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1: 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Ah, je suis trop fier de mon jingle, j'en suis fier. Je l'assume, j'en suis fier. Comment ça va les gens sur ici Picardie? C'est la Camini Minute, votre chronique de la joie et de la bonne humeur. Écoutez-moi, ça va, sauf que je suis encore un petit peu ému, parce que comme beaucoup de Français, j'ai vu le biopic sur la vie de Philippe Nicolic des To Be Free partir un jour. Sans retour, c'était émouvant. Il paraît que Caris, le rappeur, l'a vu et il a pleuré. C'est pas vrai. Je précise que c'est pas vrai parce que j'aime mon nez. Ok, je veux le garder. Les années 90, nous, on a connu les grandes manias, les plus belles manias. Michael Jackson mania, Club Dorothée mania, Patrick Bruel mania. Et vous, vous avez quoi? La chikungunya mania. Voilà, c'est chikungunya, c'est nul, nul. Nous, on a connu des manias de ouf, on a connu les boys bands. Et au final, les To Be Free, qu'est-ce qu'ils faisaient? Ils faisaient un peu de la dance et de la techno. Vous connaissez cette musique? La musique avec des textes extraordinaires, dignes de Baudelaire, de Balzac et de Molière. Il y a un Américain, il est arrivé, il a dit... I like to move it, move it. I like to move it, move it. I like to move it, move it. You like to move it. Ça, c'est même pas un refrain. C'est un mantra, les gars. Extraordinaire. Les Allemands, ils ont vu ça. Ils ont dit, OK, nous aussi, on va s'y mettre. Eins, weins, Polizei. Drei, vier, Grenadier. Fünf, sechs, Sainte Kirche. Siebenacht, gute Nacht. Je suis pas très fort en allemand, j'ai fait ce que j'ai pu. Mais on sentait le niveau du texte. Il y a un mec qui avait écouté ça, il a dit, OK, d'accord, vous voulez jouer ça? Tout ta, tout ta, tout ta ta. Tout ta, tout ta, tout ta ta. Lui, on pensait qu'il avait fini le game. Mais non. Après, les mecs, ils se sont dit, nous, on fait plus de mots, on fait juste des sons. Pi, pa, pa, palopo. Pa, pa, palopo. Pi, pa, pa, palopo. Même les chanteurs, ils comprenaient même plus ce qu'ils disaient. I'm a scatman. Vous allez pas me faire croire que le mec, il comprenait ce qu'il disait. Voilà, c'était ça les années 90. De la créativité, des chansons à texte. Mais bon, toutes les bonnes choses ont une fin. Les années 90, elles sont parties. Un jour, sans retour, effacées. Votre amour, sans se retourner. Excusez-moi, je suis encore ému par le téléfilm sur Philippe Nicolic.
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2: Raymond Coppa, il évolue au Stade de Reims entre 1951 et 1956, des années qui ont marqué l'histoire du foot rémois et aussi l'histoire du foot français. Dès son arrivée, il se distingue par sa technique, son flair et sa vision du jeu. Sous la direction d'Albert Batteux, il devient la pièce maîtresse d'une équipe rémoise qui domine le foot français. Il remporte plusieurs titres de champion de France et la Coupe de France. Mais c'est en Europe que Reims, avec Coppa, va se faire un nom. En 1956, l'équipe atteint la finale de la Coupe d'Europe des clubs champions où elle s'incline face au Real Madrid, mais s'impose comme une équipe de classe mondiale. Coppa devient une star, non seulement en France, mais aussi à l'international, grâce à ses performances exceptionnelles en compétition européenne. Son départ pour le Real Madrid marque la fin d'une époque dorée à Reims, même si Coppa veut revenir au Stade de Reims entre 1959 et 1968. Il est né Raymond Kopaszewski en 1931, Neulémine, dans le Pas-de-Calais, dans une famille de mineurs polonais. Milieu offensif, au talent précoce, petit par la taille mais immense par la vision du jeu, il débute sa carrière pro à Angers avant d'exploser au Stade de Reims. Sa technique fine, sa vitesse et son sens du collectif séduisent bien au-delà des frontières. Le Real Madrid le recrute, aux côtés d'Alfredo Di Stefano et de Ferenc Puskás. Coppa participe à l'âge d'or du club espagnol. Il remporte 3 Coupes d'Europe consécutives. En 1958, il décroche le Ballon d'Or. C'est le premier Français à recevoir cette distinction. En équipe de France, Coppa brille lors de la Coupe du Monde 58 en Suède. Les Bleus terminent 3e, portés notamment par le duo Coppa-Just Fontaine, autre légende rémoise. À la fin de sa carrière, Coppa s'engage pour la reconnaissance des droits des joueurs professionnels. Il devient aussi consultant pour la radio et la télévision. Raymond Coppa s'éteint le 3 mars 2017. Son héritage perdure dans le cœur des passionnés de foot et pas seulement dans celui des supporters du Stade de Reims. Et c'est l'un des trésors de Champagne-Ardenne.
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3: Et aujourd'hui, Simon, un vrai retour en enfance.
4: Oui, pour celles et ceux qui, plus jeunes, rêvaient de travailler avec les animaux sauvages, j'ai une bonne nouvelle. C'est possible, le temps d'une journée. Le Spécifique Zoo propose l'expérience soigneur d'un jour, la promesse, une journée inoubliable au plus près des animaux. Mais est-ce que la promesse est tenue? Eh bien, aujourd'hui, j'ai testé pour vous le métier de soigneur animalier au Spécifique Zoo. Direction Spey, 542 route de la Martinière, à 10 km au sud-ouest du Mans, pour m'accueillir Maxime Thué.
5: Bonjour et bienvenue au Spécifique Zoo.
4: Il est vétérinaire et chef animalier du parc. C'est lui qui gère avec les équipes les nombreux animaux du parc.
5: Alors ici, on a plus de 1000 animaux de plus de 100 espèces différentes qui vont être très diverses. Beaucoup d'oiseaux et beaucoup d'espèces qu'on ne voit pas trop dans les zoos, comme par exemple des quincajous, des tatous, plein d'espèces un petit peu hors du commun.
4: Avec aussi les maquis cata, des lémuriens issus de Madagascar qui font partie de la grande liste des animaux dont vous pouvez prendre soin le temps de cette immersion privilégiée. Une expérience lancée il y a 2 ans pour les enfants à partir de 8 ans, comme pour les adultes, sans limite d'âge. Alors j'ai suivi moi aussi le programme. Première étape, la salle de briefing.
5: Ça, c'est la salle pédagogique en fait. Donc c'est là qu'on accueille justement les soigneurs d'un jour pour venir préparer les rations alimentaires, la cuisine et être avec les animateurs pour justement commencer l'aventure en préparant la nourriture, parce que c'est comme ça que ça commence, avant d'aller distribuer aux différents animaux.
4: C'est parti, on s'y colle. Lucie, animatrice en service civique, m'accompagne. On découpe des fruits pour les lémuriens. Raisins, bananes, poires, mangues, ils mangent un petit peu de tout. On y ajoute quelques granulés qui viennent compléter leur alimentation et on pèse le tout. On prend ensuite un petit chariot pour transporter tout ça, direction l'enclos des maquis cata, avant de donner la nourriture, autre étape importante.
6: Là, on va pouvoir ramasser toutes les crottes qui sont par terre.
4: Voilà, ramassage de crottes, le rêve, c'est aussi ça la réalité du métier. Entretenir les différents espaces avec les animaux, on nettoie les plateformes, les vitres, on leur remet de l'eau. Une fois ça fait, direction l'extérieur pour la distribution des repas.
6: Si tu récupères
7: quoi, le bac?
6: Ouais, c'est ça, leur poser au milieu.
4: Les petits primates blancs et gris nous grimpent dessus de partout, sur l'épaule, les bras. Le moment est magique, on pourrait y rester des heures. Alors, le programme vous permet aussi de poser toutes vos questions aux soigneurs, de profiter d'une balade du parc aussi, histoire d'en profiter à fond. Le tout pour des tarifs forcément un peu plus élevés, 90€ pour les enfants et des sessions de 9h30 à 12h30, 100 à 110€ pour les ados et les adultes de 13h30 à 17h30, mais ça les vaut. Vous avez tout le détail et le calendrier des sessions sur le site spécificzoo.com. En tout cas, j'ai adoré l'expérience. Soigneur d'un jour au Spécifique Zoo, je le dis haut et fort, c'est testé et approuvé par Issimène. Tampon, très clairement. Voilà.
3: Oui, on n'est pas surpris. C'est génial d'avoir fait cela. Merci aussi pour ce partage, parce que oui, clairement, je crois qu'on en a tous rêvé, même une fois grand, on peut toujours continuer d'en rêver, Simon.
4: Et petite précision, ouais. Le parc qui rouvre donc tous les jours pour les vacances de février, de 10h à 18h, avec des nouveautés, espace jeu, arrivée de chats Manul, des très magnifiques chats et des mangoustes. Et puis la vidéo donc de cette immersion devrait sortir dans les prochains jours sur nos réseaux sociaux.
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1: Grégory Amen est le coordinateur de l'association Pas Assez qui gère le café associatif La Chaouée à Metz. Bonjour Grégory.
2: Bonjour.
1: La Chaouée n'est pas un café comme les autres. Comment définiriez-vous ce lieu à quelqu'un qui n'y est jamais allé ?
2: On évite de parler de café, mais moi j'aime bien l'appeler la maison citoyenne et culturelle, la MCC, la Chaouée, parce qu'il y a ce côté maison accueillante, se sent chez soi, pour rappeler le côté citoyen, culturel et solidaire, bien sûr.
1: Pourquoi ces espaces alternatifs, associatifs et culturels sont si importants dans une ville comme Metz ?
2: Ils sont très importants pour moi un peu partout. Hein. Il en faudrait dans les villages, un peu partout, pour conserver le lien entre tout le monde, parce qu'on voit bien qu'on a besoin d'être ensemble, de se parler, confronter nos idées, puis de rompre avec la solitude. Hein. Ça, c'est un mal contre lequel il faut absolument lutter.
1: Vous sentez qu'il y a de plus en plus de gens qui sont seuls et qui ont besoin justement de ce lieu sociétal ?
2: Nous, on le sent à la Chaouée, on accueille quand même pas mal de gens qui cherchent des contacts quand quelqu'un vient d'arriver à Metz, quand il demande un peu autour de lui, un jeune ou moins jeune, je dis, on lui dit, va faire un tour à la Chaouée, tu vas vite rencontrer des gens, et c'est vrai, ça fonctionne bien. Pour ça, c'est réussi. Après 16 ans d'ouverture, 2010, cet aspect-là fonctionne très bien.
1: La fermeture administrative de la Chaouée a été un coup dur. Comment vous avez vécu cette période ?
2: C'était une période un peu de remise en question, hein, où ça permet de faire le bilan sur des façons de fonctionner, sur les activités qu'on met en place, etc. Puis de se projeter, voilà, d'imaginer, se renouveler, puisqu'on est obligé de faire évoluer nos activités. Hein. Malheureusement, on ne peut plus utiliser les locaux comme on les utilisait avant. Faisait beaucoup de concerts, voilà, donc il y aura encore de la musique. On va accentuer les rendez-vous citoyens, justement, pour être ensemble, se parler, confronter nos idées, présenter les associations qui nous tiennent à cœur, qui ont besoin d'aide aussi.
1: Vous êtes père d'une petite fille, Grégory, vous avez envie de lui transmettre ces valeurs de solidarité. De quelle manière vous lui transmettez ?
2: Alors, ma fille est grande, et puis j'ai une autre fille, voilà, qui est un peu plus petite. Alors, ces valeurs, c'est des temps qu'on passe ensemble, mais c'est vrai que, pour moi, les enfants, c'est ce qu'il y a le plus important. C'est mon métier à la base, animateur, formateur, BAFA. C'est mon truc de transmettre, parce que ce sont les générations futures qui feront le monde de demain. Donc c'est en assistant à des événements culturels, c'est en allant voir des concerts.
1: Des expos.
2: Des expos, en faisant des ateliers, en allant voir le monde, en se confrontant aux autres. Pour moi, on s'épanouit et qu'on s'ouvre aux autres.
1: Merci beaucoup, Grégory Amen. On espère que vous allez retrouver un mode de fonctionnement à l'équilibre dans les prochaines semaines.
2: Merci, au revoir.
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5: Bonjour Olivier, on parle donc de cuisine aujourd'hui ?
3: Tout à fait, et on fait un viron du côté du nord du département. Bonjour les amis, petit tour du côté du pays rouennais aujourd'hui. Comme on y dit là-bas, la gastronomie c'est très important à Rouen, vous en avez peut-être écouté parler. Sur le plan linguistique, le Y pronom neutre, on y aime bien dans le nord du département. Et je vous rappelle que le verbe entendre n'existe quasiment pas. À Rouen, on écoute. Donc vous avez peut-être écouté parler de l'importance de la gastronomie là-bas. Alors la figure tutélaire, c'est la maison Trois Gros, 3 étoiles au guide Michelin. Le restaurant tenu à partir de 1930 à Rouen par Jean-Baptiste Trois Gros et son épouse Marie, puis par leurs fils Jean et Pierre, et enfin par leur petit-fils Michel, qui s'est installé depuis quelques années à Ouche près de Rouen, et maintenant son fils César. Vous avez remarqué comment je dis Rouen en une syllabe plutôt que Roanne en deux syllabes ? C'est comme ça qu'on y dit dans la région. Donc vous l'avez compris, la gastronomie c'est important, c'est number one. Les gens aiment bien les douceurs aussi. Hein. La région rouennaise, c'est la terre où l'on a fait la vraie papillote, celle qui est faite chez Révillon au Coteau. Ça va être de saison. Et puis nous avons la praluline, une brioche au beurre et aux pralines roses, créée par Auguste Pralu en 1955. Au fait, la pâtisserie et chocolaterie Pralu, c'est bien d'origine rouennaise, même si on en trouve un peu partout aujourd'hui, et même si les Lyonnais tentent de se l'approprier. Non, les Gones, Pralu, c'est rouennais. Les pralulines, ils en font tellement qu'il faut qu'ils prennent très tôt le matin. Prendre, ça peut vouloir dire embaucher, commencer le travail dans le parler rouennais. Alors, attention quand même avec les papillotes et les pralulines. Hein, si vous avez une chemise blanche, parce que vous pouvez vous faire une catole, c'est-à-dire une tache. Par contre, après avoir mangé, vous aurez la caisse. À d'autres termes, vous serez en forme. Les ch'tis, ils adorent. Oui, à Rouen, on parle volontiers de ch'tis pour désigner les enfants. Ne pas confondre avec le ch'timi du Schnorr. Un événement incontournable de la région rouennaise, c'est Rouen Table Ouverte, RTO pour les intimes, dans lequel gastronomie et spectacle vivant se rencontrent pour le plaisir des papilles, des yeux et des oreilles. Un autre grand rendez-vous, c'est le Salon de la Gastronomie, organisé par le comité des fêtes au Coteau et qui se tient depuis quelques années dans la grande salle du Scarabée à Riorges. On y propose le meilleur de la production d'une centaine d'exposants et leur savoir-faire. Et même si ça pleut, et si la pluie vous y craignez, comme on dit volontiers à Rouen, c'est-à-dire si vous n'aimez pas ça, vous serez bien à l'abri au Scarabée. Au Scarabée, on peut s'étendre, mot du patois rouennais qui veut dire se réchauffer. Voilà, voilà.
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5: Direction Bourges aujourd'hui, et lorsqu'on se trouve place Malus, eh bien on peut descendre le long du boulevard Laïtol pour sortir de Bourges justement, élonger ainsi le campus qui porte le même nom. Mais alors, c'était quoi avant? Eh bien vous allez le savoir tout de suite.
6: 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C'était
5: quoi avant? David Ledrich, guide conférencier, est avec nous. Bonjour David.
7: Bonjour Margot et bonjour à tous les auditeurs.
5: Bon alors, qu'est-ce que c'était avant que ces établissements militaires?
7: Alors là, c'est une page importante de l'histoire de Bourges, c'est l'histoire de la fonderie de canons de Bourges. En 1860, l'empereur Napoléon III crée la fonderie impériale de canons. Alors pourquoi Bourges? Parce que Bourges est au cœur du pays, loin des frontières, et la ville est reliée par le chemin de fer, et fait non négligeable, elle dispose d'un champ de tir. Le champ de tir, il existe toujours aujourd'hui, c'est ce qu'on appelle le polygone de tir, qui va de Bourges à Savigny. Il représente 10 000 hectares sur une longueur de 30 km. Après la guerre de 1870, l'école d'artillerie qui est à Metz s'installe à Bourges. Et donc, imaginons que nous partons de la place Malus. Nous allons découvrir les monuments tels qu'ils étaient à l'époque. Sur notre droite, on pourra voir tour à tour l'école d'artillerie, qui forme donc les militaires à l'utilisation des canons, l'incendie de canons, l'arsenal, et enfin, au bout, le dépôt de matériel.
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7: Et là, on arrive entre la rue de Pignou et la chaussée de Chape. Cette zone, vraiment, elle employait énormément de gens. Ça concerne 8000 ouvriers en 1918. Et à l'époque, on ne rigolait pas avec les cadences de travail, puisqu'on fabriquait 40 canons de 75 mm chaque jour.
5: Oui.
7: Le site est pillé par les Allemands pendant la Seconde Guerre mondiale. En 1967 est créé l'établissement de fabrication d'armement de Bourges, les FAB, c'est un nom qu'on utilise parfois encore, puis qui devient GIAT et aujourd'hui Nexter. C'est à cet endroit qu'ont été fabriqués les canons des Charles Leclerc. Aujourd'hui, c'est un campus universitaire qui porte toujours le nom de Laïtol. C'est un officier polytechnicien, vétéran de la campagne du Mexique, blessé à la bataille de Reichshofen, qui a dirigé les établissements militaires de 1875 à 1879. Et c'est un endroit de Bourges qui mérite aussi d'être connu.

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1: Mais alors pour le coup, est-ce que les clichés, c'est vrai, quand vous avez des belles carrées, vous mettez des super bonnes bières au frigo, quand vous avez des anglais, vous mettez du vin de...
2: Ah oui, oui. Là, ce ne sont pas des clichés, c'est... Enfin oui, c'est des clichés, mais des clichés qui se vérifient.
3: Virginie et vous.
4: Laure a ouvert son gîte en 2020. La maison 1634 est en plein cœur de Pézenas. 130 mètres carrés qu'elle a restauré du sol au plafond. Le contraste entre l'extérieur en pierre et l'intérieur hyper confort et moderne est parfait. On arrive pendant le petit déjeuner. Trois couples sont installés sur la terrasse donnant sur un petit jardin. Des petits guéridons sont dressés avec de la vaisselle soignée. Les produits sont de qualité, locaux, ça se voit et ça se sent. Les langues différentes se mélangent. Du suédois, de l'anglais et du français avec l'accent suisse. L'ambiance est calme et souriante.
2: Vous avez mis votre verre d'eau.
1: Je regardais un peu, il y a un petit jardin. Ça, c'est le petit jardin. Les gens, ils ont accès. Je vous remercie beaucoup.
2: Les gens ont accès à la piscine, à la petite terrasse. Et en fait, le jardin, comme le jardin est souvent occupé par deux mes enfants.
1: Deux petites personnes.
2: Ils vont un peu moins dans le jardin.
1: C'est ça le principe de la chambre d'hôte des gîtes, c'est que vous partagez votre espace perso, ou là vous habitez ailleurs et ça c'est vraiment vos gîtes.
2: On habite nous juste à côté.
1: D'accord.
2: Normalement, la distinction entre les gîtes et les chambres d'hôtes, les gîtes c'est peut être complètement indépendant d'une habitation personnelle, alors que chambre d'hôte, on est légalement obligé d'habiter sur place.
1: Et
2: d'être ici et de proposer le petit déjeuner.
1: D'accord.
2: Alors nous, on a fait une configuration. Les chambres d'hôtes un peu à l'ancienne, il y avait souvent l'espace salon, cuisine, petit déjeuner était partagé. Nous, pour la tranquillité des autres avec nos deux enfants, on a volontairement fait un accès distinct de notre maison.
1: Oui.
2: On a chacun une porte d'entrée, ce qui permet aux autres de profiter. On leur a mis la cuisine à disposition.
1: Oui, c'est ça que j'avais vu.
2: Donc en fait, même si on est chambre d'hôte, voilà, si les gens veulent manger un bout, grignoter un morceau, n'importe quand, ils ont accès à la cuisine et ils peuvent profiter. Ils ont un accès indépendant si jamais ils arrivent à 16h30 dès que je suis partie chercher mes enfants à l'école. Ils ont le digicode, ils peuvent rentrer dans la maison.
1: Ouais.
2: On a voulu faire quelque chose.

0: thérapie, ce qui l'oblige à respecter un certain cahier des charges.
1: Mais de toute façon, dans tous les cas, c'est parfait, vous inquiétez pas.
2: C'était très bien, merci, c'est bon.
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3: L'auteur du livre que je vous présente aujourd'hui dans Toujours à la page les a tous interrogés. Ce père de famille qui, après avoir tué femme et enfant, s'inquiète du sort de sa chienne. Ce japonais cannibale interpellé au bois de Boulogne, ou encore ce membre de la Société de protection des oiseaux soupçonné d'être un tueur en série. Jacques Poinaz fut commissaire de police, chef adjoint de la brigade criminelle de la police judiciaire de Paris, également chef de l'unité de coordination de lutte antiterroriste. Cet Ardéchois de naissance témoigne de sa carrière dans « Le temps des aveux, le réfrigérateur du japonais cannibale et autres récits de la brigade criminelle », un livre paru chez Mareuil Éditions. Le retour sur 13 des enquêtes les plus marquantes de sa carrière, avec en ligne de mire, à une époque où l'ADN n'était pas encore la reine des preuves, l'obtention des sacro-saints aveux. Des aveux qui viennent ou non, et qui dissimule parfois une partie de la réalité, qui laisse aussi souvent l'enquêteur avec un sentiment de frustration. Jacques Poinaz.
4: Oui, de la frustration, parce que les aveux ne sont pas toujours totalement sincères, ou complets, ou indiscutables. Il y a souvent une fragilité de l'aveu, puisque lorsqu'on a des aveux, on se projette déjà dans le procès et la preuve devant les assises pour les homicides. Mais c'est l'histoire, c'est aussi ce basculement de la personne qui avoue, et souvent, même si le policier avant tout est content d'avoir résolu une affaire, parce qu'une affaire criminelle est toujours un poids pour les policiers, mais il y a également parfois un peu de, sinon de pitié, du moins de tristesse de voir un homme qui parfois avait une vie jusque-là normale et qui bascule dans le monde de la prison pour une longue peine.
3: Mais quelle perception vous avez de ça quand vous êtes face à quelqu'un qui n'est pas un criminel aguerri et qui bascule pour des raisons qui paraissent en fait futiles, si on y pense bien?
4: Alors, je crois que ça reste un mystère de l'homme, un mystère de l'humanité. Comment comprendre que quelqu'un qui a jusque-là eu une vie parfaitement banale, d'un seul coup, pour des raisons difficiles à imaginer, passe à des actes terribles?
3: On voit la grande diversité des affaires que vous avez traitées. C'est d'autant plus agréable à lire qu'effectivement, on ne sait jamais où vous allez nous emmener à chacune des histoires. Comment vous avez fait la sélection?
4: J'ai pris celles qui sont restées dans ma mémoire, je dirais, qui m'ont laissé un sentiment, soit de satisfaction, soit d'échec, ou comme celles qui se passent en Ardèche, où je reviens pratiquement dans mon village natal pour enquêter sur une affaire d'explosifs dans la communauté de l'ex-tueur de l'Ardèche, Pierre Conti. Mais souvent aussi parce que ce sont des affaires qui ont quelque chose de particulier, parfois de presque burlesque, parfois de troublant, comme ces adolescents qui, pour donner un alibi à leur ami, inventent un stratagème un peu diabolique. J'ai essayé de montrer que la réalité est souvent plus surprenante que la fiction même.
3: Et c'est sans doute ce qui est le plus fascinant dans chacune des histoires que nous confie Jacques Poinaz. Et ce qui est captivant, c'est ce récit au plus proche du travail de l'enquête et les impressions, les réflexions que partage l'auteur avec nous au fil de chacune. Alors si vous êtes fan de faits divers, jetez-vous sur Le temps des aveux de Jacques Poinaz, paru aux éditions Mareuil.
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6: Jules Levert, Courant Éclair.

seulement 20 ans, Jules Levert, originaire des déserts près de La Fécla dans les Bauges en Savoie, sort son premier single, Courant éclair. Étudiant en triple diplôme et sportif de haut niveau, Jules a aussi participé à The Voice Kids il y a quelques années.

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1: Ils sont jeunes et ont un avis sur tout. Ici Picardie donne la parole au Tchou Picard. Annick Bonhomme.
2: Pourquoi appelle-t-on l'eau l'or bleu?
3: En fait, l'eau, ça donne de l'énergie, ça peut donner aussi des bonnes vies aux animaux et ça peut donner des bons trucs à l'environnement. Ça sert à la vie de contenir de l'oxygène et sans l'eau, en fait, à la Terre, ça s'en fait une grosse boule de désert.
4: Bah, pour moi, on appelle l'eau l'or bleu parce que bah, l'eau, c'est précieux. Prends par exemple le pays, l'Afrique, au Sahara. Bah, l'eau là-bas, c'est comme de l'or. Si t'en as, c'est magique. Parce que là-bas, ils ont pas beaucoup d'eau. Mais oui, l'eau, c'est précieux. Et c'est aussi important parce que quand il y a des réchauffements climatiques, il n'y a plus beaucoup d'eau.
5: C'est grâce à ça qu'on vit aujourd'hui, parce que si on boit pas, si on s'hydrate pas 3 jours, bah on sera déjà mort. C'est vraiment précieux l'eau, faut qu'on en ait à l'infini.
3: Vous avez vu les usines comme Christine, tout ça? En fait, eux, ils gaspillent l'eau. Ils fabriquent de l'eau qui se périme, donc ça se fait pas.
6: Et aussi, l'eau, c'est censé pas d'être périmée, parce que l'eau, dès qu'il y avait personne dans ce monde, maman, il y avait déjà l'eau. Et cristalline, maintenant, c'est comme si leur but, c'était de construire de l'eau, et après, de mettre des dates pour la périmation.
4: En fait, non, les usines cristallines, c'est en fait, ils récupèrent, je pense, de l'eau de mer, et après, ils la filtrent, ils enlèvent le sel pour pouvoir en faire de l'eau minérale. De l'eau de source un peu. Pour
2: et, alors chez vous, vous prenez l'eau du robinet ou vous avez des bouteilles d'eau?
5: Moi, je pense que je bois plus au robinet parce que en fait, on a 3 bouteilles et après, on remplit à l'infini.
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1: Bonjour, je m'appelle Armand. J'ai vécu à Tartas depuis 1923, l'année où je suis né. Ma génération, nous avions 6 km à faire pour aller à l'école. Nous avons commencé l'école à 6 ans et nous faisions tous les jours 6 km aller, 6 km retour. Il n'y avait même pas de vélo. Souvent, les enfants étaient surmenés. Alors, c'est impensable de faire ça maintenant. J'étais à l'école à Tartas.
2: D'accord.
1: L'instituteur qui s'appelait Maurice Véraud. On parlait le patois hollandais et j'ai appris la langue française à l'école. Maintenant, c'est perdu. Mais enfin, je le parle et je pourrais même l'écrire. Et il y avait une interprète à l'école. Une parole maldite et elle nous reprenait pour nous dire que, voilà, en français, ça se dit comme ça.
2: Vous êtes devenu ensuite agriculteur.
1: Je suis devenu agriculteur en suivant mon père, moi. À l'époque de notre jeunesse, nous travaillions gratuitement. On n'avait pas de salaire. J'ai eu l'idée de me lancer dans le commerce parce que ma vie a été très dur. J'ai perdu mon épouse. Elle avait 24 ans. J'avais un bébé. Et alors, j'étais le gendre ici. J'étais pas chez moi. Et alors, je suis resté chez mes beaux-parents pour élever mon fils. Le grand progrès, ça a été après la guerre, les 30 glorieuses. Il commençait à avoir des tracteurs. Ça a été un saut immense pour l'agriculture. Parce qu'avant, on travaillait avec des bêtes, des vaches ou des mules. Le progrès a été immense. On faisait du maïs. Les Américains nous ont aidés aussi à la fin de la guerre. C'était le plan Marshall. La grand-mère de ma première épouse était veuve de guerre. Alors je lui avais expliqué, si j'avais les moyens, j'aimerais bien être marchand de bestiaux. Et alors elle m'a dit, si tu te sens capable, moi je t'avancerai l'argent. J'ai tenté le coup et je me suis lancé. En 1946, les députés ont voté à l'unanimité une loi pour annuler le bétaillage. Et ils ont remplacé le bétaillage par le fermage. Il y a beaucoup de bétaillers qui ont acheté la propriété. C'est pour cette raison que moi j'ai acheté ici. L'arrosage est arrivé, on a presque plus que doublé le rendement du maïs. Ça a été un grand progrès. La sécheresse faisait pas mal de dégâts. J'ai remarqué une chose il y a 100 ans. Le sol ne dégelait pas de la journée. On ne voit plus ça. Ce qui nous a aidé, c'est l'inflation. Nous avons emprunté, mais il y avait l'inflation à deux chiffres. J'ai appris Internet, assez âgé. Tout le monde était contre moi. Je n'y arriverai pas. J'ai voulu toujours avancer. Et alors, je n'ai rien dit à personne. Je me suis pris une prof. Et alors, elle m'a dit, je suis très contente. Je vois que vous allez y arriver. Parce que j'ai la vue sans lunettes et je j'entends comme à 20 ans.
2: Qu'est-ce qui a changé à Tartas par rapport à l'époque que vous avez connue?
1: Moi, j'ai vu deux maires à Tartas sans qu'il y ait d'élection. De 1940 à 1945, ça a été la dictature. Le maire était désigné par le préfet.
2: Armand Lapeyre, on va bientôt se quitter, malheureusement.
1: Déjà?
2: Eh oui, ça passe vite. Hein. Je vous ai fait faire un petit exercice. C'est de me donner le nom de la radio qui vous a tendu le micro aujourd'hui.
1: Ici, Gascogne.
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3: Dôme. Voilà un nom qui ne boude pas ses origines. Ben oui, je me souviens avoir croisé des pièces à Rennes, à Dijon, et toujours à côté de Dôme, il y avait écrit Nancy. Et je vous avoue que j'ai toujours du mal à ne pas être super fier quand je vois ces pièces ailleurs que chez nous. On dit pièces d'ailleurs parce que c'est une œuvre unique à chaque fois. Quand vous possédez un objet dôme, vous possédez une pièce parce que vous possédez un morceau de savoir-faire. Quelque chose d'unique puisque ça n'est pas fabriqué à la chaîne, mais selon des techniques très élaborées pour lesquelles la main de l'homme est indispensable. La main, l'œil, l'esprit de l'homme puisqu'il faut les trois. Les trois en action pour que cet objet magnifique parvienne jusqu'à vous, jusqu'à vos yeux dans la vitrine de la place Stanislas ou même, pourquoi pas, dans votre salon. C'est l'esprit de l'homme qui imagine les couleurs. Ces couleurs qui peuvent être vives, mais qui sont souvent douces, hein, nuancées, comme devrait l'être la vie, au fond. C'est l'esprit des artistes sélectionnés par Dôme qui fait naître l'idée. Des fruits étonnants, ici, le petit prince, là, des animaux exotiques dans cette autre collection. On a beau bien connaître Dôme et savoir que l'imagination est première, mais on s'étonne à chaque fois des idées et de l'audace qui se mettent en marche pour sortir de nouvelles beautés. Ensuite, après le travail de l'esprit, c'est la main de l'homme qui met en œuvre l'étonnante technique de la pâte de verre, technique rarissime que Doom maîtrise avec brio depuis plus d'un siècle. Le verre est coloré, fondu, coulé dans une sorte de moule, et c'est là que l'alchimie permet la naissance de la pièce. Ensuite, c'est encore la main de l'homme qui va nettoyer, apaiser la matière et lui donner cette patine et ce génie, surtout, de choper le moindre rayon du soleil pour s'en vêtir et pour briller. L'œil est là aussi pour vérifier qu'il n'y ait justement pas de défaut, et l'œil seul juge, décide de l'avenir de ce qui est déjà une suite énorme de savoir-faire, d'efforts et de matières premières. Ben oui, parce que si l'œil détecte un défaut, on casse tout et on recommence. Du sable, le feu, des minéraux, Doom, c'est une alchimie unique au monde, née à Nancy. Et ça, c'est fin bien.
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4: Être de mauvaise humeur, ça arrive, mais savoir le dire en breton, c'est pas simple. Eh bien, je vais vous l'apprendre. Et puis, les Botorelles, coucou, ça va être votre tour aujourd'hui.
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4: Alors, pour les râleurs du matin ou les râleurs de toute la journée, bah ouais, il y en a, on en connaît, hein, ceux qui ne sont jamais satisfaits et aboient au lieu de parler, eh bien, c'est gualimor, le mot à employer. Gualimor et d'out, armintiment. Tu es de mauvaise humeur ce matin. Gualimor et d'out, armintiment. C'est un mot composé donc avec gual en premier qui signifie mauvais, le mal ou le malheur. Employé devant un mot, gual sert à insister sur le côté néfaste, mauvais d'une chose. Par exemple, gualvrudet, c'est une personne de très mauvaise réputation. Donc, gual et immor, gualimor, hein, ça veut dire de mauvaise humeur, de très mauvaise humeur même d'ailleurs. À dire à votre ado, à votre conjoint ou collègue ou pas en fait, hein, sinon ça va créer la dispute. Mais maintenant, vous saurez dire gualimor et des irio, ceci est de mauvaise humeur aujourd'hui, gualimor et des irio. Retenez donc pour aujourd'hui que gual signifie mauvais en breton, immor, l'humeur, gualimor, la mauvaise humeur.
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4: Et maintenant, nos Botorelles. Nom de famille assez répandu, alors, Botorelles, ça sonne fortement breton, hein? Ouais? Eh ben non. C'est une version bretonnisée d'un nom de famille qui vient de l'ancien français. Il n'y en a pas beaucoup en breton, mais il y en a quelques-uns, comme celui-là. Botorelles, ça vient de Boterel, qui avait perduré dans la langue galaise, en Haute-Bretagne. Un nom attesté au XVe siècle. On le trouve aussi chez nos voisins de Cornouailles britanniques, d'ailleurs. Mais Botorelles, Boterel ou encore Botrel, comme Théodore, le célèbre chanteur de la Paimpolaise, eh bien tous ces noms viennent d'une ancienne forme française, Boterel, qui signifie le petit crapaud. Mais alors, c'est pas un petit crapaud. Ça servait surtout de surnom péjoratif, donné à une personne n'ayant pas des traits de visage des plus beaux, ou d'une personne méprisable, pas agréable du tout. Donc, même si ça semble breton, eh bien l'origine, pour le coup, vient de la partie non-bretonnante de la Bretagne. Et ça a été mis ensuite à la sauce armoricaine, langue bretonne par nos anciens. Voilà, quelques mots de plus et des explications sur notre belle langue bretonne. Je vous dis à demain pour d'autres surprises. Canvarhoas.
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1: Bien le bonjour, messieurs.
2: Bonjour.
1: Eh bien, je vois qu'il y a bonne ambiance ici. C'est quoi ce plaisir, là, de voler, que vous ressentez dans votre avion?
3: Il faut venir avec nous le partager, vous comprendrez mieux.
1: Philippe, qu'est-ce que vous faites ici, là?
4: Ah ben, je fais l'instructeur. J'apprends aux gens à voler. Enfin, j'apprends à essayer de les faire voler. Bon, c'est facile, hein, quand tu pars. On met les gaz à fond, on tire sur le manche et puis on sait
1: et
4: voler.
1: Et allez, quoi.
4: Après, on réduit
1: juste
4: les gaz.
1: Juste l'atterrissage, et... peut-être?
4: Ah non, il n'y a aucun problème. De toute façon, il n'y a aucun problème. On est sûr de revenir au sol, quoi qu'il arrive. On n'a jamais gardé personne là-haut.
1: Alain Daza, vous êtes monsieur le président.
5: Alors, monsieur le président, faut aller, c'est bien loin chercher tout ça.
1: ULM, dans ces trois lettres, ça englobe beaucoup de choses quand même.
5: Alors, ultra léger motorisé, ça correspond à une catégorie d'aviation. C'est-à-dire qu'on passe ULM léger dans la mesure où on ne dépasse pas un certain poids. Les machines sont traitées. Pour être surchargé, si vous voulez, on est largement en dessous des minima requis. Il y a une rigueur. C'est-à-dire quand vous montez dans une machine, vous savez que du monde derrière à travailler. Ce sont des ingénieurs qui ont fait les machines. Donc c'est plus l'ULM qu'on a connu des années 80, où le gars bricolait dans son garage avec le moteur de la tondeuse. Ça n'existe plus. C'est terminé.
1: Bonjour Hugo.
6: Bonjour Patricia.
1: Alors, ancien élève et nouvellement breveté.
6: Oui, en effet. Donc, je suis jeune breveté depuis quelques jours maintenant, et j'ai été élève pilote pendant un an afin de suivre la formation. C'est quelque chose qui se fait finalement très bien.
1: C'est-à-dire?
6: Eh ben, on a souvent des idées reçues comme quelque chose d'élitiste ou très compliqué. Et moi-même, je suis ni ingénieur ni millionnaire. Et en fait, finalement, c'est entre 15 et 25 heures de pratique.
1: C'est tout?
6: Non, c'est pas tant que ça. Après, il y a un petit brevet théorique qui va avec. Et en termes de prix, c'est pas non plus des choses qui sont excessivement chères. On est sur des budgets entre 1500 et 2000 euros pour avoir un brevet.
1: Bon, eh bien, on parle, mais on va aller faire un petit tour de coucou. Hein. C'est dans celui-ci qu'on monte, là?
6: Dans celui-ci, vous allez monter, oui.
1: Okay.
6: Donc, on va faire avant, si vous voulez, ce qu'on appelle la pré-vol. C'est-à-dire qu'on fait une visite avant le vol.
1: D'accord.
6: Pour s'assurer que la machine est en bon état.
1: On va faire roter le moteur.
5: Roter le moteur, vous allez voir, ça fait une espèce
6: écoutez,
5: de bruit.
6: C'est pas
5: très poétique, mais écoutez.
6: On va écouter. Voilà. On fait monter le niveau d'huile.
1: C'est quoi cette matière-là?
5: Ça s'appelle du Dacron. C'est un tissu comme avec, très très résistant qui résiste à plus d'une tonne 5 au mètre carré. Et après, vous obtenez carrément des pots de tambour qui sont.
1: C'est ça, on dirait une pot de tambour.
5: C'est une pot de tambour, à l'attention.
1: Ouais. Et les ailes aussi?
5: Les ailes. Alors, vous avez une partie métallique sur les ailes ou une partie d'entoilage aussi. C'est le même système d'entoilage.
1: Okay. Il faut que je m'installe à la place du pilote, c'est
4: ouais,
1: ça?
4: Oui, tu veux?
1: Non.
4: Mais si, si.
1: Mais non, je veux pas, non.
4: Mais pourquoi tu veux?
7: On pourrait même apprendre à piloter.
1: Eh bien, on n'est pas arrivé.
4: On fait la visite pré-vol. Alors, répète après moi, Patricia. Notre père. Qui est Zosène. Et on démarre.
8: On est en train de mettre les gaz sur l'axe de montée initiale 18. Et on va partir sur Embryo 2, Foxy Québec Brick. Papier bien reçu pour le trafic.
4: Tout ça. Vos impressions, madame?
1: Oh, c'était merveilleux.
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9: Bonjour Johan.
10: Salut Manu.
9: Merci de nous recevoir ici, au garage, à Issoudun, devant une boîte. Une boîte à courrier?
10: Une boîte à courrier. Alors là, Manu, il faut dire que t'es gâté, t'es privilégié. Merci. Parce que là, je peux te dire qu'on voit pas ça tous les jours. C'est une boîte à courrier qui est d'époque Napoléon III. Elle est entièrement en bronze. Tu peux voir ici sur sa face avant une représentation d'un portrait de Louis XIV, ce qui nous indique qu'on est dans une école qu'on appelle l'école Boulle. Pour les gens qui connaissent un petit peu, voilà, référence pour l'ébénisterie, pour le décor. Donc cette boîte à courrier entièrement ciselée en bronze avec ses pieds griffes. Ici, la représentation de Louis XIV en médaillon sur la face avant. Et puis regarde quand tu l'ouvres un petit peu.
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10: Ben, quand tu l'ouvres, il y a des compartiments pour ranger les lettres et les courriers, et elle est entièrement garnie de son velours de couleur pourpre qui est entièrement d'époque Napoléon III. Cette boîte à courrier en bronze qui fait à peu près 35 centimètres de haut, on va dire, se referme comme ça, tu vois. Elle est dans un état d'origine, d'époque extraordinaire. Moi, j'invite vraiment, mais rien que par curiosité, j'invite nos amis Berrichon à venir voir des objets dans les boutiques. C'est important d'apprendre des choses. Ça, c'est une curiosité. Moi, j'invite nos amis chineurs et amateurs à venir voir un objet comme celui-là parce que c'est très rare. Ça, c'est vraiment très, très beau.
9: Alors, c'est rare, c'est beau. Le prix ?
10: Mais c'est accessible quand même, c'est autour de 1000 euros. Mais c'est vrai que si tu veux un objet de cette qualité-là, une boîte à courrier comme ça, j'en avais jamais vu.
9: Elle est discrète, elle est élégante, je la valide.
10: Tu la valides ? Eh ben voilà, écoute, on verra si tu auras reçu du courrier, ta lettre du Père Noël peut-être.
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2: Je suis sûr que vous êtes déjà passé devant le château du Barou, sauf que le château du Barou, sans un homme, il serait aujourd'hui inexistant, détruit, entièrement détruit. C'est André Vaison de Pradène qui l'a sauvé. Il arrive en Vaucluse au début du 20e. Très vite, il s'enracine, il devient conseiller municipal, conseiller départemental, puis maire de Murs pendant près de 4 mandats. André Vaison de Pradène, c'est un homme public, engagé, décoré de la Croix de guerre 14-18, chevalier de la Légion d'honneur, mais c'est surtout un sauveur de pierre. 3 châteaux vont marquer son existence. D'abord, celui de Murs, dont il devient propriétaire. Ensuite, il y a le château de Javon sur son plateau forestier. Et puis, il y a donc le Barou. L'histoire la plus spectaculaire, quand il prend possession au début du siècle, eh bien, le château féodal est dans un état catastrophique. Les guerres, les pillages et l'incendie de 1929 ont tout dévasté. Je vous renvoie d'ailleurs à la chronique consacrée sur l'histoire du château du Barou. Et là, donc, André Vaison de Pradène va se lancer dans une reconstruction titanesque. À l'époque, pas de subvention, pas de mécénat, tout est assez frais et sur 10 ans. Il fait travailler 10 maçons pendant 10 ans. On va consolider les murs, refaire les toitures, dégager les salles, restaurer les escaliers. Il va redonner une silhouette, une sorte de colonne vertébrale à ce château qui domine les dentelles. Et c'est ce gros travail, notamment la nouvelle toiture en béton, qui va permettre au château du Barou de survivre lorsqu'il y aura un second incendie en 1944 pendant la Seconde Guerre mondiale. Sans ces travaux-là, eh bien, le château qu'on visite aujourd'hui n'existerait plus. Et puis il y a aussi cette autre facette moins connue. André Vaison de Pradène était un passionné de préhistoire. Ses travaux aujourd'hui font encore référence. En fait, il a longuement étudié les ateliers préhistoriques autour de Murs grâce aux paysans qui lui rapportent leur trouvaille contre quelques pièces. Une grande partie aujourd'hui de sa collection a été donnée au musée d'Orsay et c'est loin d'être fini. Aujourd'hui, une biographie est actuellement en préparation par son petit-fils Jean-Baptiste Vaison en collaboration avec un archéologue. Mais la vie d'André, elle, se termine tragiquement. Il meurt accidentellement à Paris, intoxiqué au monoxyde de carbone dans son appartement avec son épouse et sa fille. Seul son fils survit et c'est ce fils qui va prolonger l'esprit du père en protégeant les propriétés familiales. Et aujourd'hui, donc, c'est son petit-fils Jean-Baptiste avec Fanny qui poursuivent cette histoire au Barou, notamment avec la création du premier whisky du Vaucluse élaboré à l'intérieur même du château.
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2: Avec ce soir un anniversaire ultra réjouissant. Le premier album d'Anaïs, le Cheap Show, a 20 ans. Et Anaïs, qui ne donne jamais sa part au chien quand il s'agit d'organiser une boum, a prévu de célébrer cet anniversaire comme il se doit.
3: Qu'est-ce que c'est que cette expression ?
2: Tu donnes pas ta part au chien
3: en organisant une boum ?
2: Bah, c'est une méga boum, les 20 ans de ton
3: album. Ah ouais, d'accord. C'est une surpasse.
2: Arrête, t'es dans mon générique. Ah, normalement, tu arrives après en surprise. Vous allez tout savoir, en studio et sur scène, car Anaïs est ce soir, et surprise, l'invité de Décibel. Comment ça va?
3: Ça va bien, ça va bien, Émilie.
2: Joyeux anniversaire de 20 ans du Cheap Show.
3: Merci beaucoup.
2: On parle évidemment de Mon cœur, mon amour. Ça, c'est la version qui est passée sur toutes les radios quand c'est devenu un tube. Mon amour, mais ce qu'il faut dire, c'est que ce Cheap Show, le spectacle pas cher, et Mon cœur, mon amour, au départ, c'est un seul en scène, musical, et ça ressemble à ça.
4: Mon cœur, mon amour, mon amour, mon cœur, ça dégouline d'amour, c'est beau.
2: Cheap Show, c'était un spectacle avec lequel tu tournais partout en France et la magie du bouche à oreille a fait que tu t'es retrouvé aux Victoires de la Musique et ensuite la chanson est devenue un tube. T'es obligé d'aller l'enregistrer en studio pour que les radios puissent la passer et tout. Mais donc au départ, toi, ton idée, c'était pas de sortir un album, c'était de faire un spectacle.
3: C'était effectivement d'enregistrer par contre un spectacle live, parce que j'avais été marquée par certains lives, effectivement de grands entertainers, tu vois, de genre Bette Midler qui avait sorti un live dans les années 70 où j'étais tombée dessus, et c'était bourré. Déjà j'ai été scotchée, je me suis dit on a le droit de faire ça, de faire à la fois des blagues, de mélanger la pop, le jazz, de faire tout ce qu'on veut. Et en même temps, j'avais envie d'être dans la salle parce qu'il y avait des trucs que je comprenais pas ce qui se passait. J'entendais des rires à un moment. Je dis, ah, moi, je veux faire un live comme ça où je le fais en one shot sur scène et que une fois que c'est enregistré, ben, les gens, ils ont envie d'être dans la salle avec nous, quoi.
2: Alors ça, au départ, ça marche effectivement, parce que The Cheap Show, vraiment, il y a 20 ans, il y a même un peu plus de 20 ans, il y a un gros bouche à oreille, les gens disent, oh là là, t'as vu cette fille, elle est toute seule avec une guitare, un kazoo, et puis...
3: Et un looper, en fait. Il y avait ce petit truc aussi qui faisait que les gens aussi... Un petit truc en plus pour l'époque, parce qu'après, il y a eu Ableton, c'est que j'utilisais ce qu'on appelle la pédale Jamman pour les guitaristes pour se sampler en live. Je l'utilisais à la guitare, au chant.
2: Ça veut dire que tu fais un premier la la la qui est enregistré dans la pédale, et après tu fais un deuxième la la la en live, mais tu peux renvoyer le premier. Donc ça fait un petit cœur. Après tu peux faire des grands cœurs et tu peux faire plein d'effets.
3: C'est ça, du coup ça crée vraiment, comme je suis plutôt comédienne et un peu folle, ça me permettait de, bah, non seulement de créer des chœurs en live, mais aussi par exemple de faire tout un monde quand j'imagine que je suis écossaise au Festival d'Édimbourg et je pars avec...
2: On écoutera tout à l'heure, ça c'était vraiment dingue ce Cheap Show.
3: Ça permettait de faire rentrer les gens dans le spectacle, parce que quand tu fais le bluesman, tu leur dis non, là... Do you want me to be here tonight? Yeah! Ok, on y va.
2: Donc, ça, c'était l'idée de génie, c'était l'idée de ce spectacle. Et donc, pour les 20 ans du Cheap Show, très bonne nouvelle, tu repars sur la route.
3: Ah bah oui, il faut pas. Non, enfin, c'est ridicule de faire les 20 ans du Cheap Show sans repartir sur la route. Donc, on est en train de. Là, on fait une petite tour.
2: Petite tournée de chauffe.
3: Voilà, 26, et on est en train de préparer 2027.
2: C'est ça. Mais avant, alors j'aimerais, s'il te plaît, qu'on se remette tous là, il y a 20 ans. On était plus beaux, on avait moins mal au dos, et donc on te découvrait. Donc, avec le succès de ce spectacle, le Cheap Show, tu enregistres ce qui va devenir un tube, Mon cœur, mon amour, pour que ça passe à la radio. Ça passe à mort à la radio. Et un peu du jour au lendemain, t'es archi sollicité. Tu te retrouves sur les gros festivals, les Francopholies de La Rochelle, le Printemps de Bourges, à la télé, à la radio, etc. Est-ce que c'était ce que tu souhaitais et comment l'as-tu vécu à l'époque ?
3: Non, moi je l'ai très très mal vécu. Effectivement, je sais que ça fait bizarre de dire ça. Mais comme je tournais déjà beaucoup, quand ça a commencé à exploser, moi j'étais toute seule sur scène dans des conditions un peu plus roots depuis 2 ans. Et du coup, ça, j'étais déjà un peu au bout du rouleau quand ça a commencé à...
2: C'est ça, t'étais déjà fatiguée.
3: Ah ouais.
2: Parce que ça faisait 2 ans que t'étais sur la route.
3: Mais c'est pas ça, c'est que c'était j'avais l'impression que tout m'échappait et puis surtout d'être épuisée aussi parce que c'était être seule sur scène, c'est quand même très différent que d'être en groupe. J'adore être en groupe, mais c'est vraiment pas la même énergie. Et ce spectacle en plus, c'était quelque chose, c'était un petit peu mon bébé où je voulais que chaque soir soit différent vraiment pour les gens. Donc je donnais vraiment vraiment beaucoup. Et c'est vrai qu'à un moment, j'ai carrément, j'étais épuisée, donc j'étais malade. Je sais même pas comment j'arrivais encore à chanter, mais j'ai fait des trucs de fou. Donc moi, j'ai aucun regret, mais j'ai un regret, c'est que du coup, j'étais trop au bout du rouleau pour pouvoir faire. J'avais été invitée à faire le Fuji Rock quand même au Japon.
2: Au Japon, énorme festival d'été d'ailleurs. Ouais.
3: Ouais, c'est un petit peu, c'est comme un Coachella, c'est pour les gens qui connaissent pas, mais au Japon. Et j'étais tellement malade que si je prenais encore un seul avion, je me crevais les tympans. Donc ouais. Mais j'ai été invitée aussi à ouvrir les Eurokéennes avant les Deftones.
2: Non, mais c'est
3: et
2: ça
3: je l'ai
2: fou.
3: Fait. Ouais. Et je l'ai fait. J'ai pas pris de tomates.
2: Est-ce que c'est une question que j'avais envie de te poser il y a 20 ans, la première fois que je t'ai interviewée, j'ai jamais osé. Puis depuis, on s'est croisés plein de fois, mais j'ai jamais osé te la poser.
3: Non, il s'est jamais rien passé avec Keanu Reeves.
2: Bien sûr que si. Est-ce que quand même, t'as pu profiter. Parce que moi, je me souviens des premières interviews que j'ai faites de toi, il y a 20 ans, au moment de Mon cœur, mon amour, évidemment. Moi, la radio pour laquelle je travaillais, qui s'appelait Le Move, on passait ta chanson 2 fois par heure. On était
3: je t'avais fait un hommage, d'ailleurs. J'avais fait un hommage parodique dans une petite vidéo sketch d'un de mes albums.
2: C'est vrai. Non, elle m'a gâtée toujours. Mais j'ai jamais osé te demander, est-ce que quand même t'as profité ou est-ce que vraiment c'était tellement énorme, tellement rapide et tellement inattendu que tu te souviens pas que c'était bien?
3: Je crois que de toute façon, j'ai un émotion. J'ai jamais fait tous les tests, tu sais, des HP, des machins, des trucs.
2: Oh oui, t'as bien des trucs, toi.
3: Ouais, j'ai déjà des dyspraxies, ça c'est certain. La gauche et la droite, faut pas trop me demander.
2: Ah va pas voter, toi, l'année prochaine.
3: mais c'est surtout que j'ai un émotionnel assez complexe. C'est-à-dire, quand c'est trop fort, ça bloque. Mm-hmm. Donc, j'arrive plus à pleurer, j'arrivais plus à rire, c'était trop pour moi. Donc c'est surtout ça, mais j'ai quand même, quand je repense, j'ai beaucoup aimé quand je faisais, tu te retrouves à tourner au Québec, pas forcément sur des gros trucs, tu rencontres aussi des artistes. Je me suis retrouvée coincée une fois, il y avait une espèce de fête de la musique en pleine canicule à Carcassonne, alors que je jouais en même temps au Francophonie de La Rochelle. Mais on était coincés parce qu'il y avait aussi le Tour de France qui passait et j'ai tapé la discute par 40 degrés dans un mini studio avec Tina Arena pendant 3 heures avec mais c'était trop mignon. Il y a la Compagnie Créole qui était là et on n'en pouvait plus, on était tous épuisés et crevés de fatigue, pas de fatigue, de chaud quoi.
2: Ouais.
3: Et puis là, oh là là, je parle à un des gars de la Compagnie Créole et j'ai adoré sa réponse. Je dis, voilà, c'est dur, là, quand même. Il me dit, ouais, mais c'est de la promo. Je dis, ouais. Et il me dit, et la promo, c'est bon pour le moral. Donc, ouais, moi, j'ai plein d'anecdotes avec des gens.
2: En fait, t'as plein de partout. Petits moments super chouettes.
3: J'ai vu Charlène Spiteri à Musilac.
2: La chanteuse de Texas.
3: S'est montée à côté, que normalement, on n'avait pas le droit d'être là, mais qu'elle était super sympa.
2: Oui.
3: T'avais ton petit pass en festival. Moi, j'ai pu voir, comme je jouais surtout en début, puisque j'étais seule avec ma pédale, je poupais après.
2: Aller voir
3: tous les autres qui jouaient, quoi. Ouais.
2: Oui, donc voilà, il y a plein de bons petits moments, mais l'ensemble est quand même un peu étrange. Mais pourtant, t'as dû t'y replonger, puisque tu viens d'enregistrer et de sortir une nouvelle version de Mon cœur, mon amour. Car 20 ans plus tard, évidemment, alors tu es toujours les couples, mais il y a des petites choses qui ont changé.
3: Plus que jamais.
2: Ah, voilà. Mais il y a des choses qui ont changé.
3: Ah bon?
2: Dans la chanson?
3: Ah oui, c'est-à-dire qu'il y a 20 ans, en fait, je disais que je niquais tout mon forfait, mais je me suis bien rendu compte qu'il fallait un peu...
2: C'était trop marqué.
3: J'ai la même problème sur ma chanson Christina, je m'en suis rendu compte très tardivement, genre il y a 6 mois. Et en fait, dedans, il n'y a pas de cabine téléphonique dans ce putain de quartier de merde. Et là, je dis, mais il n'y a plus de cabine téléphonique.
2: Et voilà, en 20 ans, beaucoup de choses ont changé. Anaïs, cette nouvelle version 2026 de Mon cœur, mon amour, on va la découvrir maintenant, puis après tu vas nous raconter avec qui tu l'as fabriquée.
3: Yep.
2: C'est parti. Bisous les couples. Mon cœur.

0: J'adore. Anaïs, Mon cœur, mon amour, version 2026 qui vient de sortir à l'occasion donc de la première sortie en vinyle de cet album The Cheap Show, disque de diamant, hein, il y a 20 ans. Il y a 20 ans, on ne faisait pas de vinyle, là on en fait. Raconte-nous alors cette nouvelle version, comment elle est née?
1: Je me disais que oui, pour les 20 ans, et comme je sais qu'il y a vraiment une cote d'amour sur cette chanson. Et du coup, la nouvelle version, j'avais envie d'un petit truc un peu années 80, Cure. Et du coup, j'ai pris un petit duo qui s'appelle 92 de Producers.
0: Ouais.
1: Mais qui savent jouer aussi bien des instruments pour qu'on ait ce petit truc assez enlevé, léger.
0: Parfait pour l'été.
1: Ouais.
0: Exactement. Exactement. Alors, le Cheap Show, faut bien le dire. C'était un spectacle incroyable, comme on n'en avait jamais vu. Une artiste seule en scène, qui chante, qui sait tout chanter, qui sait jouer de la guitare et du kazoo, et donc qui a cette pédale avec laquelle elle se sample elle-même en temps réel. Il n'y avait rien de pré-enregistré. Hein. Quand t'allais sur scène, vraiment, t'étais à poil. T'étais avec ta voix et il fallait que ça marche. Et ça marchait.
1: C'est la base du Cheap Show. C'est ce que va se passer en tournée de
0: et
1: nouveau.
0: C'est ce qui va se passer là, à nouveau. Et donc, il y a des moments... tu dis tout à l'heure. Il y a des moments qui ne peuvent arriver qu'avec Anaïs. En Écosse, par exemple.

Et là, les gens, mais ils sont hystériques parce que c'est génial. T'es toujours toute seule et c'est juste, voilà, des couches et des couches de ta voix que tu rajoutes en direct. Donc, une cornemuse parfaite. De temps en temps aussi, il y avait. Qu'est-ce qui se passe en ce moment sur MTV? Et Anaïs nous faisait Justin Timberlake.

0: plus, c'est la reine des accents.
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0: Voilà.
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0: La vie, c'est pas du foie gras. Non mais c'était dingue quand même. Comment tu l'as monté ce spectacle? T'étais toute seule.
2: J'ai parlé à tous les gens dans ma tête.
0: C'est ça.
2: Non, mais il y avait aussi une grande. On s'était séparés avec mon groupe et il m'a. Enfin, ça avait été très violent, comme ça peut arriver beaucoup, parce que c'est beaucoup d'amour. C'est comme une rupture à quatre.
0: Mais oui, c'est ça. C'est comme quatre ruptures, en fait.
2: Ouais, voilà. Sauf le bassiste, qui est toujours le mec le plus cool du groupe. Mais sinon, voilà, j'avais eu j'ai eu beaucoup de mal à me séparer d'eux, mais je sentais que j'arrivais pas à avancer et ils voulaient trop me faire faire ce qu'ils avaient envie. Et puis quand j'ai dit non, on reprend pas, ils m'ont dit ils mettaient rien sans nous. Et ça m'a vraiment à la fois blessée, marquée. Mais par contre, j'ai eu une énergie incroyable. J'ai fait ah ouais. Et il fallait que je leur prouve, que je me prouve. Et surtout j'étais enfin libre aussi du coup de faire ce que je sentais, et comme ça avait tenu un peu comme un orgasme, si tu veux.
0: Ça tu sentais que ça venait,
2: ça montait, et là ouais. Du coup t'as tout qui sort, qui est incroyable, et c'est la plus belle énergie. C'est une espèce de violence folle où t'as forcément le meilleur de toi qui sort, et même pour moi encore ça reste une très belle écriture, hein. Mes textes, j'ai trouvé assez fort.
0: Ah bah justement, c'était ma prochaine question. C'est dans le Cheap Show de 2006, est-ce que tu assumes, tu aimes, tu embrasses tout pour ton spectacle là, 2026-2027 À part les forfaits téléphoniques, parce que ça n'existe plus, et les cabines téléphoniques.
2: Oui, puis j'ai promis à des fans qui adorent que je fasse bébé baise-moi. Je dis, bon, ben, on va arriver à 50 ans, mais on va quand même continuer mange-moi comme une mangue. Ouais, on y va. Mais non, moi je j'assume tout. Après, ce que j'ai envie de faire vraiment, c'est garder voilà un peu quelques personnages vraiment phares du coup du spectacle, mais j'ai aussi des nouvelles folies parce que les gens ils aiment aussi être surpris avec ce spectacle. Donc il y a par exemple pendant ce temps-là à l'Eurovision. Donc, je vous laisse imaginer.
0: Alors j'aimais bien pendant ce temps-là sur MTV, mais effectivement pendant ce temps-là à l'Eurovision.
2: Voilà. Tout un programme.
0: J'ai hâte. Je voulais te parler de la suite de ta carrière, parce que quand on démarre aussi fort avec un énorme album comme The Cheap Show et un tube
2: interplanétaire, et tu peux le dire, on m'écoute sur Mars.
0: Bah, au Japon, Fuji Rock, quand même, c'est pas rien. Mon cœur, mon amour, 20 ans plus tard, on est toujours là à la fredonner, à retomber sur le clip. Trop drôle le clip Roland Garros, là, enfin le tennis, ouais. C'est ça le mot que je cherchais.
2: Une fois, j'ai rencontré Amélie Mauresmo, j'ai pas osé lui dire qui j'étais. Moi, j'étais juste contente de...
0: Elle est cool.
2: Mais j'ai pas osé lui dire qui j'étais parce que j'avais tellement... Je voyais que mon revers tout pourri de...
0: Ah, du clip.
2: Du clip.
0: Mais t'aurais pas jugé sur le revers.
2: Mais même, j'ai pas osé, je voulais pas l'embêter.
0: Est-ce que tu aurais jugé Amélie Mauresmo sur un karaoké?
2: Oui, non, c'est
0: jamais
2: vrai.
0: De la vie.
2: Mais je voulais pas l'embêter, j'ai juste fait ma petite photo.
0: Je te jure, Amélie Mauresmo. Oui, alors c'est pas du tout de ça dont je voulais parler. Je voulais parler de la suite de ma carrière. Non, mais quand tu démarres aussi fort et que t'as un tube aussi marquant que Mon cœur, mon amour, t'as eu beau faire des albums sublimes après. Et alors moi, je suis très très fan de ce que t'as fait. 2008, le Love Album.
1: On s'est rencontrés un beau soir d'été. On a fait l'amour un beau jour aussi.
0: Le premier amour. Il y a eu Je n'embrasse pas les garçons.
1: Je n'embrasse pas les garçons, je n'écoute pas.
2: C'est là où je faisais les filles du move.
1: Ouais. Je ne suis pas petit poisson que l'amour froid à la maison. Non, je n'embrasse pas les garçons, je n'écoute pas leurs chansons.
0: Toujours des chansons à personnages. J'aime beaucoup aussi. C'était un peu plus tard, ça, je pense que c'était sur Divergente où tu faisais la DRH.

0: J'ai tellement de tubes.
1: Non mais justement, c'est ma question. T'as plein de chansons géniales dans ton répertoire. À chaque fois, tes albums et le dernier en date, un sacré numéro sur lequel il y a Il m'a saoulé. Est-ce que c'est frustrant de se dire, ah bah tiens, pourquoi ça, c'est pas autant aimé et diffusé que Mon cœur, mon amour?
0: Oui, c'est frustrant. Enfin, ça l'a beaucoup été. Après, t'en prends ton parti. Ça s'appelle le syndrome du tube. C'est assez connu. Je crois que j'en avais discuté avec Axel Bauer.
1: Tu vois, oui. Donc...
0: Et encore, non, lui, il a quand même fait son petit duo avec Zazie. A... Et puis, voilà, c'est Axel Bauer.
1: Mais quand t'as un énorme syndrome, ouais. Tube, en plus, au tout début de ta carrière, c'est...
0: Il y a une cote d'amour. Et surtout, il y a... C'est un peu compliqué en France de faire de l'humour et de la pop. On est tout de suite... Je crois que les médias ont envie que vous soyez soit juste chansonnier humoriste, soit musicien pop, mais on n'a pas, voilà, on n'a pas le côté Lily Allen, Robbie Williams, foutage de gueule mais avec de la bonne musique. Donc, je pense qu'ils ont, voilà, je pense que les programmateurs et les journalistes français ont peut-être un peu de mal avec mon univers. Et c'est à moi effectivement de dire aux gens que non je suis pas morte et que c'est eux qui ont raison, c'est eux qui ont plébiscité ce cheap show, c'est eux qui ont fait que c'est arrivé en radio et c'est eux qui mettent pas de carcan en fait.
1: Ouais.
0: T'as vu, et je parle bien quand je m'énerve pas.
1: Oui. Quand t'es calme, tu fais passer des messages et on comprend et c'est très intéressant parce que moi je me souviens, voilà, un sacré numéro là, l'album pour lequel on s'est vu il y a 2 ans, et cette chanson Il m'a saoulé, moi, ouais. Je me suis dit ça c'est un tube. Alors je ne suis pas directrice artistique d'un label ou de voilà, mais
0: c'est très touchy, c'est ça gratte le vernis, mais moi j'aime bien faire des chansons qui grattent le vernis. Mais
1: ah, tu penses quand même que si tu faisais des textes
0: là,
1: un petit
0: on
1: peu
0: parle
1: moins...
0: De, on parle de préservatif, là. Hein.
1: Bah, on parle d'une nana qui râle parce qu'un type avec qui elle était tout à fait d'accord pour coucher a pas voulu mettre de préservatif. Et donc après, du coup, elle veut plus.
0: Ouais, elle m'a saoulé, non, c'est tout à fait la vérité d'aujourd'hui. Ouais. Mais c'est des mots crus. Et non, c'est, j'ai la tristesse, le regret de te dire que ça... Oui, non, ça, je savais que ça ne rentrerait pas.
1: D'accord.
0: En radio. Non, on est encore
1: mais tu t'en fous
0: fou,
1: alors, t'as pas besoin.
0: Celle-là, où je savais que de toute façon, c'était pas pour les radios. Non, j'aimais bien ce petit coup de gueule, comme quand j'ai pu faire une chanson sur les DRH. C'est toujours engagé à ma façon. Hein.
1: Ouais.
0: Et puis j'ai, comme Mon cœur, mon amour, c'est vraiment ma patte de dédramatiser la vie. Donc je disais, j'avais envie de dire, voilà, pour toutes les femmes qui se sont retrouvées avec un gros relou qui ne veut pas mettre de préservatif en 2025,
1: ouais.
0: Non, c'est pas normal. Et donc je fais la chanson pour vous, les filles, quoi. Et surtout, la chanson est drôle en plus.
1: Elle est très drôle. Alors on va l'écouter maintenant pour se dire au revoir. Mais avant, il faut quand même que je termine en rappelant que le Cheap Show est disponible pour la première fois en vinyle, que la version 2026 actualisée avec un forfait illimité de Mon cœur, mon amour est disponible. Disponible. Et puis, quand même, pour savoir, je suis curieuse, est-ce que tu hais toujours les couples?
0: Oui, absolument.
1: Follement.
0: Je suis un petit cœur chaud, tout doux, j'aime tout le monde.
1: C'est faux. Merci Anaïs de venir nous voir. Elle aime pas tout le monde, la preuve, il l'a saoulé lui. À la prochaine.
0: Bisous.

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2: Christophe est obsédé par les machines. Il attend un nouveau synthétiseur depuis 6 mois. Le jour où l'instrument arrive enfin, il pose ses doigts dessus et la mélodie des mots bleus jaillit instantanément. Mais l'enregistrement est un défi. Pour la touche solennelle, Christophe exige des chœurs d'une telle intensité qu'un des chanteurs manque de s'évanouir en studio à bout de souffle.

0: disque est une réussite et Jean-Michel Jarre recevra même un courrier de Serge Gainsbourg avec ce mot « Bienvenue au club ».
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2: Notre correspondant belge qui est de retour.
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2: Notre belle histoire a commencé en 2022 avec son prix Talent France Bleu 2022. Et oui, on n'avait pas encore changé de nom. Et puis en 2023, sa victoire de la révélation de l'année, ce premier album Regarde-moi qu'on a tant aimé, tant écouté, tant chanté. Pierre Demar est de retour avec une nouvelle chanson, Je pense à vous. Et il est dans Décibels pour tout vous raconter.

0: Pierre de Mar.
1: Bonsoir Amélie, comment tu vas ?
0: Bonsoir, je vais très bien et toi ?
1: Mais je vais super bien, c'est la grande forme là.
0: C'est ton retour ?
1: C'est mon retour, que j'attends presque plus que mes fans, je pense. C'est le retour, quoi, ça y est. Trois ans, je vais pas dire sans musique parce qu'il y a eu un duo quand même.
0: Oui,
1: mais,
0: avec Dua Lipa en plus, c'est pas un duo, t'as pas fait un duo avec moi. Un duo international.
1: Je suis sûr que tout le monde l'aurait adoré. Mais non, mais t'as raison, c'est trop bon d'être de retour. Je suis très, très, ça fait longtemps que je suis impatient.
0: Ouais.
1: Et je suis très content de ce qui arrive et de ce qui est déjà sorti.
0: C'est ça, une nouvelle chanson dont nous allons parler évidemment, et nous allons écouter un petit extrait. Mais avant, puisque tu le disais, tu remontais un peu le temps en parlant des trois années passées. Moi, j'aimais bien remonter le temps carrément à 4 ans avec ce prix Talent France Bleu 2022. Et puis voilà, la victoire, révélation de l'année en 2023, cet album, regarde-moi, ce premier énorme tube.
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0: En puissance pendant les années, je trouve, au niveau de ta présence sur scène, t'as
1: Merci.
0: Fait un paquet de concerts.
1: Ouais, mon Dieu.
0: Alors ça, maintenant, il connaît par cœur sa carte de France, je peux vous le dire. Il connaissait déjà bien la Belgique, mais là...
1: Je connais tellement de bleds, mais tu n'imagines pas.
0: Ah ben
1: je sais tous te les dire.
0: Et les aires d'autoroute, maintenant, il sait qu'il ne faut jamais prendre le triangle, le sandwich triangle avec les crudités, puisque ça détrempe évidemment le pain.
1: Je connais tous les Burger King de France. Je connais tous les McDo de France, c'est terrible.
0: Oui, il y a eu ça. Et il y a eu quand même une expérience, je pense, la plus récente sur scène avec l'Orchestre du Capitole à Toulouse. Alors ça, c'était quand même un grand moment.

0: sur scène avec un grand orchestre du Capitole à Toulouse. Ça, c'était quoi? C'était un rêve? C'était l'histoire de dire au revoir à ton premier album? C'est arrivé un moment un peu étrange, finalement.
1: Ouais, c'est arrivé tout à fait par hasard, en fait, parce qu'on nous a dit on adorerait t'avoir Pierre à Toulouse. Et évidemment, bah, je ne sais pas comment tu dis non à ça.
0: On ne dit jamais non à des Toulousains, donc... de toute manière, mais là, en plus, oui, c'est quelque chose.
1: Ça tombait
0: chose
1: à un moment, c'est vrai, étrange, t'as raison. Et c'est un truc, donc, est-ce que j'en ai rêvé? Oui. J'ai rêvé de chanter avec un orchestre symphonique, mais pour moi c'était presque trop prématuré. Enfin, après l'avoir fait, non, pas du tout. Hein. Je pense que j'ai très bien fait. Je suis ravi.
0: Oui.
1: Mais quand on me l'a proposé, je me suis dit, mais est-ce que c'est pas beaucoup trop tôt? Est-ce qu'on fait pas ça au bout de 4 albums, tu sais?
0: Oui.
1: Et en fait, non. Leur approche, elle est assez. Enfin, elle est pas du tout snob, quoi. Il y a un truc où c'est simplement l'idée de revisiter, de mettre en musique, d'arranger, d'enrichir toutes les partitions du premier album. Et en fait, c'était juste trop beau, quoi. Je pense que c'est un de mes plus beaux souvenirs sur scène, un des plus émouvants, un des plus flippants aussi, parce que c'est très différent. Ça n'a rien à voir avec un concert normal comme quand j'en donne très souvent, parce que il y a pas de clic dans les oreilles. Bon, pour t'expliquer en deux mots, tu sais, on porte des oreillettes sur scène dans lesquelles on s'entend. Il y a un retour de la voix et il y a plein d'indications. Genre Pierre, 3, 2, 1, couplet. C'est genre comme si j'étais vraiment débile et qu'il me fallait ça, mais en fait il me faut un peu ça.
0: Bah oui, parce que c'est comme le conducteur
1: exactement,
0: de ce concert.
1: Un conducteur, ouais. Exactement. Et t'as un milliard d'informations qui sont importantes et notamment des aides. Quelquefois je chante et j'ai ma voix derrière moi en studio. Vous ne l'entendez pas bien sûr, mais moi dans mes oreilles je l'ai. Et là, pas du tout. Et donc, pas de métronome, rien. Et c'est un échange humain. Et c'est une espèce d'alchimie qu'il faut trouver avec 80 personnes.
0: Ouais.
1: Et c'était hyper impressionnant. C'était
0: et tu regardais qui? Alors, tu regardais le chef d'orchestre ou tu regardais le public? Parce que ça aussi, c'est très différent.
1: Bah, à vrai dire, moi, je pensais que j'aurais l'occasion de regarder le chef d'orchestre, mais pas du tout. Dans la configuration dans laquelle on était, je ne voyais que mon public.
0: Wow.
1: Et je lisais sur leurs lèvres et je me disais, d'accord, je fais ça. Non, puis le chef d'orchestre n'était pas très collaboratif. En réalité, je n'ai pas trop aimé. Mais par contre, les musiciens, formidables. Et j'ai passé, franchement, je pense, l'expérience la plus impressionnante de ma vie, parce que tu redécouvres tes chansons. Et je me suis dit, ah, c'est génial, en fait, j'ai composé ça. Parce que tu sais, à un moment donné, tu connais tes arrangements par cœur. Et en fait, le fait d'avoir plein de musiciens qui donnent vie à une chanson, bah, d'un coup, elle devient sublime, quoi.
0: Ah, c'est beau,
1: c'est un peu un truc de tricheur, mais ça marche bien.
0: Ah là là, vous avez quelques images, quelques extraits de ce concert de Pierre Demar avec l'orchestre du Capitole, et notamment cette reprise de Dalida, Mourir sur scène, qui est dingue. Puis vous pouvez d'ores et déjà commencer à apprendre la nouvelle chanson de Pierre Demar, Je pense à vous. 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

0: Cette chanson, tu l'as choisie pour annoncer ton retour, pour présenter ce nouvel album qui arrivera à l'automne. Et il a fait réagir des artistes.
1: C'est vrai.
0: Dans le duo Big Flo et Oli, voici le grand frère, Big Flo, roi des idées de génie.
2: On est fan de ta dernière chanson avec ma meuf. Et je voulais te donner une idée de trend. On essaye de chanter le refrain à sec, a cappella, et c'est impossible, et ça a pleuré de rire. Je te donne un exemple. Je vais, je viens, je monte et je pense à vous. Ah, pas si mal là pour le coup. Je viens, ça monte et je pense à vous. C'est faux. Et en gros, le but, c'est de le faire juste sans ciao.
0: Évidemment, ça a pris, Pierre.
1: Je suis trop content que tu montres ça. Je savais pas que tu l'avais, je suis trop content.
0: Évidemment, moi j'ai découvert ça sur Instagram il y a quelques heures et je me suis dit, mais c'est formidable. Et ce qui est encore plus beau, c'est la réaction en chaîne que ça a provoqué. Vous allez entendre le refrain de « Je pense à vous » chanté par, et par ordre d'apparition.
1: C'est presque un blind test en fait.
0: Ouais, c'est ça.
1: Faut le deviner.
0: Marine, Oli, le petit frère dans Big Flo et Oli, Clara Luciani et Christophe Willem.
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0: Christophe Willem a plié le game.
1: Incroyable,
0: à la fin.
1: En fait, j'ai cru que Clara était un homme et Christophe était une femme sur ces deux extraits, c'est parfait.
0: Clara ne sait pas trop ce qui s'est passé. Clara, elle a fait le petit accent marseillais.
1: C'est son accent de Sanary, voilà, elle a retrouvé ses racines. Et Marine, je pense, domine là. Là, c'est sublime là.
0: Ah,
1: elle a une réverbe de salle de bain, je ne sais pas
0: mais
1: ce qu'elle faisait.
0: Mais je pense qu'elle s'est mise dans une salle de bain.
1: Ah, ouais,
0: pour
1: je pense qu'elle s'est dit, je me fais kiffer, je me fais mousser.
0: Oui.
1: Et c'est génial. J'ai encore Marguerite et Bilal qui sont arrivés entre temps, mais je ne les ai pas encore publiés.
0: Ah.
1: Tu les verras ce soir.
0: Alors, il faut suivre absolument Pierre Demar sur les réseaux pour voir la suite des aventures du refrain de « Je pense à vous ». Mais c'est beau aussi de voir toute cette scène et ces gens, que ce soit voilà, Big Flo et Oli, Clara Luciani, Marine, Christophe Willem, tu parlais de Bilal Hassani, qui célèbrent ton retour aussi, c'est beau.
1: C'est tout à fait, c'est pas inattendu, ça fait très victime de dire ça, mais c'est génial. Enfin,
0: bah ouais.
1: Tu sais, il y a un élan de générosité. Je sais pas si ça a toujours été le cas ou pas du tout, je vais pas te dire que c'est mieux qu'avant, j'ai pas eu l'habitude sur le premier disque et là ça y est, j'ai l'impression que je me fais plein de copains et qui sont contents de ce retour et
0: bah
1: qui
0: oui.
1: me le disent, et tous ces gens-là m'avaient dit genre 3 semaines plus tôt qu'ils adoraient le titre et qu'ils l'écoutaient, et il y a rien de plus beau. Alors bien sûr les retours de la famille, des fans, c'est extraordinaire, mais quand t'as un artiste que tu adores et dont tu célèbres la musique depuis toujours, qui te dit que ta chanson est belle, que c'est une prouesse technique. Je pense à... Moi, je suis tout à fait fan de Feuja Tartone et de Arthur Teboul.
0: Ouais.
1: Et le jour où c'est sorti, je sais qu'il m'a écrit un message en me disant à quel point c'était bien, selon lui.
0: Oh, wow.
1: Et ça, pour moi, ça, c'est, ça vaut tout l'or du monde. Donc, j'étais très, très, très, très, très content.
0: C'est à vous maintenant d'apprendre par cœur « Je pense à vous », de vous enregistrer en train de chanter le refrain.
1: Absolument.
0: Et de l'envoyer
1: sur
0: l'Instagram.
1: Inchantable.
0: Je vais, je viens... Je...
1: Ça monte.
0: Ça monte. Et je pense à vous.
1: Putain, t'es fort. J'essaie, c'est une
0: hein.
1: blague. Ah non, c'est hyper bien. J'ai plein de fans qui m'envoient des trucs horribles. Il y en a qui sont forts aussi, bien sûr. J'ai eu des prouesses. Mais là, tu t'en sors. Mais c'est. Ah ouais, t'es dans le top 5%, je pense.
0: Pierre, cette chanson, Je pense à vous, elle s'adresse justement à ton public.
1: Bien sûr.
0: Et elle s'inscrit dans une grande tradition. Il y a plein d'artistes qui ont chanté pour leur public. Alors, il y a les grands classiques comme Barbara.

0: sentimental à moi. Et puis à Yel aussi. Alors c'est une autre façon de déclarer
1: c'est
0: son amour
1: préférée.
0: Au pays. C'est vrai, je t'aime encore.
1: Ah bah, c'est ma chanson préférée.
0: Qu'est-ce qu'il y a, le texte, il est trop beau, je t'aime encore.
1: Le texte est magnifique. Ouais.

0: Je t'aime encore. Là, c'est un amour un peu contrarié avec le public.
1: Il est génial, ce texte. Elle raconte en effet cette espèce de... Elle dit à la France qu'elle l'aime encore, parce que là, c'est vrai que tu connais l'histoire de Yael et de la France.
0: Ah oui,
1: c'est qu'elle arrive comme une espèce d'anecdote, elle arrive avec cette blague avec Fatal Bazooka à l'époque, oui. Et que je veux te voir. Et la France, enfin la France plus francophone, je pense globalement, s'est pas rendu compte en fait de l'immense artiste qu'elle est. Et après, elle a réussi partout ailleurs.
0: Ah, mais
1: elle
0: oui.
1: a fait coacher là, je pense, 2-3 fois. Ouais. Elle joue au Brésil, elle joue partout. Enfin, c'est ce qu'elle raconte. Elle lui dit malgré tout, elle nous dit je t'aime encore, je vous aime encore.
0: Et c'est trop beau. Hein.
1: Puis les mélodies sont sublimes, c'est génial.
0: C'est ouais. toujours beau, en tout cas, là, les 4 chansons que j'avais sélectionnées.
1: Elles
0: c'est
1: sont
0: toujours
1: super
0: beau de s'adresser au public. Est-ce que pour autant, c'est un exercice compliqué? Est-ce que cette chanson-là, tu l'as tournée et retournée un certain nombre de fois?
1: J'ai mis, je pense, un an à l'écrire, mais parce que je suis naturellement quelqu'un de très lent, Émilie. Je ne rebondis pas vite, je te jure. Mais c'est vrai. J'écris vraiment très lentement.
0: Okay.
1: Pas tant que ça par fainéantisme, mais parce que je pense que j'entame plein de bouts de trucs comme ça à gauche à droite et j'ai beaucoup de mal à me concentrer plus de 15 minutes sur un truc. Et donc
0: j'entame
1: plein de choses.
0: Ah oh là là, mais oui.
1: Non diagnostiqué, mais peut-être. Et j'y suis revenu souvent jusqu'à ce que je la finisse et j'adore cette chanson. Mais au-delà de la lettre d'amour au public, parce que c'est un peu vague, c'est aussi. En fait, c'était l'histoire un peu de célébrer la place qu'a la musique et globalement l'art dans ma vie. C'est-à-dire que pour moi, ça a toujours été un moteur de. Presque social, c'est genre comment me faire des copains en les impressionnant avec les chansons. C'est-à-dire que je sortais les chansons déjà, j'avais 12-13 ans au collège et je sortais les titres sur YouTube le dimanche soir et je revenais le lundi à l'école triomphant.
0: Ah oui, donc tu avais une idée derrière la tête. C'était pas juste l'art pour l'art, c'était aussi pour les effets que ça pourrait avoir.
1: C'est pas bon à dire, mais oui.
0: Ouais.
1: Et plus le temps passe et plus tout ça est très différent. Et maintenant, c'est l'art. Enfin, vraiment, je te jure que je me suis découvert une passion pour la musique un peu tardive.
0: Ouais.
1: Je pense que je suis arrivé là par hasard. Et que là, ça y est, ça fait plus de 2 ans que je sais que j'aime ce que je fais. Non, mais maintenant, c'est-à-dire que je passe mes journées au studio. Et avant ça, c'était. J'avais un malin plaisir à, je sais pas, à célébrer le succès des chansons, à sortir beaucoup. Enfin, et là, c'est plus tellement le cas, quoi. C'est pas que je suis devenu chiant, hein, mais c'est que je compose. Enfin, c'est plus la musique pour la musique.
0: Est-ce
1: et avant,
0: que ça
1: moi,
0: veut dire que tu prends ceci au sérieux, ce qui n'était pas forcément le cas avant?
1: Je pense qu'il ne faut rien prendre trop au sérieux, d'abord.
0: Ouais.
1: Mais. Non. Par contre, j'ai des attentes peut-être différentes d'avant. C'est-à-dire que là, j'ai envie que les gens comprennent que je fais les choses bien, que je suis hyper impliqué, que je produis tout sur l'album. Personne ne sait ça. Enfin, les gens ont tellement l'habitude de. Enfin, je pense que les chanteurs en général, on se dit bon voilà, ils chantent. Bah non en fait. Et une association, on s'est dit voilà, soit c'est le grand frère, soit c'est d'autres gens qui. Non, moi, je produis mes morceaux, je les compose, je les écris. Je veux que ça se sache. Alors peut-être que c'est une quête d'ego qui est un peu vaine, mais ça fait partie de peut-être de mes envies quoi, que les gens comprennent ça. En vrai, tout le monde s'en branle, mais je trouve ça important. Parce
0: ça
1: que
0: fait
1: c'est...
0: du bien de le dire. Tu sais avec qui j'ai parlé de ça?
1: Dis-moi.
0: Lara Fabian.
1: C'est vrai?
0: La
1: c'est
0: meuf
1: vrai que Lara, on se dit tellement interprète.
0: Des ouais. textes, des musiques
1: dingue.
0: Incroyables.
1: Ah, je suis d'accord,
0: des ouais. tubes.
1: Elle était dans la classe de ma mère, figure-toi, au collège.
0: Non, non.
1: Très rigolo.
0: Ah, c'est drôle, ça.
1: Ouais. Ma mère n'a pas eu le flair, elle n'en a pas fait une copine.
0: Ah,
1: c'est
0: dommage.
1: Idiote sur le coup.
0: Mais elle, du coup, elle a fait la paix avec ça. Elle me dit, ah bah oui, bon, bah.
1: Mais elle a raison. YouTube, en fait.
0: Voilà, non, mais elle a raison. J'en ai écrit, j'en ai composé.
1: Non, mais elle a raison, je pense qu'il faut faire la paix, il faut faire la musique et puis ne plus se plaindre et prendre ce qui vient. Mais voilà, je fais tellement attention à ça, je prends tellement de plaisir à ça et je prends un peu la production au sérieux parce que c'est ce que j'aime par-dessus tout. Et donc, j'adore quand on me dit pas. Putain, ton prod, il est fort. J'adore quand on me dit bravo pour la production de Je pense à vous.
0: Pour la production de Je pense à vous, c'est vrai, parce que on Merci. Te félicite sur les paroles, sur ton chant, évidemment, très acrobatique. Parce que vous avez essayé de chanter le refrain, vous n'avez pas réussi, ce n'est pas grave. Qu'est-ce qui arrive, alors? L'album arrive à l'automne.
1: Tout à fait.
0: Tu as donc fait très attention à la production, à la composition, à l'écriture de ces chansons. Est-ce que tu peux nous donner un peu des grandes lignes, Pierre?
1: Bien sûr. Je suis sûr que je peux pas le faire, mais je le fais pour toi.
0: Merci.
1: Alors, je reviendrai certainement pour le disque.
0: Mais j'espère
1: et
0: bien.
1: Et on creusera ensemble. Mais
0: oui.
1: En gros, non, mais ce que je peux te raconter, parce que c'est, en vrai, c'est dans la foulée de Je pense à vous, c'est que le disque, il raconte en quelques lignes mes premières fois un peu tardives. En gros, j'ai vécu une adolescence tardive. C'est-à-dire que jusqu'à mes 18 ans, je n'avais pas bu de l'alcool. Je ne sortais pas. Moi, je suis gay. Et quand tu es gay, que tu as 15 ans en campagne, tu ne le dis pas trop.
0: Non.
1: Et donc, en fait, tu finis par l'assumer, l'accepter tardivement, ou pas, ou jamais d'ailleurs. J'ai eu la chance de l'accepter à 18 ans, ce qui est déjà pas si mal. Et en fait, c'est à ce moment-là que tu vis tes premières histoires d'amour, parce que j'ai pas fait semblant pour le coup.
0: Avec les filles, t'as pas roulé des pelles à des filles.
1: J'ai pas roulé des pelles à des filles, j'ai pas essayé.
0: Au collège, ouais.
1: Non, j'aurais déçu beaucoup de monde, je pense. Et donc, en fait, j'ai commencé à vivre toutes ces choses-là, que ce soit les premières cuites, les premières, enfin, tout ça, l'intimité, l'amour, la première fois que je tombe jaloux aussi, enfin, tout ça vient tardivement. Et l'album raconte ça. Et le premier, c'est marrant, je l'ai construit vachement en opposition avec le premier, parce que le premier, c'était le fantasme. Oui. C'était l'envie de, enfin, c'était le rêve, l'envie de vivre plein de choses, mais un jour je serai une superstar, un jour je serai ceci, et puis un jour surtout je marierai un ange, je suis pas français, mais enfin on comprend.
0: C'est pas grave, on a tous compris.
1: On a tous compris. Et là, c'est tout à fait l'inverse, c'est regarder, ça y est, j'ai vécu plein de choses et tout est vrai dans ce que je vous raconte, à peu près, à quelques mensonges près, tout est vrai. Et c'est ça l'idée, en gros.
0: Ok. Et alors, l'ange, tu l'as rencontré ou pas?
1: Oui, j'ai rencontré un ange, absolument. Si, si. J'ai rencontré l'ange, ça y est. C'est beau, non?
0: Et Pierre Demar est de retour avec une nouvelle chanson absolument irrésistible qui s'adresse à vous, les amis.

0: Alors un six coups, eh bien c'est un pistolet. Qu'est-ce que c'est que cette histoire? Explique-moi cette parole.
1: Le six coups, ça peut être le pistolet, ça peut être le micro, c'est l'outil avec lequel je fais mon art.
0: Ok. Et justement, comment elle se fabrique? Et cette chanson-là, tiens, par exemple, je pense à vous, qui est la chanson quand même que tu as choisie pour présenter ce nouveau projet, ce deuxième album, qui va s'appeler Coucou. Me revoilou? Non,
1: je sais. Tu sais que j'ai, mais c'est, tu sais, une de mes grandes références, ce Coucou me revoilou de Polnareff, que je
0: ouais,
1: trouve génial.
0: Il est beau, hein. Ouais.
1: Tellement drôle. Mais ouais. Un jour, on est tombé sur cette pochette et sur le titre avec mon frère, on s'est dit, mais génial, quoi.
0: Coucou me revoilou.
1: Génial, quoi. Quel humour, quelle efficacité. Il y a un peu d'humour dans mon album, tu verras.
0: J'ai
1: Il faut
0: hâte.
1: Le prendre comme ça, en tout cas.
0: J'ai hâte. Mais de toute façon, ça fait aussi ton sel et ton originalité, Pierre. C'est que on sait qu'évidemment, quand ouvre ton cœur, là, ça va, on y est, etc. Mmh. Mais il y a, je pense, et c'est un signe de ta pudeur, quand vraiment c'est trop déchirant, t'as quand même un peu envie qu'on rigole.
1: Bien sûr, voilà. Tout à fait. Non, mais c'est, même ça me détend vachement, en fait. Ouais. Ça m'a toujours détendu de, quand j'arrive sur scène, je préfère faire une blague avant de chanter, tu vois.
0: Oui,
1: comme
0: oui.
1: Ça, je suis sûr que tout se passera bien.
0: C'est fou, ça.
1: Je sais pas, c'est une façon de séduire, sans doute.
0: Ça marche.
1: Ouais, écoute, en tout cas.
0: Alors, comment elle se fabrique, cette chanson? Je pense à vous. Qu'est-ce qui vient en premier? Tu penses à eux et tu commences
1: Bien
0: à écrire
1: sûr.
0: Des paroles. T'es où à ce moment-là?
1: À ce moment-là, c'est une chanson que j'ai composée avec mon grand ami Jean Castel, qui est un producteur, compositeur et chanteur d'ailleurs génial. Et en fait, on était chez lui, et c'est marrant parce que j'étais chez lui ce matin, on a fait une nouvelle chanson. D'ailleurs, j'ai rendu mon disque il y a deux semaines, et ça y est, je suis reparti sur le troisième.
0: Tu vois. Ça y est,
1: quelle dalle de musique.
0: C'est beau.
1: Il s'arrête plus, c'est horrible. Et pour les détracteurs, c'est horrible.
0: Oh, tant pis pour eux.
1: Non, mais je rigole. Non,
0: ça va. Il y a les élections l'année prochaine, vous pourrez râler à qui
1: voilà.
0: mieux. Ne nous emmerdez pas,
1: Pierre.
0: Voilà.
1: Non, c'est vrai. Mais Non, je pense à vous, ça commence, et je suis désolé de le dire, je ne pense pas à vous à ce moment-là.
0: Ah.
1: Je pense à la musique, toujours. En fait, ça commence toujours en musique,
0: okay.
1: Parce que c'est ça qui m'anime, c'est de faire une mélodie qui me plaît, c'est de faire une mélodie que j'ai envie de chanter genre 100 fois et d'écouter 100 fois, et c'est de trouver les sons. Ça commence par un piou-piou avant toute chose.
0: Le fameux piou-piou.
1: Qui inspire le six coups, tu vois, c'est ça qui est marrant.
0: Ouais.
1: C'est que la musique inspire les textes. Et c'est pas toujours comme ça, mais il y en a pas mal qui travaillent comme ça quand même. Quand j'entends Angèle Stromae parler souvent, c'est un peu ce qui revient. On fait la musique, on fait les mélodies, ensuite on remplit tout ça avec des mots. Et c'est ma façon de travailler. C'est assez rare que ça soit dans l'autre sens. Ça peut arriver, j'ai pas de processus absolument indiqué,
0: ouais.
1: Tu sais. Je pense que c'est mauvais. Je pense qu'il faut changer sa recette sur chaque disque.
0: Mais ça dépend. C'est-à-dire que toi, t'as l'embarras du choix puisque tu sais faire
1: ouais.
0: et les paroles, et la musique, et la production. Mais oui, ceux qui
1: t'as
0: font
1: raison,
0: que leurs paroles,
1: sûr,
0: par exemple,
1: sûr, certains commencent en écrivant.
0: Ouais.
1: T'as raison, mais alors, ce que je trouve bien, c'est marrant, c'est une interview de Sébastien Tellier. Moi, je suis immense fan de Sébastien Tellier depuis pas si longtemps. Moi, je me refais ma culture parce qu'avant ça, c'était n'importe quoi. Il y a genre 3-4 ans, je suis devenu un peu plus cultivé. J'essaye, grâce à mes amis musiciens. Entre autres,
0: oui,
1: c'est le bonheur d'évoluer avec des musiciens.
0: Et puis peut-être aussi que plus ça va et plus t'es curieux.
1: Bien sûr, mais
0: voilà.
1: Carrément, t'as raison,
0: oui.
1: tout à fait. C'est vrai. Et c'est chouette parce que du coup, ça me laisse une marge de progression pour l'avenir. En fait. C'est-à-dire qu'avant, je connaissais rien, donc j'ai fait un disque à partir de rien. Puis le deuxième, là, j'ai appris des trucs, genre R, Christine the Queen, tout ça. J'y suis revenu et c'est génial. Enfin, je ne connaissais pas si bien. Et peut-être que je découvrirai encore de grandes choses d'ici le prochain. Donc c'est cool. Maintenant, ce que je te disais, c'était.
0: Oui, Tellier.
1: Tellier, il dit dans une interview, je ne sais plus où, son talent n'est pas couché, en face d'une quelques horreurs de chroniqueurs qui étaient là. Il raconte je veux redevenir débutant à chaque fois que je commence un disque. Tu sais, ce syndrome du débutant, c'est génial parce que c'est comme ça que tu fais des trucs différents. Surtout pas de recette. Jamais la recette. Et donc, je pense qu'il faut changer de façon de faire. Il faut changer de logiciel. Il faut changer de collaborateur. C'est un peu dur à dire, hein, mais je pense que c'est bien. Bon, la fidélité, c'est important aussi. Je pense qu'il faut faire un peu des deux, tu vois. Mais, et donc, c'est ce que j'ai envie de me dire pour le prochain. C'est que je change encore. Peut-être chanter en anglais. Genre. Autre chose, tu vois.
0: Du zouk?
1: Du zouk. Et pourquoi pas du zouk?
0: Pourquoi pas? Et alors, vous allez faire quoi? Les râleurs. Je te jure. Et alors, je cherche encore des informations sur ce nouvel album qui est quand même très très très secret et bien protégé. Mais on a déjà la date de sortie. On sait que ça sera à l'automne. On sait que dessus il y aura, je pense à vous. On sait, parce que je l'ai vu tout à l'heure, que la pochette sera sublime. Mais je n'en dirai pas un mot.
1: Merci.
0: Mais elle sera magnifique puisque je l'ai vue tout à l'heure en rentrant sans frapper dans la loge de Pierre qui attendait le début de l'interview. Oui, c'est vrai. Mais il n'était pas tout nu, mais il avait sa pochette
1: d'album
0: à la main. Y aura-t-il des duos? Allez.

0: t'entends avec These Walls, duo, donc avec Dua Lipa. Est-ce que ça t'a donné goût au duo et est-ce que tu auras des invités sur ton album?
1: Ça m'a vachement donné goût au duo. Je sais pas comment tu peux ne pas prendre goût au duo en chantant avec Dua Lipa.
0: C'est vrai,
1: c'était génial. Oui. Voilà, oui. Tu vois, t'as une réponse. Je suis généreux. Je donne une réponse en trois.
0: Je tente un
1: en
0: truc.
1: Lettres. J'ai deux duos sur l'album.
0: Qui?
1: Deux femmes.
0: Deux femmes. Ah, c'est bien, c'est bien. J'aime ce garçon. D'accord.
1: Et deux femmes. Elles sont
0: françaises ou belges? Ou pas?
1: Mais tu sais quoi, je te dis pas plus d'informations, mais deux femmes, et je te les dirai à nouveau une fois que les micros sont coupés.
0: Oui.
1: Mais deux femmes qui chantent divinement bien et qui ont écrit leur partie, qui sont venues avec une créativité débordante. Enfin, c'était pas une corvée. Elles étaient assidues, créatives. Elles ont fait le truc bien.
0: Elles étaient présentes.
1: Ah ouais, c'était génial. Franchement, j'ai
0: tellement hâte de découvrir cet album. La chanson et le clip de Je pense à vous sont disponibles. Pierre, on se revoit donc à la rentrée. Le rendez-vous est pris.
1: Absolument. Je me réjouis.
0: Je crois que ta chanson préférée sur ton premier album, c'était Enfant 2.
1: Carrément.
0: Bah, moi aussi. Alors, on l'écoute cool. En se disant bye bye. À la prochaine.
1: Ça me va très bien. Ça me fait plaisir.
0: Bonnes vacances.
1: Merci, toi aussi.
0: À bientôt, Pierre. Merci.

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0: Ça fait du bien pour se réveiller. Niagara, je dois m'en aller. Pourtant, toute l'équipe d'ici dès 5h est là ce mercredi pour vous réveiller. Je suis très content de vous retrouver ce matin. Bonjour tout le monde et bon réveil.
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2: Louis Raspail.
0: Bonjour Valentine.
2: Bonjour Louis, bonjour à tous.
0: Il y a 39 ans, on regarde dans le rétro jour pour jour le 2 septembre 1987, TF1 diffusait le tout premier Club Dorothée. Dorothée était entourée d'Ariane, Jackie, Françoise Corbier et Patrick Simpson-Jones pour la première. C'est la première fois que vous entendiez à la télévision, ça donne envie de chanter. Une belle émission qui allait rythmer les mercredis de toute une génération pendant 10 ans. Et ce n'est rien, Valentine, à côté de cette broderie millénaire.
2: La tapisserie de Bayeux est officiellement inaugurée aujourd'hui au British Museum de Londres. Les 68 mètres de panneaux de lin n'ont jamais quitté la France jusqu'ici. On en parle dès les infos de 5h.
0: Et voici toute l'équipe présente pour vous jusqu'à 6h. Saveria au standard, c'est Diana à la technique et Emeline à la rédaction en chef. Ici, dès 5h, ça commence maintenant.
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0: Mercredi 2 septembre, excellent réveil, il est 5h. Le tour de l'actualité avec vous, Valentine, à la une, une tournée devenue impossible.
2: Celle de Patrick Bruel. Ses 35 concerts pour ses 35 ans de carrière sont annulés. Le chanteur mis en examen pour viol et agression sexuelle l'a annoncé hier sur Instagram. Pour de nombreux élus, comme pour les associations de défense de victimes, à l'instar de MeToo France et de son cofondateur Jean-Michel Aubry-Journet, c'est tout simplement la moindre des choses.
3: Je considère que ce n'est pas quelqu'un qu'il faut applaudir tous les soirs et avec qui on peut chanter des choses comme... Une lycéenne derrière moi, si elle part à gauche, je la suivrai. On ne peut pas aller chanter, maintenant qu'on sait tout ça, des chansons d'amour et romantiques avec Patrick Bruel, alors que tout ce qu'on a vu et tout ce qu'on a lu ces derniers mois dans les médias, ce sont des récits d'agressions sexuelles, de viols, de tentatives de viols. Et c'est bien pour ça qu'il est mis en examen et qu'il y a actuellement plus de 32 plaintes qui sont déposées. Je ne pointe pas du doigt les gens qui sont amateurs ou amatrices. Moi, j'ai mis très longtemps à faire mon deuil d'un artiste que j'admirais qui s'appelle Michael Jackson. Mais voilà, chacun fait son deuil au moment où c'est nécessaire.
2: Les fans justement de Patrick Bruel n'en sont pas encore là. Suzy, par exemple, est partagée entre soulagement et déception.
4: Un petit peu triste parce que c'est quand même des bons moments quand on va à ce genre de concert. Puis en même temps, je suis soulagée qu'il ait pris cette décision-là parce que je pense que c'est la meilleure qu'il pouvait prendre pour protéger les gens qui devaient assister au concert et puis pour se protéger lui aussi, je pense. J'avais peur de me faire agresser par d'autres personnes qui étaient contre le concert, en fait.
2: C'est justement l'explication donnée par Patrick Bruel. Protéger le public et ses équipes d'une tournée devenue l'incarnation d'un débat qui la dépasse. Mais le chanteur de 67 ans répète son innocence et son intention de se défendre.
0: Le coût de la rentrée universitaire encore à la hausse pour les étudiants.
2: 3 240 euros en moyenne selon l'indicateur de la FAGE, syndicat étudiant, et révélé par nos confrères de France Info ce matin. Une augmentation, Noémie Bonin, de 13 euros par rapport à l'an dernier.
5: C'est même une hausse de 655 euros par rapport à 2020. La précarité s'est désormais installée dans le quotidien des étudiants, alerte la FAGE. Principal poste de dépense, sans surprise, c'est le logement. 637 euros de loyer en moyenne. Il faut y ajouter le dépôt de garantie et les frais d'agence. Avec un logement subventionné du CROUS seulement pour 17 étudiants, trouver une chambre à un prix abordable relève souvent du parcours du combattant. Et l'alimentation devient le premier sacrifice du budget. Selon la FAGE, un étudiant sur cinq ne mange carrément pas à sa fin. À la rentrée, il faut aussi s'équiper en matériel pédagogique, estimé à 500 euros en moyenne, sans oublier les frais d'inscription aux formations. Dans ce contexte, la généralisation du repas au CROUS à 1 euro est saluée par la Fédération, mais ne suffit pas. Elle réclame une réforme des bourses structurelles pour que chacun et chacune puisse vivre dignement.
2: De quoi plomber encore un peu plus le pouvoir d'achat des étudiants et celui de leurs parents. Le prix du gaz européen a atteint cette nuit un niveau jamais vu depuis plus de 3 ans et les cours du pétrole ont à nouveau bondi, en cause la reprise des frappes au Moyen-Orient depuis 3 jours.
0: 5h03, un millénaire d'histoire à travers la Manche.
2: Ah oui, la célèbre tapisserie de Bayeux, inaugurée aujourd'hui au British Museum de Londres. Londres en présence du roi d'Angleterre, Charles III, et d'Emmanuel Macron. Une première pour cette œuvre de 68 mètres de long, faite de panneaux de lin extrêmement fragiles sur lesquels les événements de la conquête de l'Angleterre par Guillaume le Conquérant sont racontés à travers des broderies de fils de laine. De quoi inquiéter, Rachel Cocchio, les bayeusins très attachés à leur tapisserie?
6: Dans la rue piétonne de Bayeux, cigarette à la bouche, Harold relativise le départ de la broderie millénaire. Le restaurateur n'en fait pas une affaire d'État.
7: C'est parti en vacances, le temps de manger, affiche un chips, elle revient, voilà, elle va revenir, ça. Vous inquiétez pas.
6: Et justement, Solange, elle s'inquiète.
8: J'espère que les Anglais vont en prendre bien soin. C'est ce qui me fait le plus peur. Ça date de très longtemps et elle est fragile parce qu'elle, justement, elle est usée.
6: Cette bayeusaine de 78 ans est très, très attachée à la tapisserie.
8: Là, moi, je la connais, bien par cœur. Oui, j'adore ma tapisserie, c'est ma tapisserie. C'est une partie de nous. Hein.
6: Mais la retraitée comprend bien l'intérêt de ce prêt.
8: Moi, je suis contente que les Anglais la voient. C'est normal. C'est quelque chose qui fait partie un petit peu de leur vie. C'est leur histoire aussi. C'est autant leur histoire que la nôtre. On peut leur prêter un petit peu s'ils en prennent soin.
6: Toutes les places pour la voir au British Museum entre le 10 septembre et le 31 décembre sont déjà vendues et ça n'étonne pas vraiment les locaux.
8: Elle a toujours eu du succès, notre tapisserie. Elle est tellement belle.
9: Bien sûr qu'on est fiers. Parce qu'il faut défendre son patrimoine.
10: C'est un peu une fierté que ça aille aussi loin.
6: Si les bayeusins sont autant attachés à la broderie et inquiets de ce prêt à l'Angleterre, c'est qu'en 1000 ans d'histoire, c'est la toute première fois qu'elle va quitter la France.
2: Et ce joyau presque millénaire, inscrit au registre Mémoire du Monde de l'UNESCO, sera visible à Londres à partir du 10 septembre pour le public. Et puis on ne le découvrira pas à travers une broderie de fil de laine, mais nous connaîtrons vendredi 18 septembre la première sélection des Bleus de Zinedine Zidane, désormais à la tête de l'équipe de France de football. Il s'agit de la liste des joueurs retenus pour disputer la Ligue des Nations. La météo, Louis.
0: C'est une belle journée dans le ciel ce mercredi avec du soleil. Vous pouvez prendre les lunettes de soleil d'ailleurs pour aller bosser ce matin. On a un soleil sur la quasi-totalité du pays. Quelques petits nuages, mais c'est vraiment pas la dominante du jour. Vont graviter autour de la région Grand Est. Au-dessus de la Manche également, température au petit matin qui reste fraîche tout de même entre 14 et 15 degrés tout de suite. Puis elles vont monter progressivement au cours de la journée. Pour les températures en milieu de matinée à Nancy et Lille, 16 degrés. À Rouen, 17 degrés. Bourges et Dijon, 18. Nîmes et Marseille, ce matin, 25 degrés. Puis pour les maximales cet après-midi, elles sont en hausse. 26 la maximale dans le nord à Strasbourg et 33 degrés à Perpignan ainsi que 34 degrés au meilleur de la journée à Montpellier.
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0: 5h06, soyez les bienvenus. Tiens, à quelle heure est-ce que vous avez l'habitude de vous réveiller 4h, 4h30, 5h pour aller bosser ou peut-être que vous travaillez de nuit aussi? Eh bien, appelez-nous 0810 055 056. Il y a un joli cadeau qui vous attend. Je vous en dis plus, c'est promis, tout à l'heure. Mais pour l'heure, vous commencez votre journée au son des Bee Gees sur votre radio ici. Bon réveil avec nous.

0: Ici dès 5h ce mercredi avec les Bee Gees, Night Fever à l'écoute de votre radio. Soyez les bienvenus. J'espère d'ailleurs que vous, vos enfants, vos petits-enfants même, vous avez passé un bon début de semaine et surtout une bonne rentrée. On est ravis d'être avec vous ce matin et pour votre premier cours d'histoire, on vous emmène en Auvergne.
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0: Puisque en Auvergne aussi, on prend son maillot de bain, la ville de Royat, Valentine, profitait déjà des eaux thermales il y a près de 2000 ans.
3: Bien avant les curistes du 19e siècle, les Romains ont aménagé les sources chaudes de la région en piscine et comme solution de chauffage au sol.
0: Comment Royat est-elle devenue une station thermale aussi célèbre? La réponse avec Stéphane Bern dans quelques minutes sur ICI.
3: Et si vous n'aviez qu'à tendre le bras pour faire vos courses? On parle de cette toute nouvelle initiative dans le nord-est de la France.
0: Si vous voyez un ruban jaune sur un arbre, ça veut dire que vous pouvez cueillir ces fruits gratuitement. Reportage en Meurthe-et-Moselle dans 3 minutes. On tourne les pages de vos magazines ce matin dans la revue d'ici. Un professeur a trouvé une méthode imparable pour repérer les copies rédigées avec l'aide d'une intelligence artificielle. Le magazine Science et Vie raconte qu'il a caché dans son sujet une consigne écrite en blanc sur fond blanc. Votre œil ne la voit pas, mais l'intelligence artificielle, elle, oui. Il a alors écrit cette phrase à la fin de l'énoncé, placé le mot Madagascar, qui en réalité n'avait rien à voir avec l'examen d'histoire.
3: Et le piège a fonctionné. Hein. 32 étudiants sur 35 ont utilisé le mot Madagascar.
0: Comme quoi, avec l'IA, mieux vaut toujours vérifier sa copie. Fermons les cahiers tout de suite et ouvrons à présent la dépêche du midi qui nous raconte cette belle histoire. Denise, 73 ans, et Jean-Louis, 67 ans, ils viennent de se marier dans un jardin de l'EHPAD où vit Denise, dans le Tarn. Tous les deux se sont rencontrés en 2019 dans une clinique et le coup de foudre a été immédiat.
3: C'est très mignon. Et depuis, Jean-Louis, heureux époux, multiplie les allers-retours en camping-car pour retrouver Denise dans le Tarn.
0: Il a finalement emménagé récemment à quelques mètres de l'EHPAD pour se rapprocher de madame. Comme quoi, il n'y a pas d'âge pour prendre la route du bonheur.
3: Ou pour retrouver le sourire. C'est le cas du petit Alexandre, particulièrement triste à la fin de ses vacances sur l'île d'Aix en Charente-Maritime, d'avoir perdu son doudou lapin jusqu'à ce que les gendarmes le retrouvent au cours de leur patrouille à VTT. Le petit garçon aidé de papa-maman les a remerciés avec une jolie carte postale, c'est à lire sur ici.fr.
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0: 5h12, des arbres fruitiers en libre service.
3: Nous sommes en Meurthe-et-Moselle, à Villerue, où la ville se lance dans un tout nouveau dispositif inspiré du Luxembourg. Des rubans jaunes sont attachés à des arbres fruitiers loués cales pour signaler aux habitants qu'ils peuvent gratuitement cueillir leurs fruits. Des pommiers, des cerisiers et puis des pruniers. Jeannette et Josette habitent juste en face du parc. Ça fait longtemps que les fruits leur faisaient de l'œil.
6: Quand on va se balader le matin, on s'arrête, on prend deux, trois petites mirabelles. On a secoué un peu l'arbre, on a ramassé ce qui est tombé par terre. Après, on était faire notre balade, mais elles sont bonnes, hein, vraiment bonnes.
3: À Villerue, 69 arbres portent désormais un ruban jaune. Ça veut dire que tout le monde peut cueillir leurs fruits.
7: Ah, c'est génial. C'est génial parce que déjà le coût des fruits, hein, on le voit bien sur les étals. Hein. Cette année, il y a plein de gens qui ne peuvent pas se permettre de sortir à chaque fois le porte-monnaie. Et en plus, ils sont goûteux. Puis à proximité, donc il suffit de lever les yeux et de les cueillir, quoi.
3: Des fruits locaux, gratuits et de bonne qualité. Les arbres sont dans des vergers communs et ça, c'est bon pour le lien social, assure Véronique Guillotin, la maire de Villerue.
8: Ici, c'est particulièrement intéressant parce qu'on est déjà sur un espace de lien social. Il y a beaucoup d'enfants, il y a des familles, on est en plein quartier, je l'ai déjà dit, donc il y a le lien social et je crois aussi qu'il y a le pouvoir d'achat. Enfin, je veux dire, c'est pas anodin d'aller cueillir des fruits pour son usage personnel. Donc il est aux confins quand même de plusieurs enjeux sociétaux, sont des enjeux économiques, des enjeux environnementaux et des enjeux de lien social.
3: Les rubans jaunes, c'est une idée empruntée à nos voisins du Luxembourg. Ils ont lancé le dispositif en 2021, d'abord pour lutter contre le gaspillage alimentaire, explique Martine Hans, la ministre de l'Alimentation et de l'Agriculture.
9: Nous, on a 100, un peu plus que 100 communes, et il y en a 75 qui participent déjà. Des retours très très positifs, des gens qui participent. Il y a des projets avec des écoles qui participent, ou bien avec des crèches, des maisons relais qui participent. L'éducation est quelque chose de très important dans le domaine du gaspillage alimentaire. Le retour qu'on a, c'est que au moins la moitié des fruits qui sont là sont quand même cueillis. Donc on a déjà un bon résultat, je pense.
3: Et en tout cas, dans le parc, tout le monde a hâte d'aller faire sa cueillette.
10: Quel fruit t'aimerais bien pouvoir cueillir ?
11: Raisins, des pommes et des mirabelles et des fraises.
3: Kayla a déjà ramassé quelques pommes pour les partager avec ses copines. Une belle initiative pour favoriser les circuits courts et l'alimentation locale avec une seule règle presque évidente, cueillir uniquement pour sa consommation personnelle.
0: Merci Valentine. 5h15 dans les coulisses TV. Ce matin, on va assister à quelques scènes de ménage.
3: Rassurez-nous, pas les nôtres.
0: Non, celle de la série M6 qui accueille un tout nouveau, c'est Issa Doumbia qui rejoint la troupe. Il nous raconte ses premiers pas ce matin au micro de Patrice Gascoin, juste après ce formidable duo.
3: Le nôtre.
0: Ah oui, ça c'est le nôtre. Le formidable duo, c'est le nôtre. Je suis ravi d'ailleurs que vous soyez avec moi, Valentine, pour faire cette belle émission.
3: Tout pareil.
0: Vous savez que vous êtes un petit peu mon phare dans la nuit, entre 5h et 6h. C'est vous êtes ma boussole, c'est grâce à vous.
3: Vous voulez me demander quoi, Louis ?
0: Oh, je vous le dirai après. D'accord. Je vais pas vous vexer tout de suite. Voici tout de suite Marc Lavoine et Catherine Ringel, écoute de votre radio. Qu'est-ce que t'es belle ?

0: Elle est magnifique cette chanson. J'adore la voix de Catherine Ringer, j'espère que vous aussi. Une très belle chanson pour un réveil en douceur sur votre radio ici ce mercredi matin. On est ravis d'être avec vous, 5h19. Je vous propose de prendre votre téléphone. Vous nous appelez, deux d'entre vous vont passer à l'antenne. Si vous êtes déjà un lève-tôt, que vous vous levez à 4h, 5h du matin pour aller bosser de bonne heure, vous nous appelez tout de suite, 0810 055 056. De même, si vous travaillez de nuit, vous nous écoutez maintenant, là vous êtes sur le chemin, retour à la maison après un travail de nuit, un couche-tard donc, vous nous appelez aussi 0810 055 056. Pourquoi on veut deux personnes? Je vous explique, c'est un duel lève-tôt contre couche-tard avec Valentine, un joli cadeau à la clé.
1: Un tout nouveau poste radio DAB+, la radio terrestre numérique. Pour vous accompagner dès les premiers réveils de cette rentrée, il est équipé du Bluetooth, d'une lampe et peut même fonctionner à l'énergie solaire. Et en plus, il a un petit bouton ici. Il est magnifique.
0: Il est très beau. Vous savez que je l'ai vu en vrai. Il est très bien, franchement.
1: Je sais,
0: il est
1: moi aussi, je l'ai vu en vrai.
0: Ah bon, bah écoute, que voulez-vous? J'arrive même plus à vous surprendre alors que c'est la troisième émission. C'est Saveria qui attend à vos appels ce matin au 0810 055 056. Bonne chance à tous.
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0: Et justement, pour bien commencer la journée, c'est Patrice Gascoin qui nous rejoint avec de nouveau Coulisses TV. Ce mercredi, Patrice, vous êtes immiscé dans les coulisses de scènes de ménage pour rencontrer le petit nouveau de cette rentrée.
4: Il y avait fait quelques petites apparitions, mais cette fois, ça y est, Issa Doumbia va être un personnage récurrent dans Scène de ménage.
5: Tu mens, c'est un mensonge, complètement faux. Laisse-moi un peu de place.
4: Voilà, en vrai, Issa Doumbia n'a pas eu besoin de demander. Les producteurs de M6 ont décidé de lui confier un rôle en or auprès du couple Alice et Sofiane, joué par Élodie Pou et Majid Berila. C'est le couple de quadragénaires qui tient une petite épicerie à la montagne, un couple qui vit et travaille ensemble, ce qui évidemment entraîne des situations propices à la comédie. Ces joyeux épiciers embauchent donc Guilin, le personnage joué par Issa Doumbia, et qui de mieux qu'Issa Doumbia en personne pour nous présenter ce Guilin.
6: Alors, faut imaginer un jeune homme qui a bossé longtemps à la Défense, il est trader, et à un moment, il n'en peut plus. Il a un burn-out, il a pété un plomb et il se dit, je ne veux plus du tout être dans ça, je veux changer complètement de métier et je veux partir à la montagne. Donc il se retrouve à la montagne à bosser avec ces deux personnages-là, mais il le dit clairement qu'il a eu un burn-out et parfois, on en joue, parce que on a envie de le titiller sur ça, on a envie de le bousculer un petit peu, et parfois c'est aussi la bête de foire, donc on appelle les clients pour dire venez, il y en a un qui a fait un burn-out, et comme tout le monde se connaît, c'est un petit patelin, et tout le monde se connaît, et ben finalement on m'appelle même plus Guilin, on m'appelle burn-out.
4: Est-ce que justement ce passé d'humoriste, enfin ce passé même cette activité d'humoriste, elle donne quand même une qualité qui permet de jouer aussi encore plus vite, parce que c'est de la comédie, les scènes de ménage.
6: Là, ce qui est drôle, c'est qu'il y a une musicalité directe qui s'installe entre les partenaires de jeu, le texte, le réalisateur, et qui est plus rapide que d'habitude. C'est-à-dire que là, moi, je connais maintenant la musique de Majid, la musique d'Elodie. Moi, ils connaissent ma musique et là, ça roule tout de suite, quoi. Et on fait une très belle symphonie.
4: La symphonie du couple jouée par Élodie Pou, Majid Berila, avec leur nouvel employé joué par Issa Doumbia. Elle est à écouter et à voir chaque soir à 20h35 sur M6 dans Scène de ménage. Et pas besoin de me faire une scène. Je reviens demain pour de nouvelles coulisses télé.
0: Promis Patrice, je vous fais pas de scène et je vous dis à demain, 5h20, de bonne heure. Avant les infos de 5h30, vous avez rendez-vous avec l'histoire aux côtés de Stéphane Bern qui vous emmène en Auvergne découvrir les thermes de Roya. Il va faire chaud et la température monte déjà, tiens, de bonne heure avec la jolie voix de Charlotte Cardin. Voici pour vous The Way We Touch sur votre radio ici. Bon réveil avec nous.

0: 5h26 avec Charlotte Cardin, The Way We Touch, à l'écoute de votre radio. À 5h30, vous avez rendez-vous, bien entendu, avec l'actualité aux côtés de Valentine Letesse. Et puis, juste après, le retour de la musique avec Mr. Big, Wild World, à l'écoute de votre radio, qu'on écoutera dans quelques instants. 5h26, vous avez maintenant rendez-vous avec l'histoire. Et ce matin, Stéphane Bern vous fait voyager au pied des volcans d'Auvergne.
1: À quelques kilomètres de Clermont-Ferrand, Roya doit sa renommée non pas à un château ou à une bataille, mais à des volcans endormis depuis des millénaires. Comme la Belle au bois dormant, sauf que personne n'est pressé de les réveiller. Plongeons en 1845 et enfilez votre peignoir. À Roya, niché au pied du Puy de Dôme, d'importants travaux sont lancés pour transformer quelques sources d'eau chaude en véritables stations thermales. L'objectif est ambitieux : attirer l'aristocratie et la bourgeoisie avec des jacuzzis. Au programme,

0: plusieurs salles chauffées par le sol grâce à l'hypocauste, ce chauffage central des Romains. Le succès explose lorsque Napoléon III et l'impératrice Eugénie viennent prendre les eaux en 1862.
1: Je te l'achète, moi, ta thalassothérapie. Avec les docteurs, les clients, tout.
0: À l'époque, on n'appelait pas ça un partenariat d'influence, mais l'effet était exactement le même. À Royal, les volcans n'ont jamais fait fuir les habitants. Ils leur ont surtout offert le plus ancien abonnement bien-être d'Auvergne, avec une carte fidélité valable 2000 ans. Et visiblement, elle fonctionne encore.
2: Elle fonctionne très bien. Merci beaucoup Stéphane Bern. On vous retrouve demain, comme d'habitude, juste avant les infos de 5h30. Et d'ailleurs, demain, vous allez nous faire découvrir l'histoire de cet événement exceptionnel qui a lieu ce week-end. C'est la braderie de Lille. Il est 5h29. J'en profite pour vous rappeler que vous pouvez tout de suite nous passer un coup de fil au 0810 055 056 pour notre duel. Un duel de Couche-Tou contre Leftar. 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
3: L'inverse,
2: pour...
3: non?
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3: De lève-tôt contre couche-tard.
2: Ouais, et ben vous voyez, ça c'est le fait de me lever très tôt, puisqu'avant j'étais un couche-tard, je me mélange les pinceaux. En tout cas, si vous vous levez très tôt ou que vous couchez très tard, vous pouvez nous appeler tout de suite au 0810 055 056 pour gagner votre poste radio en DAB+, mais pas que, il est également équipé du Bluetooth, d'une lampe et peut même fonctionner à l'énergie solaire. 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Tout de suite, il est 5h30, place à l'actualité en France et dans le monde en 90 secondes. C'est avec vous, Valentine Lettès.
4: Pour protéger ses équipes et son public, Patrick Bruel annule sa tournée, mise en examen dans 4 affaires pour viol et agression sexuelle. C'est la fin d'une polémique de plusieurs semaines pour le chanteur de 67 ans, sous pression des associations et des villes concernées par ses concerts. Plus de 3200 euros, c'est désormais la somme moyenne à débourser pour un étudiant à sa rentrée universitaire. Un nouveau record pour le baromètre de la FAGE, syndicat étudiant, et une hausse de 655 euros depuis 2020. Des bombes et des missiles, les États-Unis et l'Iran s'affrontent pour la deuxième fois en quelques jours au Moyen-Orient. Et dans le bruit des bombes, le prix du gaz européen explose. Il atteint cette nuit un niveau jamais vu depuis plus de 3 ans. Jean-Luc Mélenchon pourra-t-il se présenter à l'élection présidentielle? C'est la grande question à la France Insoumise. Selon nos confrères de France Info, le candidat a seulement recueilli entre 200 et 250 promesses de parrainage sur les 500 nécessaires pour se présenter. Attention au jet lag alimentaire. Autrement dit, le décalage entre les heures de prise de repas, la semaine et le week-end. Selon les chercheurs français, pour chaque heure de décalage, le risque de développer une maladie cardiovasculaire augmente de 14%, en particulier chez les hommes. Devant le roi d'Angleterre et le président de la République, la tapisserie de Bayeux est inaugurée aujourd'hui au British Museum de Londres. La broderie quasi millénaire sur 68 mètres de panneaux de lin quitte la France pour la toute première fois.
2: L'info du jour, c'est l'annulation de la tournée de Patrick Bruel.
4: Dans un message posté sur le réseau social Instagram hier, le chanteur fait le choix, je cite, de l'apaisement. Après des semaines de polémiques sur le maintien de sa tournée, malgré sa mise en examen pour viol et agression sexuelle, Patrick Bruel jette donc l'éponge Tristan Barrault sous la pression de très nombreuses associations et responsables politiques.
5: Montpellier, Dijon, Nancy, Poitiers, des dizaines de maires avaient pris la parole cet été pour demander l'annulation de la tournée de Patrick Bruel. C'est l'édile divers droite de Chartres, Ladislas Vergne, qui a initié le mouvement.
6: Pourquoi il y renonce? Parce que le contexte a changé. Il a bien vu que des élus, que des représentants de la société civile l'appelaient à ne pas faire cette tournée. C'est une décision qui est assez inédite, c'est assez rare qu'un artiste y renonce. On a gain de cause aujourd'hui, c'est une grande satisfaction pour que la justice puisse travailler sereinement et pour également valoriser la parole des victimes.
5: Déjà au printemps, des militantes féministes avaient perturbé la pièce de théâtre dans laquelle jouait Patrick Bruel à Paris. Les dernières dates avaient dû être supprimées. Dans la foulée, il avait même renoncé au festival de l'été. Alors annuler la prochaine tournée, c'est un symbole fort pour Claudia, militante à l'association féministe Nous Toutes.
7: Pour nous, il y a un avant et un après, finalement, dans comment est-ce que les féministes peuvent, au travers de leurs actions, faire peur à des agresseurs, faire peur à un milieu. Ça devrait être quelque chose qui se normalise, qu'il n'y ait pas de personnes accusées par des dizaines de victimes qui puissent se produire en toute impunité sur scène, alors qu'en plus, cette personne est mise en examen.
5: Patrick Bruel affirme sur ses réseaux sociaux qu'il se battra maintenant pour que son innocence soit reconnue.
4: Le chanteur et comédien de 67 ans est visé par une

0: Centaines de plaintes à ce stade. Patrick Bruel est mis en examen dans 4 dossiers, notamment pour viol et tentative de viol.
1: Merci Valentine. À 5h33 tout de suite, la météo de ce mercredi 2 septembre. Et c'est une très belle journée qui se profile dans le ciel aujourd'hui avec un joli soleil généreux qui va briller sur l'ensemble du pays. Prenez tiens vos lunettes de soleil si vous partez bosser de bonne heure ce matin. Puisqu'il va faire beau, il va faire chaud en plus dans le sud. Température au petit matin en revanche qui reste encore fraîche entre 14 et 15 degrés tout de suite de bonne heure, puis elles vont monter tout doucement pour atteindre en milieu de matinée à Nancy et Lille, 16 degrés, à Rouen, 17 degrés, Bourges et Dijon, 18 degrés ce matin, Nîmes et Marseille, 25 degrés, puis pour les maximales ce mercredi après-midi, 26 dans le nord à Strasbourg et 33 degrés à Perpignan, ainsi que 34 à Montpellier.
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1: Ici, dès 5h, on vous donne la parole tous les jours. Et ce matin, Valentine, j'ai une légère envie de partir en vacances. Je recherche un auditeur qui part en vacances, un septembriste qui part en vacances. Tiens, si vous avez prévu là de partir dans les prochains jours ou même ce week-end, vous pouvez nous appeler au 0810 055 056. On vous attend et racontez-nous vos petites vacances qui se profilent. Voici pour vous Eddie Mitchell à l'écoute de votre radio pour bien commencer la journée. La dernière séance, bien sûr.

0: Ici les 5h, c'est un vrai plaisir d'être avec vous ce mercredi matin avec vos chansons préférées, bien sûr, aux côtés de Eddie Mitchell tout de suite. Et dans 5 minutes, eh bien, on déjoue les arnaques ensemble, Valentine.
1: Attention aux vidéos de sauvetage d'animaux ou de catastrophes naturelles sur les réseaux sociaux. Dans C'est pas vrai, Aude Razo nous explique qu'elles sont parfois générées par intelligence artificielle dans le but de faire de l'argent.
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0: Il est 5h38 et ce matin, deux auditeurs vont s'affronter. C'est l'heure de notre fameux duel, notre duel de couche-tard contre Lefto. On va d'abord accueillir Valentine. Notre Lefto, c'est Jean-Claude qui nous vient des Hautes-Pyrénées et qui est cuisinier.
1: Bonjour Jean-Claude.
4: Oui, bonjour, bonjour.
0: Jean-Claude, à quelle heure vous vous réveillez? Pourquoi vous êtes un Lefto?
4: À cause du travail.
0: Ouais.
4: Voilà, je me lève à 4h tous les matins. Ouais.
1: Ah, ça pique un peu. Vous faites quoi comme travail, Jean-Claude?
4: Et moi, je suis cuisinier dans un établissement scolaire.
1: Voilà. Ceci explique cela.
0: Cuisinier dans un établissement scolaire. Voilà. Est-ce que nous avons notre couche-tard ce matin? Apparemment, pas tout de suite. On n'a pas notre couche-tard?
1: Elle a du mal à se lever.
0: Ah, prenez-moi Séverine. On parle à l'oreille. Jean-Claude, je suis ravi de vous avoir ce matin et je vous présente Séverine qui nous rejoint à l'instant. Séverine qui est également une Lefto. Bonjour Séverine.
1: Bonjour Séverine.
5: Bonjour.
1: Ah oui, c'est une Lefto qui a la pêche.
5: Tout le temps.
1: Comment ça va Séverine?
5: Ça va. Bah, apparemment, il va y avoir du soleil, tant mieux.
0: Oui, ça va être une très belle journée aujourd'hui. Vous venez de l'Indre, Séverine, et il va faire beau effectivement dans l'Indre. Vous travaillez en maison de retraite et votre passion, c'est la marche. J'ai une question pour vous départager ce matin, Jean-Claude et Séverine, pour remporter votre poste radio. La question est la suivante. En cette semaine de rentrée scolaire, selon vous, combien compte-t-on d'écoles, de collèges et de lycées en France cette année? Jean-Claude, je vous écoute pour un chiffre, rapidement.
4: 3 000.
0: Séverine, je vous écoute également.
5: Moi, j'aurais dit 10 000.
0: Vous auriez dit 10 000. Eh bien, mes petits cocos, vous êtes loin de la plaque. Valentine, vous avez une idée?
1: J'ai la réponse.
0: Ah, vous avez la réponse.
1: Eh oui, il y a 57 700 établissements scolaires en France. C'est donc Séverine qui est la plus proche.
0: Séverine, bravo.
5: Super, merci.
4: Bravo.
0: Vous avez bien joué, vous remportez votre poste radio. J'ai même une info, tiens, en complément, avec le nombre d'élèves que nous avons en France, et là, qui ont fait cette rentrée, on a...
1: Vous voulez que je vous le donne aussi?
0: Ah bah, allez-y.
1: 11 600 000.
0: Valentine, c'est l'avare de cette émission, vous savez, c'est Madame Info, c'est sur elle que je m'appuie en permanence. Séverine, tiens, un petit mot, quelle est votre passion dans la vie?
5: La marche.
1: Ah oui, vraiment?
0: Ah, c'est bien.
1: Vous aimez la marche, c'est passion marche, combien de kilomètres par jour?
5: Par jour, non, on dira pas par jour, mais... Je sais pas, peut-être une
0: par
5: heure
0: semaine.
5: Et demie.
0: Une heure et demie, vous faites une bonne centaine de kilomètres avec ça, ma Séverine.
5: Ah oui, presque.
1: Bien sûr, deux marathons par semaine,
0: Séverine,
1: on est bon.
0: Je vous embrasse et je vous souhaite une belle journée. Jean-Claude, pareil, travaillez bien.
4: Merci beaucoup.
1: Bon courage à tous les deux.
0: Bon courage, c'était un plaisir de jouer avec vous. On se retrouve demain pour un nouveau duel, cette fois-ci de couche-tard contre Lefto.
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0: Et si les bonnes idées testées quelque part en France pouvaient aussi marcher chez vous? C'est justement le principe de notre nouveau rendez-vous. Ça marche ici. Qu'en pensez-vous? Plus de 6 Français sur 10 sont en animal de compagnie et qu'on part travailler. Eh bien, c'est vrai que c'est pas toujours simple de laisser son chien seul à la maison. Et ça, toute la journée en plus, Valentine.
1: Ouais, non. Mais dans le Sud-Ouest, une solution existe justement pour éviter de laisser nos chiens tout seuls à la maison.
0: C'est une très belle initiative. Il va bien, votre chien, à vous?
1: Bah oui. Il est tout seul à la maison, mais il dort. Là,
0: eh ben, écoutez, comme Valentine, cette initiative, c'est juste avant les infos de 6h aux côtés de Robin Bernot. Et à 5h42, voici une très belle chanson du groupe américain Mr. Big pour vous réveiller. À l'écoute de votre radio ici, voici pour vous Wild Horse.

0: Elle est belle cette chanson pour commencer ce mercredi en douceur à l'écoute de votre radio ici. C'était Mr Big, 0810 055 056. Si vous avez prévu de partir en vacances là, courant de ce mois de septembre, si vous êtes donc septembriste, vous nous appelez tout de suite au 0810 055 056 pour nous raconter un petit peu comment ça se profile pour vous ce joli mois de septembre. À tout à l'heure.
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0: Et à 5h46, chaque matin, une initiative qui marche quelque part en France et qui pourrait donner des idées ailleurs. Plus de 6 Français sur 10 possèdent un animal de compagnie, selon un baromètre Odoxa.
2: Et un tiers d'entre eux ont un chien, c'est peut-être votre cas.
0: Et pour tous ceux qui travaillent dans un bureau, c'est vrai que c'est difficile parfois de laisser son compagnon seul à la maison toute la journée. Mais désormais, Robin Bernot, une solution existe et elle nous vient du Sud-Ouest. Romain, êtes-vous là ? Romain, vous n'êtes pas là. Bon, ben on va retrouver Romain dans quelques instants. Vous en faites pas. Romain, nous avons cette solution qui nous vient tout de suite du Sud-Ouest.
3: Et si vous alliez au travail avec votre animal de compagnie ?
4: C'est complètement positif.
3: À Libourne, dans l'est de la Gironde, l'entreprise Seva Santé Animal autorise ses collaborateurs à venir travailler avec leurs chiens depuis le mois de mars. Alors on a voulu dresser un premier bilan sur cette expérimentation. Notre journaliste Elsa Marot s'est rendue sur place et a rencontré Jennifer, responsable du support informatique, accompagnée d'une petite boule de poils.
5: C'est Natsu, c'est la petite mascotte au premier qui se balade et qui a des caresses de tous les tontons et tatis de l'Haïti.
3: Vous allez l'entendre, Jennifer est ravie de pouvoir passer ses journées avec son Jack Russell.
5: C'est vrai que de pouvoir l'amener au bureau, lui déjà il est content parce qu'il est avec moi toute la journée. Et puis c'est aussi une forme de l'avoir à proximité, de pouvoir le caresser, tout le monde s'en occupe. Le matin il m'attend devant la voiture, il lui tarde qu'une chose, c'est de pouvoir monter, que je l'amène au travail.
3: Bon, pour pouvoir mener à bien cette expérience, il a tout de même fallu mettre en place quelques règles que nous explique Laetitia Malo, responsable de la communication interne de l'entreprise.
6: Il y a un petit process, une sorte de candidature qu'il faut mener quand on veut venir avec son chien au bureau. Le certificat du vétérinaire qui atteste que le chien est en bonne santé, qu'il a un comportement sociable en communauté. Donc ça se fait assez rapidement et on a essayé de le rendre le plus simple possible, mais il y a quelques contraintes à prendre en compte.
3: Venir avec son chien au travail, ici à Libourne, ça marche. Et vous, tiens, qu'en pensez-vous ?
7: Je trouve que c'est une super initiative.
3: Sarah a la vingtaine et elle est étudiante.
7: Ça rajoute quelque chose, je sais pas, de la positivité. Les animaux, c'est toujours agréable de les avoir à proximité.
3: Le bien-être au travail, un des critères qui compte le plus pour Sarah dans le choix de sa future entreprise.
7: Ce serait bien d'avoir un cadre qui est agréable au travail, quoi, pas qu'à la maison. Du coup, vu qu'on passe une grande partie de notre vie au travail, ce serait bien que ce soit un cadre qui est agréable pour les employés quand même.
3: Même avis pour Lilia.
8: Tu es décontracté, tu travailles mieux que quelqu'un qui est stressé. C'est de la logique.
3: Bon, les chiens, c'est sympa, je suis d'accord avec vous. Moi, je dois vous avouer que je préfère quand même un peu plus les chats. Est-ce que ce serait possible, par exemple, d'emmener son chat au bureau ? Pas sûr, me confiait Lilia.
8: Après, les questions sanitaires, le bac à sable et tout ça, c'est... un chien, ça va, mais un chat, ça va pas du tout.
3: Aujourd'hui, sur les 100 propriétaires de chiens que compte l'entreprise girondine, une quinzaine d'employés viennent régulièrement avec leur toutou depuis le lancement de l'expérience.
0: Robin Bernot et Elsa Marot et un reportage vidéo à retrouver sur les réseaux sociaux. D'ici 5h49, dans quelques instants, on va partir en vacances avec l'un d'entre vous. Et on se retrouve juste après la musique qui vous accompagne en ce début de journée. Voici Jérémy Frérot avec cette chanson qui porte son nom d'ailleurs. Voici Frérot.
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0: Jérémy Frérot, à l'écoute d'ici. Merci à tous d'être là à 5h52. Place à votre rendez-vous anti-arnaque, c'est pas vrai, avec Aude Razeau. Aude, vous nous alertez sur les fausses images qui envahissent nos réseaux sociaux lors des catastrophes naturelles.
1: Oui, vous avez peut-être vu ces derniers jours cette vidéo assez incroyable, elle tourne énormément, un éléphant en train de sauver un homme pris au piège par une terrible crue. Alors je vous décris la scène, c'est très spectaculaire, on voit l'éléphant s'avancer dans les eaux déchaînées, il tend sa trompe, l'homme s'accroche et miracle, il monte sur la tête de l'éléphant et il sort de l'eau. 5 millions de vues pour ces images. Et pourquoi ? Eh bien parce que le Poste prétend qu'elles ont été tournées au Népal lors des crues dévastatrices qui choquent le monde entier depuis la semaine dernière. Sauf que cette histoire d'éléphant est totalement fausse, la vidéo est truquée.
0: Et comment vous savez, Aude, que c'est truqué ?
1: La vidéo est bien faite, c'est vrai, mais à première vue, ça m'a semblé suspect. Donc j'ai fouillé et j'ai retrouvé la même vidéo, même éléphant, même monsieur, sur Facebook, sur Instagram, sur YouTube. Et à chaque fois, elle avait été postée avant les crues au Népal. Et puis j'ai fini par trouver sur certaines la petite phrase que je cherchais, vidéo générée par intelligence artificielle. Voilà. Prenez du recul toujours lors d'événements dramatiques comme celui-là. Vous avez peut-être vu aussi cet été ces images de pompiers qui font un massage cardiaque à un renard. La vidéo nous dit que la scène a été tournée lors des incendies en Gironde. Elle est fausse. Elle aussi, elle est truquée. Quelle que soit la catastrophe, vous aurez toujours des internautes qui essaieront d'en profiter, qui essaieront de nous émouvoir pour faire un maximum de vues, faire gonfler leur compte et pour générer des revenus publicitaires. Parce que oui, c'est ça qui se cache derrière ces images de renards et d'éléphants. Plus une vidéo est vue, plus elle rapporte de l'argent. Et donc là, c'est à nous d'être méfiants, vigilants et de ne pas réagir à chaque vidéo spectaculaire qui défile sur nos écrans.
0: Merci Aude. Et pour découvrir d'autres astuces et conseils pour éviter justement de vous y méprendre, je vous invite à vous rendre sur le site ici.fr, page C'est pas vrai. 5h54, voici Étienne Dao sur votre radio ici. Un si grand sommeil à l'heure du réveil, pour un réveil justement en douceur avant de retrouver une auditrice ce matin.

0: 5h, bon mercredi avec nous, c'était Étienne Dao avec le grand sommeil. En revanche, elle ne fait plus sommeil, elle est réveillée, c'est une auditrice Valentine et c'est Régine qui est avec nous. Bonjour Régine.
1: Bonjour Régine.
2: Bonjour.
0: Régine, vous êtes donc notre septembriste.
2: C'est ça. Et lorsque j'ai entendu, quand je prenais mon petit déjeuner, ben, ceux qui partent en vacances le week-end prochain, ce qui est notre cas, mon mari et moi, ben, je me suis dit, allez, t'as 2 minutes pour appeler. et puis voilà, quoi.
1: Alors, vous partez où, Régine?
2: Alors, nous partons sur l'île d'Oléron.
0: Ah, c'est chouette. Quelle
1: chance.
2: Nous allons découvrir, parce qu'on ne connaît pas du tout, donc... Nous allons voir ce que c'est, mais comme on aime bien les îles déjà bretonnes et les îles en général, ouais. je pense qu'elle va nous convenir aussi.
0: C'est trop bien.
1: Régine, si vous partez en septembre en vacances, je suppose qu'il n'y a plus d'enfants à la maison.
2: Il n'y a plus d'enfants à la maison, non. Et puis les petits-enfants maintenant, ils ont fait leur rentrée scolaire aussi, donc voilà.
0: Donc maintenant, Régine, il n'y a plus qu'à profiter. Ben, franchement, profitez pour nous et on vous dit un petit peu en avance avec Valentine de belles vacances et profitez bien de ce week-end. Ça nous a fait plaisir de vous entendre ce matin. 5h59, merci à tous d'être là. À 6h, vous avez rendez-vous avec l'actualité de vos régions. À 6h30, vous avez rendez-vous avec Valentine Letess.
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0: Et tout de suite, cette fois-ci, vous avez rendez-vous ce mercredi matin avec les équipes d'ici matin. Je vous souhaite une belle journée. Qui commence sur ICI, bien sûr.
3: Merci beaucoup, Louis. À demain dans l'équipe d'ICI Matin. Nous aussi, on a un Louis, et pas des moindres.
4: Alors, vous allez à la fête tous les matins de l'année.
3: Exactement. D'accord. Bonjour, Louis de Bergevin.
4: Bonjour, Benoît Chaumeau.
3: Dans l'équipe d'ICI Matin, il y a Clément qui réalise cette émission et Eve qui va vous accueillir au 05 53 53 82 82. Bon réveil.
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3: 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Il est 6h, bon début de journée.
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4: C'est comme un film ce qui s'est passé dimanche à la Linde dans le Bergeracois. Un homme de 35 ans a plongé dans l'eau pour sauver un conducteur. On vous avait parlé de cet accident de la route. Le chauffeur de 75 ans avait perdu le contrôle de sa voiture avant de finir dans le canal. C'est donc Johan de Grotte et sa compagne qui rentraient d'une fête qui l'ont sorti de là. Emmanuel Clavry, il vous a raconté son geste.
7: Quand il arrive sur les lieux de l'accident, Johan comprend qu'il faut agir vite. La 308 est déjà immergée aux trois quarts et le conducteur est bloqué dans l'habitacle, retenu par sa ceinture de sécurité. Le jeune homme et sa compagne entrent donc dans l'eau du canal pour lui venir en aide, ce qui s'avère un peu plus compliqué que prévu.
8: Quand j'ai ouvert la porte arrière pour vérifier s'il y avait un enfant ou un autre passager dans le véhicule, je me suis retrouvé aspiré par l'eau, l'eau qui rentrait très très vite dans le véhicule. Je me suis retrouvé à aller devant pour secourir ce monsieur et à forcer sa vitre avant à descendre pour pouvoir l'extraire, parce que je me suis dit si je n'arriverais pas dans tous les cas à ouvrir la portière, elle était verrouillée de l'intérieur, donc la seule solution c'était la vitre.
7: Le trentenaire avoue qu'il n'a pas beaucoup hésité, ni trop réfléchi d'ailleurs.
8: Beaucoup de gens d'ailleurs qui étaient présents sur le côté, des personnes un peu plus âgées que moi bien sûr, ont hésité ou n'ont pas été du tout, mais je pense que j'avais les capacités de le faire et j'ai pas réfléchi, je l'ai fait, oui.
7: Johan a réussi à sauver le conducteur d'une possible noyade, mais ne veut pas être considéré malgré tout comme un héros.
8: Je pense pas que je suis un héros, je pense que j'ai juste fait mon devoir de citoyen et simplement aider quelqu'un à le secourir simplement.
4: La municipalité de la Linde envisage quand même d'organiser une réception pour féliciter officiellement le couple pour son geste de bravoure.
3: Patrick Bruel annule sa tournée, ne viendra donc pas à Boulazac.
4: Oui, le chanteur l'a annoncé hier. Patrick Bruel, qui est mis en examen pour viol et agression sexuelle, en tout une trentaine de plaintes le visent et il estime que les conditions ne sont pas réunies pour ses concerts. Alors ses fans sont partagés après l'annonce. Cécile, habitant d'Ordogne, elle voulait venir le voir au Palio le 15 novembre. Malgré tout, elle regrette cette décision.
9: Je pense qu'il a fait sous la pression de certaines personnes et qui ont leurs convictions, que je respecte, mais voilà. Ils doivent respecter la nôtre aussi, et sous la pression des maires qui devaient le recevoir. Je suppose qu'il n'a pas fait de gaieté de cœur. Ça va peut-être apaiser, d'accord, mais enfin quoi qu'il en soit, il y a des démarches au niveau de la justice, il y a des choses, la présomption d'innocence qui existe. Ça veut dire que dorénavant, à partir de quelqu'un est soupçonné, qu'on apprenne à tort ou à raison, ça sera un deuxième temps, mais ça veut dire que par principe, il ne peut plus rien faire, quoi. Donc, voilà, c'est en ça où moi, j'ai un peu plus de mal. Je ne dis pas que je ne doute pas. Attention, je reste quand même voilà, à l'écoute de ce qui peut se dire. Moi, je ne suis pas juge, ce n'est pas mon métier, et donc je reste à ma place.
4: Les spectateurs qui pourront se faire rembourser directement auprès des plateformes de vente de billets. Et tout à l'heure dans l'info d'ici à 16h30, on sera en direct avec la maire de Boulazac, là où devait se tenir donc ce concert, Fanny Castagnède, qui avait demandé sur l'antenne d'ici Périgord il y a quelques mois que Patrick Bruel annule ce concert. On va donc lui demander son sentiment, ce qu'elle en pense au lendemain de cette annonce. Encore un coup de chaud en Dordogne, on n'en a pas terminé avec cet été caniculaire. Selon les prévisionnistes de Météo France, c'est pour la fin de semaine, a priori vendredi, samedi et dimanche. Alors, ça va pas monter aussi haut qu'en juillet. Il va faire jusqu'à 35 degrés pour les maximales. Et puis, les températures vont bien redescendre pendant la nuit. On doit élire le président de la communauté de communes du Périgord Nontronais. Aujourd'hui, l'élection d'avril dernier avait été annulée par la justice en raison d'irrégularités lors du vote. Christian Michalak, également adjoint à la mairie de Javerlac et la chapelle Saint-Robert, avait annoncé à ICI Périgord faire appel de cette décision. Finalement, ce n'est pas le cas. La nouvelle élection se tient donc ce soir à la salle des fêtes de Nontron à 18h et Christian Michalak se représente. C'était la rentrée scolaire aussi pour les chauffeurs de cars scolaires hier, parce qu'on a beaucoup parlé des élèves, mais on n'a pas parlé de eux, ces chauffeurs, qui ont retrouvé donc leurs élèves. Pour Sylvain, qui assure la ligne Coursac-Saint-Astier, c'est un jour important aussi. Il est heureux de les voir et de les avoir retrouvés.
6: Je les connais tous, 5e, 4e, 3e, je les connais presque tous par leur prénom. Il y en a, j'ai du mal au départ à les reconnaître, en deux mois, il y en a, ça grandit. Surtout dans les 4e, 3e, là, c'est impressionnant. Ah oui, c'est vraiment impressionnant. Je pensais, me rappelais plus qu'on grandissait aussi vite, quoi. Au début, j'y pensais pas à ça. Et oui, ça m'a fait drôle. La deuxième année, ça m'a fait drôle, oui, de les voir grandir comme ça. Donc oui, j'aime bien. Ils sont très polis, c'est agréable. Le matin, ils sont très calmes, on n'entend rien dans le car. Le soir, un peu plus quand même. Ils sont plus excités, ils ont fait une journée au collège et ils racontent les bêtises qu'ils ont fait sûrement, ou je sais pas. Bon, on n'écoute pas trop parce que bon, s'ils parlent tous en même temps, de toute façon, on ne comprend pas du tout ce qu'ils disent. Hein.
4: Bon, hier, c'était plutôt calme dans le bus. Il n'a pris que deux élèves de 6e parce que forcément, rentrée oblige, les autres étaient accompagnés par leurs parents en voiture pour leur premier jour au collège. Ça devrait être un peu plus rempli donc aujourd'hui. Et c'est ces deux jeunes élèves de 6e qui ont pris le bus. Eh bien, on va les entendre tout à l'heure dans le journal de 7h. Ils nous raconteront un petit peu leur journée, leurs craintes aussi avant ce grand saut au collège.
3: Il était très attendu par les supporters du Boulazac Basket Dordogne.
4: Oui, mais aussi par les joueurs, par l'entraîneur. Entraîneur Patrick Beverley, appelé le Pat Bev, plus de 700 matchs en NBA. Hier, il a participé à son premier entraînement à Boulazac. Il est disponible pour jouer le match amical de ce soir face au Mans, même s'il ne fera que quelques morceaux de la rencontre. Match de préparation, ça commence à 20h et ça se joue à la Baule, en Loire-Atlantique.
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4: Benoît, pour la météo, aujourd'hui en Dordogne, on a du soleil.
3: Oui, c'est ça, avec un ciel quand même assez voilé dans l'ensemble, mais ça va rester sec, donc du soleil et des nuages pour aujourd'hui, avec, vous l'avez dit, un coup de chaud qui approche pour la fin de semaine et ça commence à remonter petit à petit. Pour l'instant, 27 degrés annoncés à Thiviers cet après-midi, 28 à Périgueux, déjà 29 à Bergerac et 30 degrés pour Sarlat cet après-midi.
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3: Il est 6h06, je vous souhaite un très bon réveil à l'écoute de la première radio locale en Dordogne. C'est ici Périgord avec Opus pour la musique. 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

0: Opus sur votre radio, ici Périgord, il est 6h10, bon réveil.
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0: On découvre des gens d'ici tous les matins sur votre radio, ici Périgord, avec un portrait poignant aujourd'hui, portrait d'une famille. Rochna, Sarah et Seyar ont fui l'Afghanistan après l'arrivée au pouvoir des talibans en 2021. En une nuit, ils ont tout perdu aujourd'hui. Ils sont réfugiés en Dordogne pour redémarrer leur ville, repartent de zéro. Premier portrait de cette famille ce matin avec le fils Seyar en compagnie de Sébastien Miro. C'est à suivre dans une dizaine de minutes. Mais d'abord à 6h11, on parle musique avec le retour d'une chanteuse, la Toulousaine Jane. Après avoir fait danser le monde entier avec ce titre Makeba, la chanteuse toulousaine Jane poursuit l'évolution de son univers avec un tout autre registre. Elle est de retour en duo avec une chanteuse de R&B qui s'appelle Meryl, un titre entièrement en français, c'est assez rare dans l'univers de Jane, et surtout un titre qui change de sonorité, qui se rapproche de la musique urbaine avec des accents de techno et d'électro. Ça s'appelle Femme. Dans ce titre, elle veut pousser les femmes à produire leur propre musique. Elle explique que quand on va au studio, généralement, ce sont des hommes qui sont derrière la console, et elle encourage les femmes à devenir productrices, réalisatrices dans le monde de la musique. Ça s'appelle Femme et ça ressemble à ça.

0: Jane de retour avec le titre Femme en duo avec la chanteuse Meryl. C'est sorti vendredi et c'est disponible sur toutes les plateformes. Ça annonce un album dans les prochains mois. La date précise n'est pas encore connue, mais ça va venir, elle l'a dit.
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0: 6h13, c'est l'heure des conseils jardin avec notre spécialiste Jean-Louis qui répond à vos questions et qui répond ce matin à Caroline de Saint-Jean-de-Colle qui observe que son rhododendron a manqué d'eau. Est-ce qu'elle doit le tailler ?
5: Caroline, vous avez bien fait d'appeler parce qu'on est fin août. Donc fin août, on a encore 2 mois de température sympathique et de possibilité pour les végétaux de se refaire. Donc votre question va servir à beaucoup d'auditeurs. Ce rhododendron, évidemment, tout ce qui est sec, complètement sec, vous le taillez. C'est pas la peine, ça peut être un nid à maladie pour le futur. Et tout ce qui est vert, vous le rabattez de moitié. À tout hasard, est-ce que vous vous rappelez de la variété de ce rhododendron ?
6: J'allais dire pas du tout.
5: Non, c'est un rhododendron hybride, un rhododendron de grosse végétation à grosses fleurs.
6: Oui, plutôt grosse fleur, oui.
5: D'accord. Alors donc, on coupe le bois sec, on rabat de moitié ce qui est vert. Et puis alors, ben, pour une fois, c'est pas quelque chose que je conseille, mais à cette époque, ça sera la seule solution, du moins pour avoir du visuel. Vous allez faire l'acquisition d'un bidon d'engrais liquide universel. Alors, engrais liquide, c'est de l'organique. Il n'y a aucun risque. Vous respectez la dose. En général, c'est 2 ou 3 bouchons pour un arrosoir de 10 litres.
6: Oui.
5: Et puis, vous l'inondez 2-3 fois par semaine.
6: D'accord.
5: Vraiment, voilà.
6: Maintenant, ça, c'est... là, enfin.
5: Oui, oui. Alors, la taille, et dans la semaine, là, on commence à arroser à l'engrais, et même s'il pleut, vous arroserez à l'engrais.
6: Ah, ok.
5: Quand on sera rendu à la sortie de l'hiver, allez, fin février, début mars, quel âge il a, ce rhododendron ?
6: Oh, il a au moins 5 ans.
5: Ah oui, d'accord.
6: Oui,
5: on va dire qu'il est bien installé.
6: Oui, il a du mal, bon. Mais il est bien installé.
5: Alors, on va lui filer un coup de main, mais pas avant la fin février. Là, pour l'instant, c'est sauvetage, on le maintient en vie. Et puis, fin février, à 30-40 cm du tronc, 30 cm du tronc, vous faites une petite tranchée avec une serfouette. Alors, une tranchée, si possible, 10 cm de large et puis 10 cm de profondeur. Et vous y viderez 1 ou 2 sacs de terre de bruyère dans lequel vous aurez mis de l'engrais. Et là, du coup, granulé, organique, vous faites du potager.
6: D'accord.
5: Est-ce que vous faites du potager ?
6: Ah oui, oui, enfin, bon, mais mon
5: mari. Eh bien, vous mettez certainement de l'engrais organique dans le potager. Eh bien là, vous en mettez 4 ou 5 belles poignées dans ce mélange de terre de bruyère que vous mettez tout autour.
6: D'accord.
5: Un paillage pour protéger ses racines, parce que le rhodo, il a que des racines superficielles.
6: Oui, oui.
5: Alors, paillage avec des écorces, hein, c'est ce qui lui va le mieux, c'est acide, ça libère des tanins, le rhododendron, ça ne le gêne pas du tout. Et puis, vous prendrez l'habitude, on va repartir sur des étés, c'est ce qui nous attend. Hein.
6: Oui,
5: au bout de 15 jours, 3 semaines, où il ne pleut pas, eh bien, vaut mieux l'arroser que tous les 15 jours, 3 semaines, copieusement, que de vouloir mettre un coup de flotte, là, vite fait le soir, on sort le tuyau, on a l'impression d'arroser, mais en fait, ça ne sert pas à grand-chose. Donc là, tous les 15 jours, 3 semaines en été, un arrosage copieux pour que vraiment il n'aille pas dans ce qu'on appelle le stress hydrique. Parce qu'à partir du moment où la plante a eu soif et a desséché, eh ben ma foi, pour inverser la tendance, c'est pas facile.
0: Et voilà pour les conseils de Jean-Louis Jardinier à Caroline. Si comme Caroline, vous avez une question à poser à Jean-Louis, vous pouvez dès maintenant envoyer un mail, icipérigord@radiofrance.com. Il est 6h17, bon réveil avec David Hallyday pour la musique sur votre radio locale. C'est Ici Périgord. Merci de nous avoir choisis pour commencer la journée.

0: David Hallyday, tu ne m'as pas laissé le temps sur votre radio. Ici Périgord, il est 6h21.
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0: Rencontre avec des gens d'ici tous les matins et avec Rochna, Sarah et Seyar. Ils ont fui l'Afghanistan avec l'arrivée au pouvoir des talibans en 2021. En une nuit, ils ont tout perdu. Aujourd'hui, ils sont réfugiés en France, en Dordogne. Ils se reconstruisent et repartent de zéro. Ils habitent au Gour de l'Arche, à Périgueux. Nous les suivrons cette saison. Et aujourd'hui, le premier portrait de cette famille, c'est le fils Seyar, en compagnie de Sébastien Miro.
2: Bonjour, je m'appelle Seyar, je suis un Afghan. Ça fait plus de 4 ans que je suis en France et ça fait plus de 4 ans que je suis directement en Périgueux. J'ai commencé une autre version de ma vie ici avec vous.
3: Vous êtes parti, Seyar, de l'Afghanistan avec l'arrivée des talibans. C'était en 2021. C'est la liberté d'être qui l'on est, la liberté de parole, la liberté d'être heureux qui disparaît. Votre parcours, il est incroyable. Diplômé en droit et sciences publiques, ancien fonctionnaire au ministère de la Défense nationale d'Afghanistan. Et puis aujourd'hui, il faut vraiment recommencer sa vie et, comme on dit, exercer un métier alimentaire. Est-ce que vous pensiez avoir cette force, ce courage-là à changer de vie?
2: C'est vraiment compliqué. Parfois, je suis perdu. Mais petit à petit, je vois que c'est la vie. Il ne faut jamais baisser les bras. Oui, parfois, on est dans une situation vraiment qu'on a besoin de soutien de famille, des amis. Mais il y a des jours qu'il n'y a personne avec toi. Tu es toute seule. Tu es avec tes chagrins et tu es dans un coin de ta chambre et que tu te trouves toute seule. Mais de toutes sortes de choses, il y a parfois une autre énergie. Ça reste vivant dedans de toi et que ça te dit, allez, continuer encore. Le mot continuer, ça m'a donné toujours l'espoir.
3: Vous parlez très bien français. Comment vous avez appris? Est-ce que vous connaissiez un petit peu de mots en français dans votre vie en Afghanistan? Ou est-ce que vous avez tout appris et commencé de zéro?
2: Dans ma vie, j'ai imaginé jamais que je serais en France un jour et que je veux parler français un jour. Du coup, j'ai fait beaucoup d'efforts et pendant ces 4 ans, j'ai appris et j'ai continué d'apprendre. Chaque jour, je apprends un mot, je regarde la télévision, je écoute la radio, je écoute la musique. Et même un jour que je vais apprendre un nouveau mot, c'est un grand jour pour moi. Aujourd'hui, j'ai ajouté un mot dans ma vocabulaire grâce à mes professeurs, grâce à mes amis et grâce à mes efforts. Aujourd'hui, j'ai obtenu un diplôme d'ELF B2 que ça m'a permis de continuer mes études à l'université avec. En fait, est-ce que je peux terminer mon interview par une petite chanson? Ça exprime mes émotions. La première chanteuse française que ça m'a plaît, qu'il s'appelle Edith Piaf.

0: Merci beaucoup.
1: Merci à vous, Sébastien.
0: C'était l'histoire de Seyar à venir prochainement, celle de sa sœur Sarah et de leur maman Rochna. Ils peuvent s'exprimer, être libres, travailler, mais vous vous en doutez, dans des petits boulots, loin, très loin de leurs réelles compétences et aspirations. On en reparlera dans Les gens d'ici. D'ici là, c'est un portrait à redécouvrir en images sur ici.fr. Oria est dans la playlist d'ici matin, avec Soirée mondaine, juste avant l'horoscope de Catherine Viguier, dans un instant.

0: soirée mondaine. 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
0: L'horoscope tous les matins, c'est avec Catherine Viguier. Bonjour Catherine.
3: Bonjour Benoît.
0: C'est une belle journée qui s'annonce pour les taureaux.
3: Plutôt, oui, beaucoup auront le sourire aux lèvres. Bélier, vous faites le bilan de ces deux derniers jours, puis opération finance. Taureau, vous vous rapprochez de l'être aimé ou bien un inconnu vous séduit. Gémeaux, vendredi, vous êtes sur le devant de la scène. En attendant, restez zen. Cancer, comme hier, vous devez lutter, essayez de ne pas vous énerver vraiment. Lion, vous avez besoin de vous sentir valorisé au travail surtout. Vierge, eh bien de bonnes choses sur le plan professionnel, la journée sera agréable. Balance, vous rayonnez, vous célébrez une fête et vous y mettez les moyens.

0: Vous écoutez, ici Périgord, il est 6h29, bonjour à tous, merci de nous rejoindre aussi sur vos écrans, à la télé, sur France 3, sur ici.fr ou encore sur l'application. Ce matin, on va recevoir l'artiste Gauvin Serre qui sera en concert à Sarlat fin septembre, à Bergerac d'ici la fin de l'année. Il va commencer une grande tournée en partenariat avec votre radio ici. On va revenir notamment sur sa prestation qui a marqué les esprits la semaine dernière lors du grand concert organisé pour les sinistrés des incendies en Gironde à Bordeaux. Il sera notre invité ce matin, ce sera à 8h45 sur votre radio ici Périgord. D'ici là, on va jouer ensemble. Dans une heure, j'ai pour vous 50 euros de carburant à gagner pour alléger un petit peu les dépenses de cette rentrée. Vous avez dépensé cet été, vous avez encore des dépenses pour la rentrée, on allège un petit peu les dépenses pour votre déplacement. On joue ensemble dans une heure sur votre radio locale en Dordogne, c'est ici Périgord. 6h30, les infos, Louis de Bergevin.
1: Patrick Bruel ne viendra pas en Dordogne. Le chanteur annule sa tournée. Il est accusé de violences sexuelles par des dizaines de femmes et mis en examen pour viol. La maire de Boulazac avait demandé qu'il annule sa venue le 15 novembre en concert au Palio. On lui demandera ce qu'elle pense de cette annonce. Fanny Castagnède est en direct dans l'info d'ici. Un sauvetage digne des films. Des passants ont sauvé la vie d'un homme dimanche soir à Lalinde. On vous avait parlé de cet accident de la route. Le conducteur avait perdu le contrôle, plongé avec sa voiture dans le canal de Lalinde. Des passants n'ont pas hésité à sauter dans l'eau pour aller le chercher. On attend encore un coup de chaud en Dordogne à la fin de la semaine. Vendredi, samedi et dimanche, selon les prévisionnistes de Météo France, il va faire jusqu'à 35 degrés pour les maximales. Une star qui vient d'arriver au Boulazac Basket Dordogne, l'américain Patrick Beverley a fait son premier entraînement hier. Celui qui a joué 700 matchs de NBA était très attendu par les supporters. On fait le tour tout de suite de l'information en France et dans le monde avec vous, Valentine Letesse.
2: Ses 35 ans de carrière, Patrick Bruel ne les fêtera pas sur scène. Mis en examen dans 4 affaires, notamment pour viol et agression sexuelle, le chanteur de 67 ans annule ses concerts, sous pression depuis plusieurs semaines des associations et des villes au programme de sa tournée. Un tarif jamais vu pour le gaz européen depuis plus de 3 ans, quand les cours du pétrole bondissent à nouveau avec la reprise des frappes au Moyen-Orient. L'Iran et les États-Unis échangent à nouveau des tirs de missiles depuis 3 jours. La candidature de Jean-Luc Mélenchon à la présidentielle, toujours incertaine. Selon nos confrères de France Info, le candidat de la France Insoumise n'a même pas la moitié des promesses de parrainage nécessaires en poche. Étudier coûte encore plus cher cette année, 3 240 euros en moyenne pour faire sa rentrée à l'université lorsque l'étudiant n'est pas boursier. C'est l'estimation de la FAGE, syndicat étudiant, qui augmente de plus de 650 euros depuis 6 ans. Un joyau du Moyen-Âge, vieux d'un millénaire, inauguré aujourd'hui au British Museum de Londres. La tapisserie de Bayeux et ses 68 mètres de panneaux de lin ont été transférés pour la première fois en dehors de la France. Elle sera visible au public britannique à partir du 10 septembre. Et puis un beau cadeau pour les 40 ans de Gaël Monfils. Le Français s'est qualifié hier pour le deuxième tour de l'US Open de tennis à New York. Une victoire en 4-7 face au Paraguayen Adolfo Daniel Vallejo de 18 ans, son cadet, et le jour de son anniversaire.
1: Merci Valentine Letesse. Dans l'info d'ici, on revient donc sur l'annulation de la tournée de Patrick Bruel qui devait venir au Palio à Boulazac en novembre. C'est annulé aussi et on est en direct avec la maire de la commune. Bonjour Fanny Castagnède.
3: Bonjour.
1: En mai dernier, vous aviez demandé l'annulation de ce concert à Boulazac. Vous êtes soulagée aujourd'hui après cette annonce ?
3: Oui. Tout à fait, soulagée et satisfaite. Je pense que c'est une décision qui est raisonnable de la part de l'artiste et ça répond pleinement à la demande que j'avais faite.
1: Patrick Bruel dit qu'il a peur des débordements, qu'il ne veut pas faire prendre de risques à son public et à ses équipes. C'est pour ça, c'est ça la raison principale pour laquelle il fallait annuler, selon vous ?
3: Ah non, alors la raison principale selon laquelle il fallait... alors je lui ai pas demandé forcément d'annuler, je lui avais demandé de reporter en attendant les issues judiciaires. Mais je pense que... Enfin, moi je lui avais demandé pour... un respect pour les victimes, les témoignages, les nombreux témoignages et les personnes qui ont déposé plainte, et aussi en attente d'un apaisement, en attente de l'issue judiciaire. Après, la tension est montée de plus en plus, et je pense que se rajouter effectivement maintenant la question des risques de troubles à l'ordre public.
1: Et vous-même, vous aviez dit que vous auriez manifesté s'il était venu en concert à Boulazac en novembre. On entend

0: demandait tout à l'heure à 6h une fan qui a acheté des billets, qui trouve qu'il n'aurait pas dû annuler parce qu'il est présumé innocent. C'est un argument qui est mis en avant, la présomption d'innocence. Vous comprenez ça?
1: Je comprends l'émotion que ça suscite sur les personnes qui sont des fans. Néanmoins, ça n'enlève pas la gravité de la situation.
0: On est au-delà de la présomption d'innocence, là?
1: Oui, puis la présomption d'innocence, elle n'empêche pas les témoignages, elle n'empêche pas les plaintes. Et à un moment, voilà, je pense que c'est juste et respectueux d'attendre que le travail judiciaire soit fait.
0: Eh bien, merci beaucoup Fanny Castagnette. Donc, vous êtes la maire de Boulazac. Vous aviez demandé donc le report du concert de Patrick Bruel en novembre au Palio. Patrick Bruel qui a annoncé hier qu'il annulait sa tournée. Merci beaucoup d'être venu ce matin sur l'antenne d'ici Périgord. Et l'annulation de la tournée de Patrick Bruel, on en parle aussi tout à l'heure à partir de 9h dans l'émission Ici c'est vous. Est-ce que vous comprenez que l'artiste annule sa venue? Vous pouvez nous appeler pour réagir au 05 53 53 82 82.
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0: Le trafic et la météo. Benoît, dans le ciel, aujourd'hui, on aura un peu de soleil, un peu de nuages, mais pas de pluie.
3: Exactement, un ciel souvent voilé, un petit voile nuageux pour couvrir le soleil. Globalement, ça va être ça toute la journée, mais ça devrait rester sec, effectivement. Et les températures commencent à remonter avant d'atteindre les 35 degrés en fin de semaine. Là, pour l'instant, on va s'arrêter à 27 à Thiviers, 28 à Ribérac, 29 à Bergerac ou encore à Sarlat sur la route. Pour l'instant, tout se passe bien. Si vous rencontrez la moindre difficulté, vous pouvez nous appeler au 05 53 53 82 82. Vous êtes nos yeux sur les routes de Dordogne. Et je vous rappelle une bonne nouvelle. Alors, mon ordinateur a planté.
0: Ah, est-ce que je peux vous aider, Benoît?
3: Le pont, c'est quel pont qui a ouvert au début de semaine? Il y a un pont qui a ouvert lundi.
0: Très bonne question, je ne l'ai pas en tête.
3: Ah, Eve, vous la soufflez dans l'oreille, je crois. Eve, dites-moi.
0: Alors.
3: Sourzac, on dit.
0: Pont de Sourzac.
3: Pont de Sourzac? Ok. C'est le pont de Sourzac. Et ça y est, j'ai retrouvé ma page. C'est
0: une fois sans informatique, on n'est pas grand chose.
3: Et ben voilà, le pont de Sourzac est rouvert depuis lundi. N'hésitez pas si vous avez d'autres infos à nous donner.
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3: 6h36, Claude Nougaro avec Nouga York sur votre radio. Ici Périgord, je vous souhaite un très bon début de journée.

0: Claude Nougaro avec Nougat York sur votre radio. Ici Périgord, il est 6h40.
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0: 6h40, vous écoutez votre radio locale en Dordogne, c'est ici Périgord. J'espère que la rentrée s'est bien passée chez vous, si vous avez des enfants à la maison. 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Et justement, dans sa bande de chroniqueurs, il y a notre vétérinaire, c'est le docteur Pierre Fabin qui va nous rejoindre dans 5 minutes pour parler de nos animaux. On va réhabituer notre chat à la solitude et à l'intérieur après l'été. Rendez-vous dans quelques minutes. Sport en Périgord, c'est tous les matins sur votre radio locale ici Périgord avec Francis Lacour qui nous parle cyclisme. Bonjour Francis.
3: Bonjour Benoît, bonjour à tous.
0: Cyclisme avec la découverte du Challenge Access qui touche bientôt à sa fin.
3: Cette compétition, voulue par le comité Dordogne de cyclisme, a été initiée par un coureur encore en activité, Stéphane Chagnon, de la JSA Cyclisme à Saint-Astier, et son président Philippe Le Guen le confirme.
4: La catégorie Access, c'est la 5e catégorie amateur à la FFC, et ça leur permet d'avoir un challenge à leur niveau à eux. Catégorie Access, c'est des cyclistes qui ont passé 40 ans, voire plus pour certains, comme Stéphane qui a 51 ans.
3: Et justement, il invente la course et ça lui réussit plutôt bien. Il était en tête du classement avant ce week-end et la course de Saint-Laurent-des-Hommes. Ça fonctionne par points, c'est ça ?
4: C'est ça, oui, c'est un challenge qui fonctionne par points. Voilà. Alors, dans la catégorie Access, il y a 4 catégories, 1, 2, 3, 4, et chaque catégorie marque, les vainqueurs, enfin, tous les coureurs des catégories marquent des points en fonction des courses auxquelles il participe et il cumule ses points sur la saison.
3: Et Stéphane Chagnon de la JSA a donc terminé 12e. Est-ce qu'il conserve sa première place?
4: C'est pas sûr, là j'ai pas le classement depuis la course d'hier, mais il avait pas mal d'avance, donc peut-être bien qu'il garde quand même sa première place.
3: En tout cas, la décision finale se fera lors d'une dernière étape le 20 septembre prochain à Neuvik.
4: Il y a Neuvik qui compte pour le challenge, mais après également il y a le 27 septembre à Saint-Brieuc, organisé par le Sprinter Club de Vert, et après Saint-Michel-de-Double le 4 octobre, organisé par le Sud Dordogne avec le concours de Michidan, où les coureurs Access peuvent marquer des points supplémentaires avec même s'ils courent avec les catégories supérieures.
3: Donc ça n'est qu'en octobre qu'on connaîtra le vainqueur dans chaque catégorie.
4: Ouais, c'est ça, c'est après Saint-Michel-de-Double le 4 octobre.
3: Ce sont des courses qui finalement intéressent beaucoup les coureurs de ces âges-là et de cette expérience-là.
4: Mais voilà, ça leur permet d'avoir des classements pour eux, malgré la concurrence des catégories supérieures.
3: Prochaine date du Challenge Access, l'épreuve cycliste, le 20 septembre à Neuvik.
0: C'est noté, merci Francis Lacour. Les infos à retrouver sur ici.fr, vous cliquez sur Sport en Périgord.
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0: 6h44, l'heure de prendre soin de nos animaux tous les matins, et parfois on est obligé de changer de mode de vie, de déménager. Et notre chat habitué à la liberté extérieure doit nous suivre à l'intérieur. Alors docteur Pierre Fabin, comment réussir cette transition sans qu'il ne saccage complètement notre nouvel appartement ?
7: Eh bien, le grand choc pour votre chat, c'est la perte soudaine de son territoire infini. Et du coup, pour compenser l'enfermement, il faut obligatoirement verticaliser votre intérieur. Un chat vit en trois dimensions. S'il ne peut plus aller plus loin, il doit pouvoir aller plus haut. Dégagez immédiatement le sommet de vos bibliothèques. Installez quelques petites étagères murales en escalier et placez un immense arbre à chat rigide juste devant la fenêtre. La fenêtre, c'est sa télévision. En observant les oiseaux depuis un point de vue très surélevé, il va retrouver la position de domination et de sécurité qu'il avait à l'extérieur, perché sur un muret. S'il reste cloué au sol dans le salon, il risque rapidement de développer des troubles anxieux.
0: Concernant la solitude, comment gérer la frustration de ce prédateur qui se retrouve enfermé toute la journée pendant qu'on part travailler ?
7: Alors l'ennui, c'est l'ennemi numéro un de l'animal d'appartement. Un chasseur sans proie devient stressé. Il faut donc recréer cette activité de chasse à l'intérieur de vos murs. La première étape, c'est de supprimer la gamelle classique en libre-service où la nourriture tombe du ciel. Fractionnez sa ration journalière de croquettes et cacher de toutes petites poignées un peu partout avant de franchir la porte le matin. Sur une chaise, derrière une porte, en haut d'un meuble, il va passer des heures à chercher, renifler, sauter. Vous le transformez en chasseur de croquettes. Cette recherche va l'occuper une bonne partie de la journée, le fatiguer mentalement et surtout l'empêcher de s'acharner sur vos tapis.
0: Et docteur Pierre Famin, en plus de l'occuper avec la nourriture, y a-t-il d'autres petites astuces pour apaiser l'environnement et l'aider à accepter cette transition difficile ?
7: Vous pouvez faire entrer un petit bout de nature dans votre salon. On se met de l'herbe à chat dans une jardinière. Il pourra la manger pour se purger, mais aussi s'y coucher et retrouver la texture un peu végétale sous ses coussinets. Ensuite, vous pouvez stimuler son audition et son odorat en laissant une petite ouverture à une fenêtre. Toujours sécurisé avec un filet, bien sûr. Ça le stimulera énormément. Et enfin, pour l'aider à passer le cap délicat des premières semaines, sans le déprimer, branchez un diffuseur de phéromones félines dans la pièce où il passe le plus de temps. C'est inodore pour nous, mais ça délivre un message chimique d'apaisement à son cerveau.
0: Merci beaucoup docteur Pierre Famin, tous vos conseils vétérinaires à retrouver sur ici.fr et sur l'application. Il est 6h47, Jennifer au soleil dans la playlist de votre réveil. Merci de nous avoir choisis.

0: Jennifer au soleil sur votre radio, ici Périgord, il est 6h50. Le temps pour aujourd'hui, du soleil avec un ciel souvent voilé, des températures qui commencent à remonter. On va quasiment atteindre les 30 degrés cet après-midi. Pour l'instant, il fait 15 à Saint-Sulpice de Romagnac chez Isa. Il y a ce matin aussi Patrick qui nous indique 13 degrés 3 avec un ciel un petit peu nuageux ce matin à Colly-Saint-Amand. Et puis à Sarlat, chez Françoise, il fait 14 degrés ce matin avec un ciel encore étoilé pour l'instant, 6h51.
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0: Des infos pratiques, essentielles, incontournables tous les matins, c'est avec Théo Martin. Bonjour Théo.
2: Bonjour Benoît, bonjour tout le monde.
0: Dans les 3 plus, on démarre avec cette information importante. À partir de la rentrée, le service de transport solidaire Atchoum fait évoluer l'indemnisation de ses conducteurs bénévoles.
2: Mais Atchoum, c'est quoi exactement? Eh bien en fait, c'est une plateforme de mobilité solidaire, disponible notamment dans certains territoires ruraux comme chez nous en Dordogne. Le principe ressemble un peu au covoiturage. Lorsqu'une personne a besoin de se déplacer pour faire ses courses, aller à un rendez-vous ou simplement rejoindre une autre commune, elle peut être mise en relation avec un conducteur solidaire disponible. Ces conducteurs utilisent leur propre voiture et reçoivent une indemnisation pour couvrir une partie de leurs frais. À la rentrée, c'est cette indemnisation qui va bouger, passant de 32 à 38 centimes par kilomètre, notamment pour mieux prendre en compte le carburant et l'entretien du véhicule. Le forfait de 3,75 € concernera désormais les trajets jusqu'à 9 kilomètres, contre 12 auparavant. Atchoum ne prélève aucune commission, l'indemnisation est directement versée au conducteur, et si vous souhaitez rejoindre le réseau comme conducteur bénévole, vous pouvez vous inscrire directement sur la plateforme.
0: En ce moment, Théo, on peut également profiter d'une activité à faire la nuit.
2: Ah oui, observer les étoiles avec du matériel professionnel. Gérard Prédinac est le président du club d'astronomie de Thiviers qui vous permet justement de profiter de ces veillées aux étoiles. C'est tous les vendredis et ça se passe à l'observatoire de Nanteuil. Gérard Prédinac qui va donc tout nous expliquer.
3: Tout le monde peut venir. On a des instruments au club. Ceux qui ont des instruments peuvent en porter éventuellement. Mais on observe la plupart du temps avec les instruments du club et on leur explique ce qu'ils voient, on leur présente le ciel, on leur explique, on leur apprend comment naviguer dans le ciel parmi les constellations, on leur apprend ce qu'est une nébuleuse, ce qu'est un amas d'étoiles, une galaxie et puis les planètes bien sûr qui sont visibles. On commence à voir maintenant en début de nuit Saturne qui se lève à l'est, Saturne avec ses anneaux. Alors c'est toujours un spectacle, c'est toujours impressionnant pour les gens qui ne l'ont jamais vu dans un télescope parce que Saturne, vous voyez directement la planète, vous ne voyez pas une photo, vous ne voyez pas une vidéo. Vous savez, on est habitué à tout voir sur nos smartphones. Là, c'est la vraie planète que vous voyez dans les instruments. Et c'est tout le côté sensible, si vous voulez, de l'observation directe.
2: Il vous reste encore 3 vendredis pour en profiter, hein, celui-ci et les 2 autres semaines qui arrivent, le 11 et le 18. Ça se passe à l'observatoire de Nanteuil avec le club d'astronomie de Thiviers.
0: Et on termine, Théo, avec 2 nouvelles offres d'emploi à découvrir aujourd'hui en Dordogne, ainsi que des infos qui concernent les apprentis.
2: On commence du côté de Neuvic-sur-Lille avec un poste de cariste d'entrepôt. Pour candidater, il faut posséder les SACES 1, 2 et 3 avec au moins 6 mois d'expérience. Le travail peut s'effectuer en horaire fixe ou alterné le matin et l'après-midi avec une organisation possible en 2-8 ou 3-8. Il s'agit d'un CDD de 6 mois à temps plein pour 35 heures par semaine. Et puis direction Bergerac où le McDonald's recrute plusieurs équipiers et équipières polyvalents en restauration rapide. Cette fois-ci, pas besoin d'avoir déjà de l'expérience hein, puisque les débutants sont les bienvenus. Le contrat proposé sont de 28 heures par semaine. Il faut en revanche pouvoir travailler sur différents horaires avec des prises de poste le matin ou le soir par roulement, notamment pour assurer l'ouverture et la fermeture du restaurant. 2 opportunités donc dans 2 secteurs très différents. Et notez également que la rentrée des apprentis va avoir lieu. La Chambre des métiers de l'artisanat de région Nouvelle-Aquitaine recherche encore des maîtres d'apprentissage, notamment en boucherie, esthétique, carrosserie et en électricité. Côté apprenti, il faut savoir que si des patrons cherchent encore en ce moment justement des apprentis, ils peuvent en recruter jusqu'en décembre. Le fait de ne pas avoir une entreprise au 1er septembre n'est pas un frein à leur formation. Les filières dans lesquelles les jeunes ont besoin de trouver encore une entreprise concernent les coiffures, carrosserie automobile, mécanique moto, électricité, charcutier ou encore esthétique et beauté. Vous pouvez contacter directement la Chambre des métiers et de l'artisanat de Dordogne.
0: Merci beaucoup Théo Martin. Les offres d'emploi à retrouver sur ici.fr et sur l'application ici. 6h55 à suivre, le retour de l'info dans le journal de 7h. Juste avant, ce sera l'humour en tube avec Fred Ballard. Merci d'avoir choisi Périgord. C'est la première radio locale en Dordogne pour vous réveiller.

0: Evelyn sur votre radio ici Périgord, 6h59.
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0: Vous écoutez ici Périgord avec une question ce matin. Est-il vraiment utile d'être premier de la classe? La réponse dans l'humour en tube.
5: Travaille bien à l'école, faut que tu sois premier de ta classe. Premier de ta classe, soit t'auras pas de travail, après tu vas mourir. Calmez-vous les parents, vous aussi un peu.
6: Oui, là je crois que certes Mathurin a raison. Hein. Certes, il n'est pas le mieux placé pour nous parler études supérieures et élites de la nation. Mais quand même, il a tiré son épingle du jeu, hein, contrairement à certains petits camarades qui caracolaient en tête en primaire.
5: Est-ce que quelqu'un a des nouvelles des premiers de la classe? Voilà la vraie question. Pour moi, c'est à 18 ans, ils explosent en plein vol et ils disparaissent. C'est pas utile comme compétence avoir été premier de ta classe. Quelqu'un a déjà fait un entretien d'embauche ici, où tu t'es avec le DRH il nous dit, pourquoi je te prendrais toi et pas un autre? Et tu réponds, j'étais premier en CM2. On s'en fout vraiment, hein. C'est une compétence nulle, hein.
6: Disons que c'est pas l'argument le plus convaincant, c'est vrai. Hein. Les derniers seront les premiers et vice-versa, donc pas de panique, les notes, on s'en fout. L'essentiel, c'est que nos enfants s'épanouissent à l'école. Et pour ça, Marine Léonardi a un message pour tous les profs.
7: Je sais que vous avez besoin de temps pour vous adapter à nos gamins. Nous-mêmes, on s'est toujours pas adaptés. Mais à un moment donné, vous prenez le relais. Les profs, vous prenez le relais. On n'en peut plus. On veut bosser. Vous voyez, on veut se remettre au boulot. On veut un ordinateur. On veut une tasse de café. On veut retourner au tube.
6: Et oui, c'est toute la différence entre un parent d'élève et un élève à la rentrée. Le parent rêve de retrouver ses dossiers brûlants, alors que l'élève rêve de brûler ses cahiers gonflants. Quant au prof, ben, pendant 10 mois, c'est vous les rois du stand-up. Hein, donc affûtez vos vannes et tout se passera bien.
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0: Je vous souhaite un très bon début de journée, c'est Ici Périgord, il est 7h01.
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0: Le journal avec Louis de Bergevin.
8: Patrick Bruel annule sa tournée. Le chanteur devait notamment venir au Palio à Boulazac le 15 novembre, mais il est accusé de violences sexuelles par des dizaines de femmes et mis en examen pour viol. Hier, il a pris la parole sur les réseaux sociaux. Il se dit toujours innocent, mais il estime que les conditions ne sont pas réunies pour cette tournée. Alors c'est un soulagement pour certains de ses fans. Suzy est périgourdine. Elle avait des places pour le concert de Bordeaux, mais elle avait peur de s'y rendre.
9: Puis un petit peu triste parce que c'est quand même des bons moments quand on voit ce genre de concert. Puis en même temps, je suis soulagée qu'il ait pris cette décision-là parce que je pense que c'est la meilleure qu'il pouvait prendre pour protéger les gens qui devaient assister au concert et puis pour se protéger lui aussi, je pense. J'avais peur de me faire agresser par d'autres personnes qui étaient contre le concert, en fait. Je pense que les fans n'auraient pas manifesté, mais à l'extérieur ou même dans les angles à l'entrée, je ne sais pas comment ça se serait passé, mais moi, c'était un petit peu ça qui me faisait peur, quoi. Je crois qu'il veut protéger les personnes avec qui il travaille et protéger ses fans. C'est pas un aveu. Dans son communiqué, il dit bien que il a réfléchi à ce qu'il faisait et il continue à se battre pour parce que lui, il est innocent. Enfin, il se dit innocent. Moi, je sais pas ce qu'il a fait, mais il se dit innocent et il continue à se battre pour prouver qu'il est innocent. Donc, je pense pas que ce soit un aveu.
8: Selon nos informations, 3000 places avaient été vendues pour son concert au Palio, soit les trois quarts de la salle.
0: Des passants ont sauvé la vie d'un homme dimanche soir à la Linde.
8: On vous a parlé de cet accident de la route dans le Bergeracois. Ce conducteur de 75 ans qui perd le contrôle et plonge avec sa voiture dans le canal de la Linde. C'est un couple qui passait par là par hasard, qui a vu la voiture dans l'eau et qui a sauté pour aller le sauver. Johan de Grotte et sa compagne, l'homme de 35 ans, racontent ce sauvetage.
10: Je me suis tout de suite rendu compte qu'il y avait un grave problème et que le monsieur était en danger, donc son véhicule était presque aux trois quarts immergé dans le canal de l'Ain. J'ai ôté mes vêtements et j'ai donné mes affaires personnelles à cette dame et j'ai pas hésité une seconde à sauter dans l'eau avec ma compagne pour aller secourir ce monsieur. Il s'est avéré que c'était une tâche un peu plus dure que ce que je pensais. Et dans la panique, il s'est avéré que je me suis retrouvé à rentrer dans le véhicule pour lui enlever la ceinture de sécurité, à baisser sa vitre, etc. Et à le ôter de son véhicule pour le sortir de l'eau en attendant les pompiers. J'étais très content qu'il soit en vie surtout et que ça soit passé parce que je pense que j'étais quand même pris de panique Et c'est vrai que ça m'a un petit peu secoué aussi, effectivement, oui, parce que c'est pas tous les jours qu'on pense qu'un soir on va se jeter au canal pour aller sauver quelqu'un, la vie de quelqu'un. Ouais.
11: Dans ce cas-là, on se dit qu'on a servi à quelque chose ?
10: Non, je pense pas avoir servi à quelque chose ou à qui que ce soit. J'ai juste fait ce qui devait être fait. Et je pense que ce monsieur n'a pas à me remercier ou il est en aucun cas redevable de quelque chose envers moi.
8: La municipalité de la Linde envisage quand même d'organiser une réception bientôt pour féliciter officiellement le couple pour ce geste de bravoure. On va de nouveau avoir chaud aujourd'hui, cette semaine même. Météo France prévoit un coup de chaud remarquable pour les prochains jours en Dordogne. Ça va donc commencer aujourd'hui. Ça devrait durer jusqu'à ce week-end. Jusqu'à 35 degrés attendus, même si les minimales resteront fraîches autour de 15 à 17 degrés la nuit. La communauté de communes du Périgord Nontronais doit élire son président aujourd'hui. Il y avait déjà eu des élections en avril après les municipales, mais elles avaient été annulées par la justice en raison d'irrégularités lors du vote. Le président Christian Michalak avait annoncé à ici Périgord qu'il allait faire appel de cette décision. Il ne l'a pas fait. Il se représente quand même ce soir.
0: Comment ça s'est passé la rentrée ?
8: C'est la question qu'on a posée à nos enfants ou à nos petits-enfants hier soir. Ça a forcément été une journée marquante, mais particulièrement pour ceux qui ont découvert le collège ou le lycée, et encore plus quand on prend le car scolaire pour la première fois. C'était le cas de Simon et Adam, montés à Coursac pour aller au collège de Saint-Asti en 6e. Marie-Astrid Guégan, ils vous ont tout raconter, les petites craintes et les grandes attentes.
12: Adam s'assoit juste derrière le chauffeur du car et respire un grand coup.
13: J'ai eu grave peur de rater le car, j'ai eu grave peur. Je savais pas à quelle heure c'était, donc c'est une pote Célia qui m'a dit « Ouais, c'est à 7h47 et tout. » Ouais, j'étais à l'heure. Et là, il y a mon ami Simon qui est ici. Et t'as sac aussi.
14: Bonjour.
13: Salut Simon.
12: Simon qui ne sait pas trop quoi faire avec sa carte de bus.
14: Non, tu es pas justice.
13: Ça change. Je vois carrément des personnes qui vont à l'école de Coursac passer, alors que
12: lui fait coucou à sa maman au pied du car et part pour la première fois dans l'autre sens vers le collège avec les grands.
13: Ce qui est chouette du coup, c'est que dans le bus au moins on va pas trop s'ennuyer. Enfin, on va être tous les deux et on va pouvoir faire des trucs.
12: Adam lui fait justement écouter une musique sur son téléphone.
13: Scarface 2.0. Plus de problèmes, donc faut pas être fragile. Moi, je l'ai pas avancé. Ça me rassure plus. Ça me donne un peu de confiance.
12: Les deux garçons lèvent la tête et découvrent la foule devant le collège.
13: Oui, ça fait peur, hein. Moi, je ne sors pas de ce bus. Ah, mais moi, j'avais écrit que c'était 60 élèves, c'est tout. Mais là, centaines. Ça va le faire.
12: Devant le collège, le chauffeur descend et leur montre le numéro 8 inscrit sur le car pour le retrouver au retour. Ça arrive souvent à la rentrée que les 6e se trompent.
8: Et cette année, ils ont tous trouvé un prof dans leur classe. Il n'y avait aucune classe où il en manquait en Dordogne. C'est ce que nous disait hier la directrice académique dans le département, même s'il faut encore recruter des profs dans certaines matières. On va faire un point tout à l'heure à 8h moins le quart avec le syndicat SNES-FSU qui a fait le décompte donc dans les établissements du département. C'était le joueur attendu par les supporters du Boulazac Basket Dordogne, Patrick Beverley. Il a partagé son premier entraînement hier. Il est attendu parce qu'il a un sacré CV. Et un 700 matchs joués en NBA, le championnat américain. Ça a mis un peu de temps à cause d'un problème de visa. Mais hier, il était là, Valentin Plat, et ça y est, il a commencé à s'intégrer en Périgord.
15: Patrick Beverley est tout sourire au moment de s'entraîner pour la première fois à l'Agora de Boulazac.
16: Je suis heureux d'être ici, heureux de pouvoir jouer au basket, 19e saison au sein d'un bon groupe de gars. Avec un très bon entraîneur, très minutieux, je suis enthousiaste, même si je suis un peu secoué par le décalage horaire.
15: En Dordogne depuis deux jours, il a déjà eu le temps de faire le tour du quartier.
16: Je ne connaissais pas du tout, mais j'ai compris que c'était un endroit très touristique, énormément de choses à voir. Par contre, je ne savais pas que la plupart des restaurants étaient fermés le lundi. C'était la galère pour trouver à manger.
15: Et ça correspond à la description faite par certains de ses amis, comme l'ancien joueur de l'équipe de France, Nicolas Batum.
16: Batum est un très bon ami. On se connaît depuis qu'on a 19 ans. On a joué aux Clippers à Philadelphie ensemble. Je l'ai appelé pour parler de la France et il m'a dit que c'était près de Bordeaux et un très bel endroit.
15: En dehors du basket, Pat Bev, de son surnom, est aussi connu pour son podcast sur les réseaux sociaux. Et il a bien l'intention de continuer à le faire ici, en Dordogne.
16: Je vais le faire, oui, bien sûr. J'ai mes caméras et j'ai trouvé un endroit pour tourner le podcast. J'ai hâte.
15: Je ne suis pas la star de l'équipe, lâche le meneur américain en partant, alors que les jeunes du club le regardent les yeux grands ouverts.
8: Patrick Beverley qui va jouer ce soir face au Mans, match amical à 20h. Et donc, vous l'avez retenu, son surnom pour l'encourager, c'est Pat Bev.
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8: Pour la météo, Ben Chaud.
0: Ouais.
8: Ça donne quoi?
0: Ça donne un ciel souvent voilé aujourd'hui avec du soleil quand même, hein, mais globalement un petit voile nuageux toute la journée, des températures qui commencent à remonter. Alors on n'est pas encore aux 35 degrés annoncés pour ce week-end, mais déjà 27 degrés à Thiviers cet après-midi. On attend 28 degrés à Ribérac, 28 degrés à Périgueux aussi et 29 à Bergerac ou encore à Sarlat.
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0: Bon réveil, c'est ici Périgord, voici Indochine.

0: Indochine, 3 nuits par semaine sur votre radio. Ici Périgord, il est 7h14.
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0: Dans un instant, Louis, je vous présente notre voisine d'en face.
3: Ah.
0: Juste en face de la radio. Il y a une agence d'intérim, l'agence ADECO de Périgueux, qui organise une journée de recrutement pour la rentrée du BTP. Ce sera vendredi matin, on va en parler avec Lucille Legrand, qui est chargée d'affaires BTP pour cette agence ADECO. Dans moins de 10 minutes, juste avant, dans un instant, c'est David Ossieux qui nous rejoint pour son regard sur l'actualité et le sondage qui a peut-être poussé Patrick Bruel à renoncer à sa tournée. On y revient juste après ça.
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0: Mon œil avec David Ossieux, son regard sur l'actualité tous les matins et la tournée de Patrick Bruel qui devait commencer le mois prochain n'aura pas lieu. Mise en examen pour viol et agression sexuelle, le chanteur a décidé de l'annuler.
7: Et si finalement, ça n'était ni les maires, ni les manifestations annoncées qui avaient fait basculer Patrick Bruel. Mais un sondage IFOP pour Paris Match, qui donne ce matin un chiffre assez terrible pour lui. 16% seulement des Français ont encore une opinion favorable de Patrick Bruel, et à peine 1% une très bonne opinion. Le directeur général de l'IFOP parle d'une rupture d'opinion inédite. Et surtout, ce rejet traverse toute la population, les hommes comme les femmes, pas de différence. Ah si, les seuls à conserver une petite forme de bienveillance à son égard seraient les électeurs du Rassemblement National. Pour Patrick Bruel, qui s'est engagé toute sa vie contre l'extrême droite, l'ironie, elle est quand même assez cruelle. Parmi quelques politiques qui n'appelaient pas à l'annulation de la tournée, il y a Marine Le Pen, la présidente du RN, sait bien que quand on n'est pas définitivement condamné, eh bien il y a la présomption d'innocence. Alors évidemment, on ne sait pas si Patrick Bruel connaissait ce sondage quand il a pris sa décision, mais regardez la chronologie. Depuis des semaines, des maires donc réclament l'annulation de ses concerts, des associations annoncent des manifestations, la porte-parole du gouvernement demande de renoncer, et Patrick Bruel tient. Et puis arrive ce sondage qui raconte quelque chose de beaucoup plus difficile à entendre. Ce ne sont plus les élus, les associations qui ne veulent plus de ses concerts, c'est son image auprès des Français qui s'est effondrée. Comme l'écrit Bruel sur Instagram, cette tournée est devenue autre chose. 16% d'opinion favorable pour un artiste populaire. Découvrir qu'on ne l'est plus soudainement, bah c'est pas rien. On ne sait pas si c'est ce chiffre qui l'a fait basculer, mais parfois un sondage fait plus de bruit qu'une manifestation.
0: Patrick Bruel qui devait venir en concert à l'Arena Palio Périgord à Boulazac. La date est donc annulée. On va en reparler tout à l'heure entre 9h et 10h dans l'émission Ici c'est vous avec Julien Pelé. Comprenez-vous que Patrick Bruel ait pris cette décision? Vous pouvez réagir au 05 53 53 82 82 en vous inscrivant dès maintenant ou en envoyant un message vocal directement sur l'application WhatsApp en utilisant le même numéro. Vous nous rejoignez aussi sur la page Facebook d'Ici Périgord pour faire la météo avec nous tous les matins. 16 degrés à la Coquille chez Henri avec quelques nuages dans le ciel, 17 degrés au Lardin chez Thomas ce matin, 15 degrés à Montpont, ciel légèrement voilé mais la journée devrait être sympa, ça c'est le message de Nicole sur nos réseaux sociaux. Céline Dion est arrivée à Paris pour sa grande série de concerts, 16 concerts en tout qui vont démarrer la semaine prochaine. La voici avec un classique qu'elle chantera certainement sur scène, c'est Destin à 7h18 sur votre radio ici Périgord. Bon début de journée.

0: Elle est de retour à Paris dans quelques jours. Céline Dion avec Destin sur votre radio. Ici Périgord, il est 7h21. Dans l'écho d'ici, le rendez-vous de la vie économique en Dordogne, c'est aussi la rentrée sur les chantiers. Vendredi matin, l'agence Adéco de Périgueux organise une matinée consacrée au recrutement dans le BTP. Bonjour Lucille Legrand.
1: Bonjour Benoît.
0: Vous êtes chargée d'affaires BTP pour l'agence d'intérim Adéco, basée à Périgueux, à Bergerac aussi et à Nontron. Oui. Pourquoi organisez-vous cette rentrée du BTP à Périgueux? Est-ce que les entreprises de Dordogne ont du mal à recruter en ce moment dans le secteur?
1: Alors la rentrée, elle est stratégique avec la reprise des chantiers, l'accélération des chantiers, des nombreux chantiers de Dordogne, le BTP de... On recrute en Dordogne, il y a plusieurs opportunités à saisir. Notre agence a souhaité organiser cette rentrée justement pour mettre directement en relation les candidats avec les nombreuses opportunités du territoire. C'est aussi l'occasion pour les personnes qui souhaiteraient découvrir ce secteur de venir nous rencontrer, rencontrer notre équipe et découvrir l'offre Adéco.
0: Vous avez environ combien de missions qui sont disponibles en ce moment sur la Dordogne ?
1: Alors, les besoins, ils évoluent chaque semaine.
0: D'accord.
1: En fonction des chantiers. Aujourd'hui, plusieurs opportunités dans les secteurs du gros œuvre, du second œuvre, des travaux publics, que ce soit en intérim, mais également en CDI, puisqu'on accompagne les entreprises dans l'ensemble de leurs enjeux RH.
0: Oui, il n'y a pas que de l'intérim. Et les 3-4 métiers les plus recherchés en Dordogne aujourd'hui ?
1: Alors, les besoins, ils sont particulièrement sur des profils qualifiés. On va rechercher des maçons traditionnels, des maçons VRD, donc en travaux publics, mais également des plombiers et des électriciens ou conducteurs de travaux.
0: Quel profil peut pousser la porte vendredi ? Vous l'avez dit, hein, d'abord des profils expérimentés, mais est-ce que vous acceptez aussi des débutants, des personnes qui sont en reconversion ?
1: Alors oui, bien sûr, tout le monde est bienvenu, toutes les bonnes volontés, toutes les personnes qui souhaiteraient découvrir ce secteur d'activité. Tout le monde peut pousser la porte vendredi matin. Le plus important, c'est pour nous la motivation, l'intérêt évidemment, l'envie d'apprendre dans ce secteur d'activité du BTP. Et nous, on pourra ensuite les accompagner aussi dans la montée en compétences, puisqu'on accompagne aussi sur de la formation.
0: L'intérim dans le BTP, c'est pour quelques semaines de mission sur un chantier ou ça peut devenir une porte d'entrée vers un emploi durable ?
1: Alors l'intérim est très souvent une porte d'entrée sur un emploi durable. Il y a beaucoup d'entreprises qui utilisent l'intérim pour intégrer de nouveaux collaborateurs et pouvoir aussi valider les compétences sur le terrain. Nous observons régulièrement des embauches en CDI à l'issue d'une mission réussie. On a aussi l'opportunité d'accompagner sur de la montée en compétences, et ce qui permet aussi de s'inscrire sur un projet professionnel durable.
0: Donc si ce matin un auditeur, une auditrice cherche du travail dans le bâtiment, vendredi entre 10h et midi, il vient avec son CV au Deux Cours Saint-Georges à Périgueux, est-ce qu'il peut repartir avec une proposition de mission ?
1: Alors oui, tout à fait. C'est même l'objectif de la matinée, nous allons rencontrer les candidats, échanger sur leur parcours, leurs attentes. Et une fois que nous avons fait toutes les vérifications nécessaires et que le profil correspond bien aux besoins d'une entreprise, c'est parti, on organise la mise à l'emploi et la mission pourra démarrer rapidement.
0: Et ben voilà, c'est parti, rendez-vous vendredi entre 10h et midi aux Deux Cours Saint-Georges à Périgueux, l'agence Adéco qui organise cette session de rentrée du BTP. Merci beaucoup Lucille Legrand, chargée d'affaires BTP pour Adéco, d'être passée nous voir. On met toutes les infos sur ici.fr. Bonne journée.
1: Merci, vous aussi.
0: Ici matin, ça continue avec les Blues Brothers sur votre radio à 7h24. Merci d'être avec nous. On joue ensemble dans un instant. 50 euros de carburant à vous offrir au 05 53 53 82 82. Bonne chance.

0: Les Blues Brothers sur votre radio, ici Périgord, qui va gagner sa carte carburant de 50 euros en jouant dans la grotte d'ici Périgord ce matin? 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
0: Mais pour l'instant, c'est l'heure d'apprendre à parler en occitan en moins d'une minute chrono avec Laurent Labadie. Adieu Laurent.
2: Bonjour Benoît.
0: Qu'est-ce qu'on apprend Laurent ce matin?
2: Joucha bien coquille. Saviez-vous que la Dordogne était bénie par les dieux de l'Olympe? C'est Ginette de Manzac qui me le raconte. Laurent, tu connais la barbe zoo? La barbe zoo? Ah ben non, pas du tout. Bouge pas, je vais t'en chercher. C'est quoi, c'est un artichaut? C'est vrai que ça ressemble. Le nom courant est la joubarbe. La barbe zoo, en occitan, il y en a qui disent la saouchide des lats, le chardon de lait, ou l'herbe grasse. C'est vrai que c'est une plante grasse. Les feuilles sont très épaisses. C'est une plante médicinale, en plus d'éloigner la foudre de Jupiter. Une feuille de barbe zoo, coupée en morceaux, mis à infuser, puis imbibé dans une compresse, et bien s'utilise contre les yeux qui piquent. C'est très très efficace.

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2: 7h30, les infos sur votre radio Ici Périgord, Louis de Bergevin.
3: Patrick Bruel annule donc sa tournée. Il ne viendra pas à Boulazac, le chanteur l'a annoncé hier. Il est mis en examen pour viol et agression sexuelle, visé en tout par une trentaine de plaintes. Et il estime que les conditions ne sont pas réunies pour ses concerts. Ce matin, la maire de Boulazac, Fanny Castagnette, qui avait demandé un report de son concert, se dit soulagée sur l'antenne d'Issy Périgord. Lui a participé à 700 matchs en NBA et cette saison, il jouera au Palio. Pat Bev, Patrick Beverley, a participé à son premier entraînement avec le Boulazac Basket Dordogne hier. Et l'Américain a déjà un peu découvert le Périgord. Il a sauvé un homme tombé dans l'eau avec sa voiture. Ce week-end, cet habitant de Creys, dans le Bergeracois, a plongé dans le canal de la Linde dimanche soir. Un acte héroïque, ce qu'il réfute. La mairie veut le féliciter. Il va nous raconter ce qu'il s'est passé ce matin. Mais avant ça, on fait un tour de l'information en France et dans le monde avec vous, Valentine Letès.
4: Ce n'est pas un aveu, mais le choix de l'apaisement. L'avocate de Patrick Bruel explique ce matin pourquoi le chanteur annule ses concerts. Mis en examen dans 4 affaires, notamment pour viol, et après des semaines de polémiques, Patrick Bruel renonce finalement à sa tournée. 3 240 €, c'est le prix moyen d'une rentrée universitaire pour un étudiant non boursier selon la FAGE. Le syndicat étudiant parle d'un nouveau record et d'une hausse considérable depuis 2020, 655 € de plus en 6 ans. Avec la moitié des promesses de parrainage nécessaires en poche, la candidature de Jean-Luc Mélenchon à la présidentielle est toujours incertaine. Selon nos confrères de France Info, sur les 500 parrainages demandés, il en a entre 200 et 250 pour l'instant. Des bombes et des missiles au Moyen-Orient où les États-Unis et l'Iran s'affrontent pour la 2e fois en quelques jours. Et dans le bruit des bombes, le prix du gaz européen explose. Il atteint cette nuit un niveau jamais vu depuis plus de 3 ans. Reblochon, Cantal et Fourmes d'Amber. Les normes de production pour ces fromages AOP sont également assouplies pour pallier au manque de fourrage à cause de la sécheresse. Leur label impose normalement aux éleveurs de nourrir les vaches avec de l'herbe d'une zone géographique précise. C'est l'histoire de la conquête de l'Angleterre par Guillaume le Conquérant. La tapisserie de Bayeux et ses 68 mètres de panneaux de lin sont inaugurés aujourd'hui au British Museum de Londres en présence du roi Charles III. C'est la première fois qu'elle quitte la France.
3: Merci Valentine Letès. C'est dans l'info d'ici, on est comme dans un film, hein, ce qui s'est passé dimanche à la Linde dans le Bergeracois. Un homme de 35 ans a plongé dans l'eau pour sauver un conducteur. On vous avait parlé de cet accident de la route peu avant 19h. Le chauffeur de 75 ans avait perdu le contrôle de sa voiture avant de finir dans le canal. C'est Johan de Grotte et sa compagne qui rentraient d'une fête, qui l'ont sorti de là. Emmanuel Clavry, il vous a raconté son geste.
5: Quand il arrive sur les lieux de l'accident, Johan comprend qu'il faut agir vite. La 308 est déjà immergée aux 3/4 et le conducteur est bloqué dans l'habitacle, retenu par sa ceinture de sécurité. Le jeune homme et sa compagne entrent donc dans l'eau du canal pour lui venir en aide, ce qui s'avère un peu plus compliqué que prévu.
6: Quand j'ai ouvert la porte arrière pour vérifier s'il y avait un enfant ou un autre passager dans le véhicule, je me suis retrouvé aspiré par l'eau, hein, l'eau qui rentrait très très vite dans le véhicule. Je me suis retrouvé à aller devant pour secourir ce monsieur et à forcer sa vitre avant à descendre pour pouvoir l'extraire, parce que je me suis dit si je n'arrivais pas dans tous les cas à ouvrir la portière, elle était verrouillée de l'intérieur, donc la seule solution c'était la vitre.
5: Le trentenaire avoue qu'il n'a pas beaucoup hésité, ni trop réfléchi d'ailleurs.
6: Beaucoup de gens d'ailleurs qui étaient présents sur le côté, des personnes un peu plus âgées que moi bien sûr, ont hésité ou n'ont pas été du tout, mais je pense que j'avais les capacités de le faire et j'ai pas réfléchi, je l'ai fait, oui.
5: Johan a réussi à sauver le conducteur d'une possible noyade, mais ne veut pas être considéré malgré tout comme un héros.
6: Je pense pas que je suis un héros, je pense que j'ai juste fait mon devoir de citoyen et simplement aider quelqu'un à le secourir simplement.
3: Voilà, un témoignage que vous propose ce matin Issy Périgord. La municipalité de la Linde envisage d'organiser une réception pour féliciter officiellement le couple pour son geste de bravoure. Vous retrouvez son témoignage en vidéo ce matin sur notre site ici.fr. Benoît, pour la météo, aujourd'hui, on attend du soleil et des nuages.
2: Ouais, exactement, un soleil présent toute la journée, mais avec un ciel voilé aussi, donc ce sera assez lumineux, mais ça devrait rester sec. 27 degrés attendus à Thiviers, 28 à Périgueux, 29 la maximale à Bergerac et Sarlat, les températures qui vont continuer de monter dans les prochains jours, on pourrait atteindre les 35 degrés en fin de semaine.
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1: Le pont de Sourzac est rouvert à la circulation depuis lundi. C'est une bonne nouvelle. Il était fermé depuis quasiment un an pour des travaux. Si vous avez des infos à nous donner sur votre trajet, 05 53 53 82 82.
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1: Il est 7h35, voici Julien Clerc avec Cœur de Rocker sur votre radio ici Périgord. Très bon début de journée.

0: Julien Clerc, cœur de rocker. Julien Clerc qui était en concert à l'espace étincelle de Bergerac en avril dernier. Il reviendra en Dordogne en avril 2027, cette fois-ci au Centre culturel de Sarlat.
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0: Vous écoutez Ici Périgord pour commencer votre journée. Vous faites bien. On va recevoir un invité exceptionnel ce matin dans un petit peu plus d'une heure. Le chanteur Gauvin Serre sera avec nous. Il sera deux fois en concert en Dordogne dans les prochaines semaines, les prochains mois à Bergerac et à Sarlat. Gauvin Serre est notre invité en direct ce matin à 8h45. Mais d'abord, le retour de l'actualité, c'est dans quelques minutes. Louis, on va revenir avec votre invité sur la rentrée scolaire.
3: Ouais, il y avait des profs dans toutes les classes hier. C'est ce qu'assurait à ce micro la directrice académique, même si il y a encore certaines matières où il faut recruter. Alors on va faire un point avec le co-secrétaire départemental du SNES-FSU qui a fait le décompte des établissements scolaires en Dordogne pour voir avec lui comment s'est passée cette rentrée.
0: Alors, rendez-vous dans 5 petites minutes, mais pour l'instant on joue ensemble. Avec David de Brantôme qui est gendarme, qui travaille de nuit et qui rentre se reposer ce matin. Bonjour David.
4: Bonjour Benoît.
0: Comment ça va?
4: Ça va bien, merci.
0: Pas trop fatigué?
4: Non, ça va. Ça bon. Ira mieux quand on aura dormi.
0: Exactement, le lit vous attend. Mais d'abord, on joue ensemble avec 50 euros de carburant pour alléger un petit peu les dépenses de ce mois de septembre. David, on va jouer ensemble au jeu du bon prix. Vous allez avoir une minute pour retrouver les trois bons prix. Je vais vous proposer d'acheter des choses. Vous me donnez un prix. Je vous dis si c'est plus ou si c'est moins. Jusqu'à ce qu'on tombe sur le prix correct. Une minute, trois bons prix à trouver. Vous êtes prêts?
4: Je suis prêt.
0: Attention, 3, 2, 1, on y va. Combien coûte un abonnement d'un an pour voir tous les matchs du Cap Rugby à Périgueux en tribune d'honneur?
4: 400 euros.
0: C'est moins.
4: 300.
0: C'est moins.
4: 200.
0: C'est plus.
4: 250.
0: C'est plus.
4: 270.
0: C'est plus.
4: 280.
0: C'est moins.
4: 275.
0: C'est le bon prix. Un abonnement d'un an pour les transports scolaires de l'agglomération de Périgueux?
4: 150 euros.
0: C'est moins.
4: 100.
0: C'est moins.
4: 50.
0: C'est plus.
4: 80.
0: C'est plus.
4: 90.
0: C'est plus.
4: 95.
0: C'est moins.
4: 92.
0: C'est plus.
4: 93.
0: C'est le bon prix. Une place carré or pour le concert de Gauvin Serre à Bergerac le 4 décembre.
4: 70 euros.
0: C'est moins.
4: 50.
0: C'est le bon prix, c'est gagné. Bien joué.
4: Génial.
0: Et bah pour quelqu'un qui a bossé toute la nuit et qui attendait à se coucher, vous avez été réactif. Bien joué David, ouais, c'est gagné pour vous 50 euros de carburant pour alléger les dépenses de ce début d'année. Quelle est la première radio locale en Dordogne, David?
4: Bah, ici Périgord, bien sûr.
0: Bien joué, bonne journée, bon repos.
4: Merci à vous aussi.
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0: La dernière chanson du monde, c'était
1: chanson du monde.
0: Florent Pagny sur votre radio, ici Périgord, 7h46. C'était la rentrée scolaire hier et tous les élèves avaient un prof devant eux. C'est ce qu'assurait la directrice académique au micro d'ici Périgord il y a un matin. Même s'il y a des matières où il faut encore recruter, on fait le point avec le co-secrétaire départemental du SNES-FSU, invité d'ici matin, Louis de Bergevin.
2: Bonjour Jérémy Destenave.
3: Bonjour.
2: Vous avez contacté les établissements du département pour faire le décompte. Hier, il y avait bien un prof dans chaque classe.
3: Eh bien non. On a eu à peu près des retours des deux tiers des établissements de la Dordogne, donc on a des statistiques qui sont fiables, et il manque au moins un enseignant ou un personnel dans entre 55 et 60% des établissements du département, donc plus la moitié des établissements du département, et il y aura des élèves sans prof.
2: Alors là, en tout cas, hier, parce que là on parle de certaines matières, mais hier il y avait un enseignant ou un prof principal dans chaque classe, déjà.
3: Presque.
2: D'accord.
3: Presque.
2: Pas totalement.
3: Il y a encore un ou deux établissements où certaines classes n'ont pas de prof principal.
2: D'accord, ok. Et vous dites qu'il manque donc des profs dans certaines matières. Vous dites 18 établissements, c'est ça, dans lesquels il
3: 19,
2: manque 19 établissements, ouais. Selon votre décompte. Par rapport aux années précédentes, on en est où? C'est mieux, moins bien?
3: Il y a une légère amélioration, oui. En sachant que les années précédentes, on était vraiment dans du dramatique. Nous, on pense que l'amélioration que l'on constate cette année, elle est davantage la conséquence du fait qu'il y a eu, au cours des 2-3 dernières années, des suppressions de postes massives. Donc, comme il y a moins de classes, ben forcément, il y a moins de trous. Voilà.
2: La directrice académique hier disait qu'il y avait une amélioration de l'attractivité du poste d'enseignant, plus de candidats.
3: Non, ça c'est un effet mécanique du fait de l'ouverture de deux concours l'année dernière de manière exceptionnelle. Donc on rejoint pas son analyse et le Haut Commissariat de la Stratégie au Plan ne rejoint pas son analyse non plus, vu qu'il a recommandé hier ou la semaine dernière d'augmenter très très largement les enseignants pour les résoudre la question de l'attractivité du métier. Je rappelle que les enseignants touchent 900 euros de moins par mois que les autres cadres de la fonction publique.
2: Il y a deux établissements qui prévoient une mobilisation déjà cette semaine pour protester contre des suppressions de postes d'encadrement cette fois. Ça, c'est un problème en Dordogne?
3: Alors oui, on a eu la très mauvaise surprise à la fin de l'année scolaire dernière d'apprendre la suppression de postes d'assistants pédagogiques, notamment dans le collège de Saint-Cyprien qui sera en grève jeudi sur cette question-là. Il a été reçu avant les vacances par l'inspection de l'académie. Visiblement, le problème n'a pas été réglé. Il y a également le collège d'Annès et Beaulieu qui est concerné pour les mêmes raisons. Ils sont en train de discuter, eux également, d'une action à venir.
2: Donc le collège de Saint-Cyprien, c'est la grève concerne les personnels d'encadrement?
3: Ça concerne effectivement la suppression du poste d'assistant pédagogique dans leur établissement.
2: Mais l'appel à la grève, c'est pas pour les enseignants?
3: Ah si, si, tous les personnels
2: sont appelés à la grève sur le collège de Saint-Cyprien.
3: C'est tous les personnels de l'établissement qui sont appelés à la grève, bien sûr.
2: Il y a une baisse des effectifs d'élèves en Dordogne. Est-ce que justement c'est l'occasion pour vous d'avoir moins de trous dans la raquette, on va dire, au niveau des encadrements et des enseignants?
3: Oui, on espère que la nouvelle inspectrice d'académie défendra le territoire face au rectorat et face au ministre pour que la baisse du nombre d'élèves n'ait pas pour conséquence des suppressions massives de classes ou voire même le pire de collèges et de lycées. Quand je dis le pire, c'est parce que ça concerne plus de communes en termes de recrutement. La baisse du nombre d'élèves doit être une occasion d'améliorer le système éducatif et d'améliorer les conditions d'enseignement des élèves.
2: Ce qui a donc déjà été un petit peu le cas cette année, c'est ce que vous nous dites?
3: Ben, dans le sens où il y a un peu moins de problèmes à recruter des enseignants, mais il y a quand même plus de la moitié des établissements scolaires où il y en manque.
2: Comment ça s'est passé hier, l'interdiction du téléphone portable dans les lycées?
3: Bah en fait, c'est une fausse interdiction du téléphone portable. Le ministère renvoie au local, ce qui pose des problèmes juridiques dans l'application de cette interdiction. La dépendance au numérique, elle est organisée par l'éducation nationale. On promeut très largement l'usage pédagogique du téléphone portable chez les enseignants. On demande aux élèves, par exemple, de flasher des QR codes, de prendre des photos, d'accéder à Pronote, d'utiliser le portable pour faire des opérations calculatoires simples. Donc, il y a un petit peu une sorte de schizophrénie dans le fait, d'un côté, de promouvoir l'usage du numérique et du téléphone chez les enseignants et les élèves, et de l'autre côté, faire des annonces pour rassurer la population non initiée en disant qu'on va interdire le téléphone portable dans les établissements.
2: Ça, c'est sur le général, mais hier, est-ce qu'on a mis en place dans les lycées de Dordogne cette interdiction du téléphone portable ou tenté de la mettre en place ?
3: Il y a eu des discours lors des pré-rentrées, et le discours, ça a été, on va interdire le téléphone portable dans certaines parties de l'établissement, mais comme c'est impossible de l'interdire partout, on va l'autoriser dans d'autres.
2: Donc, dans les établissements scolaires, dans les lycées hier de Dordogne, les élèves n'avaient pas à sortir leur téléphone dans certains endroits, par exemple la cour.
3: Ah oui, mais si vous faites une caméra cachée dans les lycées de Dordogne, vous trouverez des élèves avec le téléphone portable sous les yeux.
2: Donc vous dites que pour l'instant, la mise en place n'est pas du tout à la hauteur.
3: En tout cas, elle n'est pas adaptée à la problématique.
2: Est-ce qu'on a avancé sur l'adaptation des établissements aux canicules après le mois de juin ? Est-ce qu'il y a eu des choses faites cet été ?
3: Il y a eu l'équivalent d'un sparadrap sur une jambe de bois. Il faut savoir que depuis 2019, mon syndicat elle interpelle le ministère sur cette question. C'est nous qui avons été capables de cartographier les températures très élevées dans les établissements avant les vacances. Et nous qui avons recensé les fiches SST, les fiches de santé et sécurité au travail sur ces conditions-là. Et on a des revendications très précises là-dessus. Nous, on demande la mise en place de mesures nationales d'adaptation pour tous les établissements, notamment en termes horaires, en fonction des niveaux de vigilance canicule départementaux. On demande un plan de rénovation du bâti qui est chiffré à 5 milliards par an pendant 10 ans. Ça représente 2% des aides publiques aux grandes entreprises en 2023. Et on demande également des adaptations bas carbone, des volets, des protections solaires extérieures, des ombrières.
2: Plein de choses, en tout cas, ce que vous nous dites donc ce matin, c'est qu'il n'y en a pas eu assez de fêtes cet été. Merci beaucoup Jérémy Destenave, donc co-secrétaire départemental du SNES-FSU. Vous nous dites ce matin qu'il y a 19 établissements de Dordogne dans lesquels il manque au moins un enseignant dans une certaine matière. Merci d'être venu sur l'antenne d'ici Périgord.
3: Merci à vous.
0: Interview à retrouver sur ici.fr.
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0: Kim Wilde à 7h54 sur votre radio ici Périgord. Bon réveil.

0: Kim Wilde avec Cambodia sur votre radio ici Périgord à 7h57. Dans un instant, on voyage dans le temps avec Stéphane Bern. À tout de suite.
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0: 7h57, on voyage dans le temps tous les matins avec Stéphane Bern qui nous rejoint. Bonjour Stéphane.
8: Bonjour, bonjour à tous.
0: Ce matin Stéphane, on voyage au 19e au pied des volcans d'Auvergne.
8: À quelques kilomètres de Clermont-Ferrand, Roya doit sa renommée non pas à un château ou à une bataille, mais à des volcans endormis depuis des millénaires. Comme la Belle au bois dormant, sauf que personne n'est pressé de les réveiller. Plongeons en 1845 et enfilez votre peignoir. À Roya, niché au pied du Puy de Dôme, d'importants travaux sont lancés pour transformer quelques sources d'eau chaude en véritables stations thermales. L'objectif est ambitieux, attirer l'aristocratie et la bourgeoisie avec des jacuzzis. Au programme, repos et guérison dans cette vallée verdoyante d'Auvergne, ambiance spa et Saint-Nectaire. Une buvette est d'abord installée, parce qu'avant de faire trempette, c'est l'apéro. Puis un vaste établissement thermal sort de terre entre 1852 et 1856. Pourtant, ces eaux bienfaitrices ont déjà été exploitées il y a fort longtemps. En creusant et en aménageant le site, les habitants redécouvrent peu à peu un passé bien plus ancien. Les Romains profitaient de ces sources dès le 1er siècle de notre ère.
9: Ah, ils sont fous ces Romains.
8: Les archéologues tombent sur de spectaculaires vestiges de l'ancien établissement romain. Face à eux, un complexe impressionnant. 3 grandes piscines alignées à faire pâlir d'envie Léon Marchand.
10: Léon Marchand qui va taper en 1:52.69.
8: Et plusieurs salles chauffées par le sol grâce à l'hypocauste, ce chauffage central des Romains. Le succès explose lorsque Napoléon III et l'impératrice Eugénie viennent prendre les eaux en 1862.
11: Je te l'achète, moi, ta thalassothérapie. Avec les docteurs, les clients, tout.
8: À l'époque, on n'appelait pas ça un partenariat d'influence, mais l'effet était exactement le même. À Roya, les volcans n'ont jamais fait fuir les habitants. Ils leur ont surtout offert le plus ancien abonnement bien-être d'Auvergne, avec une carte fidélité valable 2000 ans. Et visiblement, elle fonctionne encore.
0: Merci Stéphane Bern. 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
0: Bon début de journée, c'est ICI Périgord, première radio locale en Dordogne. Il est 8h.
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0: Le journal avec Louis d'Aubergevin.
12: Patrick Bruel ne viendra pas en Dordogne. Le chanteur a annulé sa tournée. Il est accusé de violences sexuelles par des dizaines de femmes et mis en examen pour viol. La mère de Boulazac avait demandé qu'il reporte son concert prévu au Palio le 15 novembre. Elle avait formulé cette demande avant l'été. Fanny Castagnède a réagi ce matin à cette annonce sur l'antenne d'ICI Périgord. Elle se dit soulagée.
13: Oui. Tout à fait, soulagée et satisfaite. Je pense que c'est une décision qui est raisonnable de la part de l'artiste. Moi, je lui avais demandé pour un respect pour les victimes, les témoignages, les nombreux témoignages et les personnes qui ont déposé plainte, et aussi en attente d'un apaisement, en attente de l'issue judiciaire. Après, la tension est montée de plus en plus et je pense que se rajouter effectivement maintenant la question des risques de troubles à l'ordre public.
12: Et selon nos informations, 3000 places avaient été vendues pour son concert au Palio sur les 3/4 de la salle. Et on va vous proposer, vous, de témoigner tout à l'heure à partir de 9h dans l'émission Ici, c'est vous. Vous pouvez nous appeler pour donner votre avis dès maintenant au 05 53 53 82 82 pour nous dire ce que vous pensez de cette annulation de la tournée. journée de Patrick Bruel.
0: Des passants ont sauvé la vie d'un homme dimanche soir à Lalinde.
12: Et on vous a parlé de cet accident de la route dans le Bergeracois. Ce conducteur de 75 ans qui perd le contrôle et plonge avec sa voiture dans le canal de Lalinde. C'est un couple qui passait par là par hasard, qui a vu sa voiture dans l'eau. Johan de Grotte et sa compagne, l'homme de 35 ans, raconte ce matin au micro d'ici Périgord ce sauvetage.
3: Je me suis tout de suite rendu compte qu'il y avait un grave problème et que le monsieur était en danger. Donc son véhicule était presque aux trois quarts immergé dans le canal de l'Aisne. J'ai ôté mes vêtements et j'ai donné mes affaires personnelles à cette dame et j'ai pas hésité une seconde à sauter dans l'eau avec ma compagne pour aller secourir ce monsieur. Il s'est avéré que c'était une tâche un peu plus dure que ce que je pensais. Et dans la panique, il s'est avéré que je me suis retrouvé à rentrer dans le véhicule pour lui enlever la ceinture de sécurité, à baisser sa vitre, etc. Et à le ôter de son véhicule pour le sortir de l'eau en attendant les pompiers. J'étais très content qu'il soit en vie surtout et que ça soit passé parce que je pense que j'étais quand même pris de panique. Et c'est vrai que ça m'a un petit peu secoué aussi, effectivement, oui, parce que c'est pas tous les jours qu'on pense qu'un soir on va se jeter au canal pour aller sauver quelqu'un, la vie de quelqu'un. Ouais.
9: Dans ce cas-là, on se dit qu'on a servi à quelque chose ?
3: Non, je pense pas avoir servi à quelque chose ou à qui que ce soit. J'ai juste fait ce qui devait être fait. Et je pense que ce monsieur n'a pas à me remercier ou il est en aucun cas redevable de quelque chose envers moi.
12: La municipalité de Lalinde qui envisage quand même d'organiser une réception pour féliciter officiellement le couple pour son geste de bravoure. Le département de la Dordogne assure qu'il va accélérer pour adapter les collèges aux épisodes de canicule, avec plus d'isolation, des brasseurs d'air installés, des arbres aussi plantés, des solutions qui vont être mises en œuvre rapidement. Mais le département ne veut pas opter pour la climatisation, Emmanuel Clavry.
14: Germinal Perrault évoque un choix politique et écologique.
15: La climatisation, ça coûte cher, ça consomme beaucoup d'énergie et ça rejette de l'air chaud. C'est pas ce choix qu'on a fait.
14: Le département préfère miser sur l'amélioration de l'isolation thermique des bâtiments, entamée déjà depuis des années. Des travaux ont été réalisés dans les collèges du Bugue, Mussidan, Thiviers ou Jacques Prévert à Bergerac. Des chantiers sont en cours à Clochassin, à Périgueux et au collège de Brantôme. Mais la lutte contre la chaleur passe aussi par d'autres solutions, explique Germinal Perrault.
15: On va planter 250 arbres et 4000 végétaux dans les collèges de Dordogne, là, dans les mois qui arrivent. On a réalisé une commande de 380 brasseurs d'air et il y en aura le double qui seront commandés au premier trimestre 2027.
14: On n'a pas attendu la crise de 2026 pour travailler, estime Germinal Perrault, qui rappelle que le département consacre chaque année 5,5 millions d'euros aux travaux dans les collèges. Nous allons concentrer nos efforts sur les équipements pour s'adapter à ce nouveau climat, assure le président du conseil départemental.
12: Et justement, on attend encore un coup de chaud en Dordogne, selon les prévisionnistes de Météo France. C'est pour la fin de semaine. A priori, vendredi, samedi et dimanche, où il devrait faire jusqu'à 35 degrés pour les températures maximales. Même si on ne parle pas de canicule, la température va bien redescendre pendant la nuit. La communauté de communes du Périgord Nontronais doit élire son président aujourd'hui. Il y avait déjà eu des élections en avril, après les municipales, mais elles avaient été annulées par la justice en raison d'irrégularités lors du vote. Le président Christian Michalak avait annoncé à ICI Périgord faire appel de cette décision. Il ne l'a pas fait. Il se représente ce soir. La police municipale de Boulazac n'a plus de téléphone. Il est en panne depuis hier, ce qui fait que les policiers municipaux ne peuvent plus être rejoints. Ça risque de durer quelques jours. Pour les contacter, il faut passer par le standard de la mairie ou leur envoyer un mail.
0: C'est une star qui vient d'arriver au Boulazac Basket Dordogne.
12: L'américain Patrick Beverley, il a fait son premier entraînement hier. Celui qui a joué 700 matchs en NBA, le championnat américain, était très attendu par les supporters. Et il est disponible pour jouer le match amical de ce soir face au Mans. Mais on va y aller petit à petit, tempère le coach Alexandre Ménard. Il ne faut pas se précipiter alors que la saison commence dans 3 semaines.
16: De manière très simple, avec un vétéran qui connaît la musique et puis qui vient pour apprendre. Et puis ensuite, de donner déjà des petits détails avec ses partenaires. Et puis, c'est quelqu'un qui ne cherche pas à tout bouleverser pour l'instant, qui cherche vraiment à se fondre dans la masse. Il n'y a pas de souci physique majeur, en tout cas, c'est sûr et certain, ça. Par contre, je ne suis pas persuadé qu'il ait le cardio pour jouer sur le tout-terrain. Je pense qu'il a fait beaucoup de demi-terrain. Je ne suis pas sûr qu'il ait fait beaucoup de traversées de terrain. Il a fait un ou deux matchs, je pense, sur le tout-terrain, mais bon, pas une vitesse de match en Europe. Donc, c'est pour ça qu'il va falloir que nous, on soit vigilants quand même par rapport à ça. On a déjà discuté un peu tous les deux. On va limiter son temps de jeu pour le premier match, ça c'est sûr.
12: Patrick Beverley qui a découvert déjà les restaurants de Boulazac, le bus à couchette du BBD. Il reconnaît qu'il ne connaissait pas du tout le Périgord. C'est le français Nicolas Batum, son coéquipier à Philadelphie, qui ne lui en a dit que du bien. Vous retrouvez d'ailleurs ses premières impressions en Périgord en vidéo ce matin sur notre site ici.fr. Si vous habitez à Trélissac, vous allez pouvoir demander un piège à sanglier dans votre jardin. La mairie lance des opérations de piégeage pour faire face à la prolifération de l'animal avec des filles filets, des cages installées donc chez les habitants. Pour en profiter, il faut se signaler sur un formulaire sur le site de la ville. Un casting recherche des enfants pour jouer la tribu arc-en-ciel pour le film sur Joséphine Baker. La production a besoin de plusieurs profils. On vous a mis toutes les infos sur notre site ici.fr. Il n'y a pas besoin d'avoir de l'expérience. Le tournage aura lieu sur une journée en octobre près de Périgueux.
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12: Et les températures, Benoît, qui commencent à augmenter dès aujourd'hui.
0: Exactement. Alors, on n'est pas encore aux 35 degrés possibles en fin de semaine, ce week-end notamment. Pour l'instant, on va s'arrêter à 27 degrés cet après-midi à Thiviers, 28 à Périgueux, 29 à Bergerac et Sarlat. Pour la couleur du ciel, un petit peu de soleil et un ciel souvent voilé tout au long de la journée. Et puis, je lance un appel ce matin puisque Nicolas de Millac de Nontron est à la recherche de ses mules poitevines qui se sont échappées cette nuit. Donc, si vous croisez une mule dans ce secteur-là, n'hésitez pas à nous appeler au 05 53 53 82 82. Bah, allez-y, j'ai à faire, mais faites-la.
12: J'allais dire, j'en ai une à côté de moi de mule.
0: Oui,
12: mais...
0: bah voilà. C'est tout ?
12: Voilà, c'est tout.
0: Et ben voilà,
12: c'est
0: vous gratuit. Avez un appel, n'hésitez pas à nous appeler 05 53 53 82 82 pour retrouver ces mules poitevines.
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0: À 8h08, excellent début de journée à l'écoute de votre radio locale en Dordogne. C'est ici Périgord avec le bergeracois Pascal Obispo. Tombé pour elle, merci de nous avoir choisi pour commencer ce mercredi ensemble.

0: Pascal Obispo, tombé pour elle sur votre radio. Ici Périgord, 8h12.
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0: Ici Matin, ça continue jusqu'à 9h avec Louis de Bergevin et avec Julien Pelé qui nous rejoint. Bonjour Julien.
3: Bonjour Benoît, bonjour Louis, bonjour à tous.
0: On va recevoir ce matin le chanteur Gauvin Serres qui sera en concert deux fois en Dordogne d'ici la fin de l'année. À Sarlat, d'abord fin septembre, à Bergerac en décembre. Il a sorti un nouvel album cette année. On va parler de politique notamment avec lui puisqu'il s'engage sur cet album. Il a écrit une chanson au président de la République. Il dénonce aussi le comportement des députés à l'Assemblée nationale. On en parle avec lui tout à l'heure à 8h45.
3: J'ai écouté sa chanson qu'il a écrite en soutien aux pompiers, vachement bien.
0: Pourvu, pour la semaine dernière, pour le concert aux incendies. On le fera réagir aussi, on va lui demander d'où est venue cette idée de réécrire cette chanson tout à l'heure à 8h45. Et puis entre 9h et 10h, Julien, ce matin, vous allez revenir sur la décision de Patrick Bruel d'annuler sa prochaine tournée.
3: Et oui, tournée qui devait démarrer le 2 octobre prochain avec un concert sur la scène de l'Arénal Palio Périgord, programmé le 15 novembre. Mais voilà, depuis plusieurs mois, le chanteur fait face à des accusations graves de viol, tentative de viol, harcèlement sexuel ou agression sexuelle. Face à la pression des élus et la perspective de manifestations aux abords des salles de concert, l'artiste a estimé hier, dans un communiqué partagé sur son compte Instagram, que les conditions n'étaient pas réunis pour que ces concerts soient des moments de musique et de partage. Fin de citation. 16% d'opinions favorables selon un dernier sondage IFOP, nous disait David Ossio après 7h. Alors on vous demande ce matin, est-ce que vous comprenez la décision de Patrick Bruel? Sur notre page Facebook, Benoît, on a des réactions très partagées. Il a mis du temps, mais Patrick Bruel a enfin trouvé le sens des mots décence et dignité dans le dictionnaire. Ça, c'est le message de Wolfgang. Pour Gabi, c'est bien différent. Il a eu son procès sans passer par le tribunal. Gabi trouve ça honteux de juger les gens avant les décisions de justice. Et puis Sarah conclut, l'affaire Patrick Bruel où l'art est la manière de déglinguer la carrière d'un artiste par des saintes nitouches. Fin de citation de Sarah sur notre page Facebook. Ça divise encore. Est-ce que vous comprenez la décision de Patrick Bruel? Est-ce que vous aussi, vous êtes soulagé que sa tournée soit annulée? 05 53 53 82 82. On attend vos réactions dès à présent.
0: Et on les écoute tout à l'heure entre 9h et 10h.
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0: 8h15, on joue ensemble, on gagne quoi ce matin Julien?
3: Oh, on gagne un très très beau cadeau. On s'envoie en l'air grâce à la journée porte ouverte de l'aéroclub Jean Mermoz de Ribérac-Vanxin ce dimanche. Un vol découverte en ULM, trois axes, le fameux Sky Ranger. 20 minutes dans les airs. Je vole, Jack, je vole. Mais le bateau coule, oui, Rose. Et si vous êtes sympa, l'instructeur vous laissera les commandes du manche de l'avion. L'aéroclub, enfin, j'en sais rien, hein. Je m'engage peut-être, mais j'en sais rien, je suis jamais monté.
0: Je suis dans franchement un... pas sûr.
3: Non.
0: Allez, des raisons de sécurité, tout simplement.
3: Allez, gamin, je te laisse gérer l'atterrissage. L'aéroclub se trouve au lieu dit Touette sur la commune de Vanxin. Entre Ribac et Saint-Olé au programme. Baptême du LM, visite gratuite des installations et surtout rencontre avec les instructeurs, découverte de l'aviation, de loisirs. C'est un baptême de l'air pour une personne qu'on vous offre.
0: Et pour ça, on joue ensemble. Louis vous donne un début d'info, à vous de deviner la suite.
7: L'influenceuse Léna Situation, qui est l'une des plus suivies sur les réseaux sociaux, par exemple, elle a encore plus d'abonnés que Benoît et Julien réunis, à c'est dire. Elle a rempli Bercy cette semaine. Elle avait invité des artistes comme Louane, Zao ou encore Moziman pour célébrer la fin de ses vidéos estivales sur YouTube. Léna Situation, qui a été en couple pendant longtemps avec un périgourdin. Qui est-ce? Deux propositions, Benoît et Julien.
0: Eh bien, moi, je pense que c'est Seb Lafrite. Elle est en couple avec Seb Lafrite, qui est un YouTuber aussi et qui a grandi à Périgueux.
3: Personne ne s'appelle Seb Lafrite, c'est impossible. Non, moi je pense qu'elle surtout, elle a été maquée avec Bob Latruffe, qui est un YouTuber suivi par 47 personnes, futur grand nom des influenceurs.
0: Alors Seb Lafrite ou Bob Latruffe, 05 53 53 82 82, vous nous appelez maintenant pour tenter votre chance et remporter ce baptême du LM ce week-end à Ribérac. Mais pour l'instant, c'est l'heure du rendez-vous anti-arnaque, c'est pas vrai, Julien Pelé.
3: Ah, aux côtés d'Audrazo, Absolument, à 8h17. Aude Razo, vous nous alertez ce matin sur les fausses images qui envahissent nos réseaux sociaux, notamment lors des catastrophes naturelles.
8: Oui, vous avez peut-être vu ces derniers jours cette vidéo assez incroyable. Elle tourne énormément. Un éléphant en train de sauver un homme pris au piège par une terrible crue. Alors, je vous décris la scène. C'est très spectaculaire. On voit l'éléphant s'avancer dans les eaux déchaînées. Il tend sa trompe. L'homme s'accroche et miracle, il monte sur la tête de l'éléphant et il sort de l'eau. 5 millions de vues pour ces images. Et pourquoi ? Eh bien parce que le Poste prétend qu'elles ont été tournées au Népal lors des crues dévastatrices qui choquent le monde entier depuis la semaine dernière. Sauf que cette histoire d'éléphant est totalement fausse, la vidéo est truquée.
3: Oui, mais comment vous savez ça, Aude, que c'est truqué ?
8: La vidéo est bien faite, c'est vrai, mais à première vue, ça m'a semblé suspect. Donc j'ai fouillé et j'ai retrouvé la même vidéo, même éléphant, même monsieur, sur Facebook, sur Instagram, sur YouTube, et à chaque fois, elle avait été postée avant les crues au Népal. Et puis j'ai fini par trouver sur certaines la petite phrase que je cherchais, vidéo générée par intelligence artificielle. Voilà. Prenez du recul toujours lors d'événements dramatiques comme celui-là. Vous avez peut-être vu aussi cet été ces images de pompiers qui font un massage cardiaque à un renard. La vidéo nous dit que la scène a été tournée lors des incendies en Gironde. Elle est fausse. Elle aussi, elle est truquée. Quelle que soit la catastrophe, vous aurez toujours des internautes qui essaieront d'en profiter, qui essaieront de nous émouvoir pour faire un maximum de vues, faire gonfler leur compte et pour générer des revenus publicitaires. Parce que oui, c'est ça qui se cache derrière ces images de renards et d'éléphants. Plus une vidéo est vue, plus elle rapporte de l'argent. Et donc là, c'est à nous d'être méfiants, vigilants et de ne pas réagir à chaque vidéo spectaculaire qui défile sur nos écrans.
3: Merci Aude.
0: Et vous retrouvez tous les conseils anti-arnaque sur ici.fr et notamment une émission complète sur le piratage de données, comment se protéger. 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
0: À 8h19, vous nous rejoignez sur la page Facebook, ici Périgord, 15 degrés à Saint-Sulpice de Roumaniac ce matin chez Isa, 15 degrés sur la hauteur de Pona avec un ciel clair chez une autre Isa, et puis à Suracamp-Périgord, 14 degrés 6 ce matin chez Jackie. Je vous rappelle que les températures commencent à remonter doucement, on va quasiment atteindre les 30 degrés aujourd'hui et on pourrait atteindre même les 35 dans le week-end. Et 8h20, vous restez avec nous dans les prochaines minutes. On rencontre des gens d'ici avec un portrait poignant ce matin, celui d'une famille, Rochna, Sarah et Seyar, qui ont fui l'Afghanistan avec l'arrivée au pouvoir des talibans en 2021. On sera avec le fils Seyar ce matin au micro de Sébastien Miro.

0: Earth, Wind and Fire sur votre radio ici Périgord à 8h23, l'heure de jouer avec Jacques de Tenon qui est retraité, qui profite de la vie. Bonjour Jacques.
1: Bonjour.
0: Comment ça va?
1: Ben ça va bien, il fait beau, il fait un peu frais.
0: Ouais.
1: C'est bien, ça va.
0: Et vous faites quoi de beau ce matin?
1: Je vais peut-être aller à la déchetterie, vider des trucs. J'ai fait sécher des pommes coupées pour l'apéro.
0: Ok.
2: Des pommes séchées pour l'apéro.
1: Ouais, c'est pas mal ça.
2: Ah d'accord, je connaissais.
1: Il y a plein de pommes et puis donc, faut les utiliser.
0: Eh bah pas mal. Et un petit, petit baptême de l'air en ULM, ça vous tenterait Jacques?
1: Pourquoi pas.
2: On va revenir sur cette actualité. Vous connaissez l'influenceuse Léna Situation. Vous suivez peut-être son contenu.
1: Oui.
2: C'est vraiment une vie géniale.
0: Cette influenceuse a été
2: en couple avec un périgourdin. Était-ce Seb Lafrite ou Bob Latruffe, selon vous, Jack?
1: Seb Lafrite.
0: Exactement, Seb Lafrite qui a grandi à Périgueux. D'ailleurs, vous pouvez le croiser de temps en temps en ville. Il revient de temps en temps, notamment au bar chez Monique, en terrasse.
1: Vous pouvez croiser Seb Lafrite.
2: Vous êtes bien informé. Bravo Jacques, vous gagnez votre baptême de l'air dimanche dans le cadre de cette journée porte ouverte de l'aéroclub Jean Mermoz, dont ici Périgord est partenaire. Et pour tous les fans comme vous, Jacques, de Léna Situation, un peu moins. J'ai vu ces vlogs des vacances, je reste...
1: Vous ne savez pas, je vais en plus répondre à une question qui va m'être posée. Quelle est la station en Périgord?
2: Ouais.
1: Ici Périgord.
2: Jacques, il anticipe tout. Jacques, il a un temps d'avance.
0: Vous voulez continuer l'émission?
2: Jacques, il sait tout ce qui va se passer.
0: Et donc, 12 septembre sur France 2.
2: Ouais, 12 septembre pour revoir ces vlogs d'août de Léna Situation. C'est formidable.
0: Et bah, salut Jacques.
1: Salut.
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0: On rencontre des gens d'ici tous les matins sur votre radio ici, Périgord.
2: Ouais.
0: Rochna, Sarah et Seyar qui ont fui leur pays avec l'arrivée au pouvoir des talibans, l'Afghanistan, en 2021. En une nuit, ils ont tout perdu. Aujourd'hui, ils sont réfugiés en Dordogne. Ils se reconstruisent, repartent de zéro. Ils habitent au Gour de l'Arche à Périgueux. Et nous allons les suivre cette saison. On va commencer avec le premier portrait de cette famille. C'est le fils Seyar en compagnie de Sébastien Miro.
5: Bonjour, je m'appelle Seyar, je suis un Afghan. Ça fait plus de 4 ans que je suis en France et ça fait plus de 4 ans que je suis directement au Périgueux. Je commençais une autre version de ma vie ici avec vous.
6: Vous êtes parti, Seyar, de l'Afghanistan avec l'arrivée des talibans. C'était en 2021. C'est la liberté d'être qui l'on est, la liberté de parole, la liberté d'être heureux qui disparaît. Votre parcours, il est incroyable. Diplômé en droit et sciences publiques, ancien fonctionnaire au ministère de la Défense nationale d'Afghanistan. Et puis aujourd'hui, il faut vraiment recommencer sa vie et, comme on dit, exercer un métier alimentaire. Est-ce que vous pensiez avoir cette force, ce courage-là à changer de vie?
5: C'est vraiment compliqué. Parfois, je suis perdu. Mais petit à petit, je vois que c'est la vie. Il ne faut jamais baisser les bras. Oui, parfois, on est dans une situation vraiment qu'on a besoin de soutien de famille, des amis. Mais il y a des jours qu'il n'y a personne avec toi. Tu es toute seule. Tu es avec tes chagrins et tu es dans un coin de ta chambre et que tu te trouves toute seule. Mais de toutes sortes de choses, il y a parfois une autre énergie. Ça reste vivant dedans toi et que ça te dit « allez, continuer encore ». Le mot « continuer », ça m'a donné toujours l'espoir.
6: Vous parlez très bien français. Comment vous avez appris? Est-ce que vous connaissiez un petit peu de mots en français dans votre vie en Afghanistan? Ou est-ce que vous avez tout appris et commencé de zéro?
5: En fait, dans ma vie, j'ai imaginé jamais que je serais en France un jour et que je veux parler français un jour. Du coup, j'ai fait beaucoup d'efforts et pendant ces 4 ans, j'ai appris et j'ai continué d'apprendre. Chaque jour, je apprends un mot, je regarde la télévision, je écoute la radio, je écoute la musique. Et même un jour que je vais apprendre un nouveau mot, c'est un grand jour pour moi. Aujourd'hui, j'ai ajouté un mot dans mon vocabulaire grâce à mes professeurs, grâce à mes amis et grâce à mes efforts. Aujourd'hui, j'ai obtenu un diplôme d'ELF B2 que ça m'a permis de continuer mes études à l'université avec. En fait, est-ce que je peux terminer mon interview par une petite chanson? Ça exprime mes émotions. La première chanteuse française que ça m'a appelée, qu'il s'appelle Edith Piaf,

0: Merci beaucoup.
1: Merci à vous, Sébastien.
0: L'histoire de Seyar à venir prochainement, celle de sa sœur Sarah et de leur maman Rochna. Ici, ils peuvent s'exprimer, être libres, travailler, mais vous vous en doutez, dans des petits boulots très loin de leurs réelles compétences et aspirations. On en reparle très vite dans Les gens d'ici.
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0: qui a joué plus de 700 matchs de NBA dans sa carrière et qui a son propre podcast, le Pat Bev Show. Il est enfin arrivé, ici Périgord l'a rencontré. On va entendre ses premières impressions depuis qu'il est arrivé en Dordogne. C'est juste après l'info en français dans le monde. On fait le point avec vous, Valentine Letès.
1: La parole des femmes est entendue. L'avocate de Flavie Flamand se réjouit ce matin de l'annulation de la tournée de Patrick Bruel. Accusé de viol et de violence sexuelle par une trentaine de femmes, dont l'animatrice Flavie Flamand, le chanteur renonce à ses 35 concerts. Plus de 20% d'étudiants ne mangent pas à leur faim, trop souvent dans le rouge après le paiement de leur loyer, explique la FAGE. Selon le syndicat étudiant, le coût de la rentrée universitaire a battu un nouveau record à 3 240 euros en moyenne cette année pour les non-boursiers. Jean-Luc Mélenchon pourra-t-il se présenter à l'élection présidentielle? C'est la grande question à la France Insoumise. Selon nos confrères de France Info, le candidat a seulement recueilli entre 200 et 250 promesses de parrainage sur les 500 nécessaires pour se présenter. Avec 244 000 impacts de foudre, la France est le deuxième pays le plus foudroyé d'Europe cet été, après l'Italie, précise Météorage. Parmi les départements les plus touchés, les Pyrénées-Atlantiques arrivent en tête, suivis des Landes et des Alpes de Haute-Provence. En présence du roi d'Angleterre et du président de la République, l'exposition de la tapisserie de Bayeux est inaugurée aujourd'hui au British Museum de Londres. La broderie quasi millénaire sur 68 mètres de panneaux de lin quitte la France pour la première fois. Et puis un beau cadeau d'anniversaire, Gaël Monfils s'est qualifié le jour de ses 40 ans pour le deuxième tour de l'US Open de tennis à New York, à quelques semaines de prendre sa retraite.
0: Merci Valentine Letès. Et dans l'info d'ici en Dordogne, voici le joueur attendu par les supporters du Boulazac Basket Dordogne. Patrick Beverly a partagé son premier entraînement hier. Attendu parce qu'il a un sacré CV, hein, 700 matchs joués en NBA, le championnat américain. Son arrivée a mis un peu de temps à cause d'un problème de visa, mais hier, il était là, Valentin Plat, vous l'avez rencontré, il a commencé à s'intégrer en Périgord.
2: Patrick Beverly est tout sourire au moment de s'entraîner pour la première fois à l'Agora de Boulazac.
3: Je suis heureux d'être ici, heureux de pouvoir jouer au basket, 19e saison, au sein d'un bon groupe de gars. Avec un très bon entraîneur, très minutieux, je suis enthousiaste, même si je suis un peu secoué par le décalage horaire.
2: En Dordogne depuis deux jours, il a déjà eu le temps de faire le tour du quartier.
3: Je ne connaissais pas du tout, mais j'ai compris que c'était un endroit très touristique et énormément de choses à voir. Par contre, je ne savais pas que la plupart des restaurants étaient fermés le lundi. C'était la galère pour trouver à manger.
2: Et ça correspond à la description faite par certains de ses amis, comme l'ancien joueur de l'équipe de France, Nicolas Batum.
3: Batum est un très bon ami. On se connaît depuis qu'on a 19 ans. On a joué aux Clippers à Philadelphie ensemble. Je l'ai appelé pour parler de la France et il m'a dit que c'était près de Bordeaux et un très bel endroit.
2: En dehors du basket, Pat Bev, de son surnom, est aussi connu pour son podcast sur les réseaux sociaux.
4: This is episode 11. Welcome to the Pat Bev Show.
2: Et il a bien l'intention de continuer à le faire ici, en Dordogne.
3: Je vais le faire, oui, bien sûr. J'ai mes caméras et j'ai trouvé un endroit pour tourner le podcast. J'ai hâte.
2: Je ne suis pas la star de l'équipe, lâche le meneur américain en partant, alors que les jeunes du club le regardent les yeux grands ouverts.
0: Patrick Beverly qui va donc jouer ce soir face au Mans, match amical, coup d'envoi à 20h. Et sur notre site, ici.fr, vous pouvez voir en vidéo les premiers pas de Patrick Beverly sur le parquet avec ses coéquipiers du Boulazac Basket Dordogne. Benoît, pour la météo, aujourd'hui, on attend un peu de soleil, un peu de nuages et des températures qui montent.
5: Exactement, un soleil présent malgré un ciel assez voilé tout au long de la journée. Les températures qui vont monter jusqu'à 27 à Thiviers, 28 à Périgueux, 29 à Bergerac et Sarlat avant d'atteindre peut-être les 35 degrés d'ici ce week-end.
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5: Sur la route, vous nous appelez en cas de difficulté. Nicolas est toujours à la recherche de ces mules poitevines qui se sont échappées cette nuit à Mailhac de Nontron. Il y en a 4, elles ressemblent à des grands chevaux. Il y en a 2 jaunes, une grise et une noire. Si vous les apercevez, 05 53 53 82 82.
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5: Et 8h35, Jeanne Masse avec Sauvez-moi sur votre radio. Ici Périgord, très bon début de journée.

0: Sauvez-moi, c'était Jeanne Masse sur votre radio, ici Périgord, il est 8h38.
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0: Un artiste va démarrer dans quelques jours sa grande tournée en partenariat avec votre radio ici. Il sera deux fois en concert en Dordogne, à Sarlat d'abord, puis à Bergerac. C'est Gauvin Serres qui a fait beaucoup parler de lui sur les réseaux ces derniers jours suite au concert Solidarité Incendie, puisqu'il a réécrit les paroles de sa chanson Pourvu en hommage aux sinistrés des incendies en Gironde. On va revenir sur cet épisode avec lui dans moins de 10 minutes sur votre radio ici Périgord.
3: Mais d'abord, accueillons celle qui, comme une infirmière, passe nous voir tous les matins avec sa seringue. Elle pique sans faire mal. C'est Aénor du Périgord. Bonjour Aénor.
4: Bonjour Julien.
3: Alors hier, vous évoquiez la rentrée de vos jumelles. Comment s'est passée la rentrée pour votre ado?
4: Alors, mon ado, ce matin, j'ai cru qu'il allait pas se lever. Franchement, la rentrée de quatrième, pourtant, c'est trop bien. Moi, je suis rentrée dans sa chambre avec l'énergie reloue d'un animateur radio. Debout, c'est le petit matin et elle va se réveiller. Allez, mon chéri, tu vas découvrir ton emploi du temps, ta classe, je suis trop excitée, ça va être trop bien. Et là, il m'a répondu, ferme la porte, j'ai déjà mon réveil pour me casser les oreilles. Oh, je l'adore. Ah, je me souviens de ma rentrée de quatrième comme si c'était hier. Je me souviens que j'avais beaucoup grandi pendant les vacances et que maintenant j'avais une nouvelle hauteur sur les choses. Je voyais l'école, les profs, à la hauteur d'un adulte. Vous pouvez pas comprendre, Benoît, mais je vous assure que c'est très perturbant quand on obtient sa taille adulte. Donc mon ado a fini par se lever, on prend le petit-déj ensemble, et là j'hésite à lui parler d'un truc. Je me dis, allez, quand même, c'est mon rôle de maman, dis-lui, tu sais mon chéri, tu devrais peut-être maintenant te raser la petite moustaquette blonde là que t'as. Ça commence un petit peu à se voir. Et là, vous savez ce qu'il me répond, Julien?
3: Non.
4: Toi aussi, maman. L'humour de merde de son père. Qu'est-ce que ça passe vite quand je pense que je lui ai donné le sein et maintenant il est plus grand que moi. D'ailleurs, il paraît que les enfants qui ont été allaités ont un QI plus élevé que les autres. Est-ce que vous avez été allaité, Julien?
3: Non.
4: Étrange. Après, il est parti sans se retourner avec son petit sac à dos. Je t'aime, bonne journée, mon chéri. Et là, mon mari m'a gentiment dit, arrête de le couver, tu l'étouffes, ton fils. Eh bien, tu te trompes, Tony. On ne reçoit jamais assez d'amour pendant son enfance. C'est Dolto qui l'a dit, ou bien Bruel, je sais plus. Bah quoi, tu reviens déjà, t'as plus cours? Ton prof principal est en arrêt maladie? Ah, décidément, on m'aide vraiment pas à couper le cordon. Allez, bonne rentrée à tous les collégiens.
3: Merci beaucoup Aénor, on vous retrouve bien sûr cet après-midi à 16h40 et tous les matins à 8h40.
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0: Il est 8h43, ici c'est vous qui prenez la parole juste après l'info de 9h. Et ce matin on revient sur l'annulation de la prochaine tournée de Patrick Bruel.
3: Mais oui, la pression, Benoît, devenait visiblement trop forte. Patrick Bruel, qui se défend de plusieurs accusations de viol, tentative de viol et agression sexuelle, annule finalement sa tournée anniversaire, les 35 ans de l'album À leur regard. Chartres, Saint-Étienne, Dijon, Strasbourg, Amiens, Boulazac, dans beaucoup de villes, élu au collectif de citoyens aux victimes, de soutien aux victimes, demandait l'annulation de sa tournée. Écoutez, Fanny Collin, c'est l'avocate de Patrick Bruel. Elle a expliqué la décision de l'artiste ce matin au micro de France Inter.
11: Patrick Bruel, c'est quelqu'un, on doit le souligner, qui est à l'écoute. Il n'est pas obstiné, il n'est pas brutal. Et il y avait, nous le savons, des menaces d'action sur ses concerts, des appels à la violence. Et il l'a dit très clairement, il fait le choix de l'apaisement. Mais ce que je dois, moi, vous dire, c'est que je suis dans une sorte de colère face à cette annulation de tournée, parce que c'est un moment grave qui devrait tous nous interroger.
4: Pourquoi grave ?
11: Parce que nous avons des élus de la République qui se sont exprimés, et je le dis là aussi de manière très claire, de manière indigne, contre les lois de la République, comme des shérifs parfois, en exprimant que Patrick Bruel ne serait pas le bienvenu de leur ville.
3: Voilà, Fanny Collin, l'avocate de Patrick Bruel, qui a expliqué la décision et partagé un peu de sa colère. On rappelle que Patrick Bruel fait face à 32 plaintes pour différents chefs d'accusation et que jusqu'à présent, il est présumé innocent. Est-ce que vous comprenez la décision de Patrick Bruel d'annuler sa tournée ? Est-ce que ça vous énerve aussi ? 05 53 53 82 82 pour prendre la parole.
0: Vos réactions juste après les infos de 9h. 8h44, vous nous rejoignez tous les matins sur la page Facebook d'ici Périgord pour faire la météo avec nous. On a un message de Thierry qui nous indique 16 degrés ce matin. Du côté de Trélissac, il fait 14 degrés 6 à Siorac en Périgord chez Jackie, 14 à Saint-Paul-la-Roche chez Pascal, et puis au Vieux-Bourg de Boulazac, 15 degrés ce matin, c'est chez Bernard. Dans un instant, le chanteur Gauvin Cerce est notre invité. Il va démarrer dans quelques jours une grande tournée avec ici, quelques mois après la sortie de son quatrième album qui s'appelle Boulevard de l'Enfance. Il passera par Sarlat fin septembre pour ouvrir cette nouvelle saison culturelle. Il sera aussi à l'espace étincelle de Bergerac en décembre. Il est avec nous juste après Teddy Swims.

0: Teddy Swims sur votre radio, ici Périgord, il est 8h48. L'événement d'ici, c'est la venue en Dordogne, d'abord à Sarlat, puis à Bergerac, d'un chanteur qu'on aime beaucoup, qui va démarrer sa nouvelle tournée en partenariat avec ici Julien.
1: Et oui, c'est Gauvin Serres, on l'a découvert avec la chanson Pourvu il y a bientôt 10 ans. Après 3 albums enchaînés dans le tourbillon du succès, il a pris le temps et après 4 ans d'absence, il a sorti cette année son 4e album intitulé Boulevard de l'Enfance. Album qu'il viendra donc présenter, défendre sur la scène à Sarlat, au Centre Culturel, le 26 septembre, puis à Bergerac, sur la scène de l'Espace Étincelle. Ça sera le 4 décembre prochain, on aura des places à vous offrir. Il est avec nous en direct ce matin, on l'accueille juste après ça.

0: ce matin. Bonjour Gauvin Serres.
1: Bonjour.
0: Merci d'être avec nous avant le début de cette tournée qui va passer donc deux fois en Dordogne. Déjà, comment on sent à quelques jours de démarrer une grande tournée comme ça?
1: Ah bah, je suis très impatient, excité, et en même temps, voilà, j'ai la pression aussi de revenir après quelques années d'absence sur scène, donc on bosse dur pour préparer un spectacle à la hauteur, j'espère, de l'attente du public.
0: Et alors, j'aimerais vous faire réagir à une séquence qui a beaucoup fait parler sur les réseaux ces derniers jours, votre participation au concert Solidarité Incendie. C'était à Bordeaux la semaine dernière, ça a marqué les esprits, puisque vous avez réécrit une partie des paroles de votre titre Pourvu, ça donnait ça.

0: incendie.
1: Le lendemain du concert, beaucoup d'articles de presse ont axé leur sujet sur ce moment du concert. On a vu des personnes pleurer dans le public et à la télé. Racontez-nous un peu comment ça s'est fait, comment est venue l'idée. Est-ce que vous attendiez à ce que ça fasse autant réagir?
2: Non, je m'attendais pas honnêtement à autant de réactions. Après, j'étais très ému moi sur scène de chanter ce passage-là, forcément devant des gens qui avaient vécu ça de près, qui ont été sinistrés ou des gens qui étaient sur le terrain à combattre le feu et tout ça. Et c'était c'était très émouvant. C'est vrai que nous on se sent impuissants par rapport à tout ça et on est solidaires, on a envie de faire ce qu'on sait faire. Donc nous c'était chanter, aidé par cette soirée, par cette générosité et puis par ces dons qui ont été faits. Je crois qu'il y a eu plus +1 300 000 euros récoltés cette soirée-là. Donc c'était une toute petite pierre face à un grand édifice de reconstruction. Et moi, je voulais aussi apporter ma petite pierre dans la soirée, pas forcément chanter ma chanson telle quelle. Et j'ai eu à cœur de l'adapter pour leur prouver que j'étais honoré d'être là. Et c'était comme une espèce de petite tape sur l'épaule, de réconfort, cette adaptation. Et c'est vrai que ça a eu beaucoup de résonance et j'ai été touché parce que ça voulait dire que les mots ont visé juste. Et dans ces cas-là, c'est vrai que ça peut réconforter de temps en temps de voir qu'on n'est pas tout seul dans cette tragédie, quoi.
3: Mais du coup, sur la tournée, vous allez chanter l'original ou la version incendie maintenant?
2: C'est ce que tout le monde me demande depuis une semaine. À vrai dire, là, on est en répétition en ce moment. Avec les musiciens et je la chante une fois sur deux avec la version originale et avec la nouvelle ça marche très bien aussi, donc il y a beaucoup de gens qui me la demandent, donc peut-être qu'à Sarla et à Bergerac je chanterai la nouvelle version.
1: À suivre. Un mot sur les messages que vous passez dans cet album. On a évoqué cette chanson donc réécrite après les incendies en direct à la télé. Après votre prestation, vous avez eu ces mots: force aux pompiers et qu'on leur donne des moyens à la hauteur de leur courage. Et vous interpellez aussi la sphère politique dans cet album avec la chanson Monsieur le Président. On écoute un extrait.
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0: Monsieur le Président sur votre dernier album Gauvin Cers. Il y a aussi une chanson dans laquelle vous portez la voix d'une personne qui fait le ménage à l'Assemblée nationale. Vous dites dans les paroles, j'entends surtout des députés qui passent leur temps à s'insulter comme s'ils avaient 14-15 ans, pour ceux que ma couleur dérange. Évidemment, ça me démange, mais je ravale toute ma fierté. Et si leur loi nous chasse un jour, il restera plus grand monde pour faire le ménage à l'Assemblée. Tout ça pour dire, Gauvin Cers, que vous n'hésitez pas à vous engager dans vos paroles, à dénoncer des inégalités sociales. Est-ce que ces chansons, elles vont avoir un écho particulier sur cette tournée qui arrive juste avant l'élection présidentielle? Est-ce qu'en tant qu'artiste, vous pensez avoir un rôle à jouer dans cette période?
1: Rôle à jouer, je sais pas, mais en tout cas, moi, je me suis toujours refusé de me censurer tel ou tel sujet parce que ça pouvait déplaire à certaines personnes. Je crois qu'un artiste, il se doit justement d'être libre et de pouvoir parler de n'importe quoi, surtout quand il en ressent le besoin. Et ce genre de chansons-là, enfin, je pense à Monsieur le Président, c'est des chansons qui arrivent comme ça sur un coup de colère parce que une accumulation de petites choses, de petites phrases aussi teintées d'arrogance. Et j'ai eu envie d'écrire cette chanson qui est un peu la suite quelque part de ma chanson Les Oubliés, puisque rien n'avait changé, parce que voilà, tous ces services publics qui sont piétinés, bafoués, les écoles qui ferment, les hôpitaux qui souffrent, etc. Et on voit aussi le fossé entre les gens qui s'agrandit, beaucoup de violence, de haine, de division, je crois que c'est important parfois de le rappeler en chanson, qu'on peut pas dire n'importe quoi, qu'on peut pas faire n'importe quoi. On est dans une époque vraiment fracturée, effectivement, avec des élections qui arrivent. Donc les chansons peuvent en tout cas donner du baume au cœur, donner de l'espoir, essayer de rassembler les gens, en tout cas, je crois.
0: Et ces messages, vous allez les passer sur scène à travers cette tournée en partenariat avec ICI, qui passera à Sarlat et Bergerac le 26 septembre au Centre culturel de Sarlat, le 4 décembre à Bergerac. On est ravis de vous avoir reçu et bravo pour cet quatrième album magnifique qui s'appelle Boulevard de l'Enfance. Merci, Gauvin Cers.
1: Je précise que Sarlat sera la toute première date de la tournée en salle, donc je suis très, très, très, très touché de commencer là-bas.
0: Et ben, on fêtera ça avec vous avec grand plaisir. Très bonne journée, bonne tournée.
1: Merci beaucoup pour l'invitation.
0: Et à très bientôt.
1: Bonne journée et bonne rentrée.
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0: On parle santé tous les matins avec notre médecin, c'est le docteur Kirzek qui nous rejoint pour parler de l'âge de notre cerveau. Bonjour docteur.
3: Bonjour à tous. Et si un simple test analysé par une intelligence artificielle pouvait prédire des années avant l'apparition des premiers symptômes, si vous allez développer ou pas une démence? C'est un peu la promesse de plein d'études, mais notamment une nouvelle étude menée par des chercheurs du centre d'Amsterdam. Et c'est une avancée très prometteuse. L'idée, c'est d'utiliser l'intelligence artificielle pour estimer l'âge biologique de notre cerveau et ainsi détecter un vieillissement accéléré bien avant les symptômes de la maladie d'Alzheimer. Alors, il ne s'agit pas de faire un test chez soi avec un questionnaire par exemple, mais c'est une IRM cérébrale classique, comme on en a tous et toutes passé une fois dans sa vie, et c'est analysé par un algorithme d'intelligence artificielle. Et cet algorithme, il a été entraîné sur des milliers d'IRM de personnes en bonne santé, de différents âges, et en fait, on va pouvoir comparer, estimer l'âge du cerveau avec une précision relativement intéressante de 2 à 3 ans, et ensuite, on va calculer l'écart entre l'âge prédit par l'IA, en fonction de votre âge justement et de vos images, et on va comparer ça à vos images avec votre âge réel finalement cérébral. Et c'est cette différence entre l'âge prédit et l'âge réel qui peut être potentiellement un signal d'alerte. Chaque année de cerveau en plus, par exemple vous avez 27 ans et vous avez un cerveau qui en a 28, c'est une année de plus par rapport à la normale, c'est plus 6% de risque de démence. Plus on augmente l'écart, plus on a un risque de démence. Je parle bien de risque et pas du tout de certitude. C'est pour l'instant de la recherche.
0: Merci beaucoup docteur Kirzek. Tous vos conseils santé à retrouver sur ici.fr. 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Dans quelques instants, on revient sur l'actualité de ce matin. Julien Pellet, Patrick Bruel qui a décidé d'annuler sa tournée.
4: Effectivement, ici et vous, juste après l'info de 9h, et on vous demande si vous comprenez la décision de Patrick Bruel qui a expliqué sur Instagram que les conditions n'étaient pas réunies pour que sa tournée ait lieu. 05 53 53 82 82.
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0: 8h59, vous restez à l'écoute de votre radio ici Périgord. Dans quelques instants, place à votre magazine. Ici c'est vous et Julien Pellet.
4: Et vous réagissez jusqu'à 10h05, 53, 53, 82, 82. On revient sur la décision de Patrick Bruel, d'annuler sa tournée. Merci Benoît, on vous retrouve demain à quelle heure?
0: À partir de 6h Julien.
4: Bon, je serai peut-être un peu en retard, je serai là vers 8h10.
0: Avec grand plaisir.
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4: Excellent début de journée à l'écoute d'ici Périgord, il est tout juste 9h. L'essentiel de l'actualité de ce mercredi 2 septembre, Louis de Bergevin.
7: Patrick Bruel annule donc sa tournée. Le chanteur qui devait venir notamment à Boulazac dans 2 mois est accusé de violences sexuelles par des dizaines de femmes et mis en examen pour viol. Il a donc pris la parole sur les réseaux sociaux. Hier, il se dit toujours innocent, mais il estime que les conditions ne sont pas réunies pour faire cette tournée. C'est un soulagement pour certains de ses fans. Suzy est périgourdine. Elle estime que c'est mieux d'annuler. Elle avait des places pour le concert de Bordeaux, mais elle avait peur de s'y rendre.
8: Je suis un petit peu triste parce que c'est quand même des bons moments quand on va à ce genre de concert. Puis en même temps, je suis soulagée qu'il ait pris cette décision-là parce que je pense que c'est la meilleure qu'il pouvait prendre pour protéger les gens qui devaient assister au concert et puis pour se protéger lui aussi, je pense. J'avais peur de me faire agresser par d'autres personnes qui étaient contre le concert, en fait. Je pense que les fans n'auraient pas manifesté, mais à l'extérieur ou même dans les angles à l'entrée, je ne sais pas comment ça se serait passé, mais moi, c'était un petit peu ça qui me faisait peur, quoi. Je crois qu'il veut protéger les personnes avec qui il travaille et protéger ses fans. C'est pas un aveu. Dans son communiqué, il dit bien que il a réfléchi à ce qu'il faisait et il continue à se battre parce que lui, il se dit innocent. Moi, je sais pas ce qu'il a fait, mais il se dit innocent et il continue à se battre pour prouver qu'il est innocent. Donc, je pense pas que ce soit un aveu.
7: Et ce matin, la maire de Boulazac, Fanny Castagnède, s'est dite au micro d'ici Périgord soulagée de cette décision. Elle qui avait déjà appelé avant l'été Patrick Bruel à reporter son concert du 15 novembre au Palio. Il manque au moins un enseignant ou un personnel dans plus de la moitié des établissements scolaires de Dordogne, selon le syndicat SNES-FSU. Son co-secrétaire départemental, Jérémy Destenave, était l'invité d'ici Périgord ce matin au lendemain de la rentrée. Il annonce aussi un appel à la grève dans un établissement demain, le collège de Saint-Cyprien, pour protester contre la suppression de postes d'assistants pédagogiques.
4: Le président du conseil départemental de la Dordogne revendique de ne pas climatiser les collèges.
7: Oui, alors que le département a fait des travaux pour adapter les établissements aux épisodes de canicule qu'on a connus en juin. Ça passe par une meilleure isolation, des brasseurs d'air, des arbres aussi, mais pas de clim. C'est un choix écologique, revendique Germinal Perrault.
9: On n'a pas fait le choix de la climatisation. La climatisation, ça coûte cher. Ça consomme beaucoup d'énergie et ça rejette de l'air chaud. C'est pas ce choix qu'on a fait. On a fait le choix de protéger et de d'entourer les bâtiments pour que l'isolation thermique soit optimum. On a fait le choix de brasser l'air, comme on le voit dans des grands restaurants ou on le voit ailleurs. Donc ça aussi, c'est de la politique, hein. C'est de la politique écologique. On ne choisit pas la climatisation, on choisit la ventilation, mais on choisit surtout la protection des bâtiments parce que là, c'est durable. Et ça nous protège à la fois de la chaleur, mais aussi du froid pendant l'hiver. Et on a fait le choix de végétaliser à outrance tous les espaces publics à l'intérieur des collèges.
7: Et on va déjà avoir de nouveaux chauds cette semaine. Météo France qui prévoit un coup de chaud remarquable pour les prochains jours. Ça va toucher tout le sud de la France, la Dordogne aussi. Jusqu'à 35 degrés attendus ce week-end. Même si les températures minimales resteront fraîches, on aura autour de 15 à 17 degrés la nuit. La police municipale de Boulazac n'a plus de téléphone. Il est en panne depuis hier. Les policiers municipaux ne peuvent plus répondre et ça risque de durer quelques jours. Pour les joindre, il faut passer par le standard de la mairie ou leur envoyer un mail.
4: La communauté de communes du Périgord non trônée doit élire son président aujourd'hui.
7: Oui, il y avait déjà eu des élections en avril après les municipales, mais elles avaient été annulées par la justice en raison d'irrégularités lors du vote. Le président Christian Michalak avait annoncé à ICI Périgord qu'il faisait appel de cette décision. Il ne l'a finalement pas fait. Il se représente quand même ce soir. La piscine Bertrand de Born à Périgueux va rouvrir aujourd'hui après plusieurs semaines de fermeture pour les travaux de maintenance annuelle. Des travaux qui s'élèvent à 142 000 euros en tout, qui ont permis notamment la réfection totale des faux plafonds, mais aussi des travaux sur les bassins. Un casting recherche des enfants pour jouer la tribu arc-en-ciel dans le film sur Joséphine Baker. La production a besoin de plusieurs profils. On vous a mis toutes les informations sur notre site ici.fr. Il n'y a pas besoin d'avoir de l'expérience. Le tournage aura lieu sur une journée. Ça sera en octobre prochain, près de Périgueux. La dernière recrue du Boulazac Basket Dordogne, Patrick Beverly, est qualifié pour le match de ce soir face au Mans, match amical, coup d'envoi à 20h. Patrick Beverly, l'Américain, qui a un sacré CV, un 700 matchs joués en NBA, le championnat américain. Il vient d'arriver en France, il a déjà commencé à s'intégrer en Périgord. Vous retrouvez d'ailleurs ses premières impressions sur sa vie en Dordogne en vidéo sur notre site ici.fr.
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7: Et les températures, Julien, qui montent déjà aujourd'hui en Dordogne, il va faire plutôt beau d'ailleurs.
4: Oui, c'est vrai, cet après-midi, un peu de fraîcheur tout de même ce matin, on l'a toutes et tous constaté, on a gardé le pull avec des températures qui vont progressivement dépasser les 20 degrés vers midi, un ciel qui peine à se dégager entièrement cet après-midi. On va garder ce léger voile nuageux, cet air du nord-ouest et cette impression tout de même de beau temps. Belle journée avec des maximales qui grimpent par rapport à hier, on attend 28 degrés cet après-midi à Neuvic et Saint-Astier, 29 au meilleur de la journée à Sarlat et Bergerac, 28 à Périgueux, 27 pour Thiviers et Nontron. Demain, retour d'un grand soleil, vous l'avez dit Louis, ça va grimper au fur et à mesure qu'on se rapproche du week-end. Demain, les maximales varieront entre 30 et 32 degrés au meilleur de la journée. Sur la route, si vous constatez un incident, 05 53 53 82 82. Pour l'instant, ça roule plutôt pas mal dans le centre-ville de Périgueux et Bergerac. On vous retrouve à 10h, Louis.
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4: Salut la France périgourdine, ravi de vous accompagner jusqu'à 10h dans votre nouveau magazine. Ici, c'est vous, émission au cours de laquelle nous vous invitons à réagir sur l'actualité. À mes côtés ce matin, Jeanne de Butler de la rédaction d'Ici Périgord. Bonjour Jeanne.
11: Bonjour Julien, bonjour à tous.
4: Sa tournée alors regarde, les 35 ans devaient passer par la Dordogne. Un concert annoncé le 15 novembre sur la scène de l'Arénal Palio Périgord. Concert qui faisait déjà beaucoup réagir. Patrick Bruel a annoncé hier sur son compte Instagram l'annulation de sa prochaine tournée, Jeanne.
11: Ah oui, l'artiste visé par une trentaine de plaintes mises en examen dans 4 affaires pour viol, tentative de viol, agression sexuelle et harcèlement. Il estime que les conditions ne sont plus réunies pour que ces concerts restent des moments de musique et de partage. Je refuse que le public et mes équipes soient prises à partie, explique-t-il, tout en réaffirmant son innocence. Patrick Bruel, qui devait passer par Boulazac le 15 novembre prochain, la maire communiste de Boulazac, Fanny Castagnède, fait partie des élus qui ont demandé à l'artiste de repousser la date du concert par respect pour les victimes. Elle s'est dite soulagée ce matin sur Ici Périgord.
12: Soulagée et satisfaite. Je pense que c'est une décision qui est raisonnable de la part de l'artiste et ça répond pleinement à la demande que j'avais faite. Alors je ne lui ai pas demandé forcément d'annuler, je lui avais demandé de reporter en attendant les issues judiciaires. Par respect pour les victimes, les témoignages, les nombreux témoignages et les personnes qui ont déposé plainte. Et aussi en attente d'un apaisement, en attente de l'issue judiciaire. Après, la tension est montée de plus en plus et je pense que se rajouter effectivement maintenant la question des risques de troubles à l'ordre public.
4: Et ce matin, on vous demande si vous comprenez la décision de Patrick Bruel qui reste pour l'heure présumé innocent. Est-ce que selon vous, c'est une sage décision ? Est-ce que vous regrettez l'annulation de cette tournée anniversaire ? 05 53 53 82 82. Vous avez la parole. Votre avis est le bienvenu.
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4: Et on vous écoute juste après Alain Souchon à 9h08. Très belle journée.

0: L'un des grands succès de la carrière d'Alain Souchon, bidon en 9h11.
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0: Et c'est une réaction qui fait beaucoup parler. Il l'a annoncé hier sur son compte Instagram. Patrick Bruel renonce à sa nouvelle tournée, à ses 35 concerts, dont un était prévu sur la scène de l'Arena Le Palio à Boulazac. On vous demande ce matin si vous comprenez, si vous approuvez la décision du chanteur ou est-ce que vous la regrettez. 05 53 53 82 82 pour réagir, Jeanne.
2: Et c'est cette décision du chanteur qui intervient après plusieurs demandes de maires partout en France d'annuler cette tournée. On entendait à l'instant Fanny Castagnier, de maire de Boulazac, qui avait demandé, qui avait écrit une lettre à Patrick Bruel pour lui demander de reporter son concert. Elle n'était pas la seule. 5 collectifs féministes en Dordogne avaient également écrit une lettre au chanteur en mai dernier. Et notamment le collectif Femmes Solidaires Dordogne, l'ancienne députée Pascal Martin, qui est membre de cette association. Elle s'était expliquée à l'époque sur pourquoi elle avait envoyé ce courrier à Patrick Bruel, lui demandant d'annuler sa venue en Dordogne.
3: Savoir qu'un agresseur potentiel, puisque la justice n'a pas encore rendu son verdict, mais même si on est d'accord pour que la présomption d'innocence reste un élément important dans le droit français, on est aussi d'accord pour que les victimes soient protégées. Et quand un homme a déjà agresser une trentaine de femmes, on peut imaginer qu'il peut continuer d'en agresser d'autres. Et ça nous paraît important de protéger d'éventuelles futures victimes. C'est pour ça que nous nous sommes mobilisés et qu'on a été à l'initiative d'un courrier que l'on a mis à la signature d'autres associations de Dordogne.
2: Pascal Martin sur Ici Périgord, c'était en mai dernier. Alors juridiquement, on rappelle que le contrôle judiciaire de Patrick Bruel ne lui interdit pas de monter sur scène, mais on le disait, des maires de plusieurs villes s'étaient exprimés, lui avaient demandé d'annuler sa venue. Également la ministre chargée de l'égalité entre les femmes et les hommes, on se rappelle, Aurore Berger, avait également dit que cette tournée ne devait pas avoir lieu, et donc Patrick Bruel a pris cette décision hier en l'annonçant dans un post sur Instagram.
0: Effectivement, une décision qui vous fait déjà réagir sur les réseaux. Il y a Marianne qui nous dit: moi, ce que je ne comprends pas, c'est que l'artiste est encore des fans. Perso, j'ai du mal à séparer l'homme de l'artiste. Bonjour Muriel.
4: Bonjour.
0: Vous nous appelez du Bug. Alors, est-ce que vous comprenez, est-ce que ça vous soulage, vous aussi, cette décision d'annuler cette tournée de Patrick Bruel?
4: Alors, je trouve que c'est un peu normal. S'il est accusé d'agression, c'est un petit peu normal quand même. Parce que, quoi qu'il ait fait, il faut qu'il l'assume. Hein. Mais après, le problème, c'est que entre l'artiste, la vie privée, il y a beaucoup de choses qui se mélangent. Et c'est bien aussi qu'il suspende ses concerts. Parce que entre ceux qui voulaient aller le voir et ceux qui sont contre, ça aurait peut-être fait plus d'agression ou il y aurait eu peut-être des petits conflits c'est bien quand même de faire ça.
2: Et Muriel, vous le disiez d'ailleurs, c'est ce qu'il explique, hein, Patrick Bruel, dans son post sur Instagram. Il dit qu'il a pris cette décision librement, personne ne l'y oblige, mais il a pris cette décision pour protéger ses équipes et son public. Voilà, exactement.
4: Oui, c'est bien. C'est bien ce qu'il fait parce que comme je dis, il faut qu'il l'assume s'il a fait quelque chose, ça il n'y a pas de souci. Hein.
2: Pour l'instant, il conteste les faits qui lui sont reprochés.
4: Oui. Mais le problème, c'est qu'entre vie privée, vie d'artiste, ça fait beaucoup de mélange aussi. Et il n'y a pas que pour lui, il y a eu pour beaucoup d'animateurs ou de qui que ce soit, de public, personnages publics, ça a été pareil. Hein, tout est mélangé et il y a les pour et il y a les contre. Hein.
0: Vous aviez des places, vous, pour le concert, Muriel?
4: Non, pas spécialement. Mais j'aime bien ses chansons, j'ai d'autres chansons de chanteurs que j'aime bien aussi. Hein. Mais je vais pas voir tous les chanteurs, je peux pas.
0: Merci Muriel. Comprenez donc cette décision. Vous dites que c'est normal. 05 53 53 82 82. Le numéro à composer pour réagir comme Muriel. On revient sur cette décision du chanteur Patrick Bruel, donc d'annuler sa tournée des 35 ans de l'album Alors Regarde. 05 53 53 82 82. On vous attend. On s'écoute le tout nouveau Grand Corps Malade en duo avec Stilto. Chanson intitulée Le Prochain Rêve.
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0: Le prochain rêve, le nouveau single de Grand Corps Malade en duo avec Stilto.
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0: Jusqu'à 10h, vous prenez la parole et vous réagissez à cette actualité dont tout le monde parle ce matin, l'annulation de la tournée de Patrick Bruel, tournée qui devait démarrer le 2 octobre prochain, qui faisait escale à Boulazac mi-novembre. On a écouté le soulagement de Fanny Castagnette, la maire communiste de Boulazac, qui depuis le printemps effectivement avait sollicité le chanteur pour que non pas qu'il annule, mais qu'il repousse au moins la date du concert. L'avocate de Patrick Bruel expliquait la décision de l'artiste ce matin chez nos confrères de France Inter. Elle rappelait que Patrick Bruel était un homme à l'écoute qui n'est pas obstiné, mais elle pointait du doigt quand même le comportement et la prise de position des différents maires, justement, qui se sont comportés, je cite, « comme des shérifs allant parfois à l'encontre des lois de la République ». C'était ce que disait l'avocate de Patrick Bruel ce matin. On pourrait peut-être écouter une autre avocate, celle des victimes.
12: Voilà, l'avocate de plusieurs victimes, Corinne Maître, Corinne Herman, qui est notamment l'avocate de Flavie Flamand. Vous savez qu'on a beaucoup parlé de Flavie Flamand comme l'une des victimes. Corinne Herman s'est exprimée ce matin sur France Info.
13: C'est un basculement parce que enfin la parole des femmes est entendue, parce que vous savez, elles dérangent beaucoup et c'est leur parole qui a été entendue, c'est ce qu'elles ont comme sentiment et donc ça leur donne aussi la force de continuer leur combat. C'est un vrai basculement de notre société et c'est aussi les médias qui ont soutenu leur parole et qui ont retranscrit une partie de leur parole parce qu'elles n'ont pas encore tout dévoilé de ce qu'elles ont vécu, mais c'est aussi pour d'autres affaires, d'affaires qui concernent d'autres personnes qui sont peut-être connues, mais aussi pour des affaires plus habituelles. Et je pense qu'aujourd'hui, la justice doit aussi prendre la mesure de ce qui s'est passé. Je vais reprendre la parole de mes clientes hier soir. Elles sont soulagées. Leur objectif, c'est qu'il n'y ait plus de victimes, c'est qu'il n'y ait plus d'enfer pour une femme telle qu'elles l'ont vécue. Donc, elles sont soulagées. Ça va laisser la place au débat judiciaire et à l'instruction. Donc, c'est ce qu'elles souhaitaient, évidemment.
12: Patrick Bruel, qui on le rappelle, est visé par une trentaine de plaintes, 32 plaintes très exactement. Il est mis en examen pour 4 d'entre elles, pour viol, tentative de viol, harcèlement et agression sexuelle. Et lui continue de contester tous les faits et il reste présumé innocent, puisqu'une mise en examen ne veut pas signifier qu'il est condamné, qu'il est jugé coupable.
0: Alors, est-ce que vous comprenez la décision de Patrick Bruel d'annuler sa tournée? Est-ce que vous êtes soulagé ou au contraire, est-ce que vous regrettez cette décision parce que vous aviez potentiellement déjà pris vos billets? 05 53 53 82 82. On vous écoute et vous prenez la parole jusqu'à 10h. Une décision qui vous fait beaucoup réagir sur les réseaux. On vous entend pas beaucoup ce matin, mais sur les réseaux, vous avez partagé vos réactions. Pour William, c'est dommage, cette décision. Michel, elle comprend cette décision. Il en a pris plein la tête. Maintenant, attendons le résultat final et sans doute le verdict de la justice, c'est ce que nous dit Michel, des avis très très partagés. Encore heureux qu'il ait annulé sa tournée, nous dit Ghislaine. Et puis Marie-Josée, elle a une pensée pour tous les intermittents du spectacle qui vont devoir pointer au chômage et qui devaient participer à cette tournée. D'accord, pas d'accord, 05 53 53 82 82. On s'écoute ce chanteur américain, Paul Simon. Et à 9h30, on jettera un coup d'œil sur les offres d'emploi de ce mercredi.

0: You Can Call Me AI avec Paul Simon dans sa période solo après le grand succès de l'aventure. Simon and Garfunkel jusqu'à 10h. On revient sur cette décision de Patrick Bruel d'annuler sa prochaine tournée qui devait démarrer le 2 octobre prochain et s'arrêter sur la scène de l'Arénal Palio Périgord. On va écouter l'avis de Dominique, mais d'abord à 9h30, on jette un coup d'œil sur les offres d'emploi de ce mercredi.
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0: De nouvelles offres d'emploi à découvrir. On commence du côté de Neuvic-sur-Lille avec un poste de cariste d'entrepôt. Pour candidater, il faut posséder les CACES 1, 2 et 3 avec au moins 6 mois d'expérience. Le travail peut s'effectuer en horaire fixe ou alterné le matin et l'après-midi avec une organisation possible en 2-8 ou 3-8. Il s'agit d'un CDD de 6 mois à temps plein pour 35 heures par semaine. Et puis à Bergerac, l'enseigne McDonald's recrute plusieurs équipiers et équipières polyvalentes en restauration rapide et cette fois pas besoin d'avoir déjà de l'expérience puisque les débutants sont les bienvenus. Les contrats proposés sont de 28 heures par semaine. Il faut en revanche pouvoir travailler sur différents horaires avec des prises de poste le matin ou le soir par roulement, notamment pour assurer l'ouverture et la fermeture du restaurant. Deux opportunités dans deux secteurs très différents. Vous retrouvez les infos sur l'application ici, application gratuite.
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0: dans 4 affaires pour viol, agression sexuelle, tentative de viol et harcèlement.
1: Bonjour Dominique.
0: Bonjour Dominique.
2: Oui, bonjour.
1: Merci de prendre la parole depuis Chancelade. Est-ce que vous comprenez la décision de Patrick Bruel? Est-ce que pour vous aussi, on l'a entendu ce matin, c'est une forme de soulagement?
2: Mais disons que je ne suis pas spécialement de pour Patrick Bruel. Mais je me souviens de la Bruel Mania, parce qu'il y a quelques années, c'est qu'il chante. Et quand il était tout jeune, il y avait des posters de Patrick Bruel dans les chambres, elles étaient complètement folles au pied de la scène. Elle s'agitait, elle se remuait en Patrick. Et maintenant, elle se plaignent. Mais Patrick, elle a peut-être profité de quelques-unes de ses filles, qui étaient volontaires. Certaines devaient, il me semble, quand on les montrait, elles étaient complètement faux-folles. Il y a des plaintes. Et je ne suis pas pour le défendre, mais pour essayer de comprendre ce qui s'est passé à cette époque-là. Et je pense que certaines portent plainte. Peut-être par déception, peut-être qu'elle a bien couché que lui, peut-être que lui en a profité, mais je comprends qu'il se soit retiré.
0: Ça c'est certain Dominique, la Bruel Mania effectivement ça existe, c'est quelque chose qui a existé, même Patrick Bruel il se définissait lui-même comme un homme à femme, en revanche là c'est autre chose quand même, il y a plusieurs plaintes, on le rappelle, une trentaine de plaintes, 32 plaintes pour viol, notamment pour agression sexuelle, il y a des accusations très graves, voilà, il est mis en examen dans 4 de ses affaires, mis en examen ça veut dire qu'il y a des indices graves et concordants, même si lui continue de contester et de clamer son innocence. Il y a des accusations très graves qui sont portées contre Patrick Bruel.
2: Je ne sais pas. Je vous parle de ce qu'on voyait à cette époque-là. Et les filles, je pense qu'elles étaient prêtes à coucher que lui et à se faire prendre pour Patrick. Bailler, crier, hurler devant la scène.
1: Vous comprenez qu'il y a quand même une différence quand même entre partager son amour pour un artiste et subir des comportements inappropriés, voire des atteintes graves. C'est pas la même chose, hein, Dominique.
2: Oui, je sais bien, mais je ne cherche pas à le défendre. Mais j'essaie de comprendre ce qui s'est passé à cette époque-là. Et si l'époque profitait de quelque chose. C'est fort possible. Qu'elle se soit donnée à lui, c'est fort possible. Qu'elle en ait profité et attrapé les plus belles, les meilleures ou les plus près, je ne sais pas, c'est fort possible. Qu'il ait profité pour les prendre de force.
0: Ouais. Effectivement, Dominique,
1: beaucoup de questions.
0: Patrick Bruel se définissait comme un homme à femme. Mais là, on parle d'autre chose. Ce sont donc des accusations de viol, d'agression sexuelle, d'harcèlement sexuel et de tentative de viol qui le visent aujourd'hui.
1: Et vous n'êtes pas le seul, Dominique, à chercher à comprendre. Hein. C'est tout le travail de la justice. 05 53 53 82 82 pour faire comme Dominique et réagir. Ici, c'est vous jusqu'à 10h.
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1: Alors Dominique se rappelait de la Bruel Mania. Les accusations et les affaires qui entourent, qui ont accompagné la carrière de Patrick Bruel ne datent pas du printemps dernier. On va revenir sur les premières accusations qui datent de 2019 à vos côtés. Jeanne, ça sera juste après Étienne Dao, des heures hindoues à 9h35. Et on attend vos réactions, hein, toutes les réactions sur les bienvenues, comme Dominique, 05 53 53 82 82. Est-ce que vous comprenez la décision de Patrick Bruel d'annuler sa tournée? C'est notre question du jour.

0: Les heures hindoues d'Étienne Dao à 9h38.
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0: Est-ce que Patrick Bruel a eu raison d'annuler sa tournée? L'info est sortie hier, c'est l'artiste lui-même qui l'a annoncé sur son compte Instagram, estimant que les conditions n'étaient tout simplement plus réunies pour que ses concerts restent ce qu'ils auraient dû être, des moments de musique et de partage. Alors on va repréciser tout de même, Jeanne, que l'affaire et les accusations autour de Patrick Bruel, certes, ont pris une tournure, une ampleur nationale au printemps dernier, mais ça ne date pas d'hier.
2: Oui, ça avait commencé en 2019. Il y avait eu des témoignages à l'époque de deux masseuses de Perpignan et d'Ajaccio. La première avait porté plainte pour agression sexuelle, la seconde pour exhibition et harcèlement sexuel contre Patrick Bruel. Et ces plaintes ont été classées sans suite en décembre 2020. La justice a estimé à l'époque qu'il n'y avait pas assez d'éléments probants pour poursuivre Patrick Bruel à l'époque. Et puis, vous en parliez, Julien, il y a quelques mois, donc, de nouvelles plaintes sont arrivées. Désormais, on en compte une trentaine, 32 plaintes très exactement.
0: Notamment celle de Flavie Flamand
2: qui raconte qu'en 1991, quand elle avait 16 ans, Patrick Bruel avait 32 ans. À l'époque, elle raconte qu'elle a été invitée par Patrick Bruel chez lui, qu'elle a bu un thé, et après elle ne se souvient plus de rien. Et donc Flavie Flamand accuse Patrick Bruel de l'avoir droguée. Elle pense qu'elle a été droguée chez Patrick Bruel et qu'il l'a ensuite violée. Elle dit aussi que, oui, parce qu'en 2006, elle raconte qu'elle a recroisé Patrick Bruel et qu'il lui a demandé s'il se souvenait de la relation sexuelle qu'ils avaient eue tous les deux et qu'elle ne se souvenait de rien. Et que c'est à ce moment-là justement qu'elle s'est dit qu'elle avait été droguée et violée ce jour de 1991 à son domicile. Et puis, des tonnes de plaintes sont arrivées ensuite. On en parlait, 32 plaintes. Alors, il y a certaines qui sont prescrites, bien évidemment, parce que ça date parfois d'il y a plusieurs années. Patrick Bruel, en réalité, est mis en examen dans quatre affaires très exactement. Et on parlait de Flavie Flamand, mais il y avait aussi eu des masseuses, une attachée de presse, notamment la directrice générale d'Unifrance, également, dont on a entendu parler. Patrick Bruel, lui, a toujours démenti ces accusations. Pour Flavie Flamand, notamment, il expliquait avoir eu une brève histoire avec elle, mais il nie l'avoir forcé, l'avoir drogué, ou lui avoir cherché à soumettre quoi que ce soit à Flavie Flamand.
0: Ouais, il continue à clamer son innocence, hein, d'ailleurs, dans son post Instagram, mais il a fait le choix de l'apaisement, dit-il. Je refuse que le public et les équipes soient prises à partie dans un débat qui n'a rien à faire dans une salle de concert, et surtout, je refuse de leur faire courir le moindre risque. On va revenir justement sur cette notion de risque en écoutant Suzy. C'est un nom d'emprunt. Suzy, elle estime que c'est une bonne idée, cette annulation de tournée. Cette périgourdine avait peur de se rendre à Bordeaux où elle avait réservé ses places. On l'écoute.
3: Puis un petit peu triste parce que c'est quand même des bons moments quand on voit ce genre de concert. Puis en même temps, je suis soulagée qu'il ait pris cette décision-là parce que je pense que c'est la meilleure qu'il pouvait prendre pour protéger les gens qui devaient assister au concert et puis pour se protéger lui aussi, je pense. J'avais peur de me faire agresser par d'autres personnes qui étaient contre le concert, en fait. Je pense que les fans n'auraient pas manifesté, mais à l'extérieur ou même dans les angles à l'entrée, je ne sais pas comment ça se serait passé, mais moi, c'était un petit peu ça qui me faisait peur, quoi. Je crois qu'il veut protéger les personnes avec qui il travaille et protéger ses fans. C'est pas un aveu. Dans son communiqué, il dit bien que il a réfléchi à ce qu'il faisait et il continue à se battre pour parce que lui, il est innocent. Enfin, il se dit innocent. Moi, je sais pas ce qu'il a fait, mais il se dit innocent et il continue à se battre pour prouver qu'il est innocent. Donc, je pense pas que ce soit un aveu.
0: Voilà la réaction d'une périgourdine qui devait aller voir Patrick Bruel dans le cadre de cette tournée des 35 ans de l'album Alors Regarde. Et selon nos informations, 3000 places ont été vendues pour son concert au Palio, soit les trois quarts de la salle. Est-ce que vous comprenez ce que ça vous soulage, un peu à l'image de ce qu'on vient d'entendre avec la réaction de Suzy, cette décision d'annuler cette tournée, que Patrick Bruel se met en retrait pour répondre et se mettre à la disposition de la justice? Est-ce qu'en soutien aux victimes, il a eu raison? 05 53 53 82 82 pour prendre la parole. Ici, c'est vous. Et c'est jusqu'à 10h. On se retrouve juste après les Cure.

0: Between Days. C'était le groupe The Cure à 10h moins le quart.
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0: Jusqu'à 10h, vous prenez la parole. Est-ce que vous comprenez et approuvez la décision de Patrick Bruel d'annuler sa tournée sous pression? Le chanteur a décidé d'annuler, le chanteur de 67 ans, ex-idole des années 90, annuler cette tournée des 35 concerts, des 35 ans de l'album Alors Regarde, qui était prévu à partir du mois d'octobre. Bonjour Olivier.
15: Bonjour Olivier.
16: Bonjour. Bonjour.
0: Vous aviez vos places, vous, pour le concert de Boulazac?
16: Oui, j'avais pris mes places, bon, avant que l'affaire sorte de Patrick Bruel. Bon, je suis pas spécialement fan, mais j'aime ses chansons. Comme je suis allé voir Pascal Obispo, Florent Pagny, Calogero, ils ont un catalogue maintenant avec leur discographie qui fait que j'avais envie de le voir. C'était l'occasion qu'ils viennent à Boulazac.
0: Et alors, du coup, quel sentiment vous anime ce matin? Est-ce que c'est de la déception ou une forme de soulagement?
16: Non, pas de la déception, pas du soulagement. Bon. On va dire soulagement entre guillemets parce que je vais récupérer peut-être le prix des places parce que c'était un certain budget quand même. Mais comparé à ce que l'affaire, c'est pas grand chose. Mais moi, c'est surtout par rapport au verdict, le jour où le tribunal, la justice va passer, il faudra que tout le monde se mette, accepte après le verdict. Parce que je veux prendre l'exemple de l'affaire Harry Habitant. Harry Habitant, bon, ça a fini le verdict, qu'on sait pas trop, il y avait un manque de preuves.
0: Ça a fini sur un non-lieu, si je dis pas de bêtises.
16: Oui, mais je sais pas comment dire les termes, je veux dire, mais ça s'est fini que, entre guillemets, personne n'a gagné, personne n'a perdu, je crois. Mm-hmm. Et on a eu l'exemple il y a pas longtemps à l'étincelle de Bergerac, il y a le verdict qui est tombé de la justice est passée. Et le spectacle d'Harry Habitant a été annulé à Bergerac à l'étincelle, et il me semble c'est parce que il y en a qui se sont opposés à sa venue.
15: Oui, absolument, des collectifs féministes. Parce qu'un non-lieu, c'est en fait, ça ne veut pas dire qu'il est reconnu non coupable. En fait, ça veut dire que la justice n'a pas suffisamment pour.
16: Je suis d'accord.
15: Pour poursuivre.
16: Si on demande avant de le travail de la justice et qu'après il y a eu le travail de la justice. Je comprends que des fois le verdict ça plaît pas aux uns aux autres, mais à un moment il faut accepter quelque chose.
0: Et donc, il faut le respecter selon vous.
16: Voilà. Donc après, là il y a l'exemple d'Harry Habitant. Bon, il y a pas mal de dates qui sont annulées pour lui maintenant, alors que la justice est passée.
15: Et Olivier, donc, vous disiez que vous aviez pris vos places avant que les affaires sur Patrick Bruel sortent. Est-ce que si vous y seriez quand même allé à son concert à Boulazac si la tournée n'avait pas été annulée ? Est-ce que vous comptiez y aller ?
16: Ben, j'y serais allé, mais alors il y aurait aucun plaisir, quoi. Je me suis posé la question, j'avais mes billets, comme je vous dis. Alors, je sais que c'est ridicule par rapport aux femmes, à ce qu'elles ont vécu, mais j'ai un certain budget quand même que j'avais mis dans les places. Mais bien sûr que j'étais là, moi j'attendais que ça, qu'il annule en fait. Parce que vous n'avez aucun plaisir, c'est pas possible d'aller à un concert de Patrick, de qui que ce soit qui est mis en cause. Vous ne pouvez pas applaudir, vous ne pouvez plus chanter, enfin il n'y a plus rien quoi. Je veux dire, c'est triste, quoi. Après, vous pouvez pas être dans la joie. Moi, je ne suis pas fan, donc.
0: Et vous espérez, effectivement, en parallèle de l'affaire Harry Habitant, que une fois que l'enquête, que la justice sera statuée, potentiellement, alors soit il est condamné, dans ce cas-là, c'est terminé, on n'en parle plus. Mais s'il est reconnu non coupable, qu'il puisse reprendre sa carrière normalement.
16: Et bien là, après, une fois que la justice sera passée, là, comme disait quelqu'un à votre... Non, c'est ce matin à RTL, la réaction de Mimi Mati, elle a dit, après, c'est le public qui fera lui-même son jugement, après. Une fois qu'on va dire... ça libérera pas mal de choses une fois que la justice sera passée. Mais je comprends très bien que la tournée soit annulée par respect par les victimes, le temps que tout se fasse. Il y a du monde quand même qui a posé plainte là, je sais pas.
0: Ah oui,
15: 32 plaintes.
0: Et la parole continue de se libérer visiblement de ce qu'on peut lire ce matin.
16: Et puis bon, j'entends plus souvent parler, mais quand même il y a des gens qui ont parlé de ça, ceux qui participent à la tournée des Enfoirés quand même. Donc, qu'on disait... Alors, je répète ce que j'entends, toujours pareil. Moi, je sais pas, j'y étais pas. Mais soi-disant, qu'on disait aux bénévoles de pas s'approcher de lui, de pas rester seul. Donc, je veux dire, quand même, il y avait du monde qui était au courant de quelque chose. Donc, alors, qu'on condamne Bruel, peut-être, pour ce qu'il a fait, soi-disant, mais s'il y a ses copains ou copines du showbiz qui savaient des choses, fallait le dire aussi. C'est pas maintenant qu'il faut sortir... et aboyer et dire « oui, je savais ».
15: Et ce qui a changé, Olivier, c'est que depuis quelques mois, en fait, les plaintes se sont multipliées. On parlait tout à l'heure des plaintes qui avaient été déposées en 2019, la justice les avait classées sans suite, et puis ensuite, on n'en avait presque plus entendu parler, en fait. C'était complètement passé sous les radars, et là c'est ces plaintes qui se sont accumulées ces derniers mois, qui ont entraîné effectivement toutes
16: ces... C'est pour ça que je vous dis, bon, après, je veux pas commencer à dire quoi que ce soit, mais il y a du monde, quand même, il y a du monde. Voilà. Merci. Ce que j'avais à dire.
0: Mais vous avez bien fait de le dire, bien fait de prendre le téléphone. Merci beaucoup, Olivier, et bon courage pour le remboursement des places. On parlait un petit peu d'argent. Olivier nous disait que c'était pas forcément donné, les places pour le concert de Patrick Bruel. Forcément, l'annulation de cette tournée de 35 concerts, elle aura des conséquences financières, Jeanne.
15: Oui, puisqu'on le rappelle, c'était 35 dates pour les 35 ans, donc ça fait 35 dates. 150 000 billets, nous indique Patrick Bruel. Et Patrick Bruel est lui-même le producteur de sa tournée, donc c'est-à-dire que c'est lui qui va assumer le remboursement de ses places. Ça pourrait atteindre plusieurs millions d'euros, d'autant qu'il y a toutes ces personnes qui gravitent également autour de lui. Même lui en parle en fait dans son post. Il dit aussi qu'il a pris cette décision en pensant à la centaine de personnes qui entourent cette tournée avec lui. On parlait notamment de l'Arena Le Palio Périgord à Boulazac. Selon nos informations, 3000 places ont été avait été vendu pour le concert, c'est trois quarts de la capacité de la salle. Et donc, désormais, les spectateurs qui avaient acheté des places pour assister au concert de Patrick Bruel pourront demander à se faire rembourser directement auprès des plateformes de vente des billets.
0: Et je vous invite à aller sur le compte Instagram de Patrick Bruel si vous voulez lire le communiqué, puisqu'il fait 3 pages et il explique avec ses mots les raisons de cette annulation. Nul doute que ça va encore faire beaucoup réagir ces prochains jours. Vous pouvez continuer de vous exprimer librement sur la page Facebook d'ici Périgord. On va se quitter en musique avec l'une des chansons d'Amir, Complémentaire. J'ai envie de dire que c'était un mot de circonstance pour notre première émission en commun, Jeanne.
15: Qu'est-ce que vous en avez pensé? 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

0: L'une des chansons d'Amir.
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0: Et dans les prochaines minutes, on va s'éloigner un petit peu de l'affaire Patrick Bruel, ce qui ne nous fait pas de mal. Bonjour Marie-Dominique Privé.
2: Bonjour Julien, bonjour à tous.
0: Vous nous emmenez en Périgord vert au sein de la ferme du Parco, juste après l'info de 10h.
2: Exactement. Donc ici, ça marche en Périgord, direction donc Échourgnac. On est au cœur de la Double. Une vieille ferme de près de 2 siècles, devenue un véritable lieu de vie, de découverte et de transmission. Nature, patrimoine, spectacle, balade, savoir-faire locaux. Pourquoi la ferme de Parco attire-t-elle autant de visiteurs? Eh bien, les réponses, ce sera à partir de 10h avec la présidente de l'association La Double en Périgord qui gère cette ferme, Muriel Gambon, qui est avec nous en studio.
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2: Excellente matinée à l'écoute d'Ici Périgord. Il est 10h. Les infos, Louis de Bergevin.
4: Il manque au moins un enseignant ou un personnel dans plus de la moitié des établissements scolaires de Dordogne, selon le syndicat SNES-FSU. Son co-secrétaire départemental était l'invité d'Ici Périgord ce matin, Jérémy Destenave, qui annonce aussi un appel à la grève dans un établissement demain, le collège de Saint-Cyprien, pour protester contre la suppression de postes d'assistants pédagogiques. Vous retrouvez son interview en intégralité sur notre site ici.fr. L'annulation de la tournée de Patrick Bruel est un soulagement pour la maire de Boulazac, Fanny Castagnède, qui avait demandé avant l'été qu'il reporte son concert au Palio le 15 novembre. Patrick Bruel a annoncé hier l'annulation de toute sa tournée. Ils ne viendront donc pas à Boulazac. On rappelle qu'il est mis en examen pour viol et agression sexuelle, visé en tout par une trentaine de plaintes, et il estime que les conditions ne sont pas réunies pour ses concerts.
2: Encore un coup de chaud en Dordogne.
4: Ouais, selon les prévisionnistes de Météo France, c'est pour la fin de semaine. A priori vendredi, samedi et dimanche. Alors, ce n'est pas une nouvelle vague de chaleur. Il va quand même faire jusqu'à 35 degrés pour les températures maximales, même si la température redescendra bien pendant la nuit. Météo France qualifie cet épisode de remarquable et d'exceptionnellement tardif, qui arrive donc en début du mois de septembre. La communauté de communes du Périgord Nontronais doit élire son président aujourd'hui. Il y avait déjà eu des élections en avril. Élections annulées par la justice en raison d'irrégularités constatées lors du vote. Le président Christian Michalak avait annoncé à Ici Périgord qu'il faisait appel de cette décision. Finalement, il ne l'a pas fait. Mais il se représente ce soir. La police municipale de Boulazac n'est plus joignable. Leur téléphone est en panne depuis hier. Ça risque de durer quelques jours. Si on a besoin de les joindre, il faut passer par le standard de la mairie ou leur envoyer un mail. Un casting recherche des enfants pour jouer la tribu arc-en-ciel de Joséphine Baker. Dans ce film, justement, sur l'actrice, la production a besoin de plusieurs profils. On vous a mis toutes les infos sur notre site ici.fr. Il n'y a pas besoin d'avoir de l'expérience. Le tournage aura lieu sur une journée en octobre, près de Périgueux.
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4: Et pour la météo, aujourd'hui Marie-Dominique, les températures commencent déjà à monter là.
2: Voilà, entre 28 et 30 degrés attendus cet après-midi avec de fins nuages d'altitude qui peuvent voiler par moments le soleil. Mais c'est un temps qui demeure agréable et lumineux. On attend 27 à Nontron, 28 à Périgueux et à Ribérac ou Montignac et 29 à Bergerac et Sarlat. Et en effet, à partir de demain, on va dépasser les 30 degrés à nouveau, et ce jusqu'à samedi ou dimanche inclus. Hein.
4: Allez.
2: Prochaines infos à 11h, mais sans vous.
4: Bonne journée.
2: Mais demain?
4: Ah oui, avec plaisir.
2: Avec plaisir.
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2: Ici, ça marche. Bienvenue à vous tous. Ce matin, je vous emmène dans un des endroits assez étonnants en Dordogne. Un lieu où l'on peut à la fois découvrir une ferme du 19e siècle, marcher dans une forêt préservée, observer la biodiversité locale, assister à un spectacle ou participer à une balade nature. C'est la ferme du Parco à Échourgnac, située au cœur de la Double. Cette ancienne ferme est devenue au fil des années un véritable centre de découverte du patrimoine et de l'environnement. Mais pourquoi ça marche? Qu'est-ce qui attire les visiteurs? Comment une association locale réussit-elle à faire vivre ce site exceptionnel tout au long de l'année? Et surtout, comment transmettre à la fois une mémoire, des traditions et une réflexion sur les enjeux de demain? Pour répondre à toutes ces questions, je reçois Muriel Gambon. Bonjour Muriel. Vous êtes la présidente de l'association La Double en Périgord qui anime et valorise ce lieu depuis de nombreuses années. Alors avec vous, on va essayer de comprendre les recettes de ce succès et voir comment ce site participe au rayonnement de la Dordogne. Bienvenue dans Ici ça marche en Périgord.
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2: Et ça fait du bien d'écouter des chansons qui racontent aussi une époque et parfois, et pourtant qui ne vieillissent jamais. Voici Michel Berger qui signe avec La Groupie du Pianiste, l'un de ses plus grands succès.

0: La groupie du pianiste, c'était Michel Berger.
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0: Ici, ça marche, votre rendez-vous qui sent bon les initiatives et les fiertés locales. Et si on s'accordait, tiens, ce matin, une petite parenthèse hors du temps. Au cœur de la forêt de la Double, à Échourgnac, la ferme du Parcours est de ces lieux où l'on vient pour ralentir, respirer, retrouver le plaisir des choses simples. Cette ancienne ferme traditionnelle du Périgord a traversé les siècles et raconte aujourd'hui l'histoire d'un territoire, de ses habitants et de leurs liens précieux avec la nature. La ferme du Parcours, qui est gérée par la Double en Périgord, cette association dont vous êtes la présidente, Muriel Gambron. Parcours, en occitan, ça veut dire petit parc. Qu'est-ce qui touche particulièrement le public lorsqu'il vient visiter cette ferme ?
2: En fait, quand on arrive à la ferme du Parcours, on arrive dans un lieu privilégié. C'est le lieu qui fait tout, 46 hectares à la disposition des visiteurs, avec un étang, un four à pain, une grange, des métiers, des traditions qu'on veut mettre en valeur. C'est là toutes les valeurs de notre association.
0: Justement, parce que sans elle, sans cette association, le site ne serait probablement pas ce qu'il est aujourd'hui. C'est quoi cette association, la Double en Périgord ?
2: Alors, l'histoire de cette association, la Double en Périgord, remonte à 1987, année européenne de l'environnement, où un groupe de personnes s'était réuni et s'était rendu compte qu'on avait un habitat dans la Double, un habitat spécifique qui était en train de s'écrouler, parce qu'en fait c'est un habitat fait de bois et d'argile, donc pas de conservation. Et donc cette association issue de membres du Lions Club de la Double a décidé de partir à la recherche d'un lieu privilégié qu'il souhaitait conserver et mettre en valeur. Et là, la rencontre a été belle, puisqu'ils ont rencontré Abel Guillonot, qui habitait Échourgnac, et qui était un vieux célibataire endurci, sans enfant, qui s'est dit, oui, je pourrais carrément faire don à l'association. Il a fait don de sa propriété. Il y avait deux maisons dessus, la maison qu'il habitait, la maison qu'avaient habité ses ancêtres, qui date de 1841. Et un grand terrain de 46 hectares avec forêt, étang, un étang d'un hectare, plus un autre petit étang plus petit, une mare, enfin tout ce qui fait l'originalité de la Double. Et en fait, ce lieu, il est devenu très vite un lieu privilégié pour recevoir les visiteurs.
0: Et justement, le Parcours qui accueille aujourd'hui des familles, des scolaires, des passionnés de patrimoine ou encore des amateurs de nature, comment construit-on aujourd'hui une programmation capable de toucher autant de publics différents ?
2: Alors en fait, c'est une association loi 1901, mais qui a maintenant été rachetée par le Conseil départemental en 2004. Mais nous restons très spécifiques. C'est la seule association du département de la Dordogne qui gère un bien du département. Donc le département reste en soutien avec nous, mais c'est nous, bénévoles. Et je peux vous dire que là, on a un gros potentiel de bénévoles, surtout en engagement et en partage et en valeur. Pour tout vous dire, en 2025, nous avons eu 2500 heures de bénévolat sur notre association. C'est énorme. C'est énorme. On se donne beaucoup parce qu'on a envie de faire vivre notre territoire. La Double, c'est un lieu qu'on un peu oublié, mais on y revient parce que les personnes sentent qu'on a ce besoin de nature, de se recentrer sur les valeurs du passé. Et tout ça fait que notre lieu est devenu un lieu privilégié pour les visiteurs de Dordogne, mais aussi de
0: d'ailleurs. Vous avez beaucoup de touristes qui viennent également.
2: On a des passionnés qui viennent vraiment nous rejoindre. En plus, on est en lien avec beaucoup d'associations naturalistes qui relaient bien nos animations. Alors cette association a une salariée. Et effectivement, ce n'est pas le département qui rémunère la salariée, c'est notre association. Donc, c'est elle qui nous propose une programmation. Et à partir de là, nous, les bénévoles et les membres du conseil d'administration, on décide.
0: Gérée par l'association La Double en Périgord, on découvre ce matin l'histoire rurale, l'architecture traditionnelle doublaude et la biodiversité locale de la ferme du Parco. Je vous propose une chanson pleine de douceur. Voici Manon Lisa qui nous emmène au bord de l'eau avec le petit pêcheur.

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1: Le petit pêcheur, c'était Manon Lisa. Conserver un patrimoine, c'est une chose. Le faire vivre toute l'année en est une autre. L'association La Double en Périgord gère depuis 40 ans un lieu de sensibilisation à l'architecture paysanne de La Double, à la mutation du monde rural et aussi également à la découverte de la flore et de la faune. On parle ce matin de la ferme du Parco qu'on découvre sur votre radio ici Périgord.
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1: Et derrière chaque association, il y a des visages. Et derrière l'association La Double en Périgord, il y a aussi un véritable engagement. Le vôtre, Muriel Gambreau, vous êtes présidente de cette association et celui de toute votre équipe de bénévoles qui gère la ferme du Parco qu'on découvre ce matin. Une ferme qui est également, et c'est peut-être aussi pour ça que ça marche, classée monument historique et inscrite à l'inventaire des sites pittoresques de la Dordogne. Ça aussi, c'est une vraie valorisation pour vous ?
7: Ah oui, tout à fait. Faire partie des monuments historiques, c'est avoir une valeur en tant que patrimoine culturel et c'est ce que nous revendiquons. Nous avons dans notre ferme des spécificités de la Double, des fours à pain qui sont encore en activité, des étangs, parce que ça, la Double, c'est vraiment le pays des étangs. On a une grange avec toutes ses spécificités, une maison historique. Et tout ça, c'est bien de pouvoir être mis en valeur au niveau des monuments historiques depuis 1992.
1: Lié justement autour de la Double, hein, c'est ça qui est important. C'est voilà, vraiment un secteur bien précis du Périgord.
7: En fait, quand Albert Guillonneau nous a cédé cette ferme, il nous a dit « Mon souhait, c'est de faire connaître aux générations futures la vie des paysans du 19e siècle. » Et maintenant, on continue à respecter cette volonté de notre donateur.
1: Et ça marche. Alors, quels sont aujourd'hui les rendez-vous, les animations qui rencontrent le plus de succès ?
7: Alors, notre animation phare, c'est la balade musicale. En fait, c'est une animation qui a lieu tout le temps la première semaine d'août. Parce qu'en fait, c'est l'anniversaire d'Albert Guillonneau. On reste très, très près de notre donateur.
1: Très fidèle.
7: Et on organise une balade dans les bois avec à la rencontre de groupes musicaux. Mmh. Les groupes musicaux sont cachés dans la forêt et nous font un petit concert. Trois groupes, quatre groupes, cela dépend des années. Et on termine cette balade musicale qui fait un kilomètre, un kilomètre cinq, hein, c'est pas une randonnée très difficile, par un repas dans la cour de la ferme. Et là, c'est fabuleux. On l'a vécu encore cette année parce que les musiciens se retrouvent aussi dans la cour et continuent à jouer ensemble. C'est un très bon moment.
1: Transmettre, c'est également important à cette ferme puisqu'il y a beaucoup de groupes pédagogiques aussi, des enfants qui viennent visiter, des écoles.
7: Oui, tout à fait. Alors notre désir, c'est de transmettre, oui. Et les écoles peuvent, on leur propose plusieurs programmes, hein, que ce soit du programme patrimoine historique au patrimoine plus naturaliste. On a des ateliers, on a des classes qui viennent tout au long de l'année. On peut proposer un programme, par exemple, la forêt à travers les saisons, le jardin à travers les saisons, la mare à travers les saisons. Et après, on peut avoir aussi des sorties ponctuelles. Et c'est vrai que tout passe par les enfants. Les enfants savent bien relayer nos idées.
1: Et on revient un petit peu là-dessus aussi, parce que c'est un sujet qui intéresse beaucoup nos auditeurs. C'est aussi un endroit, finalement, pour notre portefeuille, qui est tout à fait abordable.
7: Ah oui, tout à fait. Nos tarifs sont tout à fait abordables. C'est le choix de notre association. Par exemple, la visite, si vous faites la visite seule, elle est gratuite. Ensuite, après, on demande si les personnes peuvent faire un petit don pour l'association. Bien et sûr. Les gens sont en général très généreux. Et les animations scolaires, alors on essaie de s'adapter parce que les écoles maintenant elles ont beaucoup de frais avec les transports scolaires, donc on essaie toujours de s'adapter à leur budget. Ensuite, pendant les vacances, toutes les vacances, les mercredis et vendredis, on propose des animations sur divers thèmes qui nous sont chers. Une animation de 3 heures pour un enfant, c'est 4 euros, je pense que c'est très abordable.
1: Un endroit absolument à découvrir et qui est ouvert tout au long de l'année. Vous fermez uniquement quelques jours au mois de décembre.
7: Oui, on se fait fort d'être ouvert toute l'année. Alors bien sûr, juillet, août, on est ouvert tous les jours, mais les autres jours, les autres mois, c'est sur rendez-vous ou sur animation.
1: La ferme du parcours qui vous invite à un voyage au cœur des traditions rurales et de la nature en Doublode. Un rendez-vous à ne pas manquer. Toutes les informations à retrouver sur ici.fr. Deux monstres sacrés de la musique réunis sur un même titre, ça vous dit? Si je vous dis Paul McCartney, Stevie Wonder, puis bien sûr ce tube, Ebony and Ivory.

Vous avez peut-être besoin de vous déplacer en Dordogne. Le réseau solidaire Atchoum fait évoluer son service à la rentrée. Je vous donne quelques infos dans quelques instants sur votre radio. Juste après, Gilbert Montagnier que voici avec ce titre « On va s'aimer ».

0: Merci d'écouter Ici Périgord. Et oui, on va s'aimer, c'était le titre de Gilbert Montagnier. Et Ici Périgord, c'est aussi votre radio qui vous informe.
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0: Car à partir de la rentrée, le service de transport solidaire Atchoum fait évoluer l'indemnisation de ses conducteurs bénévoles. Mais Atchoum, c'est quoi exactement? C'est une plateforme de mobilité solidaire disponible notamment dans certains territoires ruraux, comme chez nous en Dordogne. Le principe ressemble un petit peu à du covoiturage. Lorsqu'une personne a besoin de se déplacer pour faire ses courses, aller à un rendez-vous ou simplement rejoindre une autre commune, elle peut être mise en relation avec un conducteur solidaire disponible. Ces conducteurs utilisent leur propre voiture et reçoivent une indemnisation pour couvrir une partie de leurs frais. À leur entrée, celle-ci passera de 32 à 38 centimes par kilomètre, notamment pour mieux répondre en compte et tenir compte du carburant et l'entretien du véhicule. Le forfait de 3,75 euros concernera désormais les trajets jusqu'à 9 kilomètres contre 12 auparavant. Atchoum ne prélève aucune commission. L'indemnisation est directement versée au conducteur et si vous souhaitez rejoindre le réseau comme conducteur bénévole, vous pouvez vous inscrire sur la plateforme Atchoum.
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0: Et ce matin dans Ici ça marche, direction La Double en Périgord, nous recevons Muriel Gambron, la présidente, qui revient sur le succès grandissant de cette ferme du Parco à Échourniac. Et puisque les animaux font partie aussi de la famille, Muriel, d'ailleurs vous avez un animal de compagnie à la maison?
3: Oui, oui, j'ai un animal de compagnie privé, un joli chat noir, contrairement au chat qui est au parcours, un chat blanc.
0: Alors, les compagnons justement à quatre pattes sont aujourd'hui de plus en plus présents dans notre quotidien, mais comment les intégrer à la vie professionnelle? Une initiative, Muriel, innovante est née dans le Sud-Ouest et montre qu'il est possible de faire rimer bien-être au travail et présence animale. Et Robin Berdeau viendra nous présenter dans quelques instants ce concept qui séduit une entreprise et je vais vous demander de réagir juste après.
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0: Et justement, de la musique sur votre radio, ici Périgord, il y en a. Voici Véronique Sanson avec Bernard Sang.

0: Star Song, c'était la voix de Véronique Sanson.
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0: Et oui, ça marche. L'association La Double en Périgord avec vous, Muriel Gambron, présidente de cette association. Vous nous parlez ce matin du succès de la ferme du Parcours à Échourgnac. Et comme chaque jour, à 10h35, Muriel, nous mettons également en lumière des initiatives inspirantes venues de toute la France. Alors, des animaux à la ferme du Parcours, il y en a. Vous avez des tortues, vous avez des grenouilles, vous avez des poules aussi, je crois, non?
3: Oui, malheureusement, elles ont connu un autre animal qui s'appelle le renard.
0: Alors, d'après un baromètre Odoxa publié en 2024, Muriel, plus de 6 Français sur 10 possèdent un animal de compagnie. Parmi eux, près de 30% ont un chien. Et pour ceux qui travaillent toute la journée, il n'est pas toujours facile de laisser son fidèle compagnon seul à la maison. Alors, une solution existe. Elle nous vient du Sud-Ouest. Robin Bernot nous l'explique dans ce reportage. Et Muriel, je vous propose juste après de réagir à cette initiative.
4: Et si vous alliez au travail avec votre animal de compagnie?
5: C'est complètement positif.
4: À Libourne, dans l'est de la Gironde, l'entreprise Seva Santé Animal autorise ses collaborateurs à venir travailler avec leurs chiens depuis le mois de mars. Alors on a voulu dresser un premier bilan sur cette expérimentation. Notre journaliste Elsa Marot s'est rendue sur place et a rencontré Jennifer, responsable du support informatique, accompagnée d'une petite boule de poils.
6: C'est Natsu, c'est la petite mascotte au premier qui se balade et qui a des caresses de tous les tontons et tatis de l'Haïti.
4: Vous allez l'entendre, Jennifer est ravie de pouvoir passer ses journées avec son Jack Russell.
6: C'est vrai que de pouvoir l'amener au bureau, lui déjà il est content parce qu'il est avec moi toute la journée. Et puis c'est aussi une forme de l'avoir à proximité, de pouvoir le caresser, tout le monde s'en occupe. Le matin, il m'attend devant la voiture, il lui tarde qu'une chose, c'est de pouvoir monter, que je l'amène au travail.
4: Bon, pour pouvoir mener à bien cette expérience, il a tout de même fallu mettre en place quelques règles que nous explique Laetitia Malo, responsable de la communication interne de l'entreprise.
7: Il y a un petit process, une sorte de candidature qu'il faut mener quand on veut venir avec son chien.

0: au bureau, le certificat du vétérinaire qui atteste que le chien est en bonne santé, qu'il a un comportement sociable en communauté. Donc ça se fait assez rapidement et on a essayé de le rendre le plus simple possible, mais il y a quelques contraintes à prendre en compte.
1: Venir avec son chien au travail, ici à Libourne, ça marche. Et vous, tiens, qu'en pensez-vous ?
2: Je trouve que c'est une super initiative.
1: Sarah a la vingtaine, elle est étudiante.
2: Ça rajoute quelque chose, je sais pas, de la positivité, les animaux c'est toujours agréable de les avoir à proximité.
1: Le bien-être au travail, un des critères qui compte le plus pour Sarah dans le choix de sa future entreprise.
2: Ce serait bien d'avoir un cadre qui est agréable au travail, quoi, pas qu'à la maison. Du coup, vu qu'on passe une grande partie de notre vie au travail, ce serait bien que ce soit un cadre qui est agréable pour les employés quand même.
1: Même avis pour Lilia.
3: Tu es décontracté, tu travailles mieux que quelqu'un qui est stressé. C'est de la logique.
1: Bon, les chiens, c'est sympa, je suis d'accord avec vous. Moi, je dois vous avouer que je préfère quand même un peu plus les chats. Est-ce que ce serait possible, par exemple, d'emmener son chat au bureau ? Pas sûr, me confiait Lilia.
3: Après, les questions sanitaires, le bac à sable et tout ça, un chien, ça va, mais un chat, ça va pas du tout.
1: Aujourd'hui, sur les 100 propriétaires de chiens que compte l'entreprise girondine, une quinzaine d'employés viennent régulièrement avec leur toutou depuis le lancement de l'expérience.
4: Alors Muriel Gambron, quand vous entendez cette initiative qui permet aux salariés de venir travailler avec son chien, c'est quoi votre réaction ?
5: Ben, je trouve que c'est une initiative sympathique. Maintenant, à voir dans les faits, est-ce que le collègue de travail a envie d'avoir un chien dans le bureau ? Est-ce que le chien accepte d'être fermé toute la journée dans un bureau ? Voilà, je me pose beaucoup de questions et j'aimerais en connaître un peu plus sur ce sujet pour en parler.
4: Ah, on parle justement du bien-être de l'animal, mais aussi du bien-être de l'employé. Et vous avez justement à la ferme du Parco une invitation que vous avez lancée directement aux entreprises également.
5: Oui, tout à fait. Nous, on propose aux entreprises de venir se ressourcer à la ferme du Parco. Une journée de cohésion est tout à fait possible. Même on peut avoir une salle à disposition pour se réunir et une partie plus ludique en deuxième partie de journée.
4: Mais les animaux, c'est aussi un atout pour attirer le public à la ferme du Parco ?
5: Ah oui, alors à la ferme du Parco, nous avons notre mascotte Barto, notre chat qui est tout le temps sur les photos, qui vient rejoindre les groupes. Des fois même, il perturbe un peu parce que tout le monde veut le caresser. Il est vraiment très sympathique. Puis alors, on a les animaux de la nature. Ceux-là, on va suivre leurs traces. On a même des pièges photos qui nous permettent d'observer nos chevreuils, sangliers, renards.
4: Et ils sont heureux parce qu'ils sont en pleine nature.
5: Et voilà, ils sont pas dans un bureau.
4: Muriel, comme chaque matin, on demande à notre invité d'ouvrir son carnet d'adresses avec un coup de cœur. On va découvrir ensemble le vôtre, juste après Les Innocents, et voici l'autre Finistère.

0: Les innocents sur votre radio, ici Périgord avec l'autre Finistère.
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0: Ici, ça marche en Périgord, une heure pour mettre en avant ce qui marche en Dordogne avec vous, Muriel Gambon, présidente de la Double en Périgord, qui gère donc la ferme du Parco à Échourniac. 10h46, c'est le moment de retrouver, comme tous les jours, le coup de cœur de notre invité. Votre coup de cœur, qui est-il et pourquoi vous l'avez choisi?
8: Alors, mon coup de cœur, c'est l'auberge de la Double à Échourniac, qui est gérée par Sylvie et Christian d'Agassan. C'est un lieu en accord avec notre municipalité, avec notre lieu, avec une cuisine de terroir, une cuisine fait maison avec des bons produits, des produits locaux.
0: On va ouvrir la porte de cette auberge avec vous, Christian. Bonjour, Christian.
9: Bonjour, Monique.
0: Alors, Christian, c'est vrai, on est dans un tout petit village, ce village d'Échourniac. Quelle est votre clientèle qui vient vous voir?
9: Oh bien, nous avons plusieurs clientèles, déjà une clientèle de passage, parce que nous sommes au carrefour de deux grands axes, celui de La Rochelle, Périgord Noir, et d'Angoulême, Bordeaux. Donc nous avons pas mal d'usagers là de ces deux départementales. Nous avons aussi pas mal de tourisme, parce que bon, la Double, comme disait Muriel, se développe, et nous avons l'été de plus en plus de fréquentation. Et puis bien entendu, nous avons tous nos locaux, que ce soit les entreprises ou les personnes qui viennent passer un moment à notre table.
0: Alors votre cuisine, justement, Christian, met largement à l'honneur les produits du terroir. Pourquoi pour vous c'est important de travailler aussi avec les producteurs ?
9: Bien, déjà parce que ça fait partie de notre culture. Et puis cela fait travailler tous les producteurs locaux dont nous rencontrons pas mal le vendredi matin au marché de Ribérac, où vous pouvez nous rencontrer.
0: Un menu à 18,50 €, Christian?
9: Oui, alors...
0: Un menu attractif?
9: Un menu dit du jour... toujours à base de produits locaux et toute la semaine, sauf le vendredi où je vous dis nous sommes sur le marché. De Ribérac.
0: Alors vous avez pris quelques vacances, Christian. L'auberge va réouvrir ses portes dimanche. Quelles sont les nouveautés qu'on va découvrir sur le menu?
9: Eh bien, nous gardons toujours notre menu du jour, notre menu terroir.
0: Ouais.
9: Où nous retrouvons tous les produits de la Double. Nous approvisionnons dans un rayon de 20-25 km où nous avons toutes les productions qui permettent de réaliser de bons petits plans.
0: Mangez bien, par notre chef Sylvie,
9: qui est également mon épouse.
0: D'accord, mangez bien, mangez bon, mangez pas cher, et puis surtout dans une belle adresse qui sent bon l'authenticité. Eh bien, c'est l'auberge de la Double à Échourniac qui vous attend dès ce dimanche, puisque vous réouvrez vos portes après quelques vacances. Merci beaucoup, Christian d'Agassan, d'avoir été avec nous. Je vous souhaite une belle ouverture dimanche.
9: Merci à vous, Marie-Dominique.
0: À bientôt. Et merci pour ce joli coup de cœur, Muriel. Allez, on poursuit en musique avec Alex Warren. Voici Fever Dream.

0: Ever Dream avec Alex Warren.
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0: L'association La Double en Périgord, l'association qui gère la ferme du Parco à Échourniac. Nous sommes avec sa présidente Muriel Gambron. Muriel, avec un rendez-vous qu'il ne faudra pas manquer à l'occasion des Journées du Patrimoine. C'est le dimanche 20 septembre. Qu'est-ce qui va se dérouler à la ferme?
2: Alors, le dimanche 20 septembre, le thème cette année, c'est patrimoine en danger. Donc, c'est vrai que nos vieux bâtiments, il faut les protéger. Notre nature est aussi en danger, il faut la protéger. Donc, nous allons axer notre journée sur une exposition, très belle exposition d'aquarelle, qui sera dans la ferme. Nous allons recevoir encore nos artisans de métiers d'art, nos vanniers, nos potiers, toutes les personnes qui gravitent autour de notre association. Bien sûr, pour cette occasion, on allumera notre four à pain et on pourra déguster nos fameux pains cuits au feu de bois. Un régal. Et on proposera également un casse-croûte paysan, comme on sait bien faire.
0: L'entrée?
2: Alors, l'entrée est gratuite. Juste, si vous voulez consommer, bien sûr, il faudra s'acquitter d'une petite redevance.
0: Eh bien, le rendez-vous est pris à la ferme du Parco pour une journée autour du patrimoine en péril à l'occasion de ces journées du patrimoine. Merci beaucoup, Muriel Cambro, d'avoir été avec nous. Je rappelle, vous êtes la présidente de l'association Double en Périgord qui gère donc cette magnifique ferme du Parco. Et c'est une nouvelle preuve, encore une fois, en Dordogne, que les bonnes idées, les passions et les savoir-faire trouvent leur public parce que ici, ça marche en Périgord. Allez, on poursuit en musique, voici Jackie Quartz avec Mise au point.

0: Jackie Quartz avec Mise au point, un titre qui n'a pas pris une ride. Lui non plus n'a pas pris une ride. Il nous rejoint dans quelques instants. C'est Sébastien Miro qui va vous accompagner entre 11h et midi dans le 24 patates.
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2: Découvrez Take Me Away, le nouveau titre de Tiz. Le chanteur périgourdin Tibbs s'est fait connaître avec Nation, titre le plus diffusé en radio en 2017. 100 millions de streams au total. Il a collaboré avec Sylvain Dutu de Boulevard des Airs pour écrire « À côté de toi » pour Les Enfoirés. Et les Canadiens Mike Demero et Zagata revisitent leur hit « Take Me Away » avec une version française.

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2: Est-ce que j'ai raison, Sébastien Miro, de dire que vous n'avez pas pris une ride?
3: Vive la chirurgie esthétique.
2: Même pas.
3: Vous savez quel est mon secret?
2: Dites-moi.
3: Vous.
2: Je reste avec ça en tête. Oulala. Heureusement que je ne continue pas l'émission. Je vous laisse avec nos auditeurs, avec le 24 patates
3: oui.
2: Et un cadeau. Quel cadeau.
3: Un robot tondeuse à gazon et son abri d'une valeur de
2: 730 euros.
3: Bravo, elle a suivi. C'est formidable. C'est une petite révolution, complètement autonome. Vous buvez, vous sirotez votre petit sirop et la tondeuse, elle fait tout. Elle monte les pentes, elle saute les obstacles. Enfin, elle parle allemand.
2: Le bonheur est dans le pré, dans le jardin.
3: Allez, c'est parti.
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3: 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Il est 11h. Le journal Marie-Astrid Guégan.
4: Il n'y aura pas de concert de Patrick Bruel au Palio. Dans deux mois, le chanteur mis en examen pour viol et agression sexuelle annule toute sa tournée. Et c'est un soulagement pour la mère de Boulazac, Fanny Castagnède. Elle a parlé ce matin sur Ici Périgord d'une décision raisonnable qui répond à la demande d'annulation qu'elle avait adressée à Patrick Bruel au mois de mai. Le chanteur se dit toujours innocent, mais il estime que les conditions ne sont plus réunies pour ses concerts. Ils n'ont pas hésité à sauter dans l'eau pour sauver un conducteur tombé avec sa voiture dans le canal de l'Allinde. Ici, Périgord a recueilli le témoignage fou de Johan avec sa compagne dimanche. Ils ont vu la voiture immergée aux trois quarts et le conducteur bloqué à l'intérieur. Ils ont réussi à l'extraire. Johan raconte tout ça en vidéo sur notre site ici.fr. Il va faire encore chaud, trop chaud pour un début de mois de septembre dans les prochains jours. Météo France parle de température remarquable jusqu'à 37 degrés samedi, même si les minimales devraient rester assez fraîches la nuit. Alors que la chaleur continue encore et toujours, le conseil départemental de la Dordogne annonce qu'il n'installera pas de clim dans les collèges. Un choix écologique, a expliqué le président du département, Germinal Perrault, hier à l'occasion de la rentrée. Des grands vents ventilateurs seront en revanche installés et des centaines d'arbres et des milliers de végétaux plantés autour des établissements. Le réalisateur de Cyrano de Bergerac, Jean-Paul Rappeneau, est mort. Il avait gagné 10 Césars en 1990 avec Cyrano de Bergerac, joué par Gérard Depardieu. La musique de Cyrano de Bergerac qui a beau porter le nom de notre ville de Dordogne, ce film de Jean-Paul Rappeneau n'avait pas été tourné en Dordogne, à Bergerac. Le réalisateur Jean-Paul Rappeneau qui est donc mort à l'âge de 94 ans.
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4: Il fait déjà beau et les températures commencent un petit peu à grimper aujourd'hui.
3: Oui, alors aujourd'hui, mercredi, un temps qui reste très agréable, hein, malgré quelques fins petits nuages d'altitude. Comme c'est joli, c'est poétique. Les températures, elles grimpent effectivement jusqu'à 28 et 30 degrés aujourd'hui. Demain jeudi, grand soleil du matin au soir sous un vent toujours calme. On va compter entre 31 et jusqu'à 33 degrés hein, demain. Et vendredi, hop, 34 jusqu'à 36 degrés. Ça annonce un week-end avec des chaleurs encore importantes. J'espère vraiment, et je croise les doigts, que c'est la dernière fois. Marie-Astrid, ce n'est pas la dernière fois avec vous.
4: Non,
3: autour ça de
4: non.
3: L'info, à midi, et ça c'est chouette.
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3: Et bonjour, je suis Monsieur Patate. Bah, vous vous êtes fait maintenant hein, votre professeur de culture générale. Et il est l'heure de l'examen. Oui, j'interroge ce matin 4 élèves auditeurs et comme globalement vous allez vous planter, je suis là pour vous mettre des nions, des beignes et des patates. Quoi ? Devenez l'élève champion du jour. Oui, avec pour remporter vendredi le super cadeau de la semaine, le cadeau pour les feignasses de compétition, un robot tondeuse sans fil d'une valeur de 730 euros. Appelez maintenant au 05 53 53 82 82. C'est Ève qui vous accueille et vous sélectionne. Alors saurez-vous éviter les obstacles et ne pas devenir le maillon faible du Périgord ? Quoi ? Comment ça ? Non, comment ça, vous ne pouvez pas ? Bah, Allez, allez, un peu de courage.
6: Non, non, je vous jure que je ne peux pas. Je suis pas venue ici pour souffrir, ok?
3: Je suis prêt, moi. Je vous attends, ok? 05 53 53 82 82, à tout de suite.
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0: Cops, c'est Womack and Womack à suivre pour la musique toute cette heure. Michel Sardou, Louan, Coldplay, Mylène Farmer, Estelle ou encore Florent Pagny.
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0: Entrez donc dans mon exploitation de culture générale, mais faites attention où vous mettez les pieds. Certaines questions sont encore fraîches et vont vous coller longtemps au basket. Bonjour Jérôme.
3: Oui, bonjour.
0: De Saint-Gérac.
3: Oui.
0: Vous êtes paysagiste de grand jardin et en a marre de tondre, c'est ça? Oui, pardon.
3: C'est ça.
0: Je sais que vous étiez en train de fabriquer une mare. Pas du tout. Non, il en a marre. Du coup, ce robot tondeuse à gazon et son abri, ça vous dit, hein?
3: Oui, exactement.
0: Vous seriez content, hein?
3: Dites-donc. Oui, tout à fait.
0: Qu'est-ce que vous feriez pendant que la tondeuse, elle fait tout à votre place?
3: Il faut quand même débroussailler, hein, parce qu'elle ne fait pas tout. Hein.
0: Exact.
3: Il faut faire des abords, donc du coup...
0: Allez, on va ensemble débroussailler votre cerveau, Jérôme. Vous êtes d'accord?
3: Oui.
0: Je vous offre 24 patates et j'ai 3 questions de culture générale à vous proposer.
3: Oui.
0: On est bon, on est OK, on y va?
3: Oui.
0: Première question, premier indice. Ampoule. Combien de patates sur vos 24 avec le mot ampoule?
3: 15.
0: 15, c'est parti. Quelle innovation doit-on à Alexis Godillot pour nos chaussures? Est-ce qu'il n'a permis d'inventer les talons aiguilles, les lacets ou la distinction pied gauche, pied droit?
3: Les lacets?
0: Non. Distinction pied gauche, pied droit. D'où? Bah oui, du fait les ampoules. C'était pour ça que je vous avais mis un peu sur la voie, mais bon. Vous avez pas. Vous avez pas. Bon, attendez, faux, attendez, j'ai mis faux. Il veut pas. Pourquoi il veut pas? Qu'est-ce qui se passe? Ah, dites donc. Bon, ça marche pas. 24, ça marche plus. Oh là là, mon Dieu, comment je vais faire? Je vais être obligé de calculer. Oi, oi, oi! Quelle horreur! Vous êtes bon en maths ou pas?
3: Un petit peu.
0: Un petit peu? 24 moins 15, ça nous fait quoi, ça? Moi, je suis nul. 24 moins 15, ça nous fait 9.
3: 9.
0: Allez, ça nous fait 9. Bien, c'est parti. Donc, il vous reste 9 patates. Voici la deuxième question et l'indice fête de village. Combien sur les 9?
3: Ouais, 9.
0: 9,
3: oui.
0: C'est parti. La 13e édition du festival Petit Toit d'Étoiles dans le village de Léguillac de Cercle commence le week-end du 12 septembre. Un festival dédié à quoi? Au hip-hop, à l'astronomie ou aux arts nomades?
3: Aux arts nomades.
0: Bien. Ça, c'est une bonne réponse. 9 et 9, 18. On est bon jusque-là. Troisième question et troisième indice avec le mot Égypte. Combien de patates sur les 18?
3: 18.
0: Allez, super. J'aime ça, les gens courageux. Égypte, dans la cour du Louvre à Paris. En quel matériau principal est construite la grande pyramide centrale? En quoi elle est faite, la pyramide? En verre? Ben oui, en verre. 36 patates, bravo! Excellent! Bon, c'est un score sans patoche.
3: Oui.
0: On est OK avec ça, avec le mot sans patoche?
3: Ah, c'est ça.
0: Vous avez toutes vos chances et en même temps, vous avez toutes vos chances de vous faire détrôner. On verra bien.
3: Oui, tout à fait.
0: Allez, merci Jérôme d'avoir joué avec nous et peut-être à tout à l'heure. Si comme Jérôme, vous voulez jouer, 05 53 53 82 82, ne loupez pas cette opportunité. C'est un cadeau exceptionnel, hein, ce robot tondeuse à gazon et son abri d'une valeur de 730 euros. Je vous attends.

0: C'est devenu un des grands classiques de Florent Pagny, Savoir aimer sur Ici Périgord. 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Entre 11h et midi, c'est la rentrée des classes. Et moi, je vous mets direct en examen de culture générale. Pour le meilleur de mes élèves du jour, mes élèves auditeurs, désignés par le grand tirage de vendredi prochain, la récompense, le bon point, un robot tondeuse high-tech d'une valeur de 730 €. Alors appelez vite, on joue maintenant et devenez le faillot du jour auprès de votre professeur Monsieur Patate. 05 53 53 82 82. Appelez, on va appeler et puis aussi beaucoup se marrer.
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1: Alors là, comme ça, il a l'air confiant. Moi, j'aime ça, les gens confiants. Parce que plus les gens sont sûrs d'eux, plus la chute est savoureuse. On adore quand les autres se plantent. Ah bah oui, hein, soyons honnêtes. Bonjour François.
4: Oui, bonjour.
1: Hein, c'est surtout quand les autres se plantent qu'on est content. Hein. Quand ça nous arrive à nous, on est moins content.
4: Ah, bien entendu, oui.
1: Bon, c'est un retraité qui en a marre, François. Il en oui. a marre. Parce qu'il en a marre de tondre.
4: Oh là, je tombe pas, non, les gens qui me connaissent, ils souvent l'herbe haute et haute. En plus, bon, c'est plus une prairie qu'une,
1: ah oui.
4: qu'une okay. pelouse, quand même.
1: Alors, je me demandais si vous aviez des moutons aussi, mais pas du tout, là, vous me parlez
4: d'herbe. Ah non, mais c'est vrai que ici, là, à Journiac, il y a eu des moutons qui ont beaucoup tondu les prairies, en quelque sorte.
1: Bah oui.
4: C'est pas mal comme
1: c'est,
4: truc.
1: C'est une nouvelle tendance et je trouve ça génial, en fait.
4: Ah oui, ouais. oui, bien sûr, ouais. parce que ça n'est que du positif, quoi.
1: Effectivement. Et que du positif, ce sera mes trois questions et trois réponses que vous allez oui. me faire dans un instant. François, est-ce que vous êtes prêt?
4: Oui, il y a combien à battre, s'il vous plaît?
1: 36.
4: 36.
1: C'est tout à fait possible.
4: Hein. Oui, on va essayer.
1: Voilà. D'autant plus que le premier indice, c'est Superman. Oh, oh, oh. Combien de patates sur les 24, mon super François?
4: 4 patates.
1: 4. Ah bah, là, pour un Superman, dis donc.
4: Ouais, ouais, ouais.
1: Oh là. Ça, hein, c'est un petit Superman, là. Allez, on y va. Dans quel sport Kevin Mayer s'est-il illustré en devenant double champion du monde du décathlon? Quel sport?
4: Ah bah, l'athlétisme.
1: Oh ouais, évidemment, juste, ouais. paf. Oh, heureusement, mon tableau marche à nouveau. 28 points, je n'ai plus à faire les additions, parce que moi, je suis un cancre, un vrai, en mathématiques. Oh 28 patates, super François. Combien de patates misez-vous sur 20 000 lieues sous les mers?
4: Ah. Allez, je vais être prudent. 14.
1: 14, c'est parti. Combien de bras ou tentacules hein, possède une pieuvre?
4: Waouh.
1: Ah
4: ah. Oh là, 12.
1: Ah non, moins. C'est 8.
4: Oh mince.
1: Ouais. 14.
4: Ouais.
1: 14. Alors, 14 fois 2, ça fait 28. Non, bon, ben, dans les choux, hein. Superman. Ouais. Allez, on joue quand même. Ça marche? Patrimoine, oui. Ça, c'est l'indice.
4: Pas 14.
1: 14, c'est bien. Allez, voici la question. Et c'est une question d'Ordogne. Je suis un site sous roche préhistorique de l'époque du Magdalénien. Je suis situé sur la commune de Marquet, à l'est des Aizis. Qui suis-je? Le Conquil, le Bimbiou Park ou l'abri de Cap Blanc?
4: L'abri de Cap Blanc.
1: Ouais, c'est ça.
4: Bon, ben, bah, c'est vrai.
1: 28, l'honneur est sauf.
4: Oui, bah ouais, mais bon.
1: Ça fait un entraînement, voilà, pour la prochaine.
4: Voilà.
1: Et puis la bonne nouvelle, c'est que vous allez pouvoir continuer à brouter votre prairie, François.
4: Voilà, merci.
1: Allez, bonne journée, merci d'avoir appelé.
4: Bonne journée, au revoir.
1: Salut. Eh ben voilà, tentez votre chance. Le score à battre, 36. C'est tout à fait possible. 05 53 53 82 82, je vous attends.

0: Baker Street, c'était Jerry Rafferty. À suivre Mylène Farmer sur Ici Périgord, la radio de vos sorties locales.
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0: Et cette fin de semaine, c'est la fête de la Saint-Cloud à l'Aiguillac de Loche. Programme complet avec Jérôme, président de l'association organisatrice.
2: Vendredi, avec un karaoké pour l'animation de la soirée. Sachant que le vendredi, il y a le traditionnel concours de pétanque qui est organisé au stade par le club de foot de l'Aiguillac. Donc là, il y a l'animation de la soirée sur le village, avec des grillades, bien sûr, et la fête foraine. Samedi, c'est une journée qui est plus dense, 14-15 heures, fête foraine toujours, en front. Cette année, on a mis en place un marché de producteurs et d'artisans, de 15 heures à 22 heures, enfin jusqu'à la soirée, jusqu'au feu d'artifice. En fait. Début de soirée qui démarre avec une première partie musicale, en soirée un concert qui est animé par le groupe Noon Cover Band. Je n'oublie pas, à 17h, le départ des randonnées pédestres, marche nordique, trail, pédestre, les gens font ce qu'ils veulent. Canicross également, on ne l'a pas marqué, mais les gens qui peuvent venir avec leur chien, c'est aussi possible.
0: Et les festivités se poursuivent aussi dimanche à l'Aiguillac de Loche. Bonne fête à tous de la Saint-Cloud.

0: hâte de à vous offrir. C'était Mylène Farmer avec son tout premier tube, Maman a tort.
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0: Eh ben voilà, c'est qui le cancre au final? C'est moi, c'est Monsieur Patate. On dit pas marqué, mais marcaille. Je vais donc copier 1500 fois. On dit marcaille et pas marqué. On dit marcaille et pas marqué. Voilà, je suis Penny, retour de bâton. Bonjour Brigitte de Le Boug. C'est comme ça qu'on dit Le Boug?
3: Je cherche.
0: Ah, je sais. Le bug. Bon, je suis parmi vous depuis pas très longtemps, donc j'espère que vous allez me pardonner parfois les quelques petites erreurs. J'apprends tous les jours à vos côtés. Bonjour Brigitte.
3: Bonjour.
0: Comment ça va?
3: Très bien.
0: Parfait. Trois questions de culture générale. Le score à battre, c'est 36 patates. C'est tout à fait faisable. Alors, on se concentre. Brigitte, je compte sur vous pour devenir la championne du jour. Vous êtes aide-soignante.
3: C'est ça.
0: Voilà, et vous avez un jardin. Du coup, le cadeau du jour, il vous intéresse?
3: Bah oui.
0: Eh oui, un robot qui fait tout le boulot à la place. Parfait. À quand le robot? Ah ben si, ça existe, hein, qui passe l'aspirateur. Par contre, le repassage, non, pas encore. Aussi, peut-être.
3: Ah, dommage.
0: Hein, c'est dommage. Mais on va inventer ça. Allez, Brigitte, on se concentre. 24 patates. Voici le premier indice. C'est caravane. Combien de patates misez-vous?
3: Je vais dire
0: 12, c'est ça?
3: Oui.
0: Je vous entends assez mal, hein, Brigitte. Je ne sais pas si vous pouvez bouger un petit peu pour mieux capter.
3: Oui. Ouais.
0: 12, parce que pour le coup, c'est vous qui avez une voix de robot, là.
3: Dommage.
0: Voici la question. En quelle année a eu lieu la toute première édition du Tour de France cycliste? 1903, 1913 ou 1923?
3: 23.
0: Non. Oh. Ah non, c'est 1903.
3: Ah.
0: Eh ouais, ça date. 12 patates. Voici le deuxième indice. Bleu, la couleur. Bleu. Combien sur les 12?
3: Allez, 8.
0: 8. Dans quel pays européen se situe la ville de Budapest, traversée par le Danube? Budapest, Danube, c'est dans quel pays?
3: Je dirais la Roumanie?
0: Non, c'est la Hongrie.
3: Ah ben tant pis.
0: 4 points, 4 patates. On joue pour la forme, hein, comme on dit.
3: Oui.
0: Et on mise
3: oui,
0: les 4, hein. On y va. Allez, soyons fous.
3: Allez, on y va.
0: Une question d'ordogne, du coup. L'indice, c'est limité. Et eux, la grotte de fond de gomme se visite sur réservation car elle n'accepte que 58, 78... ou 98 personnes par jour?
3: On va dire 58, allez.
0: Bon, allez. On va oublier hein, cette session de jeu, parce que c'est 78, Brigitte.
3: Ce n'est pas du tout.
0: Vous allez donc continuer à tondre votre pelouse. Je suis désolé, Brigitte. Voilà.
3: C'est pas grave.
0: Ah mais non, c'est pas grave, parce que vous allez pouvoir rejouer. C'est ça qui est chouette.
3: Exactement.
0: Hein?
3: Exactement.
0: Est-ce que vous avez déjà été tête à toto dans une vie?
3: Pardon?
0: Vous avez déjà été...

0: T'es peut-être à Toto dans la vie.
1: Oui, j'y suis là.
0: Eh ben voilà, c'est fait. Bravo, félicitations.
1: Je vous remercie.
0: Je vous embrasse, Brigitte. À bientôt.
1: À bientôt, au revoir.
0: Salut, salut. Dernière chance de jouer avec moi aujourd'hui. 05 53 53 82 82. Je vous attends.

0: Feels Like I'm Falling in Love. C'était le groupe Coldplay sur Ici Périgord.
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0: Ah, je l'attendais, Gilles. Gilou de Belleima. On avait justement besoin de quelqu'un pour relever le niveau ou bien vérifier qu'il pouvait encore descendre. Bonjour, Gilles.
3: Bonjour.
0: On dit bien Belleima, hein, j'ose plus rien prononcer.
3: Oui, Belleima.
0: Ouf, voilà, ça c'est fait, je ne me suis pas trompé. Parce que j'ai déjà 1500 lignes à faire sur Marcaille, vous voyez. Je ne voudrais pas avoir 1500 autres lignes à faire sur Belleima. Bon, Gilles, retraité.
3: Oui.
0: Et forcément un jardin.
3: Mais bien sûr.
0: Voilà. Et qui c'est qui tond le jardin? C'est Gilou.
3: Madame.
0: C'est madame. Ah, donc c'est pour soulager madame, ce robot tondeuse à gazon, c'est trop mignon.
3: Voilà.
0: Combien d'années de mariage, Gilles?
3: 40 ans.
0: 40 ans, c'est les noces de quoi, ça? De tondeuse? De gazon?
3: Oui, on va dire ça.
0: C'est les noces de gazon. Allez, bah tiens, ça tomberait bien. 24 patates, le score à battre, c'est 36. C'est tout à fait possible, Gilles. Je compte sur vous. On est bon?
3: Oui.
0: Le premier indice, c'est anniversaire. Combien de patates sur les 24?
3: 8.
0: Voici la question. À La Motte-Montravel, le comité des fêtes a célébré ses... C'est quoi? 40 ans? 60 ans? Ou 90 ans?
3: On va dire 60 ans.
0: Non, c'est 90. On est passé à 16 patates. Voici la deuxième question et le deuxième indice. Virgule, combien sur les 16?
3: 15.
0: 15. Quelle est la valeur approchée à deux décimales près du nombre pi? Ouais, c'est ça.
3: Oui.
0: Bravo. 3,14. Ouais, j'ai pas été plus loin, hein. J'ai été sympa.
3: 3,14,16.
0: Ouais, 31 patates. Et le score à battre, 36. Hein. Donc si vous faites 37, c'est OK. Il faut miser 6 patates au moins. Le troisième indice, souris. Combien de patates sur les 31 alors du coup 6?
3: Oui, on a même 10.
0: 10? Allez, c'est parti. En quelle année le personnage de Mickey Mouse est-il apparu pour la première fois? 1918, 28 ou 38?
3: Bon, je vais dire 18.
0: Non, c'est en 1928 dans un dessin animé qui s'appelait Steamboat Willy. Bon, c'était bien tenté, mais c'est raté, Gilles.
3: C'est pas grave, on continuera à fondre manuellement.
0: Oui, ou bien faire un très beau cadeau à votre épouse, hein,
3: voilà.
0: D'une valeur de 730 €, madame, si vous m'entendez. Est-ce qu'elle préfère un robot tondeuse ou une jolie bague à 730 €, à votre avis?
3: Oh, je pense les deux.
0: Les deux? Ah, oh, bah, très bien. Monsieur a les moyens, parfait. Bon, Gilles, merci d'avoir joué avec nous. Et puis, à une prochaine, à la revoyure,
3: merci.
0: Comme on dit. Salut.
3: Entendu, merci, au revoir.
0: Salut, Gilles. Eh bien, notre champion, c'est Jérôme. On l'a dans un instant pour le féliciter.

0: était là, c'était Louane sur ICI Périgord. Et il est là, notre champion du jour, c'est Jérôme de Saint-Gérac. Rebonjour Jérôme.
1: Oui, rebonjour Monsieur Patat.
0: Vous êtes le meilleur score du jour, félicitations. Vous voilà récompensé d'ores et déjà par le chapeau et la gourde ICI Périgord. Et ce score merveilleux de 36 patates et vous ouvre la possibilité pour le grand tirage de vendredi prochain à 11h50 environ. Oui. Qui désignera le ou la gagnante de la dotation du jeu qui cette semaine est ce robot tondeuse à gazon et son abri pour une valeur de 730 €. Un cadeau idéal pour un paysagiste, évidemment.
1: Oui, exactement, on va croiser les doigts.
0: Bon, vous faites votre boulot autour de Saint-Gérac, c'est ça?
1: Non, là, sur autour de Périgueux.
0: À hauteur de Périgueux, très bien. Et vous exactement. Exercez depuis combien d'années?
1: Ça fait 10 ans.
0: 10 ans, très bien. Oui. Pas de lassitude, toujours amoureux de la nature et de l'extérieur.
1: Non, exactement, oui, j'adore mon boulot.
0: Vous êtes un témoin privilégié du changement climatique, Jérôme. Est-ce que, même ici en Dordogne, les personnes qui vous sollicitent vous demandent des jardins qui aujourd'hui s'adaptent à ce changement climatique?
1: Oui, exactement.
0: Alors, quelles sont les plantes idéales pour ça?
1: C'est beaucoup les oliviers, les palmiers, les plantes méditerranéennes.
0: Ouais.
1: Voilà. Après, c'est vrai que c'est beaucoup ça maintenant.
0: Et donc, ça vous oblige aussi à vous adapter, Jérôme, et à potasser, on va dire, les nouvelles plantes que vous connaissiez peut-être pas forcément.
1: Exactement. Et après, le type de sol, tout ça, voilà, il y a beaucoup de choses à faire.
0: Eh bien, vous allez pouvoir étudier tout ça tranquillement pendant que le robot tondeuse, en tout cas, je vous le souhaite, fera le boulot à votre place. Rendez-vous vendredi, Jérôme.
1: Oui, merci.
0: Salut, belle journée à vous.
1: Merci, au revoir.
0: Allez, à bientôt. Dans un instant, Michel Sardou et Spando Ballet pour la musique.
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6: Merci, je suis super contente, franchement, j'adore. Et puis, il faut savoir que je suis fan de Tips, donc pour moi, c'était facile.
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0: Eh bien, c'est fini de faire la Java, mes patates du Périgord. Mais on se retrouve demain à partir de 11h. C'était Michel Sardou.
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2: 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Il est midi. Le journal Marie-Astrid Guégan.
3: Le témoignage ce midi sur votre radio, ici Périgord, de l'homme qui a sauvé la vie d'un automobiliste tombé dans l'eau. Johan et sa compagne sont arrivés quelques minutes après la chute dans le canal de l'Allende dimanche d'un conducteur de 75 ans. Ils n'ont pas hésité à se jeter à l'eau.
4: Je me suis tout de suite rendu compte qu'il y avait un grave problème et que le monsieur était en danger, donc son véhicule était presque aux trois quarts immergé dans le canal de l'Allende. J'ai ôté mes vêtements et j'ai donné mes affaires personnelles à cette dame et j'ai pas hésité une seconde à sauter dans l'eau avec ma compagne pour aller secourir ce monsieur. Il s'est avéré que c'était une tâche un peu plus dure que ce que je pensais. Et dans la panique, il s'est avéré que je me suis retrouvé à rentrer dans le véhicule pour lui enlever la ceinture de sécurité, à baisser sa vitre, etc. Et à le ôter de son véhicule pour le sortir de l'eau en attendant les pompiers. J'étais très content qu'il soit en vie surtout et que ça soit passé parce que je pense que j'étais quand même pris de panique et ça m'a un petit peu secoué aussi, effectivement. Oui, parce que c'est pas tous les jours qu'on pense qu'un soir on va se jeter au canal pour aller sauver quelqu'un, la vie de quelqu'un. Ouais. J'ai juste fait ce qui devait être fait et je pense que ce monsieur n'a pas à me remercier ou il est en aucun cas redevable de quelque chose envers moi.
3: Le témoignage de Johan est à retrouver en longueur, en vidéo, sur notre site ici.fr. La mairie de l'Allende réfléchit à organiser une cérémonie pour féliciter et remercier le couple. Patrick Bruel ne chantera pas sur la scène du Palio à Boulazac dans 2 mois. Le chanteur mis en examen pour viol et agression sexuelle annule toute sa tournée. La mère de Boulazac, Fanny Castagnède, a partagé ce matin sur Ici Périgord son soulagement. Patrick Bruel lui clame toujours son innocence, mais il estime que les conditions ne sont plus réunies pour ses concerts. Un coup de chaud remarquable va toucher la Dordogne en cette fin de semaine remarquable pour un début de mois de septembre. L'été suffocant n'en finit décidément pas. Météo France annonce jusqu'à 37 degrés samedi. Normalement, on devrait tout de même réussir à dormir. Les températures minimales devraient rester fraîches la nuit. On apprend ce matin la mort de Jean-Paul Rappeneau, le réalisateur de Cyrano de Bergerac.
5: Ah non, c'est un peu court, jeune homme. On pouvait dire, oh Dieu, bien des choses en somme, en variant le ton. Par exemple, tenez, agressif. Moi, monsieur, si j'avais un tel nez, il faudrait sur le champ que je me l'amputasse. Amical. Mais il doit tremper dans votre tasse. Pour boire, faites-vous fabriquer un anap. Descriptif. C'est un roc. C'est un pic. C'est un cap. Que dis-je ? C'est un cap. C'est une péninsule.
3: La fameuse tirade de Cyrano de Bergerac, jouée par Gérard Depardieu. Le film de Jean-Paul Rappeneau, sorti en 1990, a largement contribué à rendre célèbre notre ville de Bergerac, même s'il n'a pas été tourné en Dordogne. Le personnage n'a d'ailleurs aucune attache avec notre Bergerac. Jean-Paul Rappeneau est mort à l'âge de 94 ans.
2: Ça y est, la star du basket Patrick Beverley est périgourdin.
3: Le basketteur américain recruté par le Boulazac Basket Dordogne a eu un premier choc culturel après son arrivée en début de semaine, l'absence de restaurants ouverts le lundi soir en Dordogne. Il vous a raconté ça hier, Valentin Plat, lors de son premier entraînement collectif au BBD.
6: Patrick Beverley est tout sourire au moment de s'entraîner pour la première fois à l'Agora de Boulazac.
7: Je suis heureux d'être ici, heureux de pouvoir jouer au basket, 19e saison au sein d'un bon groupe de gars. Avec un très bon entraîneur, très minutieux, je suis enthousiaste, même si je suis un peu secoué par le décalage horaire.
6: En Dordogne depuis 2 jours, il a déjà eu le temps de faire le tour du quartier.
7: Je ne connaissais pas du tout, mais j'ai compris que c'était un endroit très touristique, énormément de choses à voir. Par contre, je ne savais pas que la plupart des restaurants étaient fermés le lundi. C'était la galère pour trouver à manger.
6: Et ça correspond à la description faite par certains de ses amis, comme l'ancien joueur de l'équipe de France, Nicolas Batum.
7: Batum est un très bon ami. On se connaît depuis qu'on a 19 ans. On a joué aux Clippers à Philadelphie ensemble. Je l'ai appelé pour parler de la France. Et il m'a dit que c'était près de Bordeaux et un très bel endroit.
6: En dehors du basket, Pat Bev, de son surnom, est aussi connu pour son podcast sur les réseaux sociaux.
8: This is episode 11. Welcome to the Pat Bev Show.
6: Et il a bien l'intention de continuer à le faire ici, en Dordogne.
7: Je vais le faire, oui, bien sûr. J'ai mes caméras et j'ai trouvé un endroit pour tourner le podcast. J'ai hâte.
6: Je ne suis pas la star de l'équipe, lâche le meneur américain en partant, alors que les jeunes du club club le regarde, les yeux grands ouverts.
3: Pat Bev devrait jouer pour la première fois en France quelques minutes ce soir lors du deuxième match amical du Boulazac Basket Dordogne contre Le Mans. C'est à La Baule à 20h.
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3: On a parlé de cette chaleur qui va revenir en force en fin de semaine. Pour l'instant, on a un ciel bleu, des températures encore agréables, ça va.
0: Eh bien, pour les températures, je n'ai qu'une chose à dire. C'est un roc, c'est un cap, c'est une péninsule tellement c'est un retour fracassant. 28 à 30 degrés aujourd'hui, demain jeudi 33 degrés, vendredi 34 à 36. Et samedi jusqu'à 37 degrés.
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10: Bonjour, bonjour à toutes, bonjour à tous, que je suis contente, heureuse même de vous retrouver chaque midi jusqu'à 13h sur votre radio Ici. Je fais un coucou aussi très chaleureux, un gros bisou si j'ose, à toutes les locales de tout le réseau Ici, partout en France. Bienvenue dans votre nouveau rendez-vous. Ici on parle bon plan, vie quotidienne, arnaque à éviter, santé. Nous sommes là pour vous rendre service parce qu'on vous doit bien ça. C'est le titre de ce nouveau rendez-vous sur votre radio Ici. Nous sommes ensemble jusqu'à 13h, je vous l'ai dit. Moi, je m'appelle Enora Malagré et voici la bande que j'aime plus que tout qui m'accompagne. J'en fais beaucoup aujourd'hui, non? Je suis de très bonne humeur. Qui m'accompagne tous les jours, tous les midis. Aude Razo, Madame Anti-Arnaque, bonjour, chère
11: Aude. Bonjour Enora, bonjour tout le monde.
10: Rayonnante aujourd'hui avec un t-shirt. On sent que vous êtes fan de foot.
11: T-shirt Zizou.
10: Oh,
11: 98.
10: Pourquoi? Parce qu'on va vous parler beaucoup sport aujourd'hui. Je vais vous le dire dans un instant. Gérald Kirzek, notre médecin. Bonjour Gérald.
12: Bonjour Enora, bonjour à toutes et à tous. Moi aussi j'aime le sport, même si j'ai pas mis la tenue.
10: Hein. Il a mis les baskets. On va prendre aussi des petits conseils sur la vie du quotidien grâce à notre rayon soleil. Elsa Wolinski, bonjour Elsa. Et le meilleur pour la fin, mon chouchou.
13: Oh, ouais. C'est mignon.
10: Oh, Valère Correa.
14: Moi aussi, je vais être votre chouchoute un jour.
13: Salut Enora.
10: Bonjour Valère, qui est notre monsieur bon plan dans votre émission. On vous doit bien ça, je vous l'ai dit. Aujourd'hui, on va parler sport. Parce qu'on fait toutes et tous un peu des bonnes résolutions qu'on tiendra ou pas. Alors, on a des bons plans pour vous à vous distiller tout au long de cette émission parce que le sport, c'est la
15: santé.
10: Oui. Pardon, c'est très ringard. Vous voulez nous parler? Eh bien, appelez-nous, laissez-nous un vocal. C'est un numéro WhatsApp gratuit. C'est le 0810 055 056. On est là pour vous. On vous doit bien ça. Posez-nous vos questions. Comme l'a fait d'ailleurs aujourd'hui une auditrice, bon, Mélodie.
16: Je crois que j'ai fait une petite bêtise. J'ai reçu un mail me demandant de renouveler ma carte vitale. J'ai cliqué sur lien et j'ai payé.
10: Oh là là, mais j'aurais pu faire tellement la même erreur. Ça, c'est une question pour vous, Aude.
11: C'est tout à fait pour moi. Qu'est-ce qu'on fait? On appelle sa banque et puis on va aussi changer de mot de passe par la même occasion.
10: Très bien, on y répondra dans quelques instants à notre auditrice. Et puis le meilleur pour la fin, tout au long de l'année. 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Il est midi 7 et on va ouvrir le bal avec vous, mon cher oui. Valère. On parle sport, je vous l'ai dit. On voudrait bien s'y remettre, on voudrait s'y mettre tout court. Comment fait-on? Qu'est-ce qu'on fait? Par où on s'y part? Comment on s'y prend? C'est vrai, voilà, je suis tellement émue, tellement je ne fais pas sport, je ne sais même pas comment annoncer votre chronique. Excusez-moi, je ne sais pas.
13: Mais qu'est-ce que c'est le sport?
10: Qu'est-ce que c'est?
13: C'est vrai que ça fait partie des bonnes résolutions de rentrée, bien souvent. Alors, s'y mettre ou s'y remettre, moi j'ai peut-être un premier conseil d'abord à vous donner, c'est ne vous lancez pas tête baissée pour au moins deux raisons. D'abord, ne pas gaspiller de l'argent, parce que quand on se lance tout de suite, allez, je vais m'abonner à la salle, c'est bon, je suis sûr que je vais y aller tout le temps, il y a des frais d'inscription, il y a des équipements à acheter, et puis finalement, on ne tient pas dans la durée, on a acheté, on a dépensé pour rien, ça c'est dommage, on va y revenir. Et puis, ne pas se faire mal, ça c'est quand même essentiel, n'est-ce pas? Et peut-être qu'on va commencer par ne pas se blesser.
10: Gérald Kirzek, le docteur de l'émission.
0: Oui, et ça peut faire peur aussi quand on dit le mot sport, qu'on n'en a jamais fait.
13: Exactement, et je pense, vous allez le confirmer peut-être, qu'il faut faire la différence entre s'y mettre et s'y remettre.
10: Quelle est la différence?
12: Ah oui, alors s'y mettre, c'est qu'on part de zéro en fait. On n'a jamais fait de sport, on n'a jamais fait l'activité. Et c'est en ce sens que je dis que ça peut faire peur, même le mot en lui-même, pour des gens complètement sédentaires, qui n'ont pas d'activité physique. La sédentarité, c'est on est dans son canapé, on est assis au bureau, on n'a pas d'activité physique particulière, les muscles sont au repos.
10: Et
12: puis
10: là,
12: il y a le sport, ça paraît assez loin. Mais entre le sport et la sédentarité, il y a l'activité physique justement. Et je voudrais vraiment faire le distinguo. Et si on ne bouge pas du tout, le premier objectif, c'est peut-être déjà de se mettre à de l'activité physique. Là, de s'y mettre. Et puis après, on pourra se mettre au sport, c'est-à-dire, c'est l'étape d'après, avec une activité organisée, en club ou pas, avec des instruments ou pas. Mais l'activité physique, d'abord, ça ne coûte rien, donc ça doit plaire à Valère. C'est la marche, tout simplement. Mmh. C'est prendre l'escalier plutôt que l'ascenseur. C'est faire du jardinage alors que je n'en faisais pas. Vous voyez, c'est ces petites choses qui vont mettre le corps en mouvement.
10: Et si jamais vous ne bossez pas loin, y aller à pied?
12: Ouais, descendre
10: déjà
12: une station de bus, une station de métro quand il y a le métro,
10: voilà.
12: Ou pas prendre la voiture pour aller chercher le pain, ben on va prendre un petit peu plus de temps et on va marcher. C'est sortir son chien le matin, c'est tout ce qui va faire mettre en mouvement le corps et bouger le corps. Et puis quand on a déjà fait du sport, on peut s'y remettre et là il y a une mémoire musculaire. C'est ça qui est intéressant.
10: Ah.
12: Le corps, il a pas tout oublié.
13: Mais à partir de quand on doit aller voir un médecin justement, faire une consultation pour s'assurer qu'on va pas se faire mal parce que c'est un enjeu?
12: Vous voulez un âge magique?
10: Oui.
12: Eh bien, il n'y en a pas.
10: Oh,
12: il nous fait
10: des promesses.
12: Mais non, mais il n'y a pas d'âge magique en disant, alors oui, bien sûr, 35-40 ans, on se dit qu'avant 35-40 ans, si vous n'avez pas d'antécédents, pas de problème de santé, bah, vous pouvez vous remettre sans problème ou vous mettre au sport sans problème, progressivement, évidemment. Et après 35-40 ans, c'est bien de passer par la case médecin, il fera un petit check-up, il prendra la tension, on en parlera d'ailleurs du check-up. Et puis moi, à mon avis, il y a un examen qui est clé au-delà de 50 ans. Si vous êtes sédentaire, vous ne bougez pas avant de vous remettre au sport, c'est le coroscanner. Ça, c'est un nouvel examen, un scanner des artères coronaires, un scanner du cœur qui montre l'état de vos artères. Vous savez, avant, vous vous êtes pédalé sur une bicyclette, ce qu'on appelait l'épreuve d'effort,
13: ça
12: pour vérifier la tolérance de votre cœur. Oui, mais là, c'est un examen, c'est un scanner. Vous n'avez pas besoin de pédaler et ça permet de voir l'état de vos artères coronaires. Et franchement, ça, c'est un examen, il faut y penser.
10: Donc, pas de culpabilité. Vous ne vous y êtes jamais mis. C'est pas grave, il n'y a pas d'âge pour commencer. Et puis, on fait un petit bilan quand même avant d'y aller. Dans un instant, on va surtout vous dire comment payer moins cher quand on veut se remettre ou se mettre au sport. Et ça, comptez sur Valère Coréard pour avoir des bons plans. On va parler aussi d'un partenariat Septembre Bouge avec vous, Aude Razzo. Beaucoup plus tard dans l'émission, Gérald Kierzek, notre médecin, l'a dit. Il vous dira aussi comment faire le fameux gros check-up santé de la rentrée. Ça, c'est aussi très important. Mais pour l'heure, nous allons écouter un peu de musique. Edwin Collins, A Girl Like You. Je ne suis pas bilingue. Ça s'entend sur votre radio ici. Bienvenue dans On vous doit bien ça, votre nouveau rendez-vous.

0: Girl Like You sur votre radio. Ici, bienvenue. Vous êtes au plein cœur de votre rendez-vous.
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0: 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J'aime bien marcher sur la voie des autres. Pardon. On est très heureux de vous retrouver tous les jours entre 12h et 13h sur votre radio. Ici, on vous doit bien ça. Vous l'avez compris, c'est votre nouveau rendez-vous. Je suis avec Aude Razo, notre médecin Gérald Kierzek, Elsa Wolinski et Valère Coréard. Nous étions en train de parler sport, les bonnes résolutions. Vous connaissez, à la rentrée, on a envie de faire du sport, on a envie de s'y mettre, de s'y remettre. Ça coûte quand même un peu de sous,
2: ouais,
0: cette affaire. Alors, on fait comment pour ne pas trop en dépenser, Valère Coréard, monsieur Bonplan?
2: Peut-être on s'emballe pas dès le départ, c'est-à-dire on s'inscrit pas à la salle de sport immédiatement en s'engageant pendant un an.
3: Oui, genre moi par exemple.
2: Genre vous, par exemple.
0: Mais pas vous, vous êtes beaucoup dans l'engagement.
3: Toujours. Mais surtout dans des salles où je vois sur les réseaux, je me dis, oh, je vais aller dans celle-là, oh, celle-là. Et puis pas du tout, c'est hyper loin de chez moi, donc j'y vais pas.
2: Faites une séance d'essai, ça vous permet déjà de voir un petit peu.
0: C'est très bien ça.
2: Vérifiez bien vos disponibilités aussi tout au long de l'année. Si c'est compliqué aujourd'hui, c'est impossible en novembre. Faut se dire ça parce que c'était pas mal, non? J'avais écrit ça.
0: Ouais. Alors là, une épitaphe quasiment.
2: Je sais pas ce que c'est. Profitez des forums des associations pour y voir clair. Et là, il va y avoir les forums des associations d'ici fin septembre avec toutes les offres des clubs, les aides municipales, etc. Et les aides, justement, regardez la commune, le département, la région, la CAF, hein, il faut creuser un peu, mais vous pouvez avoir des aides pour faire du sport. Et il y a d'ailleurs aussi le passeport et septembre bouge. Hein,
4: oui, c'est les deux vrais bons plans sport, là, effectivement, pour le mois de septembre. Alors, passeport, c'est en deux mots, hein, je précise.
5: Ah oui, c'est pas votre passeport pour aller à l'étranger.
3: Pas du tout.
5: C'est ça.
3: Mais qu'est-ce que c'est, Aude ?
4: En fait, c'est les familles qui sont concernées vont recevoir un mail, ça va être là dans une dizaine de jours, quelque chose comme ça. 50 euros pour un enfant de 6 à 17 ans pour s'inscrire dans un club de sport, c'est quand même pas mal.
0: Oui.
4: Il y a des critères, notamment des critères de revenus pour y avoir droit. Donc, c'est vrai qu'il faut faire attention, il faut vérifier avant.
0: Et d'ailleurs, on a la chance de recevoir à 13h sur votre radio ici la ministre des Sports, Marina Ferrari, qui nous en touchera du coup deux mots.
4: Elle va nous expliquer ça, je pense en détail. Et puis, il y a Septembre Bouge, je vous l'avais dit, Valère, on est partenaire, notre radio ici, de cette opération. J'ai regardé, je suis allée voir sur le site, il y a 150 séances sur internet de yoga, de gym, de pilates, de fitness, de renforcement musculaire. C'est gratuit, tout le mois de septembre, avec des coachs certifiés. C'est en ligne, vous pouvez le faire chez vous.
0: C'est pas mal justement pour tester un sport, voir si on y adhère, puis s'inscrire à la salle de sport ou dans un cours collectif.
2: Exactement.
0: C'est pas mal ça, ça fait une
4: Le portail, bonne je vous donne le nom du portail,
0: bien
4: vous
0: sûr.
4: Allez regarder, c'est VitalFit.
0: VitalFit.
2: Bon, une fois que vous avez choisi l'activité sportive que vous souhaitez suivre tout au long de l'année, que ce soit foot, tennis, escrime, golf, ce que vous voulez, il y a la question des équipements. D'accord ? Et ça, c'est
0: ça
2: important.
0: Coûte cher.
2: Exactement. Donc, première chose, regardez du côté des rayons conditionnés. Par exemple, Decathlon en a un maintenant. Il y a une offre en ligne. D'ailleurs, j'ai vérifié ça tout à l'heure. Il y a aussi Intersport. C'est-à-dire, c'est des parties rayons d'occasion. Mais.
5: Reconditionnés.
2: Exactement. Donc, c'est clean, c'est propre, c'est remis en état si c'est nécessaire. Et les prix sont 30, 40, 50% moins chers. Vous avez aussi des plateformes spécialisées sur le matériel de sport d'occasion. Et je pense à Sported. Ou Campsider, là c'est plutôt sur le tout ce qui est à l'extérieur, mais c'est pareil, l'occasion, il y a un gisement qui est incroyable. Alors bien sûr, ensuite vous avez les Vinted, le Bon Coin et j'en passe, mais comme d'habitude, je vais le répéter un peu à l'envi toute l'année, toute la saison, si du moins je reste ici toute la saison, on sait jamais. c'est que l'occasion, c'est un beau gisement. Et puis il y a les bourses au matériel sportif, et ça c'est un petit peu partout en France.
0: D'accord.
2: Vous avez des bourses qui sont organisées par les clubs, les communes. Tapez bourse au matériel sportif plus le nom de votre ville et il y a une chance peut-être sur 4 ou 5 que vous en ayez une près de chez vous. Et ça, c'est un bon plan. Et puis les vide-greniers, c'est encore la saison des vide-greniers.
0: Oui. Enfin, bon, est-ce qu'on a envie d'avoir une vieille raquette qui a été utilisée pendant 50 ans avant nous?
2: C'est une très bonne remarque.
0: Avec un vieux maillage.
2: Non, pas une vieille raquette, vous avez raison. Mais une petite raquette d'occasion pour la petite de 3-4 ans qui va commencer.
0: Ça pour fait les le enfants, job. Ça c'est pas mal.
2: Exactement. L'équitation, ça coûte une fortune. Je crois que c'est le troisième sport pratiqué en France. Bon, ben voilà, c'est pareil. Comment on appelle ça, ce qu'on met sur la tête
0: une
2: là
0: bombe.
2: Une bombe. Exactement.
0: Et un poney d'occasion.
2: Ça va. Voilà. Et un poney d'occasion.
0: Et un poney d'occasion sur le Bon Coin. Oui, Gérald.
5: Par contre, il faut pas trop lésiner sur les chaussures, parce que les chaussures c'est hyper important. Je pense aux gens qui vont se remettre au jogging, etc. Prendre des chaussures usagées, justement, ça peut poser problème. Il y a des chaussures maintenant pas chères, des grandes chaînes de magasins qui font des très bonnes chaussures qui vont maintenir le pied et surtout qui vont avoir une semelle adaptée. Vous savez, on n'est pas tous pareils quand on a un pied qui va plutôt à l'intérieur ou à l'extérieur. Ben, il faut une chaussure qui compense. Si elle est de d'occasion, malheureusement, l'amorti est moins bon et elle n'est pas forcément
1: Soyons
5: adaptée.
1: Soyons sérieux sur les chaussures. Vous êtes sportif, je le sens, Valère Coréard, monsieur Bonpland.
2: Ouais, j'aime bien le sport, c'est vrai.
1: Ouais, qu'est-ce que vous faites comme sport?
2: Du tennis.
1: Oh là là, c'est si chic.
2: Très longtemps.
1: On parlera peut-être du padel tout à l'heure. Je ne veux plus en entendre parler, sachez-le.
4: Ah non.
1: J'ai l'impression que toute la France fait du padel. Ça m'agace.
2: Ça, c'est ceux qui savent pas bien jouer au tennis.
1: Et voilà.
5: Tout de suite, bien sûr. Mais le padel, faut expliquer ce que c'est. Ça se joue à quatre et c'est avec une raquette plus grosse, déjà une petite raquette.
1: Ouais.
5: Et puis on tape et on peut taper sur les murs.
1: Laissez-nous tranquille. Nous, avec Aude, on fait du foot.
4: Non, on fait du foot, c'est très bien le foot.
1: Oui, c'est très bien. Ça, c'est un vrai sport.
4: Voilà.
1: Allez, dans un instant, on va continuer à vous parler sport. On vous parlera check-up santé. Il y a Elsa Wolinski aussi qui vous dira qu'il y en a un petit peu marre de cette injonction aussi à faire du sport. Et en plus, en particulier après 50 ans. Mais pour l'heure, nous écoutons Marine, une participante de la Star Academy qui nous chante Escroc. Tiens, c'est pour vous ça, Aude Razon.
4: Oh,
1: Madame Antier, escroquerie, Diamantier Arnaque.

0: douce voix de Marine sur votre radio. Ici Escrocs dans On vous doit bien ça.
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0: 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Il est midi 24 sur votre radio ici, on est en plein cœur de votre nouveau rendez-vous quotidien sur votre radio ici. On parle sport aujourd'hui, on parle bon plan, comment payer moins cher nos abonnements, comment s'y mettre ou s'y remettre. On parlera de check-up santé avec notre médecin Gérald Kierzek. Et puis cette injonction aussi à faire du sport, oh là là, on va essayer de déculpabiliser un petit peu hein, sur votre antenne, sur votre radio ici. Et puis vous êtes très très nombreuses et nombreux à réagir au 0855 056, c'est notre numéro WhatsApp, c'est gratuit, je le rappelle. Et il y a Cécile qui nous a écrit un texto, parce que vous pouvez écrire des textos, envoyer des messages vocaux, nous appeler. Elle nous demande, elle vous demande, docteur Kierzek, à partir de quel âge on met les enfants au sport? Très bonne question, merci Cécile.
2: Il n'y a pas d'âge unique, mais globalement, avant 5 ans, c'est pas tellement du sport, c'est de l'activité physique. L'activité physique libre, finalement, c'est de l'éveil corporel, donc c'est bouger. Les recommandations, d'ailleurs, c'est avant 5 ans, il faut 3 heures d'activité physique par jour pour les boutchous de moins de 5 ans.
0: C'est beaucoup.
2: Donc c'est important de les faire bouger, et ça veut dire...
3: Ils se débrouillent tout seuls, en général. Hein,
0: les vôtres, Valère Correa.
2: Non, mais ça veut dire que les écrans, par exemple, bah, c'est pas une activité physique, vous voyez. Enfin, alors, je ferme la parenthèse.
0: Non, et c'est une parenthèse importante, ça sera l'objet d'une grande émission qu'on fera, hein, parce que ça concerne quand même beaucoup de gens, enfants et adultes.
2: Donc, il faut qu'ils bougent. Dès la marche, ils vont bouger. Souvent, ils vont bouger tout seuls. Il faut faire attention, bien sûr, les surveiller, comme le lait sur le feu, etc. Il y a les baby sports qui existent, le baby judo, le baby foot, ça existe, ça, c'est à partir de 2-3 ans.
0: Mais le baby foot, c'est pas le petit truc au PMU. On prend son enfant, on le met dedans.
2: Non, mais ce sont des activités qui sont un peu structurées, qui peuvent permettre déjà d'être un peu en équipe. Et les sports structurés dans un club, c'est au-delà de 6 ans, quoi. Avant.
0: On continue de parler sport sur votre radio ici. On accueille un auditeur qui est un grand sportif, on peut le dire. Bienvenue à vous, cher Sébastien. Bonjour.
4: Bonjour Enora, bonjour Aude, bonjour Valère, bonjour Gérald, et j'espère que je n'oublie personne.
0: Non, dis-moi, la pauvre.
3: Bonjour Sébastien.
4: Il n'y a pas l'exemple à suivre.
0: Merci de nous écouter, cher Sébastien. Vous habitez dans le Cantal, c'est ça, je crois?
4: Oui. C'est exact, oui.
0: Eh bien, nous saluons de tout notre cœur ici Besançon qui font un travail formidable. Alors vous êtes un grand sportif. Racontez-nous tout ça.
4: Bah, disons que j'aime beaucoup le sport sous toutes ses formes, téléspectateurs, spectateurs et acteurs.
0: Oui.
4: J'ai toujours pratiqué beaucoup de sports différents en essayant de faire en sorte que ça ne vienne pas non plus trop phagocyter la vie de famille. Donc je pense que de ce côté-là, j'ai trouvé un bon équilibre.
0: Ah bah attendez, je lis que vous avez fait l'ascension du Mont Blanc et du Kilimandjaro. Mais attendez, c'est complètement fou. Non mais attendez.
4: Ouais, j'ai 12 Mont Blanc à mon actif, un Kilimandjaro.
0: Oh là là.
2: Moi aussi, mais c'est la crème des serres.
4: Non mais, c'est un sport aussi, hein.
0: Oui, c'est une sorte de sport. Non mais attendez, c'est très impressionnant.
4: Je me suis amusé à faire le tour du Mont Blanc en courant avant que ça devienne une course internationale. Et à l'époque où c'était très mal vu, je me faisais copieusement engueuler par les gardiens de refuge qui me disaient la montagne, c'est pas un terrain de jeu, etc.
0: Bon, en tout cas, vous êtes un très très grand sportif. Pardonnez-moi de vous couper, je vois 5-6 heures par semaine. Alors, quelle est la question que vous voulez nous poser, cher Sébastien?
4: Ben, je voulais demander au docteur Kierzek, bien qu'il ne soit pas ni cardiologue, ni psychologue, ni
3: nutritionniste. C'est bien de le rappeler.
2: Les urgentistes ont fait un peu tout. Hein.
4: Attendez, docteur, vous êtes bien plus que ça, puisque vous êtes l'oreille de vos patients et puis vous devez être polyvalent. Moi, il y avait deux questions, si j'ai le temps de les poser, les deux.
0: Ouais,
4: la première, c'est que j'ai eu besoin très tôt de pratiquer le sport de manière très intensive. Comme vous disiez, avec des ultra-trails qui n'existaient pas, je m'amusais à auto-organiser des randos de plus de 100 km en moins de 24 heures. Mon record est de 140, c'est rien d'extraordinaire parce qu'il se fait beaucoup mieux maintenant. Et je voulais savoir, selon vous, docteur, ce qui poussait certaines personnes comme moi à vraiment se dépasser jusqu'à parfois l'épuisement pour atteindre la plénitude, pour atteindre ce besoin de bien-être à la fois physique.
0: Là, mon cher Sébastien, on est quasiment sur de l'ordre de l'addiction, là.
2: Exactement,
0: si
2: c'est une addiction. C'est-à-dire, quand on fait du sport, il y a un état de bien-être, c'est ce qu'on appelle les endorphines. On sécrète une espèce de morphine naturelle. Et en fait, le cerveau va s'y habituer, va prendre plaisir, va avoir cette récompense-là. Et donc, on tombe dans une addiction au sport. Il ne faut pas tomber dans cette addiction au sport. Il faut trouver le moment de plaisir, mais sans être dans la bigorexie, c'est le nom un peu savant de l'addiction au sport, où on a besoin de sa dose tous les jours. Et moi, je dis très souvent, le sport, c'est bien. L'activité physique, déjà, c'est déjà bien de bouger, mais 2-3 fois par semaine, il faut que le corps se repose aussi.
0: Bah voilà, merci beaucoup. En tout cas, cher Sébastien, faites comme lui, hein, faites comme nos chers auditeurs. Appelez-nous 0810 055 056. Vous avez un problème ? On a quelques réponses. On va passer à notre jeu. Tout au long de l'année, je booste votre pouvoir d'achat. On vous doit bien ça sur votre radio. Ici, 200 euros, là, tout de suite, dans votre poche, à dépenser dans une grande enseigne pour faire vos courses. Et vu que c'est la rentrée, pour vous alléger un peu, il y aura 2 gagnants par jour. Mais là, nous recevons la première gagnante. Elle s'appelle Angèle. Bonjour Angèle.
5: Bonjour Enora.
0: Comment allez-vous, chère Angèle ?
5: Ben, je vais bien, merci. Je me suis cassé le pied, alors je suis au cours, donc le sport, pour le moment, c'est un petit peu en stand-by.
0: Bon, nous vous souhaitons un prompt rétablissement. Voilà. On espère surtout que vous ne souffrez pas trop, Angèle. Vous appelez d'Antibes, dans la région des Alpes-Maritimes.
5: Oui,
0: très belle région. Donc vous nous écoutez évidemment sur Ici Azur, à qui on fait un petit coucou.
5: Exactement.
0: Vous êtes conseillère
5: en voiture et à la maison.
0: C'est exactement là où il faut nous écouter. Très très contents en tout cas de vous les donner, ces 200 euros.
6: Bravo.
5: Merci beaucoup. Merci, je suis ravie pour la rentrée des classes.
0: Bah oui, ça aide un peu quand même. Ça aide un peu. Faites comme Angèle. 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Dans un instant, on revient avec plein de bons conseils à vous prodiguer. Un check-up santé, pas d'injonction au sport, pas de pression. Mais tout de suite, les infos de votre région sur ici.fr.
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12: De nouvelles offres d'emploi à découvrir aujourd'hui en Dordogne. On commence du côté de Neuvic-sur-Lille avec un poste de cariste d'entrepôt. Pour candidater, il faut posséder les CACES 1, 2 et 3 avec au moins 6 mois d'expérience. Le travail peut s'effectuer en horaire fixe ou alterné, le matin et l'après-midi, avec une organisation possible en 2-8 ou 3-8. Il s'agit d'un CDD de 6 mois à temps plein pour 35 heures par semaine. Et puis direction Bergerac où le McDonald's recrute plusieurs équipiers, équipières, polyvalents, restauration rapide. Et cette fois, pas besoin d'avoir déjà de l'expérience puisque les débutants sont les bienvenus. Les contrats proposés sont de 28 heures par semaine. Il faut en revanche pouvoir travailler sur différents horaires avec des prises de poste le matin ou le soir par roulement, notamment pour assurer l'ouverture et la fermeture du restaurant. 2 opportunités donc dans 2 secteurs très différents.

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0: Il est midi 33 sur votre radio Ici. Bienvenue dans votre nouveau rendez-vous. Ça s'appelle On vous doit bien ça. Ici, on vous parle bon plan, vie quotidienne, arnaque à éviter, santé.

0: Quoi faire? Est-ce que vous auriez une solution ou des choses à pouvoir me conseiller? Parce que je crois que j'ai fait une grosse bêtise en faisant ça. Merci beaucoup.
1: Mais merci à vous, surtout, chère Mélodie, de nous alerter, parce que je crois que nous, avec Elsa Wolinski, on aurait pu tomber dans le panneau. Donc, faites comme notre auditrice, hein, alertez-nous, 0810 055 056, et puis réagissez évidemment en direct. On est ensemble jusqu'à 13h. Aude Razzo, Madame Antiarnac, c'est complètement pour vous. On vous écoute avec attention.
2: Alors, déjà, sur le côté bêtise, je précise que beaucoup l'ont faite, cette bêtise. Parce qu'on parlait de déculpabiliser. On parlait de déculpabiliser tout à l'heure sur le sport. On peut déculpabiliser aussi sur les arnaques. J'ai pas mal d'auditeurs qui m'écrivent, qui me disent, oh là là, j'ai tellement honte, je suis stupide, j'ai cliqué, mais quel imbécile, etc. Non, franchement, il y a plein de gens qui font les mêmes bêtises que vous, c'est juste que eux, ils n'en parlent pas.
1: C'est ça, la grosse différence. Merci à notre courageuse auditrice.
2: Voilà, effectivement, c'est bien d'en parler. Bon, déjà, petite mise au point avant de parler solution, une carte vitale, ça ne se renouvelle pas. La petite carte que vous avez dans le portefeuille, la petite carte verte, elle est valable. Il n'y a pas besoin de la renouveler jamais. Donc, si vous recevez un mail qui vous dit, il faut renouveler votre carte vitale, c'est une arnaque.
1: Et je ris.
3: Mais moi, je vous assure que je pensais qu'il fallait la renouveler.
2: Mais non, mais vous avez déjà renouvelé une carte vitale.
3: Non, mais j'ai l'impression.
1: Je me dis, quand on la perd.
2: Mais vous faites une demande.
1: Ah oui, voilà, mais on ne la renouvelle pas.
2: Mais si vous recevez un mail non sollicité sur il faut renouveler votre carte vitale.
1: Docteur Kirzek.
4: Par contre, elle se met à jour à la pharmacie, dans un guichet sécu, à l'hôpital. Il y a des petites bornes pour la mettre à jour.
1: C'est nous qui faisons la démarche.
2: Pas sur Internet, attention. Et donc, évidemment, le point important, c'est de ne pas payer, évidemment. Donc, sur les solutions.
1: Oui.
2: Première chose à faire, si on a cliqué et qu'on a payé, on appelle la banque tout de suite, là, maintenant, avant de nous appeler nous. Parce que c'est quand même très, très urgent. Parce que ça veut dire que, certes, vous avez payé peut-être 1 euro pour soi-disant renouveler votre carte vitale, mais vous avez surtout donné votre carte bleue
1: à quelqu'un
2: qui est très malhonnête. Donc, on appelle la banque tout de suite pour savoir quelle marche à suivre. Deuxième chose, rapidement, souvent, il y a la deuxième bêtise qui va avec, c'est que vous avez donné des fois vos identifiants sécu, vous avez donné votre mot de passe, etc. Donc, on va sur son espace de la sécu, Amélie, hein, vous connaissez, et puis on change le mot de passe pour être sûr.
1: Très bien, merci Aude Razzo, notre Madame Antiarnac. Ça, vraiment, c'est très utile. On va écouter, pardon, j'adore Stéphane Escher, excusez-moi. Pas d'amis comme toi, Elsa Wolinski. Parce qu'on va l'écouter dans un instant, elle nous parlera des injonctions au sport après 50 ans.

0: Pas d'amis comme toi, Stéphane Echer sur votre radio, ici. 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
0: On vous doit bien ça, c'est votre nouveau rendez-vous tous les midis entre midi et 13h sur votre radio. Ici, nous sommes au cœur d'une grande émission autour du sport. Et on va parler avec vous, ma chère Elsa Wolinski, de cette injonction qu'on a à faire forcément du sport après 50 ans.
2: Oui,
0: comment on le vit tout ça, ma Elsa?
2: Mais oui, moi j'ai un petit coup de gueule ce matin à pousser, parce que quand même, depuis quelques années, je vois apparaître, surtout sur les réseaux sociaux, une nouvelle injonction faite aux femmes, et bizarrement, beaucoup moins aux hommes.
0: Mm-hmm.
2: Oui, Valère.
3: J'écoute un peu pour
2: l'instant. Il faut absolument faire du sport et de plus en plus tôt. Maintenant, je vois même des femmes de 35 ans 6 mètres, ce qui est très bien évidemment, mais qui ont en même temps une espèce de panique anticipée, ce qu'elles ne devraient pas évidemment ressentir. Parce qu'il faudrait être dynamique, tonique, mince évidemment si possible, surtout musclé. Alors évidemment, je comprends, le sport c'est très bon pour le corps, pour la tête, ça aide à vieillir, être en meilleure santé, bien sûr. Mais ce qui m'agace, c'est que même c'est qu'il y a quand même quelque chose, j'en bafouille d'ailleurs tellement ça m'agace, c'est que c'est bon pour nous, mais c'est pas la peine de nous culpabiliser en permanence.
0: Tellement d'accord.
2: Évidemment, il faut en faire, mais il faut pas que ça soit une nouvelle contrainte. À partir de 40 ans, on vous explique qu'on perd du muscle et que, évidemment, à la ménopause, avec la baisse des oestrogènes, on perd aussi plus facilement en densité osseuse, Gérald. Donc il faut faire de la musculation. Très bien, on fait de la musculation. Ensuite, on vous dit qu'on va perdre que vous l'avez dit tout à l'heure d'ailleurs, Gérald, qu'on perd
3: la
2: souplesse.
3: Articulaire.
2: Évidemment, on perd la souplesse. Alors là, on vous dit qu'il faut faire du yoga pour l'équilibre, la posture. Évidemment, pour se détendre aussi. Très bien, donc musculation, yoga. Ensuite, on vous dit pour le pilates, pour les muscles profonds, le dos, le périnée, les abdos. Oh. On en a musculation, yoga, pilates. Maintenant, on se dit, on est tranquille. Pas du tout, maintenant,
0: ruiné,
2: c'est la mode du lagri. Est-ce que vous savez
0: c'est
2: quoi le lagri?
3: C'est quoi?
2: Alors, ça ressemble un peu au pilates, mais c'est sur une machine avec des ressorts, sauf que c'est beaucoup, beaucoup, beaucoup plus dur. Et moi, j'ai eu l'impression de voir ma vie défiler.
0: Je vous le dis. Elsa Wolinski.
2: Alors moi, ce que j'avais envie de vous dire ce matin, c'est très bien de faire du sport. Évidemment, c'est bien pour la tête, pour la santé. Mais ne vous culpabilisez pas. Vous avez aussi le droit d'avoir la flemme.
0: Ouais.
2: N'est-ce pas, Gérald? On a le droit d'avoir la flemme.
0: Ah, bravo,
3: oui.
0: Bravo,
3: non, mais vous avez totalement raison. Alors, au-delà du sport, parce que sport, ça fait athlète et ça fait un peu
2: mais
3: inaccessible.
2: Oui, c'est ça.
3: C'est vraiment l'activité physique, c'est de bouger. Il n'y a rien de plus puissant que l'activité physique pour ralentir le vieillissement, pour se sentir mieux dans sa tête, dans son corps. Donc l'activité physique, bouger, c'est important. Mais il y a une autre chose qui est capitale, c'est le plaisir. Et quand vous décrivez l'instrument, on a l'impression que c'est de la torture, etc. Il faut trouver du plaisir. Il faut trouver du plaisir pour d'abord avoir de la régularité, Valère en parlait, pour tenir sur le long terme. Et puis, on peut le faire aussi avec des copains, des copines.
0: Mais
3: ça apporte du plaisir
0: aussi.
3: Trouver
0: quelque chose qui
3: vous
0: ressemble.
3: L'idée, c'est pas de la torture, vraiment.
0: Trouver quelque chose de joyeux, vous avez envie
3: exactement
0: d'y aller le matin ou le soir ou au boulot entre midi et deux. Moi, j'aime bien faire de la danse. J'ai l'impression d'être Beyoncé, du coup, alors
2: moi
0: que pas du tout. Mais c'est chouette.
3: Et alors moi, j'aime pas du tout la danse, donc ça, je fais autre chose. Ça...
0: Non, mais cette injonction au sport, c'est aussi le cas chez les hommes, Valère. Alors, vous faites beaucoup plus jeune, mais on peut le dire. Vous venez d'avoir 50 ans.
4: Ouais, mais
0: joyeux-vous.
4: C'est...
0: Vous l'avez aussi un peu, j'imagine.
4: Mais j'étais en train de me dire, alors on l'a en tant qu'homme, mais je me disais, finalement, il vaut mieux ce type d'injonction qu'une autre. Alors oui, c'est un peu pénible parce que j'entends tout ce que Elsa vient de dire, mais moi, je trouve que cette injonction, elle est mieux qu'à d'autres époques où il y avait d'autres types d'injonctions. Mmh. Par exemple, il fallait savoir pas dormir pendant 3 jours, faire des fêtes incroyables, où on nous disait il faut savoir s'amuser comme ci, comme ça.
0: C'est
4: vrai que le sport touche beaucoup les jeunes d'ailleurs.
0: Ouais.
4: Et je me demande si c'est pas un moindre mal.
0: Oui, c'est sûr que c'est mieux, mais enfin, il faut que ça soit, comme disait Elsa, dans le plaisir. Vraiment. Et Gérald, alors, cette histoire de ménopause, pardon, je m'arrête un peu de ce coup. Non, mais ça m'interpelle. Quel type de sport on peut faire quand on a une ménopause qui débarque dans notre vie? On fera évidemment une grande émission sur la ménopause.
3: Ménopause ou pas ménopause, quand on vieillit, il faut qu'on se mette à bouger, ça c'est clair.
0: Ouais.
3: Donc, on va marcher, on va faire des activités qui nous apportent du plaisir, on va faire du jardinage, on va faire... Mais ça paraît bête, mais du ménopause, ça fait bouger les muscles par rapport à une activité qui est sédentaire. Et puis après, il n'y a pas de sport indiqué ou contre-indiqué à la ménopause. Alors évidemment, si vous commencez à avoir des problèmes articulaires, il y a des sports qu'il va falloir éviter. Le jogging, parce que c'est des sports à impact, donc ça va taper, ça fait mal au dos.
0: Mm-hmm.
3: Mais je disais en début d'émission, il y a 3 composantes importantes. Il faut faire travailler le cœur, il faut faire travailler les muscles, il faut se muscler, parce qu'on perd du muscle à la ménopause ou à l'andropause d'ailleurs. Et il faut jouer sur la souplesse articulaire. Et en fait, il faut trouver soit une activité qui combine les trois, soit plusieurs activités qui vont nous faire travailler ces trois choses.
2: C'est pas si simple.
3: Elsa, vous êtes venue comment aujourd'hui ?
2: Je suis venue en métro, j'ai marché.
3: Mais vous, oui, mais en métro, vous avez marché. Ouais. Vous, si vous avez pris les escaliers et pas l'escalator, vous avez marché.
2: Non, je prends l'escalier.
3: Je sais que vous venez en vélo, qu'Enora vient en vélo aussi.
0: Oui,
3: le vélo,
0: alors,
3: c'est de l'activité physique.
0: Moi, je vais pas vous mentir, c'est un vélo électrique.
3: Oui, mais le vélo électrique...
0: C'est déjà ça.
3: Mais oui, c'est déjà ça, parce que ça travaille la coordination, ça travaille l'équilibre, c'est toujours mieux que de prendre la voiture, par
0: alors,
3: exemple.
0: Alors, on va continuer à parler santé sur notre antenne, hein, sur votre radio ici, où Gérald Kierzek, notre docteur, nous parlera gros check-up de rentrée. Pour le moment, une petite pause. Breakfast in America, super trempe sur votre radio ici dans On vous doit bien ça.

0: Supertramp, Breakfast in America sur votre radio ici.
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0: Midi 47, c'est votre nouveau rendez-vous quotidien. On vous doit bien ça sur votre radio. Ici, on a beaucoup, beaucoup parlé sport, mais ça a beaucoup, beaucoup réagi au 0810 055 056. On accueillera d'ailleurs un auditeur dans quelques instants. Mais pour l'heure, le docteur Gérald Kirzek va nous parler du fameux gros check-up de rentrée. Check-up santé, j'entends. Il faut le faire. Comment on le fait? Qu'est-ce qu'on y met dedans, monsieur?
3: Bah, il est gros, il est petit, il est inexistant pour beaucoup, hein, parce que...
0: J'en ai jamais fait, je vous dis la vérité.
3: Hein. Qui a fait un check-up, un contrôle technique?
0: Valère Correa, évidemment.
4: Tous les 6 mois, j'étais en train de me dire, j'en ai un énorme à faire.
3: Mais parce que t'es hypochondriaque.
4: J'ai peur.
3: Sa voiture, en fait, il y a un contrôle technique tous les 2 ans. Bah, c'est la même idée, en fait, avec le check-up. C'est de pouvoir... Et alors, c'est à la rentrée, parce que c'est bien. On redémarre, on a passé l'été. Il y a peut-être eu des petites choses qui n'allaient pas bien. On s'est remis à l'activité physique, justement, ou au sport. On a vu une petite douleur. On s'est dit, bah tiens, le moment de la rentrée, c'est le bon moment pour faire son check-up. Avec qui on le fait, où on le fait, le premier interlocuteur, la première personne, c'est le médecin traitant. Allez voir votre médecin traitant. Pareil pour les enfants, hein, parce que le check-up, c'est, j'allais dire, de 7 mois, même avant, jusqu'à 77 ans et même après, c'est d'aller voir son médecin traitant, d'aller voir le pédiatre pour les enfants ou le médecin généraliste pour les adultes. Qu'est-ce qu'il va faire? Il va déjà vous interroger. La médecine, c'est discuter sur vos habitudes de vie. Alors, vous continuez à fumer, j'espère que vous avez arrêté. On va pouvoir cette année se mettre dans le sevrage tabagique. Il va contrôler votre poids, contrôler votre taille, contrôler votre tension artérielle, mettre un coup de stéthoscope pour vous ausculter, vous examiner. Et c'est ça qui est déjà la première étape du check-up. C'est la consultation et l'examen. Ensuite, il va faire le point sur les vaccins. Donc ça, c'est capital aussi, les vaccins, parce que les enfants, on y pense, hein, les vaccinations obligatoires, il y a les entrées à la crèche, puis à l'école, donc là, c'est contrôlé. Mais quand on a passé 18 ans, il n'y a plus aucun contrôle. Votre carnet de santé, je vous mets au défi, et nos auditeurs et auditrices aussi, je pense que vous n'avez plus votre carnet de santé. Ouais. Donc les vaccins tétanos, diphtérie, poliomyélite, qui sont des vaccins obligatoires, il y a des rappels à 25 ans, à 45 ans, à 65 ans.
0: Bon, je les ai tous loupés.
5: Mais 25 ans, je n'ai pas fait.
3: Hein. Et oui, et pour les plus de 65 ans, c'est tous les 10 ans, parce qu'on a un système immunitaire qui est moins solide, qui vieillit. Voilà. Donc, c'est l'occasion aussi, la consultation chez le médecin traitant, de faire le point sur ces vaccins.
0: Pardon,
3: ça fait partie du check-up.
0: Le vaccin contre la grippe, ça fait partie du check-up,
3: ça,
0: ou pas du tout?
3: Ça fait
0: c'est
3: partie
0: pas
3: des vaccins, mais pas des vaccins obligatoires, mais des vaccins recommandés. Et c'est là où ça va varier en fonction de votre âge, en fonction de vos habitudes de vie, vos habitudes professionnelles. Il y a le zona pour les plus de 65 ans. Si vous êtes à risque en situation d'obésité, par exemple, ou avec une maladie chronique, on va vous recommander effectivement la grippe. La campagne grippale, la vaccination antigrippale va démarrer en octobre. On a la chance d'avoir un vaccin qui est pris en charge pour les plus fragiles, les femmes enceintes, les plus de 65 ans et les personnes qui sont en situation d'obésité ou qui ont une maladie chronique. On en reparlera largement. Mais ce sont des vaccins, j'allais dire, sur mesure. Un check-up, l'idée, c'est de l'adapter. Il y a des choses qui vont être faites à tout le monde. Et puis après, on va personnaliser. Pareil, si je dépiste une petite hypertension artérielle, il y a peut-être des examens complémentaires. On va vous prescrire une prise de sang, etc. Et donc ça, c'est important de le faire en fonction de votre état, de vos antécédents, de votre âge.
0: Valère,
4: est-ce que
0: Correa,
4: ça coûte cher tout ça? Parce que je me dis, dites donc, entre les vaccins, les prises de sang, le rendez-vous chez le médecin et j'en passe.
3: On a la chance d'être dans un pays qui s'appelle la France. Il y a la sécurité sociale. Votre consultation chez le médecin généraliste, elle est remboursée. Il y a des examens complémentaires, c'est remboursé. Les vaccins aussi sont pris en charge. De même que, et c'est le troisième pied du trépied, c'est le dépistage, les dépistages. En fonction, vous êtes une femme de plus de 50 ans, c'est la mammographie tous les 2 ans. Vous êtes un homme ou une femme.
0: Ça,
3: Ben oui, les dépistages. Et le check-up, c'est l'occasion avec le médecin, tout ça lors de la consultation à 30 € qui sera remboursée, de vous proposer, de vous orienter vers des dépistages systématiques, là aussi, qui sont pris en charge et qui sont gratuits. Mammographie, cancer du col de l'utérus, cancer du côlon, vous savez, pour les hommes et pour les femmes au-delà de 50 ans aussi. Et puis après, en fonction de vos antécédents, il y a des dépistages un peu particuliers, mais en fait tout ça c'est pris en charge par la sécurité sociale. La Sécu qui vous propose même des bilans de santé, ça s'appelle pas check-up, mais ça s'appelle bilan de santé. Vous recevez à la maison la proposition pour aller dans un centre de santé. Donc pas besoin de répondre à des centres de santé privés ou à des prises de sang qui sont payantes là aussi, qui vont vous proposer des dépistages. Déjà, faites la base avec votre médecin traitant et lui, c'est un peu le chef d'orchestre, il va vous coordonner la suite de la prise en charge. L'autre coordinateur de la santé bucco-dentaire, c'est le dentiste.
0: Ah oui.
3: Et puis il y a l'ophtalmo. Faut pas l'oublier. Ça fait partie du check-up.
0: Il me regarde en disant ça parce que je ne vais pas vous mentir. Je ne vois plus grand chose. Merci beaucoup, Gérald Kierzek. C'est très important. Vous avez vu, on prend aussi soin de votre santé dans On vous doit bien ça, votre nouveau rendez-vous quotidien. Il nous reste quelques minutes ensemble et dans un instant, on accueillera un auditeur qui a une question à nous poser. Faites comme lui, 0810 055 056.
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0: Revoici sur les ondes de votre radio, ici dans On vous doit bien ça. On a parlé largement sport aujourd'hui, check-up, santé, injonction à faire du sport. Et on a une question d'un auditeur qui nous a appelé au 0810 055 056. Bonjour.
11: Bonjour à toute l'équipe.
0: Bonjour. Quelle jolie voix. Comment vous appelez-vous, cher monsieur?
11: Bruno.
0: Ben bonjour Bruno, bienvenue.
11: Voilà, merci. Alors moi j'ai pas une question, j'ai juste un par rapport au sport.
0: Ouais.
11: J'ai eu la chance il y a quelque temps parce que bon je suis un peu je vais pas détailler ma vie. dans un camping, j'ai rencontré quelqu'un.
0: Ouais.
11: Et en fait, cette personne ne fait jamais de sport en salle.
0: Bon,
11: en fait, lui
0: bien.
11: Il fait du sport avec son corps.
0: Mais c'est-à-dire
11: que il fait beaucoup de marche.
0: Oui.
11: Alors il fait de la marche toujours avant de manger. Jamais après manger.
0: D'accord.
11: Parce qu'en fait, on brûle les graisses du repas d'avant.
0: C'est vrai ça, monsieur docteur? On va demander
3: oui,
0: ça au docteur.
3: Oui,
0: c'est vrai que c'est mieux de le faire avant qu'après. Je pensais qu'il fallait marcher après pour digérer, moi.
3: Alors, c'est ce qu'on appelle la marche digestive, mais c'est d'autres activités, notamment la musculation au poids du corps, c'est bien de le faire avant, effectivement. Faire du sport à jeun, ça pose pas de problème.
0: Et alors, excusez-moi, Bruno, il fait quoi d'autre, ce monsieur?
11: Alors, il fait, par exemple, tout ce qui peut être. Par exemple, vous prenez un banc.
0: Oui.
11: Vous mettez vos deux bras sur le banc. Vous allongez vos jambes et en fait vous descendez, vous remontez, vous descendez,
0: oui.
11: Vous remontez
4: des
11: et
4: pompes,
11: vous faites
4: quoi.
11: Deux trois séries de 13 flexions. Oui. Vous faites 1 minute 30 de repos entre chaque séance. Vous faites des pompes, c'est la même chose. Vous faites des tractions, c'est la même chose. Toujours avoir 1 minute 30 de repos entre chaque série de 10 ou 12 suivant si on est capable de le faire. Bien
0: c'est
11: sûr.
0: Très très chouette ça, c'est vraiment d'utiliser tout ce qu'il y a dans votre environnement pour faire du sport. D'ailleurs je pense à Nordine Attab qui va rejoindre l'équipe, hein. On en parlera vendredi avec lui qui est un grand coach sportif et qui nous conseille surtout de prendre un banc. Il y a beaucoup aussi maintenant d'agrès, je dirais, dans les parcs, hein, partout, dans les petites
3: et ça coûte
0: grandes
3: rien.
0: Villes, et là pour le coup Valère Correa, notre monsieur Bonplan sera ravi, ça coûte zéro.
4: La calisthénie, c'est très à la mode, c'est-à-dire faire du corps avec son propre poids. La calisthénie,
0: non,
4: mais c'est le fait de faire du sport avec son propre corps, sans ustensiles, sans équipement, quoi. Et c'est super, c'est des pompes, c'est des burpees, c'est des squats. Je vous montrerai à l'occasion.
12: Les burpees, c'est horrible.
0: C'est quoi les burpees?
4: C'est génial, les burpees.
0: Déjà, le mot me donne pas
4: vous
0: du tout envie d'y aller.
4: Vous faites une pompe et puis vous rejetez vos jambes près
0: sauter.
4: De vos mains et puis vous vous levez, vous sautez.
0: Très bien. Eh ben, écoutez, ça sera sans moi.
12: On vous regardera. Allez, on vous regardera.
4: Je vais en faire.
0: Je préfère aller déjeuner, là. On va, en tout cas, merci beaucoup à vous, Bruno. Faites comme lui, appelez-nous au 0810 055 056. c'est le moment de donner un petit 200 euros, dis donc, à dépenser dans une grande enseigne pour vous aider pour la rentrée. On le fait deux fois dans l'émission. Voilà, ça fait 400 euros en tout parce que je sais compter, figurez-vous. C'est notre petite embellie de la rentrée sur votre radio. Ici, on accueille Frédéric de Saint-Gilles-Croix-de-Vie, pardon. Bonjour Frédéric.
13: Bonjour, bonjour.
0: Oh, quelle voix enjouée, j'adore ça. Vous nous appelez d'où? De la Vendée, je viens de le dire.
13: Exactement.
0: On embrasse très fort ici Loire-Océan. Je passerai une tête d'ailleurs dans pas longtemps, chers collègues. Vous êtes assistante administrative, vous avez deux grandes filles, c'est ça?
13: Exactement, exactement.
0: Et vous vous êtes inscrite sur ici.fr?
13: Tout à fait.
0: Et bien vous avez gagné du coup 200 euros.
13: Merci, merci, merci à tous.
0: C'est tellement chouette. On est très très contents de pouvoir vous donner ces 200 euros à dépenser dans une grande enseigne. Merci beaucoup ma chère Frédéric d'avoir participé. Ça vous plaît l'émission? Vous passez un bon moment?
13: Génial, génial. Bon, moi je ne suis pas très sportive non plus.
0: Moi non plus, c'est pas grave, c'est pas grave. Elsa Wolinski nous a dit il y a une minute que c'était pas grave, non, qu'on n'avait pas à culpabiliser. On fait comme on peut et on fait bien ce qu'on veut. Je vous embrasse très fort, Frédéric.
13: Merci, merci. Belle journée.
0: Belle journée à vous. Je voudrais déjà vous dire au revoir. C'est fou, hein, ça passe à une vitesse folle. Mais on se retrouve demain, rassurez-vous. Entre midi et 13h sur votre radio ici, votre nouveau rendez-vous. Vous, ça s'appelle On vous doit bien ça. Je voudrais remercier Elsa Wolinski, Valère Coréard, Monsieur Bonplan, le grand docteur, l'éminent, le sachant, le docteur Gérald Kirzek, et puis ma chère Audrazo, Madame Anti-Arnaque, grâce à qui on a su qu'il ne fallait pas renouveler sa carte vitale.
14: Et non.
0: C'est une arnaque. Merci beaucoup à Céline pour la réalisation, à Gwen à la préparation, à Sadika au standard, et à Titouan, mon breton, à la technique. On se retrouve demain, mais pour l'heure, je vais saluer ma chère camarade. Bonjour Marine Legénie, comment ça va? Qui va évidemment vous donner des nouvelles du monde.
14: Bonjour Enora, bonjour tout le monde, ça va? J'ai vu que vous avez parlé, enfin j'ai entendu, vous avez parlé sport. On va continuer à parler sport avec la ministre des Sports, de la Jeunesse et de la Vie Associative qui nous rejoint dans le 13h de nos régions.
0: Madame, ouais. Très chic. Belle interview à vous, merci ma chère Marine.
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0: Il est 13h, les informations, Marine Legénie.
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14: À toutes et à tous, ravis de vous retrouver pour le 13h de nos régions. Un menu copieux aujourd'hui qui nous emmène, comme chaque jour, aux quatre coins de France. Nous recevons dans quelques minutes, à 13h15, je le disais, la ministre des Sports, de la Jeunesse et de la Vie Associative, Marina Ferrari. Elle vient nous en dire plus sur l'opération Septembre Bouge. Nous avons aussi quelques questions à lui poser sur l'avenir des Girondins de Bordeaux, notamment, et celui du président de la FIFA. L'actualité, c'est bien sûr l'annulation de la tournée de Patrick Bruel. Nous irons à Laval pour entendre le ouf de soulagement du maire de la ville sur ICI Mayenne. Direction le Périgord aussi pour cette fois. Écoutez la déception d'une fan qui devait applaudir le chanteur à Bordeaux. La rentrée toujours au programme. Elle coûte de plus en plus cher aux étudiants et aux jeunes profs pour qui c'est la galère de louer un appartement, surtout en région parisienne. On l'entendra. Et puis, ICI Lorraine nous invite à une cueillette de fruits gratuite dans des vergers communs. Bon pour le porte-monnaie et pour le moral. Vous écoutez le 13h de nos régions, vous avez fait le bon choix. Bienvenue. Je ne veux pas prendre en otage mon public. Les mots de Patrick Bruel sur Instagram. Il renonce à sa tournée après 32 plaintes déposées par différentes femmes pour viol, tentative de viol, agression sexuelle, harcèlement moral. Ce n'était plus tenable, dit-il, et les maires qui devaient l'accueillir dans leur ville sont pour la plupart soulagés aujourd'hui. Patrick Bruel ne chantera pas à Laval le 3 octobre prochain. Florian Berco s'y était opposé fermement.
16: Ma première pensée va d'abord aux femmes qui aujourd'hui sont dans la souffrance de l'attente d'être entendues, dont la parole doit être respectée et qui attendent évidemment un jugement. Un ouf de soulagement aussi, et je salue la responsabilité de Patrick Bruel de se concentrer sur maintenant sa défense. la mobilisation de la société civile, des collectifs citoyens, des collectifs féministes ont fortement pesé dans la décision de Patrick Bruel, avec un argumentaire qui était explicité, sans doute aussi que l'appel qu'on a pu faire les uns les autres ont joué, et donc tant mieux. Ça a pris du temps, mais aujourd'hui, j'ai le sentiment que le débat sur le respect de la parole des femmes est entendu et avance, et tant mieux, et je m'en réjouis, et je pense qu'il y a encore beaucoup de combats à mener.
14: Et le maire de Laval, sur ici Mayenne, du côté de la défense du chanteur, on insiste, ce n'est pas un aveu, Fanny Collin, l'avocate de Patrick Bruel.
17: Patrick Bruel, il n'est pas obstiné, il fait le choix de l'apaisement. Alors, cette renonciation à la tournée n'est pas un aveu. Il clame son innocence et ce n'est pas une formule. Depuis le départ, il entend la démontrer. Pour autant, il ne peut que écouter avec attention ce qui est dit. Il en prend acte et il a lancé la réflexion sur ce point-là. Mais sur le comportement qu'il a pu avoir avec les uns ou les autres, la manière dont il a pu manquer parfois peut-être d'attention envers les unes ou les autres. Mais encore une fois, les accusations dont ils font l'objet sont des accusations d'infraction pénale, des accusations de viol, d'agression sexuelle, qu'il conteste absolument fermement.
14: Et après l'annulation de cette tournée, les fans dans tout ça, on a envie d'entendre leur réaction. Suzy habite en Dordogne, elle devait aller applaudir à Bordeaux Patrick Bruel, elle avait réservé ses places depuis très longtemps. Suzy est déçue, mais elle estime aujourd'hui que l'annulation est une bonne idée.
18: Je suis un petit peu triste parce que c'est quand même des bons moments quand on va à ce genre de concert. Puis en même temps, je suis soulagée qu'il ait pris cette décision-là parce que je pense que c'est la meilleure qu'il pouvait prendre.

0: pour protéger les gens qui devaient assister au concert et puis pour se protéger lui aussi, je pense. J'avais peur de me faire agresser par d'autres personnes qui étaient contre le concert, en fait. Je pense que les fans n'auraient pas manifesté, mais à l'extérieur ou même dans les angles à l'entrée, je ne sais pas comment ça se serait passé, mais moi, c'était un petit peu ça qui me faisait peur, quoi. Je crois qu'il veut protéger les personnes avec qui il travaille et protéger ses fans. C'est pas un aveu. Dans son communiqué, il dit bien que il a réfléchi à ce qu'il faisait et il continue à se battre pour parce que lui, il est il se dit innocent. Moi, je sais pas ce qu'il a fait, mais il se dit innocent et il continue à se battre pour prouver qu'il est innocent. Donc, je pense pas que ce soit un aveu.
1: Suzy au micro d'ici Périgord. 3000 places ont été vendues d'ailleurs pour son concert au Palio à Périgueux, soit les trois quarts de la salle. Les spectateurs pourront se faire rembourser directement auprès des plateformes de vente de billets, indique la direction de cette salle. Les remboursements, justement, comment ça va se passer? Marie Boéda, comme souvent dans le trésor de nos régions, vous êtes là pour nous éclairer. Bonjour Marie.
2: Bonjour.
1: Alors qu'est-ce qui se passe pour les fans qui avaient leur billet de concert?
2: Eh bien, ceux qui ont des tickets seront bien remboursés. Ils doivent contacter la billetterie par téléphone ou email. Ça concerne au total 150 000 personnes. Les places coûtaient entre 40 et 90 euros fois le nombre de spectateurs. On comprend que le remboursement s'élèvera à plusieurs millions d'euros.
1: Et la question importante, c'est qui va payer, Marie?
2: Alors oui, ce n'est pas un cas classique d'annulation. Aujourd'hui, les assureurs s'adaptent aux catastrophes naturelles, au Covid, à la canicule. Mais là, c'est Patrick Bruel lui-même qui choisit de ne pas monter sur scène. Il n'est pas contraint d'annuler par une décision de justice ou autre, explique Jean-François Rebu du courtier en assurance Verspirène.
3: Tout est dans le sans y être contraint. Il doit absolument subir un aléa extérieur. Une pluie, une grève, un accident, c'est pas un aléa extérieur, c'est une décision intrinsèque à sa structure. Donc, ce n'est pas une assurance annulation pour les assureurs. Il sera en exclusion totale.
2: Le plus probable, c'est donc que ces millions d'euros de remboursement soient à la charge du chanteur et sa société 14 Productions. Ils vont devoir payer la centaine de personnes prévues pour travailler sur la tournée, l'allocation des salles dans la trentaine de villes françaises et les tickets vendus.
1: Merci Marie Boéda de la rédaction d'ICI pour toutes ces explications que vous retrouvez en détail sur ICI.fr. C'est la semaine de rentrée, l'heure de faire les comptes, surtout pour les étudiants qui ont besoin d'un budget conséquent, on le sait, pour démarrer l'année. Et cette année, justement, le budget explose selon la FAGE, le syndicat étudiant. Ils dépensent en moyenne 3240 euros entre dépenses de vie courante et frais spécifiques de rentrée universitaire. C'est 13 euros de plus que l'an dernier, Noémie Bonin.
4: C'est même une hausse de 655 euros par rapport à 2020. La précarité s'est désormais installée dans le quotidien des étudiants, alerte la FAGE. Principal poste de dépense, sans surprise, c'est le logement. 637 euros de loyer en moyenne. Il faut y ajouter le dépôt de garantie et les frais d'agence. Avec un logement subventionné du CROUS seulement pour 17 étudiants, trouver une chambre à un prix abordable relève souvent du parcours du combattant. Et l'alimentation devient le premier sacrifice du budget. Selon la FAGE, un étudiant sur cinq ne mange carrément pas à sa fin. À la rentrée, il faut aussi s'équiper en matériel pédagogique, estimé à 500 euros en moyenne, sans oublier les frais d'inscription aux formations. Dans ce contexte, la généralisation du repas au CROUS à 1 euro est saluée par la fédération, mais ne suffit pas. Elle réclame une réforme des bourses structurelle pour que chacun et chacune puisse vivre dignement.
1: Et pour poursuivre sur le sujet des repas étudiants, justement, nous sommes avec le directeur général de Copains Solidarité étudiante. Bonjour Benjamin Floïc.
5: Bonjour.
1: Merci d'être avec nous ce midi. Vous aidez les étudiants de manière très concrète avec des distributions de repas dans toute la France sous forme de paniers dans une trentaine de villes. C'est ça, Paris, Orléans, Brest, Lorient, Caen. Bref, vous êtes un peu partout pour aider les étudiants en cette rentrée.
5: Absolument. Copain agit dans 30 villes actuellement, bientôt dans 50 villes, dans toute la France hexagonale et en ultramarine. Mm-hmm. On est présent aussi en Guadeloupe, en Martinique et à La Réunion, avec des situations de précarité qui sont aussi particulières et d'importance dans ces villes-là, comme en témoigne l'étude de la FAGE qui est sortie là et l'étude de l'UNEF qui est sortie il y a quelques jours. Ouais. Nous, on voit une rentrée qui est la même, avec les mêmes niveaux de précarité que les années précédentes. Copain, ça fait 6 ans que ça existe. On existe depuis le premier confinement. Et chaque année, avec des crises successives, d'abord des pertes de petits boulots pour les étudiants pendant le confinement, puis l'inflation qui a touché les étudiants en premier lieu parce que ils sont en bout de chaîne après les parents, c'est les étudiants qui subissent l'inflation. Et aujourd'hui, on a une situation qui se maintient à des niveaux de précarité extrêmement fortes, avec une inflation qui se poursuit, comme en témoignent les études, et des étudiants qui font face à une situation de précarité qui est à des niveaux qu'ils n'ont jamais atteint.
1: Votre association a de plus en plus de travail, c'est ce que vous êtes en train de nous dire.
5: Absolument. Tous les ans, on a de plus en plus de sollicitations. Nous, on redémarre les activités de distribution alimentaire dans les 30 villes dans lesquelles on est. Et dans ces 30 villes-là, on a des nouvelles personnes qui entrent en études directement en sombrant dans la précarité, et d'autres qui, à mesure que les années d'études passent, ont de moins en moins de moyens financiers, parce que soit leurs parents n'ont pas assez de moyens financiers, soit les aides qu'ils reçoivent ne sont pas suffisantes. Et donc, nous, on partage complètement les constats qui se ressortent de ces études-là. Oui. C'est que les aides ponctuelles qui sont données, le repas à 1 euro au CROUS, c'est des choses qui sont salutaires, mais il faut agir en profondeur sur au moins deux choses, au moins la réforme des bourses et au moins des possibilités de logements étudiants abordables de manière bien plus vaste dans toute la France.
1: Merci beaucoup Benjamin Floy, directeur général de Copains Solidarité Étudiante, d'avoir été avec nous dans le 13h de nos régions. Période de rentrée particulièrement coûteuse pour les étudiants, on vient de l'entendre, pour les jeunes profs aussi qui cherchent un appartement en ce moment à louer. Le marché est saturé depuis des années, mais la situation s'empire encore cette année, surtout à Paris, d'Hélène Prieur.
6: Dans son nouveau collège du 18e arrondissement, Sylvain, professeur de sport, a fait sa rentrée. Problème, il ne dort pas encore chez lui.
7: Je n'ai même pas mon appart aujourd'hui, je l'ai vendredi, donc je squatte chez des amis jusqu'à l'échéance de vendredi.
6: Venu de Haute-Savoie, il a passé deux longs mois à chercher avant de trouver, il y a quelques jours seulement, un studio de 23 mètres carrés à Montmartre, loué 1000 euros par mois. C'est presque la moitié de son salaire.
7: À partir du moment où tu commences à envoyer les visites et que tu as des refus, donc tu te dis le premier truc où on va m'accepter, je vais dire oui.
6: Et le problème s'étend en dehors de Paris. Dans les Hauts-de-Seine, par exemple, Anthony Luxton dirige deux agences immobilières, Orpi, à Meudon et Chaville.
8: Je vais regarder les biens qui sont alloués. Et là, vous allez voir que j'ai 4 biens sur 2 agences.
6: Chez lui, quand une annonce est publiée, elle est souvent désactivée 2 jours plus tard, après avoir reçu une trentaine de dossiers.
8: Il y a de moins en moins d'offres, parce qu'il y a de moins en moins en fait, de gens qui déménagent. Les gens qui, avant, pouvaient accéder au crédit et quitter leur location ne peuvent plus, donc ils restent en place.
6: Pour dégripper la situation, l'agent immobilier souhaite un coup de pouce de l'État afin d'encourager l'achat de résidence principale.
1: Reportage signé Dylan Prieur. En cette rentrée, les agriculteurs étaient aussi en attente de réponses de la part de leur ministre de l'Agriculture après un été de canicule et de sécheresse inédit qui, selon Bercy, coûtera 0,1 point de PIB à la France. Eh bien, le gouvernement devait dévoiler demain soir un plan d'urgence pour les agriculteurs, mais ces annonces sont décalées, on l'apprend ce matin, de quelques jours, afin de laisser le temps d'encore concerter selon l'entourage du Premier ministre. Depuis hier, les fouilles dans les sacs ont repris devant les établissements scolaires. Objectif, s'assurer que les élèves ne viennent pas en cours avec des armes ou des stupéfiants. La ville de Marseille compte organiser ses fouilles une fois par semaine dans 2 établissements de chaque circonscription. Comme hier, au lycée Nelson Mandela à Marseille, opération suivie par Sarah Kelifi et son micro ici Provence.
9: Pour leur première pause midi en tant que lycéens, des groupes d'élèves s'apprêtent à manger dehors, mais...
10: Bonjour, faut ouvrir votre sac s'il vous plaît.
9: 3 policiers, gilets pare-balles et pistolets apparents les stoppent au portail.
10: Allez, merci, bonne journée.
11: Il faut ouvrir les sacs, regarder de partout, sous les cahiers, il faut tout regarder.
9: Mathieu ferme son sac, pas vraiment surpris par ce contrôle.
12: C'est pas non plus fou, on se faisait aussi fouiller de temps en temps au collège. Qu'il y ait des fouilles, c'est bien. S'il y a des choses à remarquer, au moins elles sont vues. Dans mon ancien collège, il y en avait qui ramenaient des fois de temps en temps des couteaux. Et c'est vrai que quand tu vois quelqu'un avec un couteau, c'est un peu malaisant.
9: Son ami Gabriel est plus sceptique.
13: Ce serait mieux qu'il le fasse avant le début des cours, parce que les gens, ils ont le temps de déjà introduire des choses dans le lycée, et le faire à la sortie, c'est déjà un peu tard, il peut se passer déjà des choses dans la journée.
9: Cette fois, les policiers n'ont rien trouvé, mais il y a déjà eu des mauvaises surprises, selon le directeur du lycée, Fabrice Mac.
14: C'est plus des maladresses de la part des élèves souvent, qui veulent montrer à un copain une fois, c'était un couteau qu'il avait ramené d'un voyage, des choses comme ça. Qui n'ont pas leur place dans un établissement.
9: Il ferme le portail et insiste. Sa priorité, cette rentrée, c'est la sécurité.
1: Un reportage signé Sarah Kelifi, ici Provence.
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1: Avec à suivre un beau reportage ici, Lorraine, ne le manquez pas, qui nous fait découvrir une opération bienvenue pour notre portefeuille des fruits et des mirabelles. Bien sûr, c'est la région. Accueillir gratuitement, vous l'entendrez. Mais d'abord, on accueille Marina Ferrari, ministre des Sports, de la Jeunesse, de la Vie Associative de France. Bonjour.
17: Bonjour Marine Eugénie.
1: Merci beaucoup d'être avec nous dans le 13h de nos régions. Alors avant d'aborder le dispositif, septembre bouge un mois pour remettre l'activité physique et sportive au cœur de notre quotidien. On aimerait vous poser quelques questions d'actualité. D'abord, cette judokate française, Léa Fontaine, qui porte plainte après avoir remporté chez les plus de 78 kilos le Grand Chelem de Lausanne. Elle a été victime, Léa Fontaine, de grossophobie sur les réseaux sociaux. Votre réaction, Madame la Ministre, à ces insultes dont les sportives sont souvent victimes sur les réseaux ?
17: Alors d'abord, j'ai dénoncé immédiatement les propos et les attaques dont avait été victime Léa. Mm-hmm. C'est absolument intolérable. Et c'est vrai que vous avez raison de rappeler qu'on a ce phénomène de grossophobie aussi qui existe et qui s'adresse essentiellement aux femmes dans le sport. D'abord, j'ai félicité cette sportive, cette judoka, pour ses excellents résultats et en disant que son corps, c'était aussi finalement la fierté de la France aujourd'hui puisqu'elle avait remporté le Grand Slam de Lausanne. Donc, c'est une grande championne et donc oui. Je tenais à la féliciter. Bien évidemment, mon soutien parce que nous sommes toutes et tous confrontés à ces phénomènes aujourd'hui de haine en ligne, de dénigrement et d'attaques physiques. Et ça, c'est absolument intolérable. On a des dispositifs aujourd'hui qui nous permettent justement de lutter contre ces phénomènes de violence, notamment la plateforme Signal Sport que vous connaissez, qui nous permet de faire remonter des choses. Mais voilà, elle a eu le bon réflexe, c'est d'aller porter plainte, parce que c'est important d'aller porter plainte pour aussi qu'on puisse à un moment poursuivre les auteurs de ces violences. J'étais hier aussi avec des associations qui luttent contre l'homophobie dans le sport. On sait qu'on a aussi, on a connu cet épisode avec ce jeune nageur en natation synchronisée cet été aussi lors des championnats d'Europe. Donc voilà, il faut que nous luttions absolument contre toutes ces formes.
1: Loïse Boisson aussi a eu droit sur son physique un peu masculin pendant Roland-Garros. Donc un réflexe, cette plateforme
17: Signal un Sport. Réflexe, plateforme Signal Sport, autre réflexe, porter plainte, et puis surtout collectivement que nous dénoncions ces comportements qui sont inadmissibles aujourd'hui. Bien évidemment, je lui apporte tout mon soutien, puis il faut ça. Bon, vous me voyez, les auditeurs ne me voient peut-être pas, moi je suis plutôt une femme ronde aussi, et souvent j'ai eu à subir aussi ce genre de dénigrement. Donc tout mon soutien à cette sportive, et je crois que c'est vraiment un travail collectif que nous devons faire ensemble.
1: Notre soutien également. L'autre dossier, Madame la Ministre, nous emmène à Bordeaux. Dossier que suit de très près, évidemment, ici Gironde, tous les supporters des Girondins de Bordeaux, le tribunal administratif de Paris a tranché. Le club de foot reste exclu des championnats nationaux, bascule en régional, une sixième échelon du foot français. C'est un nouvel épisode dans une longue, longue descente. Qu'est-ce que vous pouvez nous dire de ce dossier ? Qu'est-ce que vous pouvez dire aux fans du club aujourd'hui ? Est-ce qu'il risque la liquidation judiciaire ?
17: Alors d'abord, dire que nous sommes très attentifs au dossier bordelais. Parce que les Girondins de Bordeaux, c'est un club qui est emblématique, mythique, historique du football français. Et au-delà du sportif, c'est aussi un club qui a façonné à la fois la sociologie du bordelais, mais aussi qui aujourd'hui a un poids économique sur le territoire. Donc bien évidemment, avec les compétences qui sont les miennes aujourd'hui, j'ai une écoute et un œil très attentif à ce qui se passe dans ce dossier. Il faut savoir qu'il y a un nouvel élément qui est intervenu dans ce dossier, puisqu'il y a aujourd'hui un dossier de reprise qui est solide, puisque le tribunal de commerce de Bordeaux a statué sur ce dossier de reprise. En lien avec la fédération, moi je n'ai pas de pouvoir pour obliger la fédération à. La fédération est dans ses prérogatives, elle fait son travail, elle a ses règlements, il y a des lois qui existent, mais j'ai demandé tout de même à la fédération d'avoir un œil... Philippe Diallo, d'avoir un œil attentif sur le dossier de Bordeaux, non pas pour forcer une réintégration, je veux dire, il y a eu une mauvaise gestion du club de Bordeaux qui nécessite une rétrogradation, mais entre descendre en régional ou une division inférieure, voilà, ou disparaître, il y a peut-être une voie à trouver, d'autant qu'aujourd'hui on a le tribunal de commerce, effectivement, qui apporte une nouveauté. Ce qu'il faut comprendre, c'est que si demain les Girondins de Bordeaux sont complètement relégués, eh ben on n'aura plus de formation, de centre de formation, on aura bien évidemment une relégation, donc plus de joueurs professionnels, donc il va y avoir des licenciements. Il y a de nombreux créanciers aujourd'hui qui attendent d'être finalement payés, que leur dette soit honorée. Mmh. Et le tribunal de commerce a prévu un plan d'apurement de la dette sur une dizaine d'années. Il y a aussi des dettes fiscales et sociales, accessoirement ce n'est pas rien, des dettes vis-à-vis de la métropole pour la location sociale. Donc il y a un impact économique sur tout cela. Et c'est là-dessus que j'ai attiré l'œil de Philippe Diallo, qui est très conscient du sujet et qui travaille aussi pour
1: le club. Le club pourrait donc revenir, Madame Lévis, mais à quel niveau ?
17: Il ne m'appartient pas de dire si le club doit revenir. À quel niveau il doit revenir. Moi, j'ai souhaité attirer l'attention de la fédération sur le poids et sur l'importance du club au sein du Bordelais.
1: Foot toujours, si je puis me permettre cette transition.
17: Foot toujours, absolument.
1: Avec le cas Infantino. Je resitue pour celles et ceux qui n'ont pas suivi Gianni Infantino, c'est le patron de la FIFA du foot mondial, qui entendait vendre des parts de la Coupe du Monde à des investisseurs privés. Projet un peu fou, il faut le dire, avorté désormais. Et puis, il y a eu aussi la suspension de l'Américain Balogun, annulé pendant le mondial. mondiale après un coup de fil de Donald Trump. Bref, ils sont nombreux à demander son départ. Dernier en date d'ailleurs, Michel Platini, ex-patron de l'UEFA. Vous aussi, Madame la Ministre, vous demandez son départ.
17: Il ne m'appartient pas de demander son départ, simplement.
1: Vous le souhaitez ?
17: Je n'ai pas à le souhaiter non plus, ça appartient à l'instance de décider de qui sera le dirigeant demain de la FIFA. Simplement, c'est vrai qu'au moment où il y a eu cette annonce de privatisation quelque part de la Coupe du Monde, il y a eu une réaction de ma part en tant que ministre des Sports. Je défends aussi un modèle sportif et un modèle footballistique français auquel nous sommes attachés. Et donc, j'ai exprimé mon désaccord par rapport à la proposition qui était faite.
1: Vous attendez que le patron du foot français, Philippe Diallo, prenne position ?
17: Il a eu une position qui était assez claire, puisqu'il a dénoncé également la proposition qui avait été faite par Infantino à ce moment-là.
1: Donc on ne demande pas explicitement son départ, mais on n'aime pas vraiment le personnage.
17: En fait, ce n'est pas à moi de décider de l'organisation.
1: Mais la France pourrait se positionner.
17: Nous sommes positionnés clairement, puisqu'il y a eu une expression de ma part, il y a eu également, vous le savez, une expression du président de la République et une expression du président de la Fédération française. Donc je pense que la position de la France, pour coup, elle est claire. Vous avez toutes les instances qui ont bougé.
1: Vous avez éclairci tout ça. Marina Ferrari, on en a fini avec les quelques dossiers d'actualité sportive. Vous venez dans le trésor de nos régions nous présenter l'opération septembre, on bouge. Tout est dit dans le titre. Pendant près d'un mois, une tournée nationale fera étape dans 18 villes partout en France. L'objectif, c'est de nous mettre ou remettre au sport.
17: Absolument. Donc, ce qu'il faut comprendre, septembre bouge. Donc, c'est le mois de l'activité physique et sportive. Nous avons choisi le mois de septembre pour lancer ce qui est en fait la vitrine, qui a vocation à être la vitrine du sport santé. C'est une opération qui s'inscrit dans notre stratégie nationale sport santé que nous conduisons de concert ministère des Sports et ministère de la Santé. Et tout simplement, c'est remettre la France en mouvement, puisque vous le savez, aujourd'hui, on a un problème de sédentarité et le déficit d'activité physique, a des conséquences lourdes sur la santé de nos concitoyens. Donc, l'idée, c'est de faire comprendre, d'aller vers nos concitoyens pour les remettre en mouvement, quelles que soient leurs conditions physiques, leur âge, les pathologies qu'ils peuvent porter, le handicap qu'ils peuvent porter. On a tous et toutes une activité physique adaptée qui nous correspond.
1: Concrètement, comment ça va se passer ? Il va y avoir des ambassadeurs, des ateliers ?
17: Absolument. Donc, concrètement, nous sommes d'abord accompagnés par des journalistes, des journalistes et des sportifs. Nous allons faire donc une tournée, vous l'avez rappelé, avec ces dates qui vont être partout en France, avec une espèce de caravane du Tour de France. Là encore, la métaphore sportive nous accompagne pour aller au plus proche de nos concitoyens. Il y aura donc ce village qui est organisé en plusieurs temps. D'abord un temps où les clubs sportifs, où les associations pourront venir faire des démonstrations des activités, puisqu'aujourd'hui, je peux avoir peur de courir, mais par contre, je peux redécouvrir la marche nordique, par exemple. Je peux avoir peur d'aller nager, mais je peux découvrir l'aquabike, etc., etc. Donc, des démonstrations pour permettre aux gens de voir qu'il y a des panels adaptés à chaque situation. Deuxièmement, nos partenaires qui vont également être là pour faire valoir toutes les activités et toutes les composantes aujourd'hui du sport santé en France. Ils sont nombreux, je pense aux maisons sport santé, je pense à la caisse d'assurance maladie, je pense aux grandes associations comme la Ligue contre le cancer qui sont également à nos côtés. Et puis ensuite, il y aura des temps de pratique où les gens pourront essayer également les activités
1: choses sérieuses.
17: Physiques. Absolument. Mais voilà, il faut bien comprendre que l'idée, c'est vraiment que chacun puisse reprendre une activité physique sans avoir peur de se faire mal, tout simplement, parce qu'on peut tous à un autre niveau.
1: On peut reprendre doucement.
17: Absolument. Et il faut reprendre doucement pour garder cette habitude.
1: Autre dispositif pour faire bouger les plus jeunes, cette fois, les enfants de 6 à 13 ans, le passeport, cette aide de 50 euros pour financer une inscription dans un club. Cette aide, elle sera désormais conditionnée à un quotient familial inférieur à 700 euros. Ça veut dire mathématiquement moins de bénéficiaires. Est-ce que c'est pas un peu contradictoire avec cette ambition de mettre un maximum de jeunes au sport ?
17: Plus de bénéficiaires que l'an dernier.
1: Ah bon ?
17: Oui. Le passeport, vous savez, l'année dernière avait dû être recentré sur les 14 ans et plus, parce qu'il y avait aussi une contrainte budgétaire. Et donc le choix qui avait été fait par ma prédécesseur, qui l'avait fait, d'ailleurs c'était un choix qui était pertinent, puisqu'on sait que y a la pratique sportive décroche, en tout cas les prises de licence dans les clubs sportifs décrochent à partir de 14 ans. Oui. Donc le choix qui avait été fait compte tenu de la contrainte budgétaire était de se recentrer sur les 14 ans et plus. Là, nous rouvrons aux 6 et plus.
1: On élargit la tranche d'âge.
17: On réélargit la tranche d'âge. Et il avait été porté à 70 euros l'année dernière. On revient au dispositif initial de 50 euros. Mais on réélargit bien le dispositif.
1: Ça veut dire combien de bénéficiaires en plus ?
17: Ça veut dire qu'on va être à peu près à 4 millions de bénéficiaires aujourd'hui. Alors c'est vrai que dans sa première version, nous étions au-dessus. Oui. Mais l'année dernière, nous étions largement au-dessous. Donc on réouvre le dispositif.
1: Cibler les familles les plus précaires.
17: On cible les familles les plus précaires. Je crois que la responsabilité budgétaire aujourd'hui qui est la nôtre, c'est d'aider ceux qui ont le plus besoin en étant bien évidemment responsables au regard des finances publiques. Et ce qu'il faut bien comprendre aujourd'hui, c'est que le choix de rouvrir les 6-13 ans est extrêmement important, parce que c'est là aussi où on acquiert le réflexe du sport et de l'activité physique. Mmh. Et le mouvement sportif nous le réclamait beaucoup également, puisqu'aujourd'hui, on le sait, les familles ont besoin aussi de cette aide pour pouvoir inscrire les enfants dans les clubs.
1: L'objectif de ce mois de septembre, c'est donc s'inscrire à des activités sportives, hein, regarder un peu ce qui se passe autour,
17: oui,
1: autour
17: de chez vous. Oui, ou apprendre à pratiquer même seul, puisqu'on peut pratiquer une activité sportive et physique seul. Il faut comprendre qu'on a un enjeu, c'est vraiment un enjeu de santé publique. Oui. Aujourd'hui, vous le savez, on a malheureusement 95% des personnes aujourd'hui qui ne sont pas dans les critères de la bonne activité physique. Je ne sais pas si vous avez vu les études qu'on a fait à l'entrée du collège depuis l'année dernière. On mesure justement la pratique physique des jeunes collégiens avec des chiffres qui
1: ont du mal à tenir l'endurance.
17: Ils ont du mal à tenir l'endurance, et puis surtout, on a des chiffres qui sont effrayants en perte de capacité cardiovasculaire de nos jeunes. Donc on voit que c'est vraiment un problème de santé publique qui est majeur et qui est devant nous.
1: Septembre bouge, donc Marina Ferrari, ministre des Sports, de la Jeunesse et de la Vie Associative. On vous garde encore un peu pour évoquer cette année qui vient, année d'élection présidentielle avec des enjeux très importants pour notre pays, climatique, économique, sociaux, les sujets ne manquent pas, et on a voulu vous entendre, vous auditeurs et auditrices sur ICI, avant tout concitoyens et concitoyennes. Notre réseau lance une grande consultation baptisée Dites-le ICI, 50 isoloirs déployés sur le territoire, à l'intérieur un ordinateur qui enregistre vos envies, vos craintes, vos espoirs, 5 questions qui vous sont posées. Quand vous pensez à l'avenir, qu'est-ce qui vous rend optimiste? Liberté, égalité, fraternité, quelle est la valeur la plus importante à vos yeux? Quels sont les sujets les plus importants pour vous en ce moment, que ce soit en positif ou en négatif, ou encore, quel serait votre message au ou à la future présidente de la République?
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1: Madame la ministre des Sports, de la Jeunesse, de la Vie Associative, je vous propose d'écouter Mira, une étudiante à Paris qui est entrée dans l'isoloir ICI, place de la République, pour nous parler de son avenir professionnel et surtout d'écologie.
18: Ce qui est important pour moi en ce moment, c'est mes études, parce que j'aimerais trouver un travail qui me donne envie de travailler, pas juste pour gagner de l'argent, mais de laisser quelque chose derrière moi. Je pense qu'il est aussi important, c'est l'écologie, prendre soin de la nature, de se rendre compte que ce qu'on a devant nous, c'est super beau et qu'il faut pas la détruire. Ce qui me rend optimiste, je pense, c'est la nouvelle génération, parce que je pense qu'on essaye de plus en plus de vivre ensemble, mais de connaître à s'apprendre. Je pense que la nouvelle génération, on arrive à comprendre qu'on est tous différents, on s'accepte, on travaille ensemble et on aime bien vivre ensemble en fait. Pour les générations futures, je souhaite qu'ils puissent vivre comme nous en fait. Parce que je pense qu'aujourd'hui, on a beaucoup de chance déjà d'être en vie. Et ce que je souhaite pour mes enfants, c'est de pouvoir voyager en faisant à côté un travail dans lequel ils ont envie de continuer, et une raison pour laquelle se réveiller tous les jours, tous les matins, ça fait sens en fait.
1: Voilà, Mira, étudiante à Paris, Marina Ferrari, je vous ai vue attentive, vous prenez des notes. Qu'est-ce que vous retenez de ce témoignage?
17: Alors, plusieurs choses. Le premier, c'est d'abord, la première chose que je retiens, c'est un message d'espoir et d'envie. Et ça me fait plaisir d'entendre Mira, et je la remercie. Parce que j'entends beaucoup de choses fausses sur notre jeunesse. J'entends beaucoup une jeunesse désabusée, qui n'a plus envie, voilà. Moi, j'ai entendu, on a envie de, j'ai noté, je cherche un travail, j'ai envie d'avoir un travail qui me fait plaisir. Ouais. Je ne serai pas juste là pour gagner de l'argent, et je veux transmettre aux générations futures. Mm-hmm. Donc, merci pour cela. Aujourd'hui, comme toutes ces études statistiques le montrent, nos jeunes s'engagent et s'engagent de plus en plus. Simplement, dans l'engagement, ils le font différemment de nous. Ils vont plus sur une cause, ils vont plus sur un événement culturel, un festival, etc. Mais ils s'engagent. Donc cette espèce d'idée surannée que les jeunes ne s'engagent plus est absolument fausse. Donc merci, puisque Mira l'incarne pleinement et c'est très optimiste pour l'avenir.
1: Et elle est optimiste aussi en sa génération.
17: Absolument, elle est optimiste en sa génération.
1: Vous y croyez, bien sûr,
17: en plus, en étant ministre de la jeunesse, oui. Bien évidemment, j'ai un message à passer, c'est que je trouve que malheureusement, on ne parle pas assez à notre jeunesse. Et pourtant, notre jeunesse, c'est notre avenir. C'est un peu impensable de dire cela, mais c'est une réalité. Et aujourd'hui, malheureusement, dans le débat public, je trouve qu'on ne parle pas assez à notre jeunesse, et pas seulement en termes d'éducation, mais aussi en termes de comment je me projette, comment on aide notre jeunesse à rentrer dans son avenir professionnel, comment on aide notre jeunesse à se loger, etc., etc. Quand on voit la baisse de la natalité aujourd'hui, c'est parce qu'il faut aussi qu'on redonne des perspectives à notre jeunesse. Mm-hmm. C'est-à-dire, dans un monde, elle parle beaucoup d'éco-anxiété, il faut entendre l'éco-anxiété, c'est une réalité aujourd'hui. Et quand on a passé un été caniculaire comme celui que nous venons de passer, ça a touché toute la classe d'âge. Aujourd'hui, on est confronté réellement à la problématique du réchauffement climatique et au dérèglement climatique. Et donc, j'ai envie de lui dire, Mira, il y a plein de dispositifs aujourd'hui que nous développons pour aussi nous accompagner dans cette volonté d'engagement. Je pense au service civique écologique, notamment, qui existe et qui lui permettra peut-être de trouver sa voie pour continuer à œuvrer pour les générations futures.
1: Mira, vous avez votre réponse. Merci, Marina Ferrari, ministre des Sports, de la Jeunesse, de la Vie Associative, d'avoir été dans le 13h de nos régions. Je compte sur vous pour passer dans notre isoloir en sortant.
17: Avec plaisir, et puis surtout, je voudrais vous remercier parce que vous serez bien évidemment partenaire de Septembre Bouge, et partout sur les territoires, vous serez à nos côtés pour faire valoir cette belle manifestation.
1: Merci beaucoup.
17: Merci à vous.
1: Le 13h de nos régions, c'est fini. Je vous dis à demain, même heure, même endroit. L'après-midi se poursuit en musique sur votre radio ici.
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22: À partir de demain et jusqu'au 30 septembre, la Collégiale Notre-Dame et le Centre culturel de Ribérac accueillent la 4e édition d'un fragment d'art. Ce salon d'art contemporain réunit 14 artistes dans une scénographie qui a été conçue comme une promenade au cœur de la création contemporaine. Installé durablement dans le paysage culturel de Ribérac, le salon Un fragment d'art poursuit une ambition simple, celle de créer une rencontre entre des artistes exigeants et un public large. Dans deux lieux complémentaires, il y a la Collégiale Notre-Dame et puis le Centre culturel. Organisé par l'association Un fragment d'art Nouvelle-Aquitaine, en partenariat avec la ville de Ribérac, l'événement est coordonné par Pierre Garnier, directeur de la galerie Pandémart. L'édition 2026, elle rend hommage particulier à Serge Labégor, figure majeure de l'expressionnisme français disparu au printemps dernier. Il avait été le premier invité d'honneur d'Un fragment d'art et il demeure intimement associé à la naissance de ce projet. Le vernissage aura lieu demain, jeudi 3 septembre, à 18h.

0: Gérard Blanc, une autre histoire, le premier grand succès du chanteur alors qu'il venait tout juste de démarrer sa carrière en solo. C'était en 1980.
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0: Merci d'écouter, ici Périgord, on passe tout cet après-midi ensemble avec le meilleur de la musique et puis aussi bien sûr des bons plans locaux. Et dans 10 minutes, on va découvrir le portrait de Périgourdin, vraiment, vraiment pas comme les autres. Rochna, Sarah et Seyar ont fui le régime des talibans, c'était en 2021, pour venir reconstruire leur vie chez nous, en Périgord. Et vous saurez tout de leur histoire, de leur reconstruction et même de leur lien avec la chanson française. Mais juste avant de découvrir tout ça, c'est Julie Pétri et Benabar qui nous rejoignent. On vous souhaite un très bel après-midi.

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0: Ève, lève-toi, un hymne à la liberté sorti en 1986. Et eux aussi, ils se battent pour leur liberté. Rochna, Sara et Sehar ont fui l'Afghanistan avec l'arrivée au pouvoir des talibans, c'était en 2021. Et on va les suivre toute cette saison puisqu'ils se sont installés chez nous en Périgord. Et aujourd'hui, le premier portrait de cette famille, c'est le fils Sehar, en compagnie bien sûr de Sébastien Miro.
1: Bonjour, je m'appelle Sehar, je suis un Afghan. Ça fait plus de 4 ans que je suis en France et ça fait plus de 4 ans que je suis directement au Périgord. Je commençais une autre version de ma vie ici avec vous.
2: Vous êtes parti, Sehar, de l'Afghanistan avec l'arrivée des talibans. C'était en 2021. C'est la liberté d'être qui l'on est, la liberté de parole, la liberté d'être heureux qui disparaît. Votre parcours, il est incroyable. Diplômé en droit et sciences publiques, ancien fonctionnaire au ministère de la Défense nationale d'Afghanistan. Et puis aujourd'hui, il faut vraiment recommencer sa vie et, comme on dit, exercer un métier alimentaire. Est-ce que vous pensiez avoir cette force, ce courage-là à changer de vie?
1: C'est vraiment compliqué. Parfois, je suis perdu. Mais petit à petit, je vois que c'est la vie. Il ne faut jamais baisser les bras. Oui, parfois, on est dans une situation vraiment qu'on a besoin de soutien de famille, des amis. Mais il y a des jours qu'il n'y a personne avec toi. Tu es toute seule. Tu es avec tes chagrins et tu es dans un coin de ta chambre et que tu te trouves toute seule. Mais la toute seule chose, il y a parfois une autre énergie. Ça reste vivant dedans de toi et que ça te dit « allez, continuer encore ». Le mot « continuer », ça m'a donné toujours l'espoir.
2: Vous parlez très bien français. Comment vous avez appris? Est-ce que vous connaissiez un petit peu de mots en français dans votre vie en Afghanistan? Ou est-ce que vous avez tout appris et commencé de zéro?
1: Dans ma vie, j'ai imaginé jamais que je serais en France un jour et que je veux parler français un jour. Du coup, j'ai fait beaucoup d'efforts et pendant ces 4 ans, j'ai appris et j'ai continué d'apprendre. Chaque jour, je apprends un mot, je regarde la télévision, je écoute la radio, je écoute la musique et... Même un jour que je vais apprendre un nouveau mot, c'est un grand jour pour moi. Aujourd'hui, j'ai ajouté un mot dans mon vocabulaire grâce à mes professeurs, grâce à mes amis et grâce à mes efforts. Aujourd'hui, j'ai obtenu un diplôme d'ELF B2 que ça m'a permis de continuer mes études à l'université avec. En fait, est-ce que je peux terminer mon interview par une petite chanson? Ça exprime mes émotions. La première chanteuse française que ça m'a appelée, qu'il s'appelle Edith Piaf.

0: Il paraît que ce serait la rentrée, mais avec ici Périgord, c'est toujours et encore l'été. It's Raining Men pour faire la fête cet après-midi. Dans quelques instants, c'est Vanessa Paradis et Teddy Swims qui seront également de la partie, avant bien sûr le journal de 14h.
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1: Il est 14h, vous écoutez Ici Périgord. Bel après-midi tout le monde. On fait le point sur l'actualité, les infos en français partout dans le monde avec le 90 secondes.
2: Les vagues de chaleur successives et la sécheresse de cet été ont coûté cher à la France. 0,1 point de PIB, de produit intérieur brut. Les agriculteurs sont particulièrement concernés avec une baisse de 8% de la production. Des agriculteurs qui devaient connaître demain soir le plan d'urgence prévu par le gouvernement pour les aider. Finalement, ces annonces sont décalées de quelques jours. Le temps de concerter à nouveau, explique l'entourage du Premier ministre. Tous les billets achetés pour les concerts de Patrick Bruel, qui a annulé sa tournée prévu à partir d'octobre, seront remboursés. C'est ce qu'assure l'avocate du chanteur. Accusé de violences sexuelles par des dizaines de femmes, Patrick Bruel a renoncé hier soir à la tournée de 35 dates qu'il devait entamer le mois prochain. Une épave détectée au large de l'Angleterre, peut-être celle du chalutier français qui a coulé samedi dernier. La plus grande prudence s'impose toutefois tant que les vérifications n'ont pas pu être faites, précise le parquet à Issy-Armorique. Dans le Maine-et-Loire, près de 7600 canards vont être abattus après la découverte d'un foyer de grippe aviaire hautement pathogène dans un élevage de Longuet-Jumelles. C'est à une cinquantaine de kilomètres de la ville d'Angers. Et puis on a appris ce matin la disparition de Jean-Paul Rapneau, réalisateur multi-césarisé, notamment pour Cyrano de Bergerac avec Gérard Depardieu, Le Sauvage avec Yves Montand, La Vie de Château avec Catherine Deneuve, Le Hussard sur le Toit ou encore Le Sauvage donc de 1975. Jean-Paul Rapneau est mort à l'âge de 94 ans. Sa filmographie est sur ici.fr.
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5: Cet après-midi, le soleil sera toujours bien présent, même si quelques petits nuages d'altitude viendront parfois jouer les troubles faits et voiler légèrement le ciel. Rien de bien méchant, l'ambiance restera très agréable avec un vent faible et variable. Côté température, on reste dans une belle douceur estivale avec 28 à 30 degrés au meilleur de l'après-midi. Une journée plutôt sympa pour profiter de ce mercredi.
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0: Le roi de la pop était avec nous cet après-midi. Michael Jackson, You Make Me Feel.
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0: Merci d'écouter Ici Périgord. Bon, il faut bien le dire, hein, la plupart d'entre nous, ça y est, on est rentré au travail. Mais il y en a d'autres qui continuent de profiter, qui démarrent peut-être même leurs vacances en septembre. Alors vous savez quoi, Ici Périgord met tout le monde d'accord. Que vous soyez au bureau ou sous un parasol, on vous propose trois chansons françaises à la suite. C'est notre perspective réjouissante de cet après-midi avec Julien Clerc, Manon Lisa ou encore Laurent Voulzy qui sont avec nous. Belle Île en Mer, Marie Galante.
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0: à un joyeux lâcher-prise, pour ne pas dire même à la désinvolture. Ce n'est rien. Et eux, par contre, ils font beaucoup, hein, puisqu'ils œuvrent pour la mobilité des Périgourdins. Théo Martin a une très très bonne nouvelle pour ceux qui font vivre la plateforme Atchoum.
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2: À partir de la rentrée, le service de transport solidaire Atchoum fait évoluer l'indemnisation de ses conducteurs bénévoles. Mais Atchoum, c'est quoi exactement? C'est une plateforme de mobilité solidaire et disponible notamment dans certains territoires ruraux, comme chez nous en Dordogne. Le principe ressemble un peu au covoiturage. Lorsqu'une personne a besoin de se déplacer pour faire ses courses, aller à un rendez-vous ou simplement rejoindre une autre commune, elle peut être mise en relation avec un conducteur solidaire disponible. Ces conducteurs utilisent leur propre voiture et reçoivent une indemnisation pour couvrir une partie de leurs frais. À la rentrée, celle-ci passera de 32 à 38 centimes par kilomètre, notamment pour mieux prendre en compte le carburant et l'entretien du véhicule. Le forfait de 3,75 € concernera désormais les trajets jusqu'à 9 km contre 12 auparavant. Atchoum ne prélève, attention, aucune commission. L'indemnisation, elle, est directement versée au conducteur. Et si vous souhaitez d'ailleurs rejoindre le réseau comme conducteur bénévole, eh bien vous pouvez vous inscrire sur la plateforme Atchoum.
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0: Parce qu'une journée sans funk n'est pas une journée réussie. C'était Rufus et Chaka Khan, Hate Nobody. On poursuit avec le meilleur de la musique. Francis Cabrel, Bruno Mars et Daniel Balavoine nous rejoignent avant le journal de 15h.
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1: Il est 15h, vous écoutez la première radio de proximité en Dordogne. Et enfin, un point sur l'actualité avec le 90 secondes, les infos en France et partout dans le monde.
2: C'est la semaine de rentrée, l'heure de faire les comptes, surtout pour les étudiants qui ont besoin d'un budget conséquent pour démarrer l'année. Cette année, le budget explose selon la FAGE. Ils dépensent en moyenne 3 240 euros entre dépenses de vie courante, frais spécifiques de rentrée universitaire, une hausse de 25% depuis 6 ans selon le syndicat étudiant. La chanteuse et comédienne Elena Noguera témoigne à son tour dans le cadre de l'affaire Patrick Bruel, mise en examen, on le sait, pour plusieurs violences sexuelles, âgée de 57 ans. Elle a décidé de ne pas porter plainte et dénonce aujourd'hui le fait que son témoignage soit donné en pâture. Patrick Bruel qui a annulé sa tournée. Tous les billets achetés pour ses concerts prévus à partir d'octobre seront remboursés. C'est ce qu'assure l'avocate du chanteur. Les vagues de canicule et la sécheresse en France cette année coûteront 0,1 point de PIB. Le ministère de l'économie considère que ces vagues de chaleur devraient entraîner une baisse de la production agricole française de 8%, soit la moitié de celle observée lors de la canicule de 2003. Les horaires de repas irréguliers au fil de la semaine augmentent les risques de développer une maladie cardiovasculaire chez les hommes. C'est ce que démontre une étude Nutrinet Santé. Cette pratique augmente donc les risques de développer cette maladie. Les auteurs parlent d'un jet lag alimentaire, c'est-à-dire le fait de ne pas avoir les mêmes horaires de repas en semaine et le week-end. Et puis la mort de Jean-Paul Rapneau à l'âge de 94 ans, réalisateur multi-césarisé, notamment pour Cyrano de Bergerac avec Gérard Depardieu, filmographie sur ici.fr.
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5: Cet après-midi, le soleil sera toujours bien présent, même si quelques petits nuages d'altitude viendront parfois jouer les troubles faits et voiler légèrement le ciel. Rien de bien méchant, l'ambiance restera très agréable avec un vent faible et variable. Côté température, on reste dans une belle douceur estivale avec 28 à 30 degrés au meilleur de l'après-midi. Une journée plutôt sympa pour profiter de ce mercredi.

0: Qu'est-ce que ça fait du bien, un titre de Ray Charles repris par la voix rauque et inimitable, bien sûr, de Joe Cocker, c'était Unchain My Heart.
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0: Merci d'écouter Ici Périgord, où que vous soyez, de Bergerac à Nontron, en passant par Thiviers, Sarlat ou encore Périgueux. On vous accompagne en musique tout cet après-midi avec Pow Wow, Christophe May ou encore Véronique Sanson qui nous rejoignent pour trois chansons françaises à la suite.
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0: Wow Wow qui rend hommage à la seule espèce qui trouve ça normal de squatter le canapé indéfiniment, le chat. Allez, le canapé, on le quitte et on profite du mois de septembre en Périgord. Sophie Vasseur vous invite à découvrir la fête de l'Aiguillac de Loches.
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2: L'association Clocher de Loches organise cette fin de semaine la fête de la Saint-Cloud à l'Aiguillac de Loches. Programme complet avec Jérôme, président de l'asso.
3: Vendredi, avec un karaoké pour l'animation de la soirée, sachant que le vendredi, il y a le traditionnel concours de pétanque qui est organisé au stade par le club de foot de l'Aiguillac. Donc là, il y a l'animation de la soirée sur le village, avec des grillades, bien sûr, et la fête foraine. Samedi, c'est une journée qui est plus dense, 14-15h, fête foraine toujours, en fond. Cette année, on a mis en place un marché de producteurs et d'artisans, de 15h à 22h, enfin jusqu'à la soirée, jusqu'au feu d'artifice. En fait. Début de soirée qui démarre avec une première partie musicale, en soirée un concert qui est animé par le groupe Noon Cover Band. Je n'oublie pas, à 17h, le départ des randonnées pédestres, marche nordique, trail, pédestre, les gens font ce qu'ils veulent. Canicross également, on l'a pas marqué, mais les gens qui peuvent venir avec leur chien, c'est aussi possible.
2: Et les festivités se poursuivent aussi dimanche à l'Aiguillac de Loches.
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0: Brown, Stop, single extrait de l'album du même nom sorti en 1986. L'album qui a d'ailleurs été vendu à plus de 2,5 millions d'exemplaires. On poursuit l'après-midi avec une programmation éclectique comme on les aime. France Gall, Soprano et Imagination nous rejoignent avant les infos de 16h.
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5: 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Je suis ravie de vous retrouver l'après-midi de 16h à 19h. Oui, oui, de 16h à 19h. J'ai préféré la grasse matinée pour vous accompagner jusqu'au début de la soirée. De 16h à 19h, on écoute de la bonne musique, on parle cinéma, sortie, culture, on joue ensemble sans oublier vos infos pratiques. Bref, écoutez-moi, je vous attends.
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1: Bel après-midi à l'écoute d'ici Périgord, il est déjà 16h. À le 90 secondes, les infos en France et partout dans le monde.
2: Les vagues de chaleur successives et la sécheresse de cet été ont coûté cher à la France, 0,1 point de PIB. Les agriculteurs sont particulièrement concernés avec une baisse de 8% de la production des agriculteurs qui devaient connaître demain soir le plan d'urgence prévu par le gouvernement pour les aider. Finalement, ces annonces sont décalées de quelques jours, le temps de concerter à nouveau, explique l'entourage du Premier ministre. Tous les billets achetés pour les concerts de Patrick Bruel seront remboursés, c'est ce qu'assure l'avocate du chanteur. Accusé de violences sexuelles par des dizaines de femmes, Patrick Bruel a renoncé hier soir à la tournée de 35 dates qu'il devait entamer le mois prochain. La judokate française Léa Fontaine porte plainte après avoir reçu une vague d'attaques grossophobes sur les réseaux sociaux. Victorieuse du Grand Slam de Lausanne dans la catégorie des plus de 78 kilos, elle a reçu de nombreuses insultes, des attaques fermement condamnées par la ministre des Sports dans le 13h de nos régions tout à l'heure sur ICI. Son corps, c'est aussi finalement la fierté de la France. Je tenais à lui adresser mon soutien, a déclaré Marina Ferrari, c'est dans replay sur ICI.fr. Une épave détectée au large de l'Angleterre, peut-être celle du chalutier français qui a coulé samedi soir. La plus grande prudence s'impose toutefois tant que les vérifications n'ont pas pu être faites, précise le parquet à ICI Armorique. Et puis on a appris la disparition de Jean-Paul Rapneau. Aujourd'hui, le réalisateur multi-césarisé est mort à l'âge de 94 ans. Sa filmographie en vidéo sur ICI.fr.
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5: En fin de journée, ce soir, les quelques nuages vont progressivement disparaître pour laisser place à un ciel de plus en plus dégagé. La nuit s'annonce donc bien étoilée avec un vent toujours faible et variable. Côté température, la douceur de cet après-midi laissera tranquillement place à une nuit plus fraîche avec 11 à 13 degrés au petit matin. Une belle soirée en perspective.
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0: Vous l'avez rencontrée à la télé, c'était sur TF1 dans la Star Academy, saison qu'elle a remportée bien évidemment, Marine, et qui présente donc ce titre, Escroc, où elle parle du syndrome de l'imposteur. Elle ne comprend pas trop pourquoi elle est connue, pourquoi elle rencontre ce succès, pourquoi elle remplit des salles entières et des festivals. Elle nous en parle et c'est sur Ici Périgord. Bienvenue.
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0: Bonjour tout le Périgord, très heureux de passer cette heure avec vous. Nous avons encore plein de choses à nous raconter, en bon français, avec l'accent d'ici, et même en occitan. Il faut patienter encore quelques secondes. Je sais que vous êtes impatient de retrouver Laurent Labadie. Il nous fait rire, nous apprend la langue du coin en même temps. Il est trop fort. Et comme j'aime vous en offrir plus, eh bien oui, j'aurai de quoi vous faire sortir, vous faciliter le quotidien. C'est le rendez-vous de la demi, autour de 16h30. Je vous emmène à Ribérac avec sa collégiale Notre-Dame qui vous transporte dans un autre monde grâce à l'art. Ne manquez surtout pas tout ce que j'ai à vous raconter. Puis en musique, vous retrouverez John Lennon et P. Lyon. Il est là. Bonjour Laurent.
3: Joucha bien, coquille. Saviez-vous que la Dordogne était bénie par les dieux de l'Olympe? C'est Ginette de Manzac qui me le raconte. Laurent, tu connais la barbe zoo? La barbe zoo? Ah ben non, pas du tout. Bouge pas, je vais t'en chercher. C'est quoi, c'est un artichaut? C'est vrai que ça ressemble. Le nom courant est la joubarbe. La barbe zoo, en occitan. Il y en a qui disent la sauchide des lats, le chardon de lait, ou l'herbe grasse. C'est vrai que c'est une plante grasse. Les feuilles sont très épaisses. C'est une plante médicinale, en plus d'éloigner la foudre de Jupiter. Une feuille de barbe zoo, coupée en morceaux, mis à infuser, puis imbibé dans une compresse, et puis s'utilise contre les yeux qui piquent. C'est très très efficace contre toute piqûre d'abeille ou brûlure. Les bergers dans les montagnes s'en servent également contre la dysenterie, la maladie infectieuse du côlon. Merci qui? Merci Lou Barbezo. Merci Jupiter. Année adieu.
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0: encore quelques notes pour vous faire danser. Ici, Périgord vous a offert le meilleur de P-Lion, Happy Children, et continue de vous offrir toute la musique que vous aimez. Trois chansons françaises à la suite, avec Lerita Mitsuko, C'est comme ça. Il y aura aussi Benjamin Biolay, qui lui prolonge l'été avec son écran total. Et puis Robert Charlebois, qui nous emmène chez lui à Montréal. Vous l'entendrez ici avant 16h30, en vous souhaitant une très belle après-midi en écoutant votre radio locale.
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0: Robert Charlebois, je reviendrai à Montréal. C'est sur votre radio, ici Périgord.
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0: À partir de demain et jusqu'au 30 septembre, la Collégiale Notre-Dame et le Centre culturel de Ribérac accueillent la 4e édition d'un fragment d'art. Ce salon d'art contemporain réunit 14 artistes dans une scénographie qui a été conçue comme une promenade au cœur de la création contemporaine. Installé durablement dans le paysage culturel de Ribérac, le salon Un fragment d'art poursuit une ambition simple, celle de créer une rencontre entre des artistes exigeants et un public large. Dans deux lieux complémentaires, il y a la Collégiale Notre-Dame et puis le Centre culturel. Organisé par l'association Un fragment d'art Nouvelle-Aquitaine, en partenariat avec la ville de Ribérac, l'événement est coordonné par Pierre Garnier, directeur de la galerie Pandémarte. L'édition 2026, elle rend hommage particulier à Serge Labégor, figure majeure de l'expressionnisme français disparu au printemps dernier. Il avait été le premier invité d'honneur d'Un fragment d'art et il demeure intimement associé à la naissance de ce projet. Le vernissage aura lieu demain, jeudi 3 septembre, à 18h.
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0: Aussi, je partirai, c'est sur Ici Périgord, la radio qui vous fait rire chaque matin d'ailleurs, avec l'équipe Benoît Chaumeau, Julien Pellet et Louis de Bergevin. Et comment l'oublier, Aénor du Périgord. C'était ce matin, écoutez, à 8h40.
1: Hier, vous évoquiez la rentrée de vos...

0: jumelles. Comment s'est passée la rentrée pour votre ado ?
1: Alors, mon ado, ce matin, j'ai cru qu'il allait pas se lever. Franchement, la rentrée de quatrième, pourtant, c'est trop bien. Moi, je suis rentrée dans sa chambre avec l'énergie reloue d'un animateur radio. Debout, c'est le petit matin et elle peut se réveiller. Allez, mon chéri, tu vas découvrir ton emploi du temps, ta classe, je suis trop excitée, ça va être trop bien. Et là, il m'a répondu, ferme la porte, j'ai déjà mon réveil pour me casser les oreilles. Oh, je l'adore. Ah, je me souviens de ma rentrée de quatrième comme si c'était hier. Je me souviens que j'avais beaucoup grandi pendant les vacances et que maintenant j'avais une nouvelle hauteur sur les choses. Je voyais l'école, les profs, à la hauteur d'un adulte. Vous pouvez pas comprendre, Benoît, mais je vous assure que c'est très perturbant quand on obtient sa taille adulte. Donc mon ado a fini par se lever, on prend le petit déj ensemble, et là j'hésite à lui parler d'un truc. Je me dis, allez, quand même, c'est mon rôle de maman, dis-lui, tu sais mon chéri, tu devrais peut-être maintenant te raser la petite moustaquette blonde là que t'as. Ça commence un petit peu à se voir. Et là, vous savez ce qu'il me répond, Julien ?
0: Non.
1: Toi aussi, maman. L'humour de merde de son père. Qu'est-ce que ça passe vite quand je pense que je lui ai donné le sein et maintenant il est plus grand que moi. D'ailleurs, il paraît que les enfants qui ont été allaités ont un QI plus élevé que les autres. Est-ce que vous avez été allaité, Julien ?
0: Non.
1: Étrange. Après, il est parti sans se retourner avec son petit sac à dos. Je t'aime, bonne journée, mon chéri. Et là, mon mari m'a gentiment dit, arrête de le couver, tu l'étouffes, ton fils. Eh bien, tu te trompes, Tony. On ne reçoit jamais assez d'amour pendant son enfance. C'est Dolto qui l'a dit, ou bien Bruel, je sais plus. Quoi, tu reviens déjà, t'as plus cours. Ton prof principal est en arrêt maladie. Ah, décidément, on m'aide vraiment pas à couper le cordon. Allez, bonne rentrée à tous les collégiens.
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0: Alphaville nous transporte ce soir avec Forever Young. Merci d'avoir choisi ici Périgord. On vous accompagne toute la soirée. Vous retrouvez Sophie Vasseur dès 17h. Avant, ce sera le point sur l'info dans le Périgord avec la rédaction de votre radio locale. Moi, j'ai été très heureux de passer cette heure avec vous. Vous souhaite une très belle soirée avec Vianney, notamment, qui est de retour en chanson. Son tout nouveau titre d'ici quelques minutes.
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0: Chain Reaction, vous écoutez ici Périgord, il est 17h.
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0: Vous écoutez la première radio de proximité de la Dordogne, ici Périgord. Info, Marie-Astrid Guégan.
2: Des dizaines et des dizaines de messages de condoléances affluent depuis la mort de deux jeunes serveurs dans l'accident de moto de Trélissac avant-hier. Noé et Laurine, 22 ans tous les deux. Leurs anciens établissements scolaires et les clients des bars dans lesquels ils travaillaient à Périgueux partagent leur immense tristesse. Les obsèques de Noé sont célébrées demain et celles de Laurine après-demain à Notre-Dame de Sagnac. Le parquet de Périgueux a ouvert une enquête sans donner plus de précision à ce stade sur les circonstances de l'accident. Une éleveuse de moutons s'est fait voler presque tout son troupeau à Montpérou, au sud-ouest de la Dordogne. 10 brebis, une agnelle et un bélier Hampshire, une race très particulière. Les bêtes ont disparu il y a quelques jours. L'éleveuse Anne-Gaëlle a découvert un trou dans la clôture. Ça faisait 2 ans et demi qu'elle élevait ses brebis qui s'apprêtent à mettre bas. Elle comptait vendre les agneaux. Elle a porté plainte. Les personnels du collège de Saint-Cyprien en Périgord Noir sont appelés à faire grève demain. L'appel est lancé par le syndicat enseignant SNES FSU pour dénoncer la suppression d'un demi-poste de surveillance. La communauté de communes du Périgord Noir, du Périgord Nontronais vote pour un nouveau président ce soir. Christian Michalak avait été élu au printemps, mais le scrutin avait été ensuite annulé par la justice à cause d'irrégularités lors du vote. L'adjoint à la mairie de Javerlac et la chapelle Saint-Robert est à nouveau candidat. Le réalisateur Jean-Paul Rappeneau est mort à l'âge de 94 ans. Son adaptation de Cyrano de Bergerac avec Gérard Depardieu en 1990 avait été un immense succès. Il avait gagné 10 Césars, film qui, malgré son nom, n'avait pas été tourné chez nous en Dordogne. Jean-Paul Rappeneau a aussi réalisé La vie de château avec Catherine Deneuve et Le hussard sur le toit avec Juliette Binoche. L'ancienne star de la NBA, Patrick Beverley, devrait jouer ses premières minutes avec le maillot du Boulazac Basket Dordogne. Tout à l'heure, deuxième match amical du BBD contre Le Mans. C'est à La Baule, en Loire-Atlantique, à 20h. Le championnat de Betclic Elite reprend, lui, le 26 septembre prochain. Encore une sélection avec le 15 de France pour la joueuse de rugby périgordine Lina Kerouat. L'internationale originaire de Payzac est dans le groupe des 39 joueuses sélectionnées pour le tournoi Women 15. Avec les Bleus, elle va affronter la Nouvelle-Zélande, l'Australie et le Canada en France à partir du 12 septembre. Elles iront ensuite disputer 3 matchs en Nouvelle-Zélande contre l'équipe nationale.
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2: Du soleil et des températures qui montent déjà en Dordogne, Sophie.
0: Et oui, Marie-Astrid, le soleil est toujours bien présent, même si quelques petits nuages d'altitude viennent parfois jouer les troubles fêtes. Et voilà notre ciel. Les températures sont très agréables, vous l'avez dit. 28 à 30 degrés en ce moment même, partout en Périgord. Une journée vraiment sympa pour profiter pleinement de ce mercredi, dont on rappelle qu'il est le jour des enfants, puisque la rentrée, ça y est, c'est parti.
2: Ça y est, c'est fait.
0: On attend déjà le mercredi quand on vient de rentrer à l'école. On vous retrouve dans une heure pour d'autres informations. D'ici là, si vous notez des difficultés sur la route sans prendre aucun risque, bien sûr, vous composez le 05 53 53 82 82.
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0: Et on continue la route en musique avec Bernard Lavillier, Jimmy Cliff. Mélodie, tempo, harmonie.

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0: Ravie de vous retrouver, vous accompagner jusqu'au début de la soirée. Si vous venez de vous joindre à nous, bienvenue ici, c'est chez vous. Nous allons faire un bout de chemin ensemble jusqu'à 19h. Ne manquez pas, à 18h15, un rendez-vous important avec Daniel Chavaroche qui nous contera la belle histoire du Barry de Salignac-Eyvig. Le conteur périgourdin présentera sa création inédite, Si le Barry m'était compté, ce samedi 5 septembre au pied du célèbre château. Dans quelques instants, nous nous installerons au cinéma. Ça fera du bien parce que les températures vont monter ce week-end et on se dit bonjour avec une prière hawaïenne. Bonjour, pardon, merci.

0: Merci.
1: C'est ce qu'elle dit en permanence à ses fans qui l'attendent à la sortie de son hôtel. Elle chante même avec eux à Paris en attendant l'événement musical de cette rentrée, puisqu'elle sera en concert Céline Dion à partir du samedi 12 septembre, une première série de shows dans la capitale, en attendant la suite en mai de l'année prochaine. Fini le chant, bienvenue le cinéma avec le directeur du CGR à Périgueux, Cyril Godin. Bonjour Cyril.
2: Bonjour, bonjour tout le monde.
1: Vous avez fait une sélection pour nous, quand je dis fini le chant, bienvenue le cinéma, cette fois-ci on mêle les deux, on mixe et c'est assez réussi pour un événement spécial demain.
2: Oui, cette semaine, c'est une petite semaine, c'est une semaine de rentrée, donc pas de nouvelles entrées de films, mais un concert filmé, celui de Katy Perry, celui de son concert à l'Accor Arena de Paris en novembre 2025, filmé par plus de 60 angles de caméra, l'occasion de retrouver une setlist qui va être composée de tous ses plus grands succès.

0: Ah bah oui, ça déménage. Chaque fois, c'est pas Katy Perry, Cyril. Vous avez fait d'autres choix pour nous.
1: Oui, alors on nous a fait beaucoup de demandes là depuis le 19 août pour avoir deux films que nous n'avions pas en sortie nationale. Et donc, nous avons réussi à les obtenir en sortie décalée. C'est le premier, c'est Insidious, l'invasion du lointain. C'est le quatrième ou cinquième épisode, je crois, de la saga Insidious, donc film d'horreur. Où là, cette fois-ci, on va faire la connaissance de Gemma, une jeune mère qui élève sa fille dans la maison de son enfance. Et dans cette maison, évidemment, il va y avoir quelques petits problèmes. Et le deuxième film que nous avons réussi à obtenir, c'est le nouveau Jason Statham, Mutiny, où celui-ci interprète un ancien agent des forces spéciales, reconverti en chef de sécurité, mais dont le patron va mourir et dont il va être accusé du meurtre. Donc il va donc chercher à se faire innocenter.
0: Amis des gros bras, vous serez donc les bienvenus pour ce film Mutiny. On précise que pour Insidious, il y a une interdiction au moins de 12 ans.
1: Tout à fait.
0: Et Katy Perry, c'est donc demain soir à 20h, hein, si vous voulez ne pas louper votre place. Pourquoi ne pas louper sa place? Pour plein de raisons, parce que c'est un super film et aussi parce que c'est pas cher.
1: Oui, alors le concert, lui, est un tarif, ce n'est pas un film de cinéma, donc il n'est pas au tarif de cette spéciale semaine, puisque cette semaine, tous les films sont à 6 euros. En salle Ice, ils sont à 12 euros. C'est notre offre rentrée de la semaine du 2 au 8 septembre.
0: Merci Cyril Godin, c'est le directeur du CGR qu'on retrouve tous les mercredis sur cette antenne ici Périgord. Et maintenant, voici pour vous, chers amis, l'occasion de gagner deux places de cinéma pour aller voir le film de votre choix au cinéma CGR à Périgueux. Alors, on parle d'un film que vous avez peut-être déjà vu au cinéma. Ça s'appelle Les Gendarmes, un film réalisé par François Prévost, Légoni et Stéphane Archinard. Il s'agit d'une adaptation de la bande dessinée du même nom, avec quelques sketchs qui sont issus, bien évidemment, de cette bande dessinée. Je vous propose maintenant d'écouter un extrait de ce film Les Gendarmes, qui remporte un grand succès avec Arnaud Ducret, Marc Rizzo et Fred Testo.
2: En 2004, avec le GIGN, on a retrouvé un type qui s'était perdu dans la forêt amazonienne. Bravo, chef.
3: Il était mort. On l'a retrouvé quand même.
4: 20 km/h au-dessus, bah c'est 135 euros d'amende.
5: Pour fast food, il y a fast.
4: Bah moi, je suis pas très fast. Plutôt très, très furious.
6: Quand on épouse un gendarme, c'est la gendarmerie qu'on épouse.
7: Bah, je te laisse dire à ta fille qu'elle devrait faire une croix sur sa terre part. Trop stylé, toi. C'est quoi ça?
8: Tout est sous contrôle, messieurs, dames, tout va bien.
9: Prochain véhicule, tu fais comme moi.
10: Veuillez me présenter les papiers afférents à la conduite de votre véhicule.
11: Afférents, je suis obligé. Ça veut dire quoi?
0: Toute la brigade de gendarmerie de Charnay-lès-Mâcon est mobilisée pour se préparer à une grande fête, la grande fête des jardins. Mais l'arrivée d'un jeune stagiaire débarqué de la capitale et de voleurs va bouleverser leur organisation bien huilée. Vous allez vous amuser, c'est certain, en regardant ce film qui est toujours programmé au CGR à Périgueux. Et moi, je vous demande ce que volent les bandits, hein. De quoi s'emparent les voleurs? C'est ma question. S'agit-il de citrouilles, de nains de jardin ou de bacs de géranium? Vous donnez votre réponse à Out of Standard d'ici Périgord pour gagner deux places pour le CGR. 05 53 53 82 82.

0: République, Runaway. Nous jouons maintenant pour le plaisir avec Christine. Bonjour Christine.
1: Bonjour.
0: Christine, vous êtes avec nous pour gagner 2 places de cinéma pour aller au CGR. Et oui, c'est un moment que vous allez apprécier. Vous aimez le cinéma?
1: Ah oui, j'adore.
0: Le dernier film que vous avez vu, c'est quoi?
1: Tombée du ciel.
0: Et alors?
1: Ah ben, j'ai beaucoup aimé, beaucoup ri. Ah, c'est très bien. Non, allez le voir. Passer un bon moment, c'est vraiment bien.
0: Bon, ouais, en quelques mots, il s'agit de l'histoire d'un jeune homme qui va être renvoyé de son établissement scolaire.
1: C'est ça. Il a raté le bac 3 fois et voilà, on l'envoie dans une école privée catholique et on essaye de le préparer correctement au bac. Ouais, c'est très drôle. C'est très drôle.
0: Alors pour le moment, je vous propose de réécouter un extrait du film Les Gendarmes.
2: En 2004, avec le GIGN, on a retrouvé un type qui s'était perdu dans la forêt amazonienne. Bravo, chef. Il était mort, mais on l'a retrouvé quand même.
3: 20 km/h au-dessus, bah, c'est 135 euros d'amende.
4: Pour fast food, il y a fast.
3: Bah, moi, je suis pas très fast. Plutôt très, très furious.
5: Quand on épouse un gendarme, c'est la gendarmerie qu'on épouse.
6: Bah, je te laisse dire à ta fille qu'elle devrait faire une croix sur sa terre part. Trop stylé, toi. C'est quoi ça?
7: Sous contrôle, messieurs, dames, tout va bien.
8: Prochain véhicule, tu fais comme moi.
9: Veuillez me présenter les papiers afférents à la conduite de votre véhicule.
0: Un film.
10: Ça veut dire quoi?
0: Afférent, ça veut dire quoi? Avec Arnaud Ducret, Marc Rizzo, Fred Testo, cette brigade de gendarmerie de Charnay-lès-Mâcon va nous amuser si vous n'avez pas encore vu le film. La grande fête des jardins est une fête, mais malheureusement, certains objets sont volés. Et c'est ma question. Les voleurs qui vont mettre la pagaille dans ces jardins et dans le film volent quoi, Christine?
1: Alors, ils vont voler des naines jardins parce qu'ils ont caché à l'intérieur. Je le dis quand même parce que je vais un peu spoiler tout le monde qui l'ont pas vu. Hein.
0: Bon, bah, allez-y, spoiler.
1: Ils ont caché un gros diamant à l'intérieur.
0: Ah, mais j'adore. Ça nous rappelle un certain film avec Louis de Funès et Bourville. Non, le diamant était caché dans la voiture.
1: Ouais, c'est ça. Ouais,
0: voilà, il y a plein de clins d'œil d'ailleurs au cinéma, au grand classique du cinéma français. Christine, vous avez gagné des places pour le ciné. C'est chouette.
1: Bah, formidable, oui.
0: Et il suffit pour ça d'écouter votre radio locale. La radio de proximité, la première du département, qui s'appelle ?
1: Ici Périgord, évidemment.
0: On vous souhaite un bon ciné et surtout une belle écoute radio.
1: Bah écoutez, merci beaucoup.
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0: Et ce timbre de voix qui nous a fait tant danser dans les années 80-90, celui de Muriel Moreno dans le duo Niagara. Quand la ville dort, si vous aimez la musique, vous ne manquerez pas de retrouver Émilie Mazoyer pour parler d'actu musicale, bien sûr, dans une dizaine de minutes.
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0: À partir de la rentrée, le service de transport solidaire Atchoum fait évoluer l'indemnisation de ses conducteurs bénévoles. Mais Atchoum, c'est quoi exactement? C'est une plateforme de mobilité solidaire, disponible notamment dans certains territoires ruraux, comme chez nous, en Dordogne. Le principe ressemble un peu au covoiturage. Lorsqu'une personne a besoin de se déplacer pour faire ses courses, aller à un rendez-vous ou simplement rejoindre une autre commune, elle peut être mise en relation avec un conducteur solidaire disponible. Ces conducteurs utilisent leur propre voiture et reçoivent une indemnisation pour couvrir une partie de leurs frais. À la rentrée, celle-ci passe de 32 à 38 centimes par kilomètre, notamment pour mieux prendre en compte le carburant et l'entretien du véhicule. Le forfait de 3,75 euros concerne désormais les trajets jusqu'à 9 kilomètres contre 12 auparavant. Atchoum ne prélève aucune commission. L'indemnisation est directement versée aux conducteurs. Si vous souhaitez rejoindre ce réseau comme conducteur bénévole, vous pouvez vous inscrire tout simplement sur la plateforme Atchoum.
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0: Toute l'Italie est dans la place. Cosa della vita. Eros Ramazzotti avant de retrouver Émilie Mazoyer.

0: della Vita, c'était Eros Ramazzotti.
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0: Vous aimez la musique tous les jours, vous suivez Émilie Mazoyer qui dans Décibel nous fait part du meilleur. Et oui, Vianney par exemple a fini de construire sa cabane. Aujourd'hui, on parle de lui mais aussi de Rihanna, Angélique Kidjo ou encore du Club Dorothée. Salut Émilie.
3: Salut tout le monde. Émilie au rapport pour votre dose quotidienne d'actualité musicale. Un anniversaire tout en souvenirs d'enfance aujourd'hui. Les Quadras et leurs parents vont verser une petite larme en se souvenant du 2 septembre 1987. Aujourd'hui, la toute première diffusion du Club Dorothée au matin du mercredi 2.

Elle a rendu hommage à son continent, je la cite. « Nous, les Africains, n'avons pas idée de ce que nous avons apporté au monde. Sans nous, aucune musique ne serait possible sur cette planète. » Angélique Kidjo donnera une série de concerts en France cet automne et je vous recommande chaudement d'aller l'applaudir. On rigolait, on le voyait galérer à construire sa cabane tout seul dans les bois. Mais en fait, il a bien fait, Vianney, parce que ce retour à la nature lui a inspiré la chanson qui suit, selon moi, une des meilleures de sa carrière.

d'or et d'étain. Vous le découvrez depuis vendredi sur votre radio ici. C'est le premier extrait du nouvel album de Vianney, fabriqué à l'ancienne, sans ordinateur. Et ça lui va vachement bien. Le mari de Rihanna, le rappeur A$AP Rocky, a annoncé une nouvelle que les fans de la chanteuse attendaient depuis 10 ans. Ça y est, Rihanna est en studio. Oh, sa voix nous manquait trop.

Décibel, l'émission que vous aimez. Ce soir, c'est Bilal Hassani qui nous présentera son nouvel album. Bonsoir Paris, au micro d'Émilie Mazoyer, à 19h. Vous voulez jouer avec nous pour gagner un pass famille pour découvrir les jardins des Irignac? C'est très simple, il suffit de rester à l'écoute d'ici Périgord et de répondre à cette question. Je vais vous faire écouter un peu de musique. Oh oui, juste un peu. On est

a mis la rose, interprétée par Natacha Atlas, et je vous demande quelle est l'interprète originale de cette magnifique chanson. Pour ce faire, vous appelez Outeux au 05 53 53 82 82. Si vous avez la bonne réponse, vous gagnez le pass famille pour les jardins d'Eyrignac. Nous sommes partenaires de ces jardins. 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

0: chanson dont on a tous rêvé de réaliser la chorégraphie du film Footloose. C'était en 1984.
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0: Vous jouez avec nous, Martine de Notre-Dame de Sanilhac. Bonjour.
3: Bonjour.
0: Ma chère Martine, êtes-vous prête à écouter de la bonne musique ?
3: Absolument.
0: Dans ce cas, vous êtes au bon endroit, ici Périgord. C'est le jeu de la reprise. Je vous ai posé une question. On va d'abord écouter l'extrait. On est bien.

0: En 1964, Françoise Hardy interprétait « Mon ami, la rose ». On pourrait conclure par « Carpe diem ». Bravo à vous, ma chère Martine. Vous avez gagné un très très beau cadeau. Il s'agit d'un passe-famille pour les jardins d'Eyrignac. Vous pourrez en profiter avec des adultes, des enfants, pour découvrir ces magnifiques jardins tout près de Sarlat, 10 hectares de sculptures végétales. Un très bel exemple, un exemple même unique, hein, d'art aux pierres en France, avec des jardins qui changent selon vos envies. C'est une balade en pleine nature sur le domaine forestier qui lui fait 200 hectares. Un tapis de gazon vous attend, Martine.
1: Eh bien, c'est parfait, je vous remercie.
0: Je vous souhaite une très belle journée, bravo à vous, et vous écoutez bien évidemment la première radio locale de Dordogne qui s'appelle
1: Ici Périgord, bien sûr.
0: Tout simplement, elle est facile la réponse. On écoute Bill Withers, Ain't No Sunshine. Ain't no sunshine.

0: Du soleil, c'est promis, vous en aurez en restant en Périgord. On nous annonce un week-end très chaleureux. Des infos météo à découvrir juste après les infos de 18h.
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0: Dalida sur scène. C'est évidemment la reprise du célèbre titre de Dalida, interprété par Jennifer. Mourir sur scène.
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0: Il est 18h. Marie-Astrid Guégan.
2: Quatre hommes agrippent une femme par le bras et la traînent en voiture. Cette scène violente s'est passée à Périgueux tôt samedi matin. Bonsoir Jeanne de Butler.
3: Bonsoir.
2: C'est une information du journal Sud-Ouest. Les passagers d'une voiture ont attrapé une passante avant de la traîner sur plusieurs mètres.
3: Oui, la femme de 35 ans marche sur les allées Tournies au petit matin samedi quand une voiture s'arrête à sa hauteur avec quatre personnes à l'intérieur. On ne sait pas bien ce qu'ils se disent, mais une violente altercation éclate entre eux et selon nos informations, l'un des passagers agrippe la jeune femme par le bras, par la fenêtre ouverte, pendant que le conducteur redémarre et se met à accélérer. La jeune femme est traînée sur plusieurs mètres par la voiture avant qu'il finisse par la relâcher et quitter les lieux. Ce sont des bénévoles des Vintage Days qui arrivaient pour tout préparer, qui ont assisté à la fin de cette scène. La jeune femme de 35 ans est blessée au bras ainsi qu'à la jambe. Elle a été transportée à l'hôpital de Périgueux. Les médecins lui prescrivent 8 jours d'ITT. Une enquête a été ouverte. Les policiers tentent de comprendre ce qui s'est dit avant que la jeune femme se fasse agresser, si elle connaissait ses agresseurs. Cela permettra peut-être d'identifier les quatre personnes qui étaient à bord de cette voiture.
2: Le parquet de Périgueux a ouvert une enquête pour violence aggravée en réunion et avec armes. L'école hôtelière de Boulazac partage son immense tristesse après la mort de deux jeunes serveurs dans un accident de moto avant-hier à Trélissac. Le motard de 22 ans, Noé, est sorti majeur de promo de cette école l'an dernier. Lui et sa passagère, Laurine, travaillaient dans des bars de Périgueux. Des clients de ces établissements leur rendent aussi hommage. Les obsèques de Noé et Laurine seront célébrées respectivement demain et après-demain à Notre-Dame de Sanilhac. Le parquet de Périgueux a ouvert une enquête sans donner plus de précisions à ce stade sur les circonstances de l'accident. Qui a volé les 12 moutons d'Anne Gaëlle? Cette éleveuse bio de Montpérou, au sud-ouest de la Dordogne, est désespérée. Presque tout son troupeau a disparu le week-end dernier. C'est 10 brebis, une agnelle et un bélier très particulier de race Hampshire. Ces bêtes, ce sont à la fois ses bébés et son gagne-pain. Elle est choquée, Baptiste Roux.
4: Le pré est bien vide. À côté de la maison d'Anne Gaëlle, il reste les oies, les deux ânes, Pépin et Pomme, et seulement une de ses brebis avec son bébé nommé Book. Il est né samedi.
5: On y est déjà très, très fortement attaché, donc enfin, il est le seul. Voilà.
4: Après avoir découvert son tout premier agneau, l'éleveuse et son mari sont partis chercher le reste du troupeau. C'est là qu'ils sont tombés sur un trou dans la clôture.
5: Des palettes posées dans le fossé et puis le grillage coupé de haut en bas, quoi.
4: Emmanuel, son conjoint, ne décolère pas.
6: On l'imagine pas que ça peut arriver. On fait pas ça pour ça, en fait. Nous, on fait ça, nos animaux sont dehors, on a acheté du terrain, on veut qu'ils se sentent bien, ils ont une partie des bois, c'est beaucoup de temps et tout ça réduit à rien.
4: 2 ans et demi de travail volatilisé dans la nuit. Il pense avoir été surveillé. Avant le vol, c'était la seule soirée où ils n'étaient pas chez eux. Leur fille Constance, 12 ans, n'en a pas dormi.
7: On les a capturés pendant la nuit. Ça a pas dû les soulager d'avoir des gens qui les poussent à les faire sortir de leur habitation. Et j'espère juste qu'ils n'ont pas fait trop de mal aux moutons, qu'ils les ont pas... Je sais pas, mais voilà, j'espère juste qu'ils n'auront pas tué mal.
4: Et sa maman réfléchit à continuer d'élever des moutons. Il lui faudrait encore plusieurs années pour reconstituer le troupeau.
2: Anne-Gaëlle a déposé plainte. La mairie de Montpérou a lancé un appel à témoins pour l'aider à retrouver ses moutons. Le réalisateur de Cyrano de Bergerac, Jean-Paul Rapneau, est mort à 94 ans. Son adaptation de Cyrano en 1990 avait été un énorme succès avec Gérard Depardieu dans le rôle principal.
8: Ah non, c'est un peu court, jeune homme. On pouvait dire, oh Dieu, bien des choses en somme, en variant le ton. Par exemple, tenez, agressif. Moi, monsieur, si j'avais un tel nez, il faudrait sur le champ que je me l'amputasse. Amical. Mais il doit tremper dans votre tasse. Pour boire, faites-vous fabriquer un anap. Descriptif. C'est un roc. C'est un pic. C'est un cap. Que dis-je? C'est un cap. C'est une péninsule.
2: La tirade, la fameuse tirade de Cyrano de Bergerac dans le film de Jean-Paul Rapneau, film qui n'avait pas été tourné en Dordogne malgré ce qu'on croit. Le personnage n'a rien à voir avec le Périgord. Jean-Paul Rapneau, mort hier, a aussi réalisé le Hussard sur le toit avec notamment l'actrice Juliette Binoche. Les débuts de Pat Bev, Patrick Beverly avec le Boulazac Basket Dordogne, c'est ce soir. Le joueur américain, ancienne star de la NBA, est à la Baule en Loire-Atlantique avec le BBD pour le deuxième match amical contre Le Mans. La rencontre débute à 20h. La saison de Betclic Elite commence le 26 septembre avec la réception de Rohan Opalio. La joueuse de rugby de Payzac, Lina Kérois, est encore une fois sélectionnée avec le 15 de France féminin. Elle fait partie des 39 joueuses choisies pour un tournoi international, le Women 15. Les Bleus vont jouer 6 matchs contre la Nouvelle-Zélande, l'Australie et le Canada à partir de la semaine prochaine.
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2: On a déjà bien senti les températures qui remontent aujourd'hui, Sophie.
0: Ah oui, ça nous angoisse, ça nous rappelle de mauvais souvenirs de
2: ça
0: cet
2: ne s'arrête
0: été.
2: Pas.
0: Ne vous inquiétez pas, certes, il va faire plus chaud, notamment demain. 30 à 32 degrés sont annoncés, mais la nuit sera bien fraîche cette nuit prochaine. Nous annonce des températures minimales qui varient de 11 à 14 degrés. Le soleil brille sans interruption. Demain, comme promis, vendredi, ce sera la même chose avec des températures atteignant 35 degrés. On attend jusque 37 degrés samedi. Effectivement, un petit goût d'Orvianzy pour ce qui concerne les températures qu'on estime chaudes mais pas caniculaires. Mais en revanche, toujours des nuits bien fraîches correspondantes au mois de septembre. Les prochaines informations, ce sera maintenant à 19h. Et vous, Marès Reed, on vous écoutera demain.
2: Bonne soirée.
0: Bonne fin de journée. Si vous voulez prendre le pont sur Zac, vous pouvez l'emprunter sans problème. Il est ouvert à nouveau à la circulation depuis ce lundi.
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0: Rêver avec Supertramp. Supertramp, Dreamer.

0: Supertramp, Dreamer.
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0: Cette fin de journée, je l'espère, se passe au mieux pour vous qui écoutez Ici Périgord. Tout à l'heure, vous allez vous laisser emporter par Daniel Chavaroche, qui signe un conte inédit, Quand l'histoire rencontre l'imaginaire, le Barry de Salignac reprend vie. Mais oui, mais qu'est-ce qu'un Barry? Vous allez le savoir en restant à l'écoute de votre radio. Et puis, vous irez également au clocher de Lauges. Petit jeu de mots, puisqu'on organise cette fin de semaine la fête de la Saint-Cloud à l'Aiguillac de Lauges. Et ça, ce sera à 18h30.

0: Le nouveau Pierre de Mer, la Belgique est à l'honneur. Je pense à vous. Le choix d'ici Périgord, c'est le moment que vous n'allez pas manquer grâce à votre radio. Et nous donnons la parole à celui qui sait dire les choses, Daniel Chavaroche. Bonjour.
1: Et bonjour, bonsoir.
0: Daniel Chavaroche, si l'on dit que vous êtes conteur, cela vous va ?
1: Oui, ça peut aller, oui.
0: Les racontades, ça vous dit quelque chose?
1: Et aussi,
0: cette fois-ci,
1: oui, voilà.
0: Daniel Chavaroche, vous signez un conte. Il est inédit. L'histoire rencontre l'imaginaire. Le Barry de Salignac reprend vie le temps d'une soirée, ce samedi 5 septembre à 20h30, chez vous, à Salignac, place Naudy. Alors, on veut savoir ce que c'est que cette histoire.
1: Voilà. Alors, le Barry à Salignac, c'est un... Il passe pour être le quartier fondateur. En occitan, une barrie, c'est un faubourg, c'est ce qui est en dehors des remparts, normalement. Bon, là, il n'y a pas de remparts, il y a juste un château, et ce quartier-là, il est juste au pied du château, et les gens de Salignac disent que Salignac est parti de là, en gros, quoi. Et donc, ils m'ont demandé d'écrire quelque chose sur ce petit bout de bourg, qui est très intéressant, qui est très populaire, évidemment, hein. Les maisons s'entassent les unes sur les autres, et puis de raconter des histoires sur les gens qui auraient pu y vivre ou qui y ont vécu.
0: Alors, ce Barry a une histoire très ancienne, il y a 2000 ans à peu près.
1: À peu près, oui, fondation de Salignac. Alors, à l'époque, c'était, en général, les noms qui se terminent par « ac », par chez nous, c'est un suffixe gaulois ou gallo-romain, « aco » ou « acum », qui veut dire « domaine de chez un tel ». Là, ça serait « domaine de Salignac ». De Salignac, Salagnaco. Bon, donc, voilà, pour le personnage, évidemment, le mien personnage, je doute qu'il ait existé comme je l'ai décrit, mais bon, il fait partie de mes histoires, et puis il rentrera dans le spectacle samedi soir.
0: C'est l'association Mémoire et Patrimoine du Pays de Fénelon qui vous a aidé à construire ce conte. Vous racontez des balivernes, mais aussi fondées sur de véritables recherches exécutées par cette association. Mémoire et Patrimoine qui a fait un boulot formidable.
1: Voilà, alors en fait l'essentiel du travail, ce sont eux qui l'ont fait, effectivement. Un travail de recherche qui date pas d'aujourd'hui, hein. Je veux dire, c'est une association qui a cette vocation-là de travailler énormément sur le patrimoine historique, humain, culturel, enfin, ils font un travail phénoménal. Et donc ils avaient une matière à m'offrir, si vous voulez, qui était quelque chose de très important. Moi là-dessus, j'ai puisé des choses à l'intérieur, mais je ne vais pas faire mon cours d'histoire sur Salignac, bien entendu. Hein. Je me suis attaché à raconter des histoires des petites gens qui auraient vécu dans ce quartier-là, depuis donc Salagnaco, là, hein, les Gaulois, jusqu'à nos jours, voilà, tout simplement, avec des personnages hauts en couleur, d'autres qui passent, qui ne font que passer, d'autres, on voit bien qu'ils sont strictement imaginaires, mais d'autres qui auraient pu avoir une existence tout à fait normale.
0: Vous restez avec nous, Daniel Chavaroche, pour nous raconter des histoires à dormir debout, mais qu'on adore, évidemment, puisque ce sont des histoires que vous comptez si bien. Le Barry de Salignac reprend vie le temps d'une soirée, samedi 5 septembre à 20h30, au pied du château de Salignac et Ivig, bien évidemment. On vous écoute après Alana Miles, la Canadienne qui a remporté tellement de succès avec son Black Velvet.

0: Black Velvet, c'était Alana Miles.
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0: Les plus jolis événements de votre département en écoutant votre radio ici Périgord. Nous sommes aujourd'hui à Salignac-et-Vigue en compagnie de Daniel Chavaroche, notre conteur. Si le Barry m'était compté, c'est le nom d'un conte inédit de Daniel Chavaroche, une histoire qui rencontre l'imaginaire de l'artiste. Le Barry de Salignac reprend vie le temps d'une soirée, samedi 5 septembre à venir, à 20h30 dans un très joli endroit, au pied du château de Salignac-et-Vigue. Daniel.
3: Oui, parfaitement, sur la place, la petite place qui s'appelle la place Naudy, qui est la place, la seule place d'ailleurs du quartier, hein, et qui est prévue pour normalement contenir tout le public. Ça sera en plein air, à côté du lavoir.
0: Et puis si jamais il pleut, on a trouvé une autre idée.
3: Alors il pleuvra pas, on s'est bien renseigné. Et oui, il y avait la salle des fêtes qui était prévue, hein, mais voilà. Je pense que samedi, il pleuvra.
0: Il va faire très très beau, place Naudy, oui. À 20h30 pour assister voilà. À ce spectacle qui nous raconte l'histoire de ce quartier, ce Barry de Salignac. C'est en fait le début de l'histoire de la commune. Vous avez découpé votre conte en quatre parties, quatre périodes de l'histoire.
3: C'est ça, quatre gros tableaux, on va dire, un qui couvre la période des Gaulois, si vous voulez, de Salagnaco, donc, qui est le fondateur, à qui je prête tout un tas d'inventions et de créations. Et puis, parler également des troubadours, parce qu'à Salignac, il y a un troubadour, qui s'appelle Giraud de Salignac, qui est répertorié, parmi les troubadours périgourdins.
0: Troubadour officiel.
3: Comment ?
0: Un troubadour officiel.
3: Ah, officiel, oui, il fait partie avec les trois de Sarlat qui sont, dont lui, Emery de Sarlat, et puis Elias Querel. Bon, lui, ce ne sont pas des grands troubadours au sens, comme Bertrand de Born, ou Gérard de Bournel, ou Bernard de Ventadour, si vous voulez, ils ne sont pas répertoriés dans les mêmes catégories, entre guillemets, quoique j'aime pas bien ce mot-là. Mais enfin, ils font partie des troubadours qui ont un peu pignon sur rue, et puis qu'on étudie, hein, déjà, parce que leurs textes sont quand même très intéressant. Alors je parle de lui, je raconte une histoire d'amour là, parce qu'il a des troubadours, vous savez, s'entouraient de musiciens, ils n'étaient pas les mêmes musiciens quelquefois, et donc ils avaient besoin de musique. Et ce qu'on appelait l'utsugaire, qu'on a traduit en français par jongleur, mais c'est très limitatif, ils ne faisaient pas que jongler, ils jouaient de la musique. Il y avait les trouveurs, les troubadours, et puis il y avait les joueurs, c'était donc. Et c'est le personnage qui m'intéresse là, dans l'histoire, c'est un gars qui est joueur, et c'est lui qui tombe amoureux, si vous voulez, de cette jeune lavandière. Et lavandière joue un rôle très important dans mes histoires, parce que le lavoir est omniprésent à l'intérieur de mon conte.
0: Nous avons donc les Gaulois, les troubadours, et puis ensuite on avance dans le temps, donc une troisième partie.
3: On galope dans le temps, on raconte l'histoire d'une fillette de Salignac qui s'appelle Ninette et qui a vécu au moment des grandes foires, si vous voulez, et qui vit une aventure un peu bizarre, un peu sordide, à la mesure où elle a disparu un jour, et puis voilà, c'est le mystère que je ne vous raconte pas, parce que si je vous le raconte, j'aurais pas besoin de vous raconter samedi soir.
0: C'est un spoiler.
3: Voilà.
0: Et alors, ce qui est très important, je voudrais terminer avec ça, Daniel, ce sont les foires.
3: Alors les foires, voilà. Les foires, c'est le thème essentiel. Hein. Salignac, pendant très longtemps, il y avait au moins une foire par mois. Dans le secteur, c'est pas courant, vous voyez. C'est-à-dire qu'il venait un monde de fous. Alors évidemment, du sud Périgord, du Quercy, pas loin, de la Corrèze, du Cantal, il venait des maquignons qui menaient un troupeau de bêtes salaires et qui le vendaient sur place. Ils venaient à pied. Les gens, à cette époque-là, ils mettaient plusieurs jours, ils arrivaient, ils vendaient leurs troupeaux, et puis ils repartaient avec l'argent en poche, s'ils pouvaient. Mais autrement, il y avait une activité après de matériel agricole, d'objets, d'outils. Et puis c'était en même temps un moment très culturel, parce que les gens se rencontraient, on avait droit à de la musique, on avait droit à des histoires, on avait droit à une fête. Ça représentait pour les gens de Salignac, évidemment, une manne tout à fait importante, parce que il fallait avoir des restaurants, et là, il y en avait une vingtaine qui se créaient de restaurants. Hein. C'était pas tous des gens qui payaient leurs patentes, mais c'est des gens qui bénéficiaient, en tout cas, de l'argent que que leur laisser les convives.
0: Si vous cherchez un ami, c'est très simple. Allez donc écouter cette soirée si le barème était compté. C'est un conte de Daniel Chavaroche qui deviendra immédiatement le vôtre tellement il est chaleureux. Samedi 5 septembre à 20h30, place Naudi à Salignac. L'entrée coûte 10 euros. Et si jamais vous n'étiez pas disponible, Daniel, on vous retrouve à l'enquête très prochainement en une phrase.
3: Alors, à l'enquête, oui. À l'enquête, c'est une racontade, c'est-à-dire une soirée, si vous voulez, tout public, où je raconterai des histoires probablement de rivière à l'enquête, voyez, un truc comme ça. Je raconterai d'autres histoires, je vous dis pas tout non plus. Et puis, je raconterai également, un petit peu plus tard, alors que j'attrape mon petit calepin qui est là tout près, je raconterai à Coulonnier, par chez vous, là-haut, hein, quand même, hein.
0: Oui,
3: aux Isards, à la médiathèque des Isards.
0: Voilà, c'est par chez nous, parce que vous êtes par chez vous dans le sud du Périgord.
3: Et oui, bien sûr.
0: Merci beaucoup. Ça sera quand aux Isards, la date juste, et on termine?
3: Alors, les Isards, c'est le 3 octobre.
0: Et ben
3: là,
0: voilà.
3: Je raconterai une soirée qui s'appelle Païs,
0: qui est
3: différente des deux autres.
0: À suivre. Prochain moment à ne pas manquer si le barème était compté, ce samedi 5 septembre à Salignac, 20h30, place Tindy. Merci beaucoup, Daniel Chavaroche.
3: Merci à vous.
0: Bonne soirée en français et en occitan, vous l'avez compris, vous pouvez voyager. Demain, ce sont les jeunes du comité d'animation d'Aguenac qui nous feront vivre à leur époque.
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0: braquage des sentiments, extrait de l'album de Florent Pagny, Grandeur Nature.
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0: L'association Clocher de Loche organise cette fin de semaine la fête de la Saint-Cloud à l'Aiguillac de Loche. Programme complet avec Jérôme, président de l'association.
2: Vendredi, avec un karaoké pour l'animation de la soirée. Sachant que le vendredi, il y a le traditionnel concours de pétanque qui est organisé au stade par le club de foot de l'Aiguillac. Donc là, il y a l'animation de la soirée sur le village, avec des grillades, bien sûr, et la fête foraine. Samedi, c'est une journée qui est plus dense, 14-15h, fête foraine toujours, en front. Cette année, on a mis en place un marché de producteurs et d'artisans, de 15h à 22h, enfin jusqu'à la soirée, jusqu'au feu d'artifice. En fait. Début de soirée qui démarre avec une première partie musicale, en soirée un concert qui est animé par le groupe Noon Cover Band. Je n'oublie pas, à 17h, le départ des randonnées pédestres. Marche nordique, trail, pédestre, les gens font ce qu'ils veulent. Canicross également, on ne l'a pas marqué, mais les gens qui peuvent venir avec leur chien, c'est aussi possible.
0: Et ça, c'est vraiment sympa, comme le raconte Jérôme Ribette. Vous n'allez pas manquer cette fête à l'Aiguillac de Loche. Les festivités se poursuivent tout le week-end. Et aussi, bien évidemment, le dimanche, on peut même manger un menu entrecôte pour 15€ au lieu de 20 pour les exposants.
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0: Vous n'avez pas le temps de regarder votre programme télé, ni même la télé, mais vous voulez être au courant d'absolument tout. C'est très simple. Il suffit de retrouver les coulisses télé de Patrice Gascoigne juste après avoir fait un petit tour au paradis avec Michel Polnareff.

0: chanson de Michel Polnareff, sortie en 72. Les paroles étaient signées Jean-Loup Dabadi. C'était la grande période Polnareff, avec les lunettes de soleil et des affiches partout dans Paris, le montrant travesti et les fesses nues.
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0: On retrouve Patrice Gascoigne avec ses coulisses télé. Aujourd'hui, Patrice, vous nous proposez des scènes de ménage, alors pas les nôtres, hein, mais celles à regarder tous les soirs sur M6 avec un petit nouveau que vous êtes allé rencontrer.
3: Il y avait fait quelques petites apparitions, mais cette fois, ça y est, Issa Doumbia va être un personnage récurrent dans Scènes de ménage.
4: Tu mens, c'est un mensonge, complètement faux. Ouais, laisse-moi un peu de place.
3: Voilà, en vrai, Issa Doumbia n'a pas eu besoin de demander. Les producteurs de M6 ont décidé de lui confier un rôle en or auprès du couple Alice et Sofiane, joué par Élodie Pou et Majid Berila. C'est le couple de quadragénaires qui tient une petite épicerie à la montagne, un couple qui vit et travaille ensemble, ce qui évidemment entraîne des situations propices à la comédie. Ces joyeux épiciers embauchent donc Guilin, le personnage joué par Issa Doumbia, et qui de mieux qu'Issa Doumbia en personne pour nous présenter

0: monde se connaît, et ben finalement, on m'appelle même plus Guilain, on m'appelle Burnout.
1: Est-ce que justement, ce passé d'humoriste, enfin ce passé même, cette activité d'humoriste, elle donne quand même une qualité qui permet de jouer aussi encore plus vite, parce que c'est de la comédie, scène de ménage.
0: Ben, là, ce qui est drôle, c'est qu'il y a une musicalité directe qui s'installe entre les partenaires de jeu, le texte, le réalisateur, et qui est plus rapide que d'habitude. C'est-à-dire que là, moi, je connais maintenant la musique de Majid, la musique d'Elodie. Moi, je suis, ils connaissent ma musique et là, ça roule tout de suite, quoi. Et on fait une très belle symphonie.
1: La symphonie du couple jouée par Elodie Pou, Majid Berila, avec leur nouvel employé joué par Issa Doumbia. Elle est à écouter et à voir chaque soir à 20h35 sur M6 dans Scène de ménage. Et pas besoin de me faire une scène. Je reviens demain pour de nouvelles coulisses télé.
2: Merci, Patrice Gascoin. Petit tour au Brésil avec une chanteuse qui a fait l'essentiel de sa carrière en France, qui a travaillé avec les plus grands, Bob Sinclair ou encore Stevie Wonder. On écoute Salomé de Bahia, Outro Lugar, avant de vivre l'événement ici.

chanson qui donne envie de partir en vacances au Brésil ou ailleurs. Écoutez Salomé de Bahia, écoutez de la bonne musique. Et d'ailleurs, à ce propos, vous n'étiez peut-être pas à l'écoute de votre radio ce matin, aux alentours de 9 ans, en tout cas. Pas de problème, c'est comme si vous y reveniez, puisque Benoît Chaumeau recevait Gauvin Serres. On l'a souvent appelé le nouveau Renaud, et c'est vrai que son talent a franchi toutes les frontières. Il s'installe chez nous, en Périgord, le temps d'un concert à Sarlat.

0: Ce matin, bonjour Gauvin Serres.
1: Bonjour.
0: Merci d'être avec nous avant le début de cette tournée qui va passer donc deux fois en Dordogne. Déjà, comment on sent à quelques jours de démarrer une grande tournée comme ça ?
1: Je suis très impatient, excité et en même temps, j'ai la pression aussi de revenir après quelques années d'absence sur scène. Donc on bosse dur pour préparer un spectacle à la hauteur, j'espère, de l'attente du public.
0: Vous interpellez aussi la sphère politique dans cet album avec la chanson « Monsieur le Président ». On écoute un extrait. Monsieur.

0: une bande. Monsieur le Président, sur votre dernier album Gauvin Cerce, il y a aussi une chanson dans laquelle vous portez la voix d'une personne qui fait le ménage à l'Assemblée nationale. Vous dites dans les paroles, j'entends surtout des députés qui passent leur temps à s'insulter comme s'ils avaient 14-15 ans. Pour ceux que ma couleur dérange, évidemment ça me démange, mais je ravale toute ma fierté. Et si leur loi nous chasse un jour, il restera plus grand monde pour faire le ménage à l'Assemblée. Tout ça pour dire, Gauvin Cerce, que vous n'hésitez pas à vous engager dans vos paroles, à dénoncer des inégalités sociales. Est-ce que ces chansons, elles vont avoir un écho particulier sur cette tournée qui arrive juste avant l'élection présidentielle? Est-ce qu'en tant qu'artiste, vous pensez avoir un rôle à jouer dans cette période?
1: Rôle à jouer, je ne sais pas, mais en tout cas, moi, je me suis toujours refusé de me censurer tel ou tel sujet parce que ça pouvait déplaire à certaines personnes. Je crois qu'un artiste, il se doit justement d'être libre et de pouvoir parler de n'importe quoi, surtout quand il en ressent le besoin. Et ce genre de chansons-là, enfin, je pense à Monsieur le Président, c'est des chansons qui arrivent comme ça sur un coup de colère parce que une accumulation de petites choses, de petites phrases si teintées d'arrogance, et j'ai eu envie d'écrire cette chanson qui est un peu la suite quelque part de ma chanson Les Oubliés, puisque rien n'avait changé, parce que voilà, tous ces services publics qui sont piétinés, bafoués, les écoles qui ferment, les hôpitaux qui souffrent, etc. Et on voit aussi le fossé entre les gens qui s'agrandit, beaucoup de violence, de haine, de division, je crois que c'est important parfois de le rappeler en chanson, ouais, qu'on peut pas dire n'importe quoi, qu'on peut pas faire n'importe quoi. On est dans une époque vraiment fracturée, effectivement, avec des élections qui arrivent, donc ouais, les chansons peuvent en tout cas donner du baume au cœur, donner de l'espoir, essayer de rassembler les gens, en tout cas, je crois.
0: Et ces messages, vous allez les passer sur scène à travers cette tournée en partenariat avec ICI qui passera à Sarlat et Bergerac le 26 septembre au Centre culturel de Sarlat, le 4 décembre à Bergerac. On est ravis de vous avoir reçu et bravo pour cet quatrième album magnifique qui s'appelle
1: Merci
0: Boulevard
1: beaucoup,
0: de l'Enfance. Merci Gauvin Cerce.
1: Je précise que Sarlat sera la toute première date de la tournée en salle, donc je suis très très très très touché de commencer là-bas.
2: Gauvin Cerce qui était l'invité de Benoît Chaumeau et d'ICI matin, ce matin à 9h moins le quart. Demain, ce sera Tropicool Festival à Daglan qui racontera un peu avant l'heure ce qui vous attend ce samedi 5 septembre. Une histoire qui commence bien et qui finit mal, c'est celle de Cendrillon, interprétée par téléphone. Ensuite, on écoutera Charlotte Cardin, The Way We Touch.

0: The Way We Touch, la Canadienne Charlotte Cardin. Vous aimez la musique? 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Elle reçoit Bilal Hassani pour son nouvel album intitulé Bonsoir Paris.
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0: Extraordinaire, voilà tout ce que vous écoutez ici, Père Régor. Je suis ravie d'avoir passé cet après-midi en votre compagnie. Je vous retrouve demain, 16h.
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0: Merci d'écouter votre radio locale de proximité, la première de la Dordogne. Ici, Périgord, il est 19h. À 19h, on retrouve les infos proposées par Marine Logine.
2: Un pyromane condamné à 5 ans de prison ferme devant le tribunal de Perpignan aujourd'hui. C'est un homme de 51 ans, reconnu coupable de destruction par incendie en récidive. Il a été maintenu en détention pour 4 départs de feu, François David.
3: Deux départs de feu à Amélie-les-Bains, dans le secteur d'un ancien camping, c'était le 1er juillet et le 29 août, et deux autres départs de feu à Perpignan, vendredi dernier, mobilisant 70 pompiers, le premier au bord de l'autoroute, il a détruit un hectare et provoqué d'importantes difficultés de circulation sur la 9, le second dans des roseaux, sur les berges de la Tête, face à la clinique Saint-Pierre, 2000 mètres carrés brûlés. Depuis le début de l'été, c'est déjà le troisième pyromane envoyé derrière les barreaux par le tribunal de Perpignan, en sachant qu'un quatrième homme attend toujours son procès pour l'incendie spectaculaire de Rivesaltes, début juillet. Il avait détruit 90 hectares et provoqué la fermeture de l'aéroport. La justice veut se montrer ferme dans un département qui a connu cet été son pire incendie depuis un demi-siècle. 5000 hectares détruits autour d'Issy-sur-Tête.
2: François David, ici Roussillon. Des incendies rendus évidemment plus virulents par les vagues de canicule et la sécheresse qu'on a connue cet été. Elles coûteront cher, ces fortes chaleurs. 0,1 point de PIB selon Bercy. Et elles devraient aussi entraîner une baisse de la production agricole de 8%. Pour aider les agriculteurs à faire face, le gouvernement a promis un plan d'urgence. Il devait être dévoilé demain. Mais Matignon annonce plusieurs jours de retard concernant l'annonce de ces mesures. À la foire de Châlons en Champagne, deuxième foire agricole et commerciale de France, ça ne manque pas de faire réagir. Pas d'alarmisme, mais il ne faut pas que le délai se prolonge trop longtemps, estime Laurent Champenois, président du syndicat FDSEA dans la Marne.
4: C'est un regret parce qu'il y a une attente forte du monde agricole. Il y a une conjoncture climatique qui a fait que les rendements ne sont pas bons dans toutes les filières. Grande culture, élevage, maraîchage, viticulture, arboriculture. Il n'y a pas une filière qui est épargnée par cette canicule et cette sécheresse. Donc il y a une attente forte du monde agricole sur des annonces. Maintenant, s'il y a un petit retard de quelques jours et que c'est pour nous annoncer quelque chose de mieux ficelé, plus coordonné, peut-être aussi avec les demandes qu'on a pu porter, nous, en cellule sécheresse dans les départements, mais aussi ce que la FNSE apporte au niveau national. Dont acte. Voilà, ce qu'il faut, c'est que ça soit bien calé pour vraiment cibler cette aide aux agriculteurs les plus en difficulté. Il y a un ciblage à faire, je pense. L'enjeu, il est de remettre en culture la campagne 2027, pour certains. Pour certains, la trésorerie ne sera pas disponible pour remettre en place la saison. Si on ne met pas en place la saison, il n'y a pas de récolte l'année prochaine, on est mort.
2: Laurent Champenois, président du syndicat FDSEA dans la Marne, au micro d'ici Champagne-Ardenne. Une rentrée toujours plus chère pour les étudiants. Toutes et tous ont besoin d'un budget conséquent pour démarrer l'année. Et en 2026, il augmente encore. Selon la FAGE, les étudiants dépensent en moyenne 3 240 euros entre dépenses de vie courante et frais spécifiques de rentrée universitaire. Budget en hausse de 25%. Depuis 6 ans, soit 655 euros. Tous les billets achetés pour les concerts de Patrick Bruel seront remboursés, assure l'avocate du chanteur. L'artiste accusé de violences sexuelles par des dizaines de femmes a annulé hier soir sa tournée prévue à partir d'octobre. Patrick Bruel devait notamment se produire le 3 octobre à l'espace Mayenne, c'est à Laval. Le directeur de la salle, Éric Dussolier, croule sous les demandes de remboursement depuis l'annonce du chanteur.
5: Le concert, nous attendions 3600 personnes, vous imaginez bien, ça a été soudain. Et donc, que ce soit sur la boîte mail générique d'Espace Mayenne ou parfois par téléphone, souvent par téléphone, pas mal de gens nous ont demandé la procédure de remboursement. Quelle est-elle? En fait, chaque personne a réservé ses places via un réseau de vente, donc c'est de s'adresser à son réseau de vente, mais normalement les remboursements se feront automatiquement à partir du moment où ordre sera donné de rembourser par la production. Donc là, ça devrait intervenir prochainement pour les différents réseaux de vente.
2: Billets, salaires, frais de location, quelles conséquences financières pour Patrick Bruel après sa tournée annulée? Tout est expliqué sur notre site ici.fr. La judokate française Léa Fontaine porte plainte après avoir reçu une vague d'attaques grossophobes sur les réseaux sociaux. Victorieuse du Grand Slam de Lausanne dans la catégorie des plus de 78 kilos, elle a reçu de nombreuses insultes. Des attaques fermement condamnées par la ministre des Sports aujourd'hui dans le 13h de nos régions. Son corps, c'est aussi finalement la fierté de la France. Je tenais à lui adresser mon soutien, a déclaré Marina Ferrari. L'émission est à réécouter sur notre site ici.fr. La tapisserie de Bayeux est prête à Londres. Visite de l'exposition en avant-première ce soir, une semaine avant le public. Emmanuel Macron, le roi Charles III et la reine Camilla pourront admirer cette œuvre du XIe siècle prêtée par la France au British Museum. Et puis la mort de Jean-Paul Rapneau à l'âge de 94 ans, réalisateur multi-césarisé, notamment pour Cyrano de Bergerac avec Gérard Depardieu.
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0: En fin de journée, ce soir, les quelques nuages vont progressivement disparaître pour laisser place à un ciel de plus en plus dégagé. La nuit s'annonce donc bien étoilée avec un vent toujours faible et variable. Côté température, la douceur de cet après-midi laissera tranquillement place à une nuit plus fraîche avec 11 à 13 degrés au petit matin. Une belle soirée en perspective.
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1: 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One, two. Émilie Mazoyer.
8: Salut à toutes, salut à tous et bienvenue sur votre radio ici. C'est Décibel dans vos oreilles, votre rendez-vous avec l'actu musicale tous les soirs entre 19h et 20h. Voilà, c'est le temps que nous avons pour faire un petit tour d'horizon, écouter certains classiques des années 60 comme les Doors tout à l'heure en fin d'émission. Un bon souvenir des années 90, Silmarils qui va arriver. Mais oui, avec l'inoubliable, il va y avoir du sport. Mais si, vous allez adorer. Je suis sûre que vous allez vous en souvenir quand vous l'entendrez tout à l'heure. Et puis mon invité, évidemment, alors lui, il est inoubliable. On l'a découvert en 2019, quand il a représenté fièrement la France à l'Eurovision.

Il rêvait d'être roi en 2019. Il est clairement devenu en 2026 avec ce nouvel album Bonsoir Paris, hyper réussi. Il est sorti vendredi. Bilal Hassani vient vous le présenter ce soir dans Décibel. 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On démarre ce décibel avec la bonne nouvelle musique du jour, le retour d'une icône de la funk, de la soul américaine, la grande Chaka Khan est de retour. Elle qui a 11 Grammy Awards à son actif va sortir un inespéré nouvel album. On savait pas qu'on l'attendait, puis maintenant qu'on sait qu'il arrive, eh ben on est ravis. L'album de Chaka Khan sortira le 18 septembre. Elle a eu la bonne idée d'inviter Snoop Dogg, Lenny Kravitz et Sia sur ce disque. Alors en attendant que ça sorte, je vous propose de réviser un grand classique des années 70, repris aussi par Whitney Houston dans Bodyguard, I'm Every Woman, le retour de Chaka Khan pour démarrer ce décibel.

0: certaines ou certains d'entre vous ont dans l'oreille la version de Whitney Houston, mais quand même, l'original de Chaka Khan, c'est quelque chose. I'm every woman. Alors, si jamais vous partez en séjour linguistique en Angleterre, sachez qu'il y a une comédie musicale à Londres, dans le West End. C'est l'équivalent de Broadway à New York, mais voilà, à Londres, ça s'appelle le West End, le quartier des théâtres et des comédies musicales. Une comédie musicale donc, qui s'appelle I'm every woman et qui est dédiée à la vie, l'œuvre et l'influence culturelle de l'immense Chaka Khan, qui fait donc son retour dans les bacs, comme disent les vieilles personnes comme moi, le 18 septembre prochain avec un nouvel album.
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0: Le coup de cœur indé de ce soir, c'est une chanson que vous connaissez, Mon cœur, mon amour, de Anaïs, énorme tube qui vient de fêter ses 20 ans. Et entre-temps, Anaïs, elle a sorti plein d'albums, elle était dans des grosses maisons de disques, et puis finalement maintenant... elle est en indé, elle a lancé son propre label qui s'appelle Reft et elle prend sur ses épaules ses albums, ses enregistrements et aussi ses concerts à venir. Anaïs sera le 25 septembre à La Source, à Fontaine, dans le 38 et puis le 4 décembre avec Archimède à Château-Thierry. Joyeux anniversaire à Mon cœur, mon amour qui se paye un petit lifting version 2026. Et oui, parce que les paroles d'il y a 20 ans où on avait peur de dépasser son forfait de téléphone, évidemment c'est un peu obsolète, ne vous en faites pas, elle a tout arrangé. Anaïs est dans Décibel.

0: On adore cette version 2026. Anaïs, ça lui va bien. L'indépendance, mon cœur, mon amour. 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À gagner ce soir, c'est l'album de mon invité Bilal Hassani.
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0: Une des chansons stars de l'album Bonsoir Paris. Bilal Hassani arrive dans quelques secondes. 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
0: Vous écoutez Camille Perrer avec T'as eu vent de nous deux.

0: chanson parle de la passion pour l'écriture, la musique, le partage. Et la jeune artiste de Romans-sur-Isère s'est inspirée du roman d'Alain Damasio, La Horde du Contrevent. Camille Perrer, t'as eu vent de nous deux. Un coup de cœur ici de Romardèche.
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2: Et celui qui fait l'actu musicale en ce mercredi. Bon, en vrai, il fait l'actu depuis vendredi. Non, en vrai, il fait l'actu musicale depuis 2019 quand il a représenté les couleurs de la France à l'Eurovision. Bilal Hassani, bonsoir.
3: Coucou Émilie.
2: Bonsoir Paris, c'est oui. Le nom de ton nouvel album et ça démarre comme ça.
3: Bonsoir.

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1: Eh ben, les premières secondes de l'album, moi j'étais cuite.
2: Ah, j'adore.
1: Alors franchement, cette intro, on ne sait pas si on est à Las Vegas, dans un show à l'américaine, ou au contraire justement très parisien, un show un peu cabaret. Le mur du son comme ça qui nous arrive dessus. Et quand on est en train de t'imaginer en robe à paillettes, tu nous sors la reine de la robe à paillettes. C'est Dalida qui arrive. Cette intro d'album est incroyable.
0: Merci.
1: Je sais que c'est quelque chose que tu aimes, toi. Les premières chansons des albums, c'est toujours un truc auquel tu es très vigilant. Là, elle est particulièrement réussie.
2: Oui, c'est ma préférée de tous mes albums.
1: Mon Dieu, et j'espère que ce sera l'intro du concert aussi.
2: Ah ben, bien sûr. En fait, on l'a pensé pour le live, cette chanson. Et d'ailleurs, après, ce qu'on s'est dit très rapidement, c'est qu'il fallait ajouter du live. Et donc, on a appelé des musiciens incroyables qui se sont vraiment démenés à créer ce mur de son.
1: C'est génial. Moi, j'adore. Et alors, Dalida ?
2: Oui.
1: Non, mais Dalida !
2: Dalida.
1: Ah bah, en plus, c'est juste notre reine. Est-ce que c'est facile d'obtenir le droit de mettre la voix de Dalida sur une chanson ?
2: Je vais pas mentir, honnêtement, ça a été assez facile. Oui, je crois que
1: c'est facile pour toi, mais c'est pas facile pour tout le monde. Je pense.
2: On a appelé Orlando, voilà.
1: Oui, qui est son frère,
2: manager. Voilà. C'est le manager. Il s'occupe vraiment très bien de l'héritage du coup de culturel et du patrimoine culturel de Dalida depuis des années. Et nous, on avait prévu il y a quelques temps de faire un album de reprise. Donc on avait déjà eu un premier rapport à cette époque-là. Finalement, j'ai pas voulu le faire. Et quand j'ai trouvé cette interview où elle parle du coup d'être libre de soi-même, j'ai trouvé ça tellement joliment dit et j'avais l'impression que c'était là que la quête du propos de l'album était. Donc je me suis dit, est-ce qu'on peut, s'il te plaît ? Il a dit oui, d'accord.
1: Orlando a dit oui.
2: Voilà.
1: Et alors pour le coup, t'as fait honneur à la voix de Dalida parce que vraiment cette intro, c'est génial. Alors le reste de l'album est bien, hein, je vais pas écouter en boucle, c'est radio 10 secondes. On écoute 10 secondes de Bilal Hassania. Non, vous en faites pas, il y a plein de choses. On va découvrir cet album-là, tu vas rester avec nous pendant une petite demi-heure, Bilal. L'album est sorti vendredi. C'est un petit bébé qui a donc 5 jours. Temps de gestation de Bonsoir Paris. Parce que si on regarde, on va dire, les dates officielles, on se dit, Bilal, il avait sorti Théorème en 2022. Mm-hmm. Ensuite, il y avait eu Glitter Sleaze Utopia et L'Affreuse, qui étaient deux autres projets en 2024-2025, mais que tu ne considérais pas comme des albums.
2: Pas vraiment.
1: Non, c'est des projets un peu.
2: C'est des projets annexes, voilà. D'exploration créative, on va dire.
1: Donc Glitter Sleaze Utopia, qui était vraiment un truc beaucoup plus électro, et puis L'Affreuse, qui était là du piano-voix. Ouais. En fait, un peu Dalida, d'ailleurs. Il y avait à côté Dalida,
2: c'est vrai,
1: piano-voix, et je déverse comme ça mes tripes devant le public. Donc Bonsoir Paris, il commence à naître quand dans ta tête ?
2: Il commence à naître en février 2025.
1: Okay.
2: Et le premier morceau, il a été enregistré au mars, avril, voilà, un truc comme ça.
1: D'accord. Donc c'est assez récent, en fait.
2: C'est assez récent, mais c'est quand même une bonne année de travail.
1: Oui.
2: Voilà, l'a terminé en juin, quand même.
1: Ah ouais.
2: Ouais, c'était jusqu'à la dernière milliseconde, on a tout pris.
1: C'est ton genre, ça ? C'est-à-dire, jusqu'à la dernière seconde, tu modifies quelque chose avant de dire « Ok, ça y est, j'ai envoyé, maintenant je ne peux plus toucher. »
2: Oui, exactement. Non, mais on peut avoir fini un mix et même un master et que je l'écoute et je dis « En fait, non, il faut qu'elle soit plus devant celle-là. Cette piste, il faut qu'on la remixe, pardon. » Et voilà.
1: Ouais.
2: Ça met des petits retards. Parfois, ça stresse ma maman.
1: C'est un album, tu l'as déjà dit depuis sa sortie, un album de fête parce que c'est un besoin de sortir, d'être avec les autres, de danser, de faire la fête. Tu le chantes, tu le cries, tu le murmures. En tout cas, c'est sur tous les tons sur ce disque.
2: J'ai envie de danser, j'ai envie de bouger. J'en ai marre de cette semaine-là. Il faut du bruit, il faut des gens. J'ai envie de danser avec des gens que je connais pas, en fait.
1: Ça, c'est Bounce, qui est aussi sur le disque. Et voilà, c'est un besoin. C'est pas juste j'ai envie de danser, c'est aussi j'ai besoin. Tu peux m'expliquer ça ?
2: L'urgence d'être eux, parfois, quand je vois mes amis déjà en train de s'amuser, que j'y suis pas encore. C'est l'urgence de s'amuser. C'est comme ça que je vis ma vie. J'ai envie d'être heureux. Et j'ai trouvé beaucoup de joie dans ma vie l'an passé. Et en fait, j'ai voulu encapsuler ça et en faire un disque parce que j'ai l'impression aussi que culturellement, voilà, quand culturellement il se passe des choses un peu sombres, généralement la culture qu'on consomme, elle est très joyeuse, elle est très sucrée, pétillante, etc. Moi, je sais que tout de suite, je me mets un album de Sufjan Stevens avec des ballades déprimantes. Je pourrais pas, je finis
1: tu
2: pas l'année.
1: Tu sors plus de ton lit après.
2: Non, c'est ça. Ouais. Il se passe trop de choses, donc du coup, c'était une demande de moi-même et pour peut-être d'autres personnes. De se faire du bien, quoi.
1: Ouais. Donc, c'est pas passif, c'est pas profiter de la fête, c'est faire la fête.
2: Ah, on l'a fait,
1: parce
2: la
1: qu'on
2: fête.
1: Fait
2: c'est ça, c'est ça.
1: Eh ben, on fait la fête avec Bilal Hassani. Bonsoir, Paris.

0: Merci Bilal Hassani pour cette chanson providentielle. Bonsoir Paris. Je me souviens, il y a plus de 10 ans maintenant, après, c'est un terrible souvenir, hein, les attentats de 2015, le Bataclan et tout. On était là tous à dire, non mais ça va aller, Paris est une fête. Et on disait ça, on avait les larmes qui coulaient toutes seules. Mais oui, en fait, la fête, ça peut se revendiquer et on en a besoin. Et cette chanson est d'une efficacité redoutable.
1: Merci Émilie.
0: Je vous mets au défi. Écoutez ça et restez assis. C'est impossible.
1: Pas possible.
0: Ah non, c'est fou. Alors, Bonsoir Paris, c'est le nom de la chanson qu'on vient d'écouter. C'est aussi le nom de l'album. 4e album, donc, Bilal. Le premier, tu l'as sorti, t'avais 20 ans.
1: 19.
0: Ouais, 19.
1: Oh, là,
0: voilà. Est-ce qu'on fait les albums de la même façon à 19, 20 ans qu'à bientôt 27, t'auras 27 ans la semaine prochaine?
1: Exactement. Non. Ça n'a rien à voir. Non, non, mais tous mes albums, je les ai fait fabriquer différemment.
0: Ouais.
1: Et ils sont le reflet de mon taux de maturité au moment d'eux. Et voilà, ma réflexion a été différente. Là, celui-là, c'est la meilleure expérience créative de ma petite vie. 4 albums, quand même, c'est beaucoup. C'est 6 projets au total qu'on a fait. Et celui-là, j'y suis pas allé. Donc, j'ai pas décidé que je faisais un album. Il m'est un peu venu. À la suite en fait de sessions que je faisais pour du beurre.
0: Alors ça c'est intéressant parce que toi qui as toujours été pour le coup très travailleur, très bon élève, très moi la musique c'est le truc le plus important du monde, je bosse et tout. Là t'as laissé un truc finalement venir à toi. T'es pas allé chercher, c'était pas en force.
1: Non.
0: Est-ce que c'était avec plus de joie du coup?
1: Énormément de joie. En fait, j'étais heureux et je faisais plus de musique et donc à ce moment-là, j'avais l'impression, le petit truc, je me suis dit peut-être qu'il faut que je fasse une longue pause parce que là, je vais très bien. Je suis pas en train de faire de musique, je suis heureux. Bon, je travaillais quand même un petit peu pour d'autres. J'écrivais avec des éditeurs internationaux en Corée du Sud, donc je partais là-bas pour écrire pour de la K-pop.
0: T'écris des musiques pour la K-pop?
1: Oui, un petit peu.
0: Bilal Hassani écrit des musiques pour la K-pop.
1: Un petit peu.
0: Voilà,
1: c'est
0: bisous.
1: Tout n'est pas sorti encore, mais
0: c'est super.
1: Ça. Ouais, c'est
0: donc
1: très
0: tu pars là-bas, tu fais des sessions
1: c'est
0: avec
1: ça.
0: Des artistes.
1: Voilà. Et donc je faisais ça, je rentrais à Paris et tout. Et c'est quand je faisais ça, j'étais là, ah, j'ai repris le goût de le faire pour du beurre, de le faire pour de faux, de pas le faire pour moi.
0: Et
1: ça m'a fait arriver un jour en studio très tard. Et prendre une prod un peu au pif, ben c'est coréens qui sont trop forts et j'ai fait un truc et j'allais me coucher dessus, j'ai fait ok c'est bon si je veux bien faire un album là.
0: Ah, voilà, ouais. Alors ça donne un album truffé de tubes, certains que vous connaissez déjà comme beaucoup.
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0: Et puis une autre chanson qui a été dévoilée avant la sortie de l'album, Capital.

0: bel objectif de vouloir faire danser les gens.
1: Oui.
0: C'est le tien, avec ce disque.
1: Totalement.
0: Ouais, hein,
1: c'est la mission. Beaucoup.
0: Fais danser, Capital. Fais danser. L'album est sorti vendredi. Est-ce que tu penses que tu atteins ton objectif?
1: J'ai l'impression,
0: ouais,
1: un petit peu.
0: Moi aussi.
1: Voilà. Et sachant que je sors beaucoup depuis le début de la sortie des premiers singles, je vais dans les soirées. Je vais pas mentir et dire que j'y vais en incognito. Je me mets vraiment devant les gens et je regarde et je vois comment ça réagit. J'ai jamais eu de titres qui ont autant bien joué en club.
0: Ouais.
1: Nous, ce qu'on voulait aussi dans le mix, on a fait appel à un incroyable ingénieur qui s'appelle Nathan Body, qui est londonien, et les Anglais ils font ça très très bien. Ils travaillent avec Okelou, ils travaillent avec aussi des artistes de K-pop comme les New Jeans et tout. Bref, donc ce mec-là, trop fort.
0: J'aime bien cette petite dimension internationale.
1: Ah, un petit peu.
0: C'est bien.
1: Juste ouais. Ce qu'il faut. Mais donc, ouais. Lui, il a apporté quand même ce truc un peu, ce jus, ce coffre pour les morceaux. Et donc en club, il passe super bien. Je suis très content et ça danse quand même pas mal.
0: Et le tout en français, les amis, c'est assez rare pour être souligné, parce qu'il y a quand même des histoires à raconter aussi, et donc à écouter et à découvrir sur l'album de Bilal Hassani qui vient de sortir, Bonsoir Paris, avec une pochette incroyable, où je ne sais pas qui est le plus beau, Bilal ou la Tour Eiffel. Vous allez découvrir ça. L'album est à gagner au blind test, on joue un petit peu plus tard, mais vous pouvez vous inscrire 0810 055 056. Et puis Bilal, je t'aime beaucoup, mais peut-être je vais réussir à te faire pleurer avec mon interview choix cornélien. Ça va être dur de choisir. À tout de suite.
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3: À partir de demain et jusqu'au 30 septembre, la Collégiale Notre-Dame et le Centre culturel de Ribérac accueillent la 4e édition d'un fragment d'art. Ce salon d'art contemporain réunit 14 artistes dans une scénographie qui a été conçue comme une promenade au cœur de la création contemporaine. Installé durablement dans le paysage culturel de Ribérac, le salon Un Fragment d'Art poursuit une ambition simple, celle de créer une rencontre entre des artistes exigeants et un public large. Dans deux lieux complémentaires, il y a la Collégiale Notre-Dame et puis le Centre culturel. Organisé par l'association Un Fragment d'Art Nouvelle-Aquitaine, en partenariat avec la ville de Ribérac, l'événement est coordonné par Pierre Garnier, directeur de la galerie Pandémarte. L'édition 2026, elle rend hommage particulier à Serge Labégor, figure majeure de l'expressionnisme français disparu au printemps dernier. Il avait été le premier invité d'honneur d'Un Fragment d'Art et il demeure intimement associé à la naissance de ce projet. Le vernissage aura lieu demain, jeudi 3 septembre, à 18h.
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0: Et ce soir, c'est la fête avec Bilal Hassani. Ça va, Bilal?
1: Ça va et toi, Émilie?
0: Très bien, félicitations pour ton album Bonsoir Paris qui vient de sortir. La tournée, elle, ne va pas tarder à démarrer. Alors bon, tu t'es bien échauffé en première partie des Zénith de Lory.
1: Incroyable.
0: Tu as fait un Tour de France fort sympathique. Et là, c'est ton Tour de France à toi. Et je pense que c'est le plus important depuis tes débuts.
1: Oui, depuis toujours. J'ai jamais fait une tournée pareille. J'ai trop hâte.
0: Énorme. Elle commence le 10 octobre et c'est jusqu'au mois de décembre. Vous pourrez applaudir Bilal Hassani à Metz, Toulouse, Aix-en-Provence, Grenoble, Clermont, Rouen, Rennes. Il y a Montpellier, Paris, La Cigale le 17 novembre. C'est complet.
1: Oui.
0: Ben oui, évidemment, les enfants. Enfin, fallait vous y prendre plus tôt. Il y a Brest, Strasbourg, Lille, Tours. Quelle belle tournée. Bordeaux, Yverdon-les-Bains. Il y a Lyon, Bruxelles. Oh, tu vas t'éclater à Bruxelles.
1: J'ai trop hâte.
0: On adore les Belges. Nancy, Bourges et Laval le 5 décembre. Voilà, pour le moment, cette première partie de tournée, le Bonsoir Tour.
1: J'ai trop hâte.
0: Ça va être merveilleux. Alors, avant de continuer à explorer ton album, mon cher Bilal, voici le moment, l'interview des choix cornéliens. Il faut choisir. Est-ce que tu es prêt?
1: Émilie, j'ai très peur.
0: Je sais, mais je sais que tu peux tenir la pression.
1: Je vais essayer.
0: On y va. Céline Dion ou Britney Spears?
1: Oh. Bon, ça commence horrible, pas du tout. Oh non, non, Émilie.
0: Après, ce sera plus facile.
1: Oh, je vais dire aujourd'hui Céline Dion.
0: Elle est là.
1: Parce qu'elle
0: est
1: là.
0: En France, bah oui.
1: Voilà, on la célèbre, on a hâte.
0: Allez. Est-ce que tu préfères fêter la Saint-Patrick dans la rue à Dublin,
1: ouais,
0: ou la fête de la musique dans la rue à Paris? Attention, dans les deux cas, il pleut.
1: Je vais prendre la fête de la musique à Paris.
0: À Paris.
1: Il peut pleuvoir, il peut neiger, il peut tout se passer que je serai toujours. C'est une de mes journées préférées
0: de l'année.
1: J'adore la fête de la musique.
0: Ah.
1: Entre le live, et puis maintenant les DJ, les trucs, les sorties, puis l'idée de la vadrouille. Je sors de chez moi à midi, je rentre à 23h et puis je fais une fête de jour, quoi. C'est génial.
0: C'est parfait. Bilal Hassani, tu préfères un appart pourri, mais avec le wifi, ou une villa canon, mais il n'y a pas internet?
1: Je prends l'appart pourri. Voilà. Et je suis actuellement, je vis dans un truc qui commence à bouillir un petit peu. Là, on doit déménager avec mon collègue et on a le wifi, voilà. Ah, on n'a voilà. pas la villa sans. Donc c'est mon choix, mais c'est la vie aussi.
0: Sans perruque ou sans maquillage?
1: Sans maquillage, tous les jours. Je vais d'abord.
0: Tu préfères écrire une chanson sublime ou faire un super concert? Qu'est-ce qui t'apporte le plus de satisfaction?
1: Faire un super concert, je crois. Ouais. Les deux me plaisent presque autant, hein, voilà. Mais oui, à la fin d'un concert qui s'est très bien passé, je peux sauter au plafond, rester au plafond une heure, quoi.
0: Plutôt intelligence artificielle ou papier-crayon?
1: Papier-crayon, toujours.
0: Oh, j'aime bien ce côté vieille personne de Bilal.
1: Je déteste l'intelligence artificielle, c'est ma pire angoisse, ma pire phobie.
0: Donc tu t'en sers pas, tu restes...
1: Iou, non, ouais, jamais, okay. Jamais.
0: Ne pas voter ou ne pas trier les déchets?
1: Ne pas trier les déchets. Je préfère qu'on vote. Votons. Votons bien, s'il vous plaît.
0: Famille nombreuse ou adult only?
1: Plus je grandis, plus famille nombreuse. Mmh. J'ai hâte un peu.
0: C'est vrai?
1: Ouais. Oh, pas amoureux, là. Hein.
0: Oui, oui, non, mais dans l'absolu.
1: J'ai hâte de fonder une famille.
0: Fonder une famille.
1: Ouais. Oh. Je commence, c'est les 27 ans. Voilà,
0: c'est ça.
1: Ça commence à monter.
0: La maturité. Il va chanter des berceuses. J'adore l'idée. Saint-Valentin ou Saint-Sylvestre?
1: Saint-Valentin. Ouais. Ouais, je veux bien, là.
0: Il voilà. est prêt.
1: C'est ça.
0: Et dans le timing, on est pas mal.
1: Oui, oui, ça
0: tu
1: peut le
0: faire. Tu peux tomber amoureux là, maintenant, pour
1: Et
0: te faire une super Saint-Valentin.
1: J'ai jamais fait la Saint-Valentin, en plus. J'ai toujours été séparée puis quand ça passait.
0: C'est vrai?
1: Non, jamais.
0: Jamais t'as eu ta petite rose, ton petit chocolat?
1: J'ai eu une rose une fois, pardon. Excuse-moi, si tu nous écoutes. Oui, c'est vrai. Une fois, j'ai eu une rose. Mais c'était très jeune. On venait de se rencontrer, quoi.
0: Bon, faut tout miser sur la Saint-Valentin 2027.
1: Allez.
0: Bilal, on y croit, on fera un petit point d'étape, évidemment. Et elle est la dernière. Une chorégraphie au cordeau ou bien tu danses comme une patate en rigolant?
1: La bonne choré. Toujours la bonne chorégraphie. Oui, oui, je travaille avec un chorégraphe incroyable sur cet album qui s'appelle Malik Lenost et qui, notamment, a dansé avec Madonna sur des tournées avec Katy Perry et qui fait aussi un travail incroyable. Il bosse avec Yoa et tout. Et ben, on s'éclate. Et par contre, il ne me laisse pas une microseconde de répit, quoi. Il y a un pas par par kick, une inflexion de la voix, et ben il va le faire jouer avec le corps, donc faut tout danser.
0: C'est fou ça, parce
1: J'adore.
0: Que c'est très technique, hein.
1: Ouais, mais c'est trop bien. Du coup, c'est sport.
0: C'est sport. Même si dans cet album de danse et de fête, il y a un moment où tu ne danses pas. Mm-hmm. Je propose qu'on l'écoute. Je ne danse pas. Bilal Hassani, qui continue à nous surprendre, à nous enchanter. L'album est sorti, il s'appelle Bonsoir Paris.

0: semaine prochaine. En vrai, 27 ans, dans la musique, c'est un âge périlleux. Tout le monde connaît le club des 27. Ce club, alors c'est pas drôle du tout, hein, mais ces musiciens, musiciennes qui nous ont quittés à l'âge de 27 ans. Parce que quand on commence la musique jeune, et après une dizaine ou une huitaine d'années d'excès, et ben parfois la machine s'arrête. Amy Winehouse, Jimi Hendrix, Janis Joplin, Brian Jones, Kurt Cobain, voilà, dans plein de générations différentes, des musiciens qui nous ont quittés à 27 ans. Où est-ce que j'en viens avec cette question?
1: Je ne sais pas, mais j'ai très peur.
0: Non, mais t'as parlé.
1: Oui.
0: Chez ton amie Léna Situation, d'ailleurs, dans son émission, de la tentation, des excès, la nuit notamment. Parce que la nuit, c'est pas que la fête, la joie, la positivité, c'est aussi plein de pièges. C'est aussi plein de tentations.
1: Tellement.
0: Est-ce que on s'en fait pour toi ou est-ce que tu vas très bien à 27 ans?
1: Je vais très bien à 27 ans. Donc là, je suis super content parce que, d'ailleurs, j'ai bien fait de commencer à me remettre les pendules à l'heure il y a 2 ans. Comme ouais. Ça, maintenant, là, ça fait assez longtemps que je suis... dans un truc beaucoup plus sain.
0: Tu fais attention à toi.
1: Fais extrêmement attention à moi. Oui, oui, oui. C'est primordial, c'est ma priorité zéro maintenant. Parce que pour quelqu'un de très concentré, c'était quand même assez bizarre. Cette période un peu floue où je me laissais me perdre et tout. Mais c'est normal, ça arrive à beaucoup de personnes.
0: Évidemment.
1: Ça arrive à beaucoup de jeunes, queer aussi. Et donc aussi, quand je fais cet album, c'est un album de réconciliation avec la fête. Parce que ça a été ça. J'ai dû parce que je pouvais pas sacrifier de danser quand même. Je pouvais
0: non,
1: pas sacrifier de danser.
0: Mais c'est hyper intéressant parce qu'en fait, il y a plein de gens qui s'imaginent que la nuit, c'est forcément avec la drogue, avec l'alcool, et que la fête perd sa substance quand justement on n'abuse pas des substances.
1: C'est
0: ça. Cet album, c'est la preuve que non, qu'en fait la joie pure de la fête peut suffire à à nous faire grimper quoi.
1: Mais complètement. Mais ces chansons ont été enregistrées à des horaires rigolos quoi. Il était 13h, on venait de manger une pomme pote et on arrivait à faire des chansons. Mais des chansons de zinzin, on dirait qu'on fait la fête depuis 4 jours. Mais c'est parce que voilà, j'ai appris à être heureux et à repositionner la joie dans la fête.
0: Alors la fête, ça peut être plus fort, Bilal Hassani. Ouf. Sur le

0: Bilal, tes influences sur cet album, les artistes vers qui t'es allé faire un petit tour pour t'inspirer?
1: Bah, j'ai beaucoup écouté de, alors pas du tout pour ce morceau-là, mais beaucoup de French Touch,
0: ouais.
1: Beaucoup de pop roumaine aussi. J'adore la pop roumaine.
0: Ah, moi j'adore Bilal Hassani parce que je pense que c'est le seul artiste. Ça fait 20 ans que je fais de la radio, bien plus, même 25 ans. Personne ne m'a parlé de pop roumaine.
1: Romania, j'adore la Roumanie.
0: Mais c'est depuis l'Eurovision ou...
1: Non, bien avant. Mais nous on avait des tubes. On a Ina quand même qui était une artiste incroyable. Ouais. Alexandra Stan qui avait un énorme tube qui s'appelait Mister Saxo Beat. C'est des chansons comme ça. Tu connais pas Mister Saxo Beat?
0: Non.
1: C'est génial.
0: Mais par contre maintenant je connais, je vais te dire, j'oublierai jamais.
1: Ah bah
0: Mister
1: ouais.
0: Saxo Beat.
1: C'est génial. Bah ouais, moi je suis trop fan.
0: Donc et voilà, la pop roumaine.
1: Ouais, beaucoup en fait, okay. de pop qui utilise un peu la dérision pour dire des choses avec du gloss, quoi. C'est-à-dire de la pop qui se regarde pas trop non plus.
0: Ouais.
1: Parce que dans la French Touch, j'ai vu quand même beaucoup de sérieux et j'avais envie de me détacher de ça. Donc on écoutait aussi pas mal de K-pop, on écoutait aussi beaucoup de PC Music, beaucoup d'hyper-pop, parce qu'on suit toujours, moi dernièrement, une artiste que j'ai découvert, c'est Underscores, qui est une artiste incroyable, qui a fait un album génial, très maximaliste. Et c'est ce qu'on a essayé de faire sur des chansons comme Plus Fort, c'est de dire, allez, on met tous les curseurs à 1000 et on assume, quoi.
0: À 1000?
1: Ah ouais.
0: C'est, je pense, le bon niveau pour écouter Artificiel.

0: que la morale de l'histoire, c'est ce qu'on se cherche tous dans la fête, dans la nuit, dans la vie, c'est l'amour.
1: C'est l'amour. On n'est qu'amour de toute façon, mais oui. Nous.
0: J'ai trouvé beau qu'il y ait ça aussi, parce que c'est aussi une dimension que parfois on oublie, parce qu'on ne veut pas avoir l'air trop romantique ou trop naïf, mais toi, tu crois toujours en l'amour. Hein.
1: Oui, et puis en plus, moi j'ai un accès très...

0: limité à ça. J'ai vécu peu d'histoires, donc beaucoup de mes chansons d'amour sont des chansons figuratives, quoi. Ouais. J'invente beaucoup, mais sur Artificiel, ce que j'aimais bien, c'était justement de parler de ça, de cet amour un peu en surface qu'on idéalise, ouais. qu'on regarde comme un rom-com à la télé, sous son plaid. Et en fait, voilà, moi je l'ai dit que j'ai tellement envie d'amour que je le veux bien. Je le veux bien, même en plastique, quoi.
1: Eh ben, on te souhaite un amour, pas en plastique, pas oui. en toc, un amour bio, ah, mon cher Bilal Hassani. Merci d'être venu nous voir. Bravo pour cet album. Merci. Et bonne tournée, le Bonsoir Tour, qui démarre le 10 octobre prochain à Metz. On se fait un petit point avant la Saint-Valentin, Bilal.
0: S'il te plaît.
1: Et merci d'être venu nous
0: merci.
1: Voir.
0: Merci.
1: Bravo.
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2: C'est l'heure du blind test, les amis, ce qui se rapproche le plus dans Décibel du sport. 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Vous allez pouvoir découvrir des sports, vous allez pouvoir vous y essayer et pourquoi pas aimer ça. Je n'ai jamais réussi mais je n'en écoute pas les autres. Donc vraiment les amis, ce soir on se fait un blind test autour des chansons qui parlent de sport, parce que c'est important, le sport ici est le fier partenaire donc de ce septembre bouge. Et pour jouer avec nous au blind test, qui est un genre de sport très chic, il y a Francis et Maxime. Bonsoir à tous les deux.
3: Bonsoir.
2: Je ne sais pas si vous êtes sportif, je vais faire le tour tiens pour savoir. Francis, est-ce qu'on aime le sport ou pas?
3: Je vis sport.
2: C'est vrai?
3: Oui, j'adore le sport. Non, c'est pour de vrai. Que ce soit pratique ou à la télé, j'adore ça.
2: Ah, moi j'aime bien regarder le tennis. C'est bien.
3: Ah.
2: Non, je dis, j'aime bien faire des grosses siestes en regardant le tennis.
3: Ah. C'est pas pareil.
2: Non, mais après je me réveille, c'est toujours très intéressant de regarder les points. Mais les siestes pendant Roland Garros au mois de juin, on va pas se mentir, les enfants, elles sont quand même très bonnes. Et Maxime, alors est-ce qu'il est sportif?
4: Bah ouais, je reviens d'une partie de tennis avec mon fils là. Tout à l'heure.
2: Ah, bravo, qui a gagné, Maxime?
4: Lui. J'avoue, lui. Mais je précise que pour bien dormir devant la télé, moi je regarde les MotoGP, les Grands Prix de Formule 1. Mais quand ça tourne, c'est quand ça tourne, ou le patinage artistique, de voir tourner, moi ça m'endort.
2: Ah ouais, c'est pas mal.
4: Parce que les yeux, c'était la gymnastique des yeux, et boum.
2: Et boum, on tombe.
4: Direct, on tombe.
2: Et puis évidemment, on fait une grosse dédicace à celles et ceux qui ont tapé leur meilleure sieste cet été en regardant le Tour de France, qui est quand même l'événement parfait pour les grosses siestes. Là, Francis et Maxime, vous gagnez tous les deux le nouvel album de Bilal Hassani, donc Bonsoir Paris, un album de danse. Voilà, et de fête, et on est ravis de vous en offrir à chacun un exemplaire.
4: Merci beaucoup.
2: Ah bah avec joie, avec
4: merci beaucoup.
2: Plaisir
4: magnifique,
2: de vous gâter. Et donc, on va maintenant jouer avec des chansons qui parlent de sport, de discipline sportive, de bouger son corps. On va chercher à chaque fois à retrouver le nom de l'interprète de la chanson, et à chaque bonne réponse, eh bien, il y a un point. Ça marche?
3: Ça marche.
2: Bon, n'oubliez pas qu'à la fin, tout le monde gagne.
3: Hein, Francis.
2: Donc, voilà. Mais oui, il va y arriver, Francis. Maxime aussi, vous êtes prêts?
3: Ouais,
2: mais oui.
4: Alors,
2: et n'oubliez pas de me donner votre prénom avant de proposer votre réponse, car sinon je ne saurais pas lequel de vous deux a dégainé le premier. Maxime, Francis, c'est parti pour notre séance de sport quotidienne dans Décibel. Allez, ça fait peut-être les abdos, le blind test.
3: Ah oui.
2: On y va, première chanson qui parle d'un sport, dites-moi qui chante ça.

0: sport en question, c'est la course à pied.
1: Je courais sur la plage.
0: Maxime ?
2: Running Man.
0: Alors, c'est pas Running Man. Écoute la voix. Qui est-ce qui chante ça ? La chanson s'appelle Le Coureur.
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0: Oui, c'est Jean-Jacques Goldman.
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0: Jean-Jacques Goldman et Le Coureur. Allez, on change de sport. Dites-moi.
2: La vérité n'était pas très connue, celle-là. Hein.
0: Elle, c'est pas sa plus connue, mais elle est très belle, en revanche. C'est vraiment toute très, très belle histoire d'un coureur, voilà, de sa découverte à ses grandes victoires. On continue. Allez, tous les deux, je vous le donne, oui.
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0: Et on embrasse évidemment toutes les paulettes qui nous écoutent ce soir. Et là, Francis et Maxime, vous êtes très forts, vous avez dégainé très très rapidement sur Yves Montand.
2: Yves Montand, faites attention à des bicyclettes à Paris aussi, hein, des fois.
0: Oh là là, mais oui. Oui. Ah, c'est pour ça que moi, tu vois, je n'en fais jamais.
2: Ah, mais
3: si vous mettez cette chanson à des enfants, ils vont penser que c'est une pub, hein, je vous le dis.
0: Ah oui, c'est vrai.
3: Voilà, c'est ça le problème.
0: Mais bon, là, comme on est entre vieux, attention, dernière chanson. Rêve télévisuel des années 80. Maxime et Francis, je compte sur vous.
2: Je sais qui c'est. Il y en a maintenant.
0: Allez.
2: Véronique et Davina.
0: C'est trop fort, bravo. Oui, c'est du mentalisme. Maxime, Francis, Véronique et Davina, ce toutou youtou, le générique de l'émission Gym Tonic. Bravo, messieurs.
2: Voilà, Francis.
0: Vous avez été parfait. Je vous embrasse comme je vous aime et je vous envoie l'album de Bilal Hassani. On reste dans le thème avec un souvenir des années 90 cette fois. Il va y avoir du sport, c'est ce que nous disent les Silmarils.

0: Il va y avoir du sport tout le mois de septembre avec l'opération Septembre Bouge et votre radio ici. Et à l'instant, avec les Silmarils, je pense qu'un peu de danse, en se souvenant comme on était jeunes et frais dans les années 90, ça compte aussi pour Septembre Bouge, non ?
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0: Bon, on est ensemble jusqu'à 20h, vous voyez que ça approche. Alors il nous reste évidemment un petit peu de temps pour la chanson anniversaire du jour. Il y a 61 ans, jour pour jour, le 2 septembre 1965, les Doors, groupe de rock californien absolument cultissime, le groupe de Jim Morrison, les Doors, donc le 2 septembre 1965, enregistraient leurs 6 premières démos. C'était au Pacific Jazz Studio à Los Angeles. Et moins d'un an et demi plus tard, 489 jours plus tard exactement, j'ai compté parce que je suis une geek des Doors, ils sortaient leur premier album, premier carton, succès mondial. Dessus, il y avait cette petite dinguerie qu'on partage ensemble pour le plaisir. Les Doors sont dans Décibel, Break On Through.

0: Tiens, on parlait du club des 27 tout à l'heure avec Bilal Hassani et j'ai oublié de parler de Jim Morrison qui lui aussi est mort à 27 ans à Paris. Hein, lui d'ailleurs, il est enterré au Père Lachaise. Si vous voulez aller lui rendre une petite visite, il y a toujours plein de petits cadeaux laissés par les fans sur sa tombe. C'est assez bouleversant. Les Doors, donc à l'instant pour l'anniversaire de leur tout premier enregistrement de démo il y a 61 ans. C'était Break On Through. Et c'est terminé pour ce soir. Décibel, merci pour cette bonne soirée passée ensemble. Merci à l'équipe de l'émission. Il y avait ce soir Kinan Lageli, Iris Guitoni et Mélodie Chaïb. Merci à vous aussi d'avoir été là. Oui, parce que si vous n'êtes pas là, ça n'a aucun sens. Et retrouvez d'ici quelques secondes la nouvelle émission d'Éric Bastien. Il n'y a pas que Paris dans la vie. Son invité de ce soir, la délicieuse Séverine Ferrer. On l'adore. On est fan d'eux. Hein, bisous Séverine. Bisous à tous.
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3: Eh ben bonsoir, bonsoir à tous et bienvenue sur ICI, j'espère que vous avez passé une belle journée. Je promets que la soirée sera agréable, on est ensemble jusqu'à 21h pour se balader dans toute la France avec notre invitée ce soir. On va dessiner avec elle, oui car il s'agit d'elle, sa carte de France à travers sa vie et sa carrière. Mais avant de l'accueillir autour de la table ce soir, Benoît Prospero qui comme chaque soir s'arrêtera quelque part en France pour vous présenter un amoureux du monde vivant avec la revue des merveilles. Catherine Quicandon s'intéresse aux belles initiatives là où ici on entreprend. Enfin, Robin Berdeau lui partira tendre son micro à votre rencontre pour vous donner la parole sur un sujet d'actualité. Il n'y a pas que Paris dans la vie, elle va vous le prouver. Mon invité est multicarte, elle fait tellement de choses, je pense que la liste est non exhaustive. Animatrice de télévision, de radio, comédienne, chanteuse, chef d'entreprise, elle a un parcours tellement original, aussi insolite, son sourire est communicatif, sa personnalité est extraordinaire, elle est pleine d'énergie. Je reçois ce soir Séverine Ferrer sur votre radio ICI jusqu'à 21h. Boulimique de vie. Bonsoir Séverine Ferrer.
4: Bonsoir Eric, ravi d'être avec vous et surtout c'est vrai, il n'y a pas que Paris dans la vie.
3: Ben c'est vrai, alors on va le constater avec vous pendant une heure, mais vous faites énormément de choses. C'était la rentrée scolaire hier, pour vous aussi, on s'en dit un mot rapide, on en reparlera, il y a une rentrée sur les chapeaux de roue là.
4: Alors oui, en effet, mais je ne vais pas me plaindre, je suis une boulimique de travail, je suis une grande passionnée, j'aime ce que je fais, donc j'ai beaucoup de chance.
3: Il y a un spectacle à Paris, il y a un spectacle en tournée, il y a un projet de livre, à la radio. On va vous en dire davantage dans un instant. Alors, Séverine, forcément, la France, vous connaissez. Et alors, en préparant cette interview, je pensais vous connaître déjà depuis pas mal de temps, parce que c'est vrai, on va se le dire,
4: on se connaît depuis longtemps. Oui.
3: Et vous défendez évidemment beaucoup la Réunion, vous revendiquez la Réunion. Vous
4: les
3: avez
4: origines,
3: vécu,
4: bien sûr.
3: Mais alors, je découvre que vous êtes pas née à La Réunion.
4: Eh ben non.
3: Et là, je l'ai découvert en préparant l'émission.
4: Et non, je suis montpelliéraine.
3: C'est fou, ça.
4: Du 34 de l'Hérault. En effet, je suis née donc à Montpellier, pas très loin de la place de la Comédie. Et à l'âge de 3 mois, mes parents sont repartis, donc du coup, à La Réunion. Ma grand-mère était pas très bien à l'époque et on lui avait conseillé de venir plutôt en métropole, etc. Et je suis née à ce moment-là. Et c'est très rigolo. J'ai une petite anecdote pour vous d'ailleurs. C'est que dans l'avion qui me ramenait à La Réunion à l'âge de 3 mois, donc j'étais encore un nourrisson, il y avait Marie-France Pisier, cette grande actrice que j'adorais et que j'affectionnais tout particulièrement. Et figurez-vous que elle a posé son regard sur ce petit bébé que j'étais et elle a dit, je sens que cette petite, elle a du caractère, elle ira très loin.
3: Oui, alors elle ne s'est pas trompée,
4: donc, caractère, voilà, vous en avez, et loin vous y avez été.
3: Alors Montpellier, vous allez redécouvrir Montpellier un petit peu plus tard, mais c'est vrai, vous l'avez dit, c'est quelques mois de votre vie, vous n'avez pas forcément de souvenirs.
4: En fait, j'avais pas vraiment de souvenirs, évidemment, au travers de tout ce que me racontaient mes parents, mais j'ai redécouvert Montpellier à l'âge de 18 ans, c'est assez symbolique, c'est assez marrant.
3: On parlera de la Grande Motte, on parlera du Roi si vous voulez, mais là je vais rester sur La Réunion. Je parle juste un instant de vos origines, j'ai vu que votre papa a des origines indiennes, votre maman a des origines italiennes, vietnamiennes et normande.
4: Eh ben oui, normande et bretonne comme tous les réunionnais du monde.
3: Donc vous avez du sang breton, du sang normand.
4: Exactement.
3: C'est vrai, mais alors de quel côté de la Normandie, la Bretagne
4: Je ne sais pas. D'accord. Vous savez, tous les réunionnais ont du sang normand et ont du sang breton, puisqu'il y a beaucoup de normands et de bretons qui sont arrivés jusqu'à nous.
3: Ouais.
4: et du coup, on a tous des origines, un peu de sang, ouais, c'est marrant.
3: Vous n'avez pas fait du coup des recherches pour savoir où votre maman vous a tiens, j'avais une aïeule normande de
4: je sais pas. Pas du tout, alors un peu plus du côté de l'Italie, mais sinon c'est tout en fait. Il faudrait que je fasse ce fameux test ADN pour savoir d'où je viens exactement.
3: Alors, Montpellier, vos parents s'y installent pas longtemps, ils vont partir à La Réunion, je crois qu'il y avait une histoire, j'ai trouvé ça triste, j'ai lu que voilà, les gens n'étaient pas complètement d'accord sur l'union de vos parents. Des histoires familiales,
4: on va pas rentrer là-dedans.
3: C'est ça qui les pousse du coup à aller à La Réunion pour être un peu tranquille ou
4: C'est un peu ça aussi, qui fait qu'ils en ont un peu ras-le-bol et que maman a envie de vivre sa grossesse en toute sérénité. Et il se trouve que donc du coup mamie n'étant pas très bien, on lui dit qu'il faut partir, avoir un autre air, etc. Donc c'était la bonne occasion et tant mieux, parce que si j'avais pas en tout cas eu cette chance de naître à Montpellier, je serais peut-être plus de ce monde, parce que maman a eu un accouchement très compliqué. Depuis le début je m'accroche, moi,
3: comme toutes
4: il faut
3: les femmes,
4: le savoir.
3: C'est compliqué. Dites-moi, quand on est à La Réunion, quelle image on a de l'Hexagone?
4: C'est le rêve. Moi je me rendais pas bien compte, mais je me suis rendu compte que dès l'âge de 3 ans, je savais que je voulais faire ce métier. Je ne savais pas comment.
3: Mais non, on va découvrir, parce que vous avez commencé jeune.
4: Mes parents ne sont absolument pas dans le métier, je tiens à le préciser.
3: Qu'est-ce qu'ils faisaient, vos parents?
4: Papa était homme au foyer. Voilà, il a élevé ses enfants et maman était coiffeuse.
3: Okay.
4: Donc rien à voir, nous c'était un peu dans l'autre sens, c'était original.
3: Et la France, même si La Réunion est un territoire français, faisait rêver.
4: C'est-à-dire que quand j'ai découvert au travers de mon petit écran de télé ce qui s'y passait, les gens qui dansaient, qui jouaient la comédie, tout ça, j'avais envie de faire ce métier. Mais c'est vrai que pour moi, c'était ici. En métropole à Paris que ça se passait. Donc oui, j'y pensais, mais sans y penser réellement. J'étais encore enfant, donc j'en avais pas conscience, mais je savais que ça ne se passait pas à La Réunion, malheureusement.
3: Je vais vous permettre de revivre quelques souvenirs, peut-être.
4: Un petit Sega Maloya.
3: Quelle image vous vient tout de suite? On se parle de La Réunion, vous y avez vécu plusieurs années. Première image qui vous vient, premier lieu?
4: Premier lieu, évidemment la rue Juliette Daudu, où on a vécu, forcément. Et que de bons souvenirs. En fait, ma famille n'avait pas vraiment les moyens. Enfin, je suis pas là pour faire pleurer dans les chaumières. Mais je n'ai jamais manqué d'amour et de bienveillance et de bonheur. Ce ne sont que des souvenirs heureux, plein de joie avec mon frère et tous les copains. Parce que je faisais déjà plein de choses à l'époque. Et en fait, notre maison, c'était une maison. Ouais. Enfin, c'était un appartement qui était tout le temps ouvert. Donc, il y avait tout le monde qui arrivait comme ça.
3: C'était familial, c'était convivial, c'était joyeux.
4: Voilà, c'était la maison du bonheur. On se prenait pas la tête. Quand il y en avait pour 4, il y en avait pour 10.
3: Vous aviez un correspondant en France? Vous savez, quand on était gamin, on était de la même génération. On avait toujours des correspondants avec des gens qu'on connaissait même pas, des fois.
4: Et oui. Alors, moi, j'avais une correspondante qui s'appelait Julie, qui
3: elle
4: habitait le 13e. Dans le quartier chinois. Et je suis même venue, quand je suis arrivée à Paris, je suis même venue vivre un petit peu chez elle, parce qu'à l'époque, on avait un appartement qui était tellement petit avec les parents que je ne pouvais pas y vivre. Et en même temps, d'apprendre, parce que j'étais encore collégienne à l'époque. Et du coup, j'ai un peu vécu chez elle, mais ça s'est pas super bien passé.
3: Bon, on a plein de dossiers qu'on va ouvrir au fur et à mesure. On essaiera le moins possible de prononcer Paris, parce qu'il n'y a pas que Paris.
4: Mais il n'y a pas que Paris. Et je vous le confirme, et au travers de mon parcours, vous allez le voir.
3: Évidemment. Ouais. Est-ce qu'il y avait du bon pain à La Réunion? Il y a des boulangeries, il y a du bon pain. On fait du bon pain à La Réunion?
4: Il y a du bon pain. Il y a beaucoup de riz, mais il y a du bon pain.
3: Je vous parle de pain parce qu'il est temps de retrouver Benoît Prospero pour la revue des merveilles. Il nous fait découvrir un merveilleux boulanger, pas comme les autres, Benoît Prospero.
5: Oh là là, vous savez quoi, j'adore le pain. Et là, on a trouvé un boulanger qui gagne à être connu. Vous savez, ce genre de boulanger qui fait un pain que dès que vous le sentez, espèce de parfum de miam-miam qui vous mentonnez, je ne vous dis que ça. Pour la Revue des Merveilles, ici Périgord vous présente Adria Rodriguez. Adria, c'est celui qui a fait le choix de quitter sa vie d'avant, une vie dans laquelle on va toujours plus vite pour aller toujours plus loin.
6: Sauf qu'à un moment donné, je décidais que je voulais travailler avec mes mains. et donner du sens un peu à mon métier, à ce que je faisais. Et donc là, j'ai commencé à réfléchir et donc j'ai décidé que en fait, je voulais faire du pain. Et je me suis dit qu'en fait, en faisant du pain, je pouvais éventuellement être heureux. Voilà, c'est un peu ce qui m'est venu à l'esprit.
5: Et il a donc quitté l'Espagne et Barcelone pour rejoindre la Dordogne et le Périgord, précisément le village de Verteillac. Alors c'est quoi ce pain? C'est quoi le secret? Eh bien d'abord, c'est la qualité des ingrédients. Ici, on parle de produits normaux, c'est-à-dire de produits sains, bio. Et ça commence avec la farine qui est faite à l'ancienne, dans le village d'à côté, à Saint-Martin-de-Ribérac, concrètement, une farine écrasée par la meule du moulin de Bobina. Une meule qui préserve toute la richesse nutritive. Et en parlant de qualité nutritive, Adrien a fait un choix, celui d'un pain 100% au levain avec une fermentation naturelle. Un pain qui pétrit la veille pour enfourner le lendemain.
6: Du pain avec une pousse lente, plus digeste.
5: Et puis l'idée, c'est aussi de prendre le temps. Parce que, bah oui, prendre le temps, c'est respecter ce que la terre nous offre. Et à ce sujet, il y a le four. Ce four du 19e siècle qui, chaque jour, accueille ce feu qui aura mis 3h30 à brûler. Pourquoi cette méthode? Eh bien, parce que c'est la seule qui permet d'obtenir un pain, vous savez, légèrement différent chaque jour, marqué par l'humeur du jour. Et enfin, il y a ce petit plus. Ce pain-là, il est 100% local. Et le résultat, ça donne quoi?
6: J'ai fait du pain complet, du pain des campagnes, du pain de seigle, du petit épeautre, des pains spéciaux, comme un pain de graines. Je fais un pain à l'avoine. Mais je propose aussi donc différents types de brioches. Et avec de l'huile de tournesol locale et bio aussi. Donc voilà.
5: Est-ce que le public est au rendez-vous? Ben oui, évidemment. Et on peut même dire que quand les habitants de Verteillac et des alentours retrouvent le pain d'Adria à la ferme de la Méfrenie le vendredi soir ou au marché local le samedi matin, alors ils apprécient bien sûr la qualité du pain d'Adria Rodriguez, mais aussi et surtout l'histoire que raconte ce pain. Et ça, c'est une merveille. Merci, ici Périgord, et bravo à Adria Rodriguez. Et rendez-vous à la Folle Farine à Verteillac en Dordogne, c'est dans le Périgord vert.
3: Oh là là, merci Benoît Prospero, on s'est régalé avec Séverine Ferrer.
4: Ça me met en haleine, là. J'ai cette petite odeur là qui est en train de me caresser les narines.
3: Et puis alors il y avait des accents, même déjà Benoît Prospero, un accent aussi. Vous avez remarqué des accents d'ailleurs, quand vous êtes arrivé de la Réunion en métropole, vous trouvez qu'on a un accent ici, ou que vous en avez du coup, en tant que régionaliste?
4: Alors moi quand je suis arrivée, c'était très drôle. Alors j'avais pas un gros accent comme on dit nous, chez nous. Et en fait, la première fois que j'ai tourné, c'était l'Anamite. C'était l'adaptation de La vie de Dany Carrel, ouais. une grande actrice française qui a été faite par Thierry Chabert pour TF1. Et alors, je disais toujours « Rose ».
3: Ah bah oui.
4: Et donc forcément, le réalisateur, il venait et me disait « Non, Séverine, c'est Rose ».
3: Mais oui, ferme moi Rose. Je suis auvergnat, alors à Clermont-Ferrand, on dit la place de Jade. On dit c'est Rose et pas la place de Jaude. Séverine Ferrer est votre invitée ce soir jusqu'à 21h, parce qu'il n'y a pas que Paris dans la vie, il y a eu Montpellier. Ok, on a pas mal parlé de La Réunion, c'est normal, ce sont vos origines.
4: Bien sûr.
3: Mais à un moment donné, il va y avoir un déclic et vous allez arriver en métropole, découvrir un peu Paris, même beaucoup, mais surtout plein d'autres choses et plein d'autres villes. Le voyage ne fait que commencer jusqu'à 21h sur ICI.
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3: Non. Excellente soirée à vous tous. Il y a aussi les bronzés. Alors, on avait tous rêvé de la suite des bronzés. Hein. Après, les bronzés font du ski. Ils l'ont fait, c'était il y a déjà 20 ans, en 2006. Et à l'occasion, ils avaient choisi Zucchero pour la bande originale avec Bailamon.

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2: Évidemment, il y a Sabrine Ferrer aussi qui est notre invitée depuis 20h et qui nous offre son sourire, sa joie de vivre sur votre radio. Alors, on se balade avec elle, on a découvert qu'elle était née à Montpellier, je le dis pour ceux et celles qui nous rejoignent, région de l'Hérault, qu'elle va redécouvrir quelques années plus tard. On ira tout à l'heure, évidemment, il y a la Réunion où elle va vivre jusqu'à c'est quoi, 7, 8, 9 ans ?
3: 12 ans et demi.
2: 12 ans et demi, oui, mais alors...
3: C'est précis.
2: Oui, c'est ça, 12 ans et demi, c'est-à-dire qu'il y a 12 ans et demi, c'est le déracinement total.
3: Oui.
2: Ouais. Bon, alors ça va peut-être être un petit peu difficile, mais il va se passer déjà plein de choses à La Réunion, et comme je m'intéresse aussi au parcours, à la carrière qui, vous, est relativement précoce, je vois que vous avez déjà cet esprit d'entrepreneuriat, parce que j'ai vu le Baby Show, c'était à quel âge ça?
3: Alors le Baby Show, je l'ai fondé, j'avais...
2: C'est un spectacle, 8, ça?
3: Oui, en fait c'était un groupe, j'étais leader et chorégraphe de ce groupe.
2: Vous aviez quel âge?
3: J'avais 8 ans.
2: C'est normal.
3: Et on était 10. Ouais. Et alors, ce qui était très marrant, c'est qu'on faisait tous les arbres de Noël et les avant-premières des artistes qui venaient à La Réunion. Donc, on a fait les avant-premières de Bibi, de Dorothée, de Nicolas Perrac, de Émilie, enfin de Image à l'époque. Enfin, on en a fait plein.
2: Ouais.
3: Et en 91, ce qui a été un petit peu le déclic, c'est que un des membres du groupe, le Baby Show, a écrit à Patrick Sabatier pour l'émission Tous à la Une, et ils nous ont fait venir. Premier passage donc en 91, en juin 91, et j'ai fait ma première télé avec Solar.
2: Suffit de demander, c'est vrai, hein. Alors ça, pour ceux qui aiment bien la télévision, on est dans les années 90, c'est le générique, tout ça, la Une.
3: C'était dingue, mais quelle joie, c'était la première fois qu'on venait tous à Paris, et tous les enfants et tout, c'était absolument génial. Et
2: 9000 kilomètres quand même, vous séparez de Paris.
3: Oui, oui, et quand on est arrivé, enfin, c'était tellement drôle, enfin, en fait, on devait être logé dans un super bel hôtel, et le producteur de l'époque qui s'occupait de moi, qui s'avérait être véreux au final, nous avait pris un hôtel miteux à Malakoff. Enfin bon, c'était très marrant
2: à Paris. Alors, Séverine, à 9 ans, vous avez votre propre émission sur Antenne Réunion.
3: Oui.
2: Alors un petit peu plus tard, vous allez animer Les Enfants du Soleil. Ça, c'est sur RFO Réunion. C'était à Saint-Denis.
3: Oui, exactement. Oui.
2: Vous vous souvenez du générique?
3: Si tu m'aides, cette petite voix qui monte. Si tu m'aides. Petite voix qui monte comme de l'eau sur le feu, elle fait chauffer l'écran.
2: Oh, je me suis abusé à regarder sur YouTube, vous pouvez les découvrir. Il y a une dame qui arrive après le générique, je sais pas comment elle s'appelle.
3: Mirose Waro.
2: Voilà, c'est ça.
3: Ouais.
2: Et alors, très vite, on vous voit, vous chantez des chansons, vous faites plein de trucs avec des gosses. C'est génial, cette aventure.
3: C'était absolument dingue. Et en fait, Mirose m'a repéré, je faisais un radio crochet où je chantais Niagara, je m'en souviens encore, c'était L'amour à la plage. Et elle m'a repéré, elle me dit, oh, il faut que tu viennes chanter dans mon émission. Et alors, ce qui était très, très rigolo, c'est que du coup j'avais déjà fait une émission à l'âge de 4 ans et j'avais trouvé ça super.
2: C'est normal, on fait souvent des émissions à l'âge de 4 ans.
3: Non,
2: logique.
3: Mais tu sais, c'était pour faire une petite récitation, un petit poème comme
2: d'accord.
3: ça, vite fait. Et j'avais adoré ça. Et quand elle me l'a proposé, donc je suis venue chanter. Et puis juste après, elle m'a dit, sais-tu rester la semaine d'après? Et puis la semaine d'après, je suis restée avec elle. Voilà.
2: Bon, alors vous savez faire évidemment plein de choses qui, on le comprend maintenant aisément, on va vous donner envie. Il y a quelque chose de très balsacien finalement dans votre vie, parce que vous m'avez dit, moi, Paris. Je pense à Eugène de Rastignac, quoi. Quand il dit à nous deux maintenant dans le Périgord, quand il est dans les hauteurs de Paris et qu'il voit Paris, vous aviez, même si l'émission, il n'y a pas qu'à Paris, hein, qui se passe des choses, vous vouliez croquer la France. Hein.
3: En fait, je voulais accéder au métier que j'avais choisi. Et je savais que c'était impérativement un passage obligé et obligatoire par Paris, ouais. Enfin en tout cas par la métropole. Donc ça a été de franchir le cap, ça a été compliqué, mais heureusement, comme je vous le disais, ce producteur véreux nous a un petit peu forcé la main, et tant mieux. Peut-être qu'on n'aurait probablement pas fait le pas s'il l'avait pas fait. Mais non, et une fois arrivée sur Paris, alors moi je suis encore extrêmement fascinée par Paris, mais j'ai cette chance de bouger beaucoup parce que je pars beaucoup en tournée.
2: Voilà, racontez-moi, parce que OK, vous vous installez ici, on parlera même de l'endroit où vous allez vivre. Avec vos parents. Mais quelles sont les premières villes, les premières saveurs, les premiers endroits que vous découvrez en dehors de Paris?
3: Alors moi, j'avais un lieu de prédilection, c'était vraiment l'Arc de Triomphe.
2: C'est
3: Paris encore. Et puis évidemment Saint-Michel, le quartier de Saint-Michel, l'île de la Cité.
2: Voilà. Alors ça, c'est vos quartiers.
3: Ça, c'était mon fief.
2: Mais est-ce que vous avez des villes comme ça que vous avez envie de découvrir, que vous avez peut-être vu à travers la télévision à La Réunion, des endroits où vous vous êtes dit, maintenant que je suis en métropole, Bah, je vais y aller.
3: Bah, au début, pas tellement, en fait. Quand on est gamine, quand on est ado, pas vraiment. Et puis, on se rend compte qu'on est au cœur du monde, parce que quelque part, ouais. La France, c'est vraiment, on est au cœur de tout. J'ai donc eu la chance de faire Mayotte, la Nouvelle-Calédonie, qui a été un vrai paradis.
2: Et parce que là, moi, j'ai envie de vous écouter
3: la
2: sur ce pays.
3: La France, c'est le plus beau pays du
2: Alors,
3: monde.
2: Alors pourquoi ? Moi, je veux tout savoir et où est-ce
3: Mais
2: qu'on va ?
3: Mais parce qu'en fait, moi, j'aime les villages provençaux.
2: Eh ben voilà !
3: J'aime... Alors, notre petit kiff, hein, notre petit plaisir avec mon petit garçon hein, de 10 ans, qui s'appelle Elijah et que j'embrasse très fort, hein, qui est pas bien loin.
2: Qui est pas bien loin.
3: Il suit toujours sa maman.
2: Ah oui, il est tard, il est rentré pourtant déjà à l'école.
3: Oui, mais bon, il est toujours avec sa maman. Et du coup, nous, ce qu'on aime faire, c'est-à-dire qu'on part souvent, donc, soit en Espagne, soit en Italie, soit en France.
2: Alors, la France.
3: Récemment, nous avons passé des petites vacances pas très loin d'Avignon, puisqu'il y avait le festival d'Avignon et que moi j'adore aller voir les copains quand je ne joue pas.
2: Alors parlez-moi d'Avignon, moi je veux tout savoir sur ce que vous aimez de cette ville.
3: Ah moi j'adore, alors le festival d'Avignon évidemment c'est un peu le marché du théâtre, hein. Vous savez
2: Bien
3: c'est
2: sûr,
3: toutes
2: tous
3: ces
2: les
3: pièces
2: étés, tous les mois
3: qui se jouent, etc. Et il y a tout et n'importe quoi on peut le dire, mais quel bonheur, je trouve qu'il y a une ambiance de Avignon quand on y est, en tout cas pendant le festival, ça fourmille de gens, rencontre des gens qu'on connaît. Les cigales, mais si je pouvais avoir les cigales chez moi, alors maintenant j'ai un grillon à la maison. Je ne sais pas ce qui s'est passé, je pense qu'il est dans une.
2: Il est revenu dans une valise. Hein.
3: Et c'est absolument génial. Mais moi, mon grand bonheur, c'est d'arriver dans le sud et d'entendre les grillons. Je pourrais me poser sur un transat et ne faire que ça pendant des heures.
2: Alors Avignon, mais le sud, moi je vais vous parler d'Avignon, ça peut être le Luberon, ça peut être Apt, Gordes.
3: Aix-en-Provence, le village de Gordes, évidemment. Et alors, moi j'aime bien aussi toute cette un peu au-dessus de Nice, Grasse, entre Casteau, enfin c'est pas tout à fait à côté, mais j'adore évidemment Saint-Paul-de-Vence, enfin tous ces petits villages. Et en fait j'aime m'arrêter, prendre ma voiture et au gré de mes humeurs de pouvoir m'arrêter, de dire tiens le petit village au loin il a l'air super, ben viens on y passe, on s'arrête. Et souvent on a fait ça avec mon fils et on s'est retrouvés dans des endroits. Et je pense notamment à Angoulême que j'avais jamais
2: alors, Alors là, on quitte le sud totalement.
3: On quitte le sud, mais en remontant du sud, souvent. Et du coup, je me suis dit, mais tiens, Angoulême, je ne l'ai jamais fait. J'adore aussi cet endroit. Le palais imaginaire de... Oh, comment ça s'appelle ?
2: Alors, je ne connais pas tout, Séverine, je ne peux pas vous aider sur tout.
3: Non, mais en plus, il y a eu un très beau film avec Jacques Gamblin et Laetitia Casta, Père Cheval, le Facteur Cheval.
2: Oui, le Facteur Cheval, bien sûr.
3: Donc, cette ville,
2: qui a passé sa vie à construire ce palais
3: absolument incroyable. Mais d'ailleurs, mon fils jouait dans le film. Et quand j'ai découvert ce lieu, c'est au milieu de nulle part. Et on a une telle richesse en France. On pourrait s'arrêter n'importe où, il y a toujours un beau bâtiment à regarder. Il suffit juste de lever les yeux.
2: On va continuer de lever les yeux, parce que je sens que ça y est, vous êtes parti, vous allez m'emmener
3: partout.
2: Voilà,
3: ça y est, je suis parti.
2: C'est très bien. Je vois que vous avez bonne mémoire de votre vie. Et la mémoire, on va en parler. Parce qu'oubliez les choses, ça vous arrive des fois d'oublier des choses, ou de dire, non?
3: J'oublie de temps en temps, mais c'est quand même assez rare.
2: Peut-être que vous oubliez les mauvaises choses, vaut mieux les oublier
3: et
2: des fois. Gardez les bonnes. Oubliez des choses, ou même perdre la mémoire, ça peut arriver à tout le monde, pour différentes raisons. Alors, heureusement, Catherine Quicandon, il existe des solutions, elle va nous le dire, des solutions en prévention, et qui sont souvent très ludiques. Ça permet également de passer un bon moment en famille et entre amis. Écoutez ce reportage.
4: À Cagnes-sur-Mer, entre Nice et Antibes, on a le cerveau en ébullition.
5: J'ai la mémoire qui flanche, je me souviens plus très bien.
4: Eh bien non, justement. Et ce, grâce à Vaiko, ou plutôt Rémi Nadjar, jeune entrepreneur trentenaire issu de l'immobilier. Rémi a inventé un jeu de cartes de couleurs mêlant stratégie et mémoire. Le but est d'avoir le moins de points possible. Il faut 2 à 6 joueurs et chaque partie dure 25 minutes environ, autant qu'un épisode de Plus belle la vie ou de Demain nous appartient. C'est un mélange de plusieurs jeux. Uno, Skyjo, Memory et Trio. Ce jeu de cartes est un hommage à Louise, la grand-mère de Rémi.
6: Il y a quelques années, quand j'ai perdu ma grand-mère de la maladie d'Alzheimer, j'ai vu à quel point travailler sa mémoire et son cerveau, c'était important et qu'il ne fallait pas négliger ça. Alors j'ai décidé de créer ce petit jeu en hommage à ma grand-mère.
4: Et pour cela, il a embarqué sa famille, hop hop hop, et ses amis dans l'aventure.
6: J'ai ma fille de 11 ans qui m'a aidé à mettre tout ça en lumière. Elle m'a aidé avec des dessins, ensuite avec des prototypes, j'ai fait essayer des amis, mes parents, ma fille. Au début c'était un peu compliqué, mais j'ai vraiment cru. Donc après j'ai une amie qui était designeuse et elle m'a mis vraiment en lumière et elle m'a embelli la chose pour que je puisse le développer. J'ai déposé un brevet, donc la marque est aujourd'hui déposée.
4: Et il a bien fait, car après quelques salons et marchés nocturnes à Cagnes-sur-Mer où il réside, les 500 premiers exemplaires sont partis en moins de 3 mois. Un an et demi plus tard, il en est à plus de 1700 ventes. Le jeu est disponible en ligne, mais aussi dans une vingtaine de points de vente à Cagnes-sur-Mer et dans la vallée de la Roya, dont des pharmacies. Pour ce qui est du nom, Vaiko, peut-être vous demandez-vous ce que cela veut dire ou d'où ça vient. Vous vous souvenez que cette aventure est une histoire de famille ? Eh bien, pour cela aussi, c'était le nom de son chien quand il était petit. Merci à Quentin Lacrome d'Ici Azur pour cette idée stimulante et qui marche. Plus d'infos sur vaiko.fr, V-A-I-K-O. Ici, ça entreprend. Vaiko, un jeu de cartes et de couleurs pour faire travailler sa mémoire à Cagnes-sur-Mer et ailleurs.
2: Merci beaucoup Catherine Quicandon. Et on découvrira dans un instant avec vous, Séverine Ferrer, que vous aussi, vous avez entrepris. Vous aussi, vous êtes une chef d'entreprise. Il y a quoi, il y a 10 ans, c'est une école de mannequins, je crois
3: Ah, c'était une agence de mannequins. Ouais. Mais bon, c'est plus du tout d'actualité.
2: D'accord.
3: Vous
2: avez quand même entrepris des choses au-delà. Peut-être que ça ne s'est pas terminé comme vous auriez voulu.
3: Exactement.
2: On pourra se le dire dans un instant. Il y a des choses qui ont marché. Et puis les échecs font aussi partie.
3: Construit, en effet.
2: Continuons de voyager avec notre invitée Séverine Ferrer. Il y a Pâques Paris dans la vie. C'est jusqu'à 21h. Et c'est sur Ici.
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2: Boulevard des Airs en duo avec Carbone, c'est pas si facile. Boulevard des Airs avec une nouvelle tournée qui arrivera fin 2026, début 2027. Il y aura une date d'ailleurs au Casino Barrière de Bordeaux. C'est prévu en février prochain et ce sera le 11 février. Les voici sur Ici.

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1: À partir de la rentrée, le service de transport solidaire Atchoum fait évoluer l'indemnisation de ses conducteurs bénévoles. Mais Atchoum, c'est quoi exactement? C'est une plateforme de mobilité solidaire et disponible notamment dans certains territoires ruraux, comme chez nous en Dordogne. Le principe ressemble un peu au covoiturage. Lorsqu'une personne a besoin de se déplacer pour faire ses courses, aller à un rendez-vous ou simplement rejoindre une autre commune, elle peut être mise en relation avec un conducteur solidaire disponible. Ces conducteurs utilisent leur propre voiture et reçoivent une indemnisation pour couvrir une partie de leurs frais. À la rentrée, celle-ci passera de 32 à 38 centimes par kilomètre, notamment pour mieux prendre en compte le carburant et l'entretien du véhicule. Le forfait de 3,75 € concernera désormais les trajets jusqu'à 9 km contre 12 auparavant. Atchoum ne prélève, attention, aucune commission. L'indemnisation, elle, est directement versée au conducteur. Et si vous souhaitez d'ailleurs rejoindre le réseau comme conducteur bénévole, eh bien vous pouvez vous inscrire sur la plateforme Atchoum.
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4: Bien sûr, on est ensemble. Vous pouvez également partager cette émission sur ici.fr. Séverine Ferrer est votre invitée depuis 20h et ce, jusqu'à 21h. C'est ici que tout commence, pour faire un petit clin d'œil à une série à la télévision, par exemple. C'est ici que l'on vous raconte la vie, la carrière d'une personnalité à travers les villes, à travers les lieux, les régions qui ont marqué son parcours. C'est vrai que vous l'entendez, elle est là, elle est née à Montpellier, elle est partie vivre à La Réunion à 12 ans et demi. C'est le déracinement. Elle s'installe en France et principalement à Paris. Elle découvre notre beau pays. C'est vrai que vous avez découvert plein d'endroits. Vous êtes là il y a quelques minutes, emballé avec, avec la région du sud de la France, quoi, finalement. Vous n'avez jamais eu envie de vivre ailleurs qu'à Paris ou en région parisienne?
5: Alors j'y pense de plus en plus. C'est sûr qu'après le Covid, on a tous eu envie de partir, de voir
4: de
5: plus grand. De se faire plaisir, on n'a qu'une vie. Et j'envisage très sérieusement de m'installer dans le sud, en effet.
4: Alors à Montpellier, du coup?
5: Entre Montpellier et Marseillan, ce petit port de Marseillan, alors pas plage, hein, le port de Marseillan que j'adore, c'est un endroit que j'adore et j'ai découvert cette sublime ville de Sète et j'ai plein de copains qui se sont installés là-bas. Et alors pour vous dire à quel point je suis motivée, alors je suis pas encore complètement prête à y aller, hein, parce que bon, c'est quand même une logistique énorme
4: bien
5: à organiser.
4: Bien sûr, vous avez plusieurs enfants,
5: pour le boulot, c'est pas simple.
4: Aussi.
5: Et j'ai aussi passé mon permis bateau, figurez-vous.
4: Non. Mais quand?
5: Eh bien, pendant le Covid,
4: entre
5: les deux, je me suis dit, mais en fait, le début, pour me motiver, pour m'ambiancer, comme on dit, on va déjà passer le permis bateau, parce que pour moi, c'est la liberté, le bateau.
4: Mais alors, vous avez un bateau?
5: Ben non, j'en ai pas.
4: Vous avez une barque?
5: Je n'ai pas de barque, j'ai qu'un paddle.
4: Ouais, effectivement. Mais alors, vous imaginez bien où vous voudriez amarrer votre bateau? Vous voyez partir où?
5: Eh bien, moi, mais vous savez, c'est juste le fait de prendre son bateau après l'école, d'aller faire une petite virée et de prendre l'apéro sur l'eau, en pleine mer ou sur les temps de taux. Voilà,
4: ah
5: là,
4: bah
5: je serais
4: voilà,
5: la plus heureuse,
4: ouais. Alors ça, voilà, c'est toute cette belle région de Sète, de Béziers, de Marseillan. Et finalement, vous revenez aux sources, parce que, pardon, je rappelle que vous êtes né à Montpellier.
5: Oui.
4: C'est pas très loin, espèce de voyage à rebours, encore une fois.
5: Mais étrange, parce que plus, évidemment, les années passent, et plus je vieillis, et plus la maturité aidant, il y a un vrai besoin vital de revenir
4: aux sources,
5: et aux origines. Donc,
4: comment vous l'expliquez?
5: Je pense que c'est viscéral, en fait. Quand on l'a dans la peau, enfin,
4: ouais,
5: nos origines.
4: Vous êtes resté 3 mois, mon pays.
5: Ouais, mais il y a quelque chose qui me ramène bizarrement. Ouais. Alors, je ne sais pas vraiment comment l'expliquer, mais je pense que c'est la vie qui fait qu'elle me ramène, tout me ramène à Montpellier.
4: Vous vous souvenez de la rue? Vous habitez où, vos parents, à Montpellier? Vous vous souvenez du nom de la rue? Vous étiez la maison, l'appart?
5: Non, non, pas du tout. Mais alors, par contre, enfin, mes parents vivaient dans un hôtel, hein, on n'avait pas d'appartement, voilà. Et j'avais pas de berceau, moi, encore un truc pour faire pleurer dans les chaumières. J'avais une valise. J'avais comme berceau une valise. Et alors, ce qui est très marrant, hein, comme quoi la vie, je vous disais que la vie me ramène à Montpellier, je ne sais pas pourquoi. Il y a quelques temps, donc, je suis née à la maternité de Montpellier. Et j'ai eu la chance d'être mise au monde par le grand professeur Grasset qui m'a sauvé la vie, parce que je vous disais que ma maman avait eu un accouchement compliqué. Ouais. Et figurez-vous que la maternité porte et avenue du professeur Grasset, et la maternité n'existe plus, elle est devenue un conservatoire de musique.
4: Oh, c'est fou ça.
5: C'est joli, non?
4: C'est fou. C'était lié à une partie de votre vie.
5: Mais
4: la musique, la chanson.
5: Donc maintenant, voilà, l'endroit où je suis née est devenu un conservatoire de musique.
4: Donc vous êtes fan de cette région?
5: Oh oui.
4: Oh, le lien.
5: La transition.
4: Est-ce que c'est une petite émission comme ça que vous avez fait pendant 8 ans, qui vous a à peine fait connaître? Vous avez fait quelques tournages d'ailleurs un peu partout en France. Vous n'êtes pas resté tout le temps dans votre studio pour fan de...
5: Non, alors j'ai fait beaucoup de studios. J'ai écumé tous les lieux inimaginables de Paris, les restos, les endroits, les musées.
4: Oui, je crois qu'il n'y a pas de Paris dans la vie.
5: Et voilà. et alors j'ai eu cette grande chance aussi d'aller interviewer, parce qu'à l'époque j'ai interviewé les plus grandes stars mondiales. Et je suis allée à New York interviewer Britney Spears.
4: C'est pas elle qui a touché votre ventre quand vous étiez enceinte?
5: Non, ça c'était Janet Jackson et Jennifer Lopez. Ça c'était à Paris. J'ai aussi fait Christina Aguilera à Atlanta. J'ai fait Pierre-Paul Jacques en Jamaïque.
4: Ouais.
5: Enfin, c'était.
4: Pour les tournages qui vous
5: j'ai fait Lou Béga à Miami. Ouais. Bon, là, c'est fini maintenant. On n'a plus de budget, il n'y a plus rien. Ouais. Mais en tout cas, à l'époque, ça nous.
4: L'âge d'or, quoi.
5: C'était vraiment chouette. J'ai fait le tour du monde avec cette émission et c'était absolument génial pour la gamine que j'étais.
4: Montpellier, moi, je pense à la Camargue aussi, c'est pas loin.
5: Oh, la Camargue, j'adore, évidemment.
4: Gros du Roi.
5: Aigues Mortes.
4: La Grande Motte.
5: Grande Motte, évidemment. Avec
4: c'est pas une copine à 18 ans qui vous a fait
5: habite
4: à la Grande Motte.
5: Exactement, Gaëlle, qui maintenant travaille sur la série Un Si Grand Soleil, d'ailleurs, qui se tourne dans la région de Montpellier. Hein,
4: mais... Vraiment pas de hasard, hein, dans votre vie.
5: J'en rêve, je rêve d'avoir un rôle récurrent pour pouvoir m'installer à Montpellier et
4: je
5: tourner dans Un Si Grand Soleil.
4: Là, ça y est, voilà.
5: J'adore cette série.
4: Elle vit à la Grande Motte, elle vous fait découvrir la Grande Motte, peut-être.
5: Ses parents avaient un appartement dans les Grandes Tours, justement, sublime.
4: Un peu pyramidale. Hein, c'est ça.
5: Et elle m'a dit à 18 ans, tu connais pas Montpellier? Je fais, ben non, je connais pas. Elle me dit, allez, viens. Ouais. Et donc.
4: Et comme t'as pas une Rolex à 50 ans, vous me l'avez fait sur ce ton-là. Tu connais pas la Grande Motte?
5: Tu connais pas la Grande Motte? Attends, viens. Et donc, on a passé un moment absolument divin. Et du coup, ben, maintenant, j'y retourne régulièrement. Et j'ai plein de copains qui s'y sont installés. Donc
4: pour Camargue? Les Spiguettes?
5: Oui, toute cette région. Et alors, moi, j'adore les Salins.
4: Eh oui.
5: J'ai fait du cheval.
4: Il y a une morte. Il y a une morte qui me vient à l'instant.
5: Et alors, moi, j'ai une passion pour Sainte-Marie de la Mer.
4: Eh bien, bien sûr.
5: Voilà, c'est-à-dire que j'adore y aller. J'adore aller voir la Vierge Noire qui se trouve dans l'église, qui est absolument sublime.
4: Ça sent bon la Provence, là.
5: Je vais chercher mon petit encens de la famille, justement, de Sainte-Sarah. Enfin, voilà, j'ai mes petits rituels quand je vais dans le sud.
4: On se balade pas mal là, hein, dans le sud, on est plutôt bien. Est-ce qu'on aurait un peu de plage là pour essayer de s'éloigner et aller faire un petit tour au bord de l'eau? Parce que tout à l'heure on m'a dit, je parle pas de plage, mais vous qui avez vécu au bord de l'océan Indien, il y a forcément, vous avez recherché l'eau et la mer quand vous êtes arrivé ici?
5: Ben pas tant que ça, bizarrement, mais j'aime bien la voir. J'adore,
4: tu m'as
5: par
4: parlé
5: exemple,
4: des bateaux, donnez-moi une
5: Sanary
4: plage.
5: Sur mer, bon, j'adore le petit port de Sanary. J'adore évidemment, j'adore tout ce qui est Cap Ferret, Arcachon.
4: On est parti ailleurs.
5: Mais vous voulez du sable, je vous en donne sable.
4: La ville du Pilat.
5: La plage, alors si on parle aussi, la plage de Nice, évidemment, qui est sublime. Enfin voilà, j'aime voir l'eau. Et alors pas que, parce que j'adore aussi forcément aller du côté de Trouville, Villerville.
4: Normandie.
5: Là, on est remonté vers la Normandie.
4: Alors, n'en dites pas plus. On va aller en Normandie dans un instant. Ça y est, le sud, Bordeaux, la Gironde, on salue d'ailleurs. Tous les habitants de la Gironde et toutes
5: et
4: les
5: on
4: difficultés,
5: pense très fort,
4: bien sûr. On a vécu des semaines compliquées. Et justement, il en est un peu question dès à présent dans cette émission. Parce que depuis le mois de juin dernier, la sécheresse des sols s'est installée sur l'ensemble du pays. Il y a des conséquences aussi. Plusieurs restrictions d'eau qui ont été prises dans certains départements. Alors c'est difficile par endroit de pouvoir par exemple arroser son jardin. Alors une commune en Bretagne a décidé à son tour de prendre les devants, Séverine, et ainsi anticiper les futurs manques.

0: Sans doute qu'on ne réglera pas tous les problèmes de cette façon, mais en tout état de cause, si personne ne fait rien, il ne se passera rien. Donc en fait, chacun peut à son niveau faire quelque chose.
1: Alors ici, ça marche, mais vous, qu'en pensez-vous ?
2: Moi, j'ai toujours été militant pour ces choses-là, donc il n'y a pas de souci.
1: Pour Alain, c'est une bonne initiative, mais pour lui, aujourd'hui, il faut d'abord passer par de la sensibilisation.
2: On est dans une société de consommation à tout va, et puis on voit bien aussi qu'il y a un changement climatique. On a beau fermer les yeux, mais non, elle est là. Il faut sensibiliser toute la population, mais c'est à la municipalité d'abord de le faire, mettre en avant ces choses-là, c'est primordial pour l'avenir de nos enfants.
1: Une prise de conscience qui a gagné du terrain, selon Corinne, surtout après l'été que nous venons de connaître.
3: Je pense que les gens prennent vraiment très très fortement conscience, et notamment cette année, parce qu'on a tous été victimes de la sécheresse, alors qu'auparavant, on n'en avait pas, et effectivement, c'est très inquiétant.
1: Mais alors, est-ce qu'on ne se réveille pas un petit peu trop tard ? J'ai posé la question à Corinne.
3: Je pense que c'était prévisible, et que malheureusement, il faut qu'on soit devant le fait accompli pour en prendre conscience. C'est dommage.
1: Oui, parce que Corinne, comme vous, peut-être, elle s'est directement retrouvée impactée par la sécheresse.
3: Je ne pouvais pas arroser mon jardin et là, je me suis dit, bon, il faut faire quelque chose. Donc, si je peux récupérer l'eau de pluie pendant l'hiver, ce sera parfait.
1: Au total, cet achat groupé de récupérateurs d'eau proposé par la mairie de Plourivaux dans les Côtes-d'Armor a permis de réduire les coûts. Plus d'une cinquantaine de foyers ont ainsi pu s'équiper d'une cuve de 1000 litres pour moins de 130 euros.
4: Et en juillet dernier, merci Robin Bernaud, d'après Météo France, il n'est tombé qu'un tiers des précipitations habituelles en moyenne sur la France, un déficit de 67% qui fait de juillet cet été, hein, Séverine Ferrer, le troisième mois de juillet le plus sec depuis, vous n'étiez pas né, 1959.
5: Ah oui, quand même.
4: Vous avez souffert, on parlait de sécheresse, on parlait de l'été compliqué, la canicule, ça a été pas évident aussi?
5: C'est-à-dire que moi qui ai l'habitude de la chaleur, ouais, avec la Réunion, eh bien j'ai quand même eu très très chaud, donc forcément, oui, c'était assez éprouvant.
4: On va aller se rafraîchir en Normandie, qui est une des destinations...
5: Mais il a fait très beau aussi cet été
4: très beau en Normandie. Je sais que vous aimez la Normandie, on parlera de votre actualité chargée aussi, il est bientôt 21h, mais on a encore quelques minutes pour profiter de notre invité Séverine Ferrer. Il n'y a pas que Paris dans la vie, il y a la Normandie aussi. Tout de suite.
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4: C'est encore l'été, alors ça tombe bien. Et à Comme de Sun, voici les Beatles.

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2: De la Réunion à la métropole, de Montpellier à Paris, en passant par la Grande Motte, sa vie est extraordinaire. C'est Séverine Ferrer, elle est avec vous depuis 20h. Alors il y a quelques minutes, pour ceux qui nous rejoignent, on a beaucoup parlé du sud de la France, on a été aussi en Gironde. Vous avez évoqué la Normandie rapidement. On a parlé en début d'émission des origines normandes, me semble-t-il, oui. De votre maman. Vous avez évoqué quelques villes, on peut y revenir. Il y a des villes comme ça qui vous plaisent, dans lesquelles vous allez souvent en Normandie?
3: Alors j'adore Villers-sur-Mer aussi. Cabourg, forcément. Alors le Mont-Saint-Michel, c'est un petit peu juste à la limite, mais je trouve cet endroit absolument fascinant. Bizarrement, j'aime bien Lisieux.
2: Alors, c'est dans les terres, mais vous, on va pas se le dire, vous y êtes passé cet été.
3: J'y étais cet été, oui. J'ai un petit garçon qui adore la Normandie. Et en effet, on a passé une grande partie du Covid, enfin, entre deux confinements, beaucoup en Normandie, puisqu'on avait besoin de s'aérer. Mmh. Et c'est vrai qu'on a fait beaucoup de villes de Normandie, mais j'ai un gros coup de cœur pour Villers-Ville. Ouais. Parce que je trouve que c'est absolument charmant. Et d'ailleurs, on pense à Laurent Ruquier, hein, qui a une très belle maison là-bas. On l'embrasse. Et j'adore aller y jouer, parce qu'en fait, voilà, c'est la côte normande, c'est le cidre, les marchés, Trouville, les vapeurs, où on mange des moules frites.
2: Oustriam, Houlgate.
3: Ouais, non, mais tout est Houlgate, j'adore Houlgate.
2: C'est beau, Houlgate, hein.
3: Je vais souvent jouer à Houlgate, d'ailleurs.
2: Mais oui, parce que vous jouez à Paris, vous jouez en province en ce moment.
3: Alors les deux en ce moment,
2: alors,
3: en effet.
2: Allons-y, on va s'arrêter sur Paris rapidement, parce qu'il n'y a pas que Paris dans la vie. Vous jouez à Paris,
3: alors je joue en ce moment une comédie qui est absolument géniale, qui s'appelle La soirée avait si bien commencé.
2: Oula.
3: Donc c'est la deuxième saison. La première saison était jouée par Enora Malagré, qui vient vous rejoindre.
2: Mais bien sûr, Enora, tous les jours à midi sur votre radio ici.
3: Voilà, et donc moi je partage l'affiche avec Delphine Chanéac. Donc une copine de longue date, hein, puisque nous avons tourné ensemble il y a bien longtemps.
2: Il y a des beaux yeux bleus de mémoire, Delphine.
3: Oh,
2: elle a des
3: oui.
2: yeux bleus très... Des beaux yeux bleus.
3: Enfin, toujours aussi jolis.
2: Beaucoup de talent, mais je me souviens qu'elle
3: avait... Voilà, avec Thibaut Delucie et
2: qui a des beaux yeux bleus aussi,
3: Nicolas Hautebois. un peu moins beau, mais... Donc une comédie de Sophie de Potter et de Thibaut Delucie. Et nous sommes en ce moment au Théâtre de Passy, donc du mercredi au dimanche.
2: Bah, c'est à deux pas de la maison de la radio et de la musique.
3: C'est vraiment à côté. Et parallèlement à tout ça, j'étais déjà en tournée, moi, avec une autre pièce, une autre comédie qui s'appelle Partenaire particulier au pluriel, avec Alex Good et Laurent Mestret, une pièce d'Annabelle Millot.
2: Et ça continue.
3: Et j'ai encore quelques dates, là, entre septembre et octobre.
2: Mais alors, vous êtes comme tous les artistes, vous arrivez quelques heures avant,
3: mais
2: vous
3: c'est
2: répétez.
3: Horrible, en fait.
2: Vous jouez l'hôtel, la petite salade qui va bien jusqu'à minuit, et vous repartez le lendemain.
3: C'est terrible, parce que je parcours la France, on arrive, on fait tous les transports inimaginables, on passe des heures dans les trains et dans les avions. On arrive, on nous dépose à la salle, on joue, on nous ramène et on voit rien.
2: Vous voyez pas grand chose.
3: Donc quand on joue deux jours sur place, c'est le top. Parce que là, moi, dès que j'arrive, je pose mes valises et je vais faire un petit tour du village, du centre historique, vite fait. Et puis ramener quelques spécialités. Oui, c'est mon grand truc. Mmh. Je suis capable d'arriver à Lyon, je joue à Lyon, je vais au hall, au marché Bocuse, je vais récupérer mes saucissons à la pistache et je rentre. Ah non, mais je suis une grande malade, moi. Je prends des Uber même pour y aller, quoi. C'est, voilà, donc c'est vraiment.
2: Il y a des villes qui vous ont marqué parmi toutes les tournées, que ce soit avec le théâtre ou les tournées avec les souvenirs des années 90, 2000, on va en parler.
3: Oui.
2: Il y a des villes comme ça, vous vous êtes dit, bon, je l'ai. Très peu découverte, mais il faut absolument que je revienne.
3: Récemment, j'ai découvert Rouen. C'est très bête, hein, mais c'est à côté.
2: Pourquoi c'est bête?
3: Mais non, mais parce qu'on y passe souvent, mais sans s'arrêter. Mais c'est une ville magnifique. Le Mans, c'est super joli. Enfin, c'est des villes comme ça, Tours. On s'y arrête jamais, on joue, on repart, mais c'est hyper
2: chouette.
3: Qu'est-ce
2: qu'il y a de joli à Tours et au Mans? Je connais pas, moi, par exemple, Tours.
3: Tours, il y a plein de châteaux autour, hein, déjà.
2: Okay.
3: Déjà pas mal.
2: Très bien.
3: Et puis la petite ville de Tours, elle est chouette. Le théâtre est absolument génial. Enfin non, moi, j'adore. C'est des petits endroits comme ça où j'aime bien. Donc je reviens après. Après coup, je reviens, je me dis, ah tiens, en souvenir, c'était pas mal. Ah bah tiens, si on y passe. Et donc, je m'organise pour m'arrêter quand je vais à droite, à gauche, mais à titre personnel.
2: Alors, il y a eu la tournée I Got a Feeling, ça c'est voilà, les années 2000, ça
3: qui
2: revient,
3: repart,
2: ça, ça continue, ça y est, ça repart.
3: Septembre 2027, oui.
2: Ok, donc là, les artistes, allez, on va aller donner quelques-uns des artistes qui
3: alors,
2: sont sur scène.
3: Alors, sur la nouvelle série, sur la nouvelle saison en tout cas, on a Lucenzo. qui arrivent avec nous. On a Emma Domas, Evangélie, les Poetic Lovers, Najwa Belizel. On en a plein.
2: Vous avez des tenues de dingue, hein. Des costumes de dingue.
3: Oui, c'est hyper chouette. Et puis ça continue.
2: Combien de dates en France
3: Alors, combien de dates? Il y en a 30 là, qui arrivent. Mais alors, il y a encore plein de choses. J'ai ma série que j'ai tournée à La Réunion cet hiver qui sort au mois de septembre, qui s'appelle Marimar et les cœurs brisés, qui sera diffusée dans tous les dom-toms et sur la plateforme de France Télé.
2: Ok.
3: Voilà, donc j'ai hâte. Je continue le livre qui est en préparation, donc pour le printemps prochain. Je continue aussi ce spectacle, ce très beau spectacle que je fais autour de la libération de la parole des femmes, qui s'appelle La Voix des Femmes, V-O-I-E.
2: Oui.
3: Et nous serons donc à Taverny le 20 novembre. Et donc voilà, tout plein de choses. Et puis je fais aussi de la radio, moi, sur une autre radio.
2: On va pas en parler très longtemps, mais effectivement, vous êtes sur FM.
3: Je fais aussi des podcasts.
2: Vous êtes sur Chérie, voilà.
3: Je fais des interviews qui est devenu très 2000, et donc c'est tout à fait tout ce que j'aime.
2: Excusez-moi,
3: je m'éclate.
2: Vous avez 5 minutes pour vous des fois?
3: Oui.
2: Déjà, je vous remercie de nous avoir accordé une heure. Je ne sais pas comment vous avez fait pour trouver dans cet emploi
3: du temps.
2: Et
3: c'est parce que c'était vous, Eric.
2: Ça fait plaisir.
3: Mais c'est vrai que oui, non. Mais j'essaie quand même. Alors même, évidemment, j'ai beaucoup de boulot, mais j'essaie aussi de m'autoriser des petites plages horaires dédiées à mes enfants, parce que pour moi, la famille est essentielle.
2: Séverine Ferrer, votre invitée ce soir jusqu'à 21h. Vivez où aujourd'hui?
3: Aujourd'hui, je vis dans les Yvelines.
2: Le 78.
3: Et ouais.
2: Vous voulez en dire un petit mot? Vous êtes, vous voulez dire la ville ou
3: Non, moi je dis rien, moi.
2: C'est là où vous êtes engagé politiquement?
3: C'était. Non, j'ai fait qu'un mandat.
2: Vous êtes quand même engagé.
3: Je me suis engagée.
2: Donc c'est public,
3: c'est une très belle expérience. Oui, c'était une très belle expérience. Mais c'est vrai qu'il faut beaucoup de temps et je n'en ai plus beaucoup, malheureusement.
2: Mais c'est sympa, Château.
3: C'est très sympa. Alors moi j'adore. Alors il y a tout. Il y a Rueil Malmaison, il y a Marly-le-Roi, il y a vraiment toute cette. C'est vraiment à côté de Paris. Il y a les quais de Seine. C'est l'île des impressionnistes aussi.
2: Bien sûr.
3: Il y a tout plein de choses à découvrir. J'adore cette région.
2: Est-ce qu'il y a un lieu où vous aimez vous retrouver pour vous apaiser, pour vous se retrouver? Ça peut être une forêt, par exemple, un endroit.
3: Alors, je suis pas très forêt, moi. J'aime pas trop. En fait, si, j'aime les forêts, mais pas chez moi.
2: D'accord.
3: J'aime me balader quand je suis pas à la maison.
2: Ok.
3: Voilà, quand je suis à la maison.
2: Non, mais pour se ressourcer.
3: Pour me ressourcer.
2: Parce que quand on a l'emploi du temps que vous avez, à un moment donné, il faut bien se poser.
3: Oui, c'est vrai. Alors, par exemple, là, pour me ressourcer, ça va vous paraître complètement étrange, mais j'ai un lieu que j'adore à Valenciennes.
2: Ah, ben voilà.
3: Alors, il y a un hôpital, un ancien hôpital général qui a été complètement réhabilité en hôtel. Et à chaque fois que j'y vais, je m'enferme dans cet hôtel et je me ressource et ça me fait du bien. Voilà, donc j'en reviens là. C'est pour ça que je suis aussi détendue.
2: Et quels sont les lieux que vous ne connaissez pas encore en France et vous dites il faut absolument que j'aille. C'est les prochains, quoi, en gros. Hein.
3: Alors j'ai envie de vous dire, il en reste pas beaucoup, hein. Il en reste pas beaucoup
2: Toulouse,
3: parce que
2: Toulouse, ça peut être l'Alsace.
3: Oui, Toulouse, je connais pas bien. Toute cette région de Collioure, tout ça, je connaissais pas. Et j'aimerais bien découvrir un peu Perpignan et tout ça, monter juste la frontière entre l'Espagne et la France. J'aimerais bien découvrir cette région-là, un peu plus.
2: Où est-ce qu'on mange bien en France?
3: Partout. Partout.
2: Si vous voulez vous fâcher avec personne.
3: Je vous jure, je suis une telle bonne vivante, je suis épicurienne, mais moi, c'est comme je vous disais, je suis capable de faire des kilomètres pour aller chercher un saucisson à la pistache chez Gast au marché des Halles Bocuse, quoi. Et manger une soca à Nice, et manger un poulet au cidre en Normandie, un cassoulet.
2: C'est épicurien.
3: À la Toupina à Bordeaux.
2: On va vous suivre, c'est génial. Franchement, vous nous avez emmenés partout, Séverine. Difficile de résumer toute votre actualité. La radio, on l'a dit, le livre qui va arriver, la série avec France Télévisions, la pièce de théâtre partenaire particulier, l'autre pièce de théâtre qui se joue à Paris au théâtre.
3: La soirée avait si bien commencé au théâtre de Passy.
2: La tournée à God of Feeling. À un moment donné, il faudra que cette émission dure 2 heures pour que je parle de l'actualité de Séverine Ferrer.
3: Je reviendrai.
2: On va se quitter avec un quiz.
3: Oh, avec plaisir.
2: Vous ne pouvez répondre que La Réunion ou la métropole.
3: Okay.
2: Alors on va forcément retrouver des choses.
3: Oui, mais La Réunion, la métropole, oui, d'accord.
2: Non, c'est soit l'île de La Réunion, vous avez vécu, soit...
3: Oui, d'accord. Bon, ça promet d'être déjà très difficile, mais allons-y.
2: Mais non. Votre enfance?
3: La Réunion.
2: Votre premier souvenir télé?
3: Eh bien, La Réunion.
2: Votre premier amour?
3: La Réunion.
2: Votre meilleure rougaille saucisse.
3: La Réunion, sans aucun doute.
2: Ouais, la plus en France aussi. Le plus beau coucher de soleil.
3: Oh bah la Réunion.
2: Les premiers pas sur scène.
3: La Réunion.
2: Premier casting.
3: La Réunion.
2: Un dimanche en famille, c'est où?
3: La Réunion.
2: Prendre votre retraite.
3: La métropole.
2: Eh ben voilà, on va terminer sur la métropole et ce sera du côté de Montpellier, j'en suis sûr.
3: Probablement.
2: Parce que vous, à mon avis, vous irez pas du tout dans le sud tellement vous êtes en suractivité ici. Mais peut-être à la retraite, si vous la prenez un jour, vous irez peut-être là-bas à ce moment-là.
3: Vous savez quoi? Moi, j'ai décidé de mourir sur scène.
2: Eh ben, je crois que c'était Dalida, ça. Et on va terminer sur Dalida, je vous écoute.
3: Eh bien, écoute, en tout cas, j'ai été très heureuse d'être avec vous.
2: Merci, c'est vrai. Franchement, c'était un plaisir. On a fait un joli tour.
3: Et j'adore votre concept. Je vous le dis, c'est très agréable.
2: Ça fait plaisir. Il vous ressemble aussi. Spontané, bienveillant. Et puis à l'image de toutes les villes que vous avez fréquenter.
3: Et puis comme je vous le disais, vraiment les voyages sont la richesse. Donc continuez, surtout, on est tellement bien en France, il y a tellement de choses à voir.
2: Merci.
3: Donc n'allons pas très loin.
2: Mais oui,
3: au final.
2: Moi j'irai avec vous.
3: Ah oui, avec plaisir.
2: Séverine Ferrer était votre invitée sur ici.fr pour écouter cette émission. N'oublie pas qu'il n'y a pas que Paris dans la vie. On vous le prouvera à nouveau demain avec d'autres invités. On vous embrasse et on vous souhaite une très belle soirée ici.fr.
3: Belle soirée.
2: Pour nous suivre et réécouter l'émission. Ciao.
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2: Restez avec nous jusqu'à 21h à Bon Entendeur. Salut, tiens, en parlant de Bon Entendeur.

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1: Passez une excellente soirée ici, il est 21h.
2: Et c'est mon copain Laurent Petit-Guillaume qui arrive avec 100% 80.
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3: Bonsoir à tous et merci de nous rejoindre pour cette petite balade quotidienne dans nos souvenirs. 100% années 80, ça commence comme ça.

0: C'était Jean-Jacques Goldman, bien sûr, avec Envolez-moi. 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
0: Il a survolé nos années 80 en tube à réaction et ça allait vite, vite, vite, très vite de succès en succès. Celui-là, c'était en 84. Une chanson sur la fatalité. Quoi qu'il arrive, si tu veux y arriver, il y a toujours un moyen pour s'en sortir. Un incontournable de Jean-Jacques Goldman. Pour la suite, dans la famille tube des années 80, j'ai choisi un des pères de la funky music, Rick James. 81. Impossible de passer une nuit en discothèque sans bondir sur la piste de danse et se déhancher sur Super Freak.

Ah, l'icône de la pop française n'a pas fini de nous étonner. Un nouvel album sorti il y a quelques mois, salué par la critique. Et son nouveau projet, bah, c'est une nouvelle tournée. Lio sur scène, c'est à partir du 14 décembre, à Lille, puis Paris, Montpellier, Aix-en-Provence, Poitiers, Nantes, Rennes, Bordeaux, etc., etc. Il y a des dates jusqu'en avril prochain. On va maintenant rajouter du soleil à la nuit, grâce à un maître du reggae, Jimmy Cliff, disparu il y a presque un an, mais heureusement, les tubes restent, ils sont là. Tout de suite, c'est We All Are One dans 100% années 80.

0: Mylène Farmer, c'était ainsi soit je. Un texte mélancolique des arrangements symphoniques, c'est du grand Mylène Farmer. Un tube, un de plus, extrait de son deuxième album qui lui valut en 88 la victoire de la musique artiste de l'année. Bon, dans un instant, on va réchauffer Glenn Frey. Oui, je sais, c'est facile, elle est trop facile. Bon, bref, Glenn Frey, ancien membre de Eagle, se retrouve numéro 1 en 84 avec The Heat Is On. Et c'est dans un instant.
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0: Gérard Blanchard, c'était Rocamadour.
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0: Et c'est l'histoire d'un passionné de musique et de peinture qui un jour range ses pinceaux et va s'acheter un accordéon. Mais le jeune Gérard est aussi un amateur de rock. Du coup, il se dit que les deux vont bien ensemble et compose ce Rocamadour qui change l'image de l'accordéon et devient l'un des plus gros succès en 82. Self-Control de Laura Branigan. Ça, c'est une autre histoire. Je vous la raconterai une autre fois.

Maxime Le Forestier, Ambalaba. Comment est née cette chanson un peu à part dans le répertoire de Maxime Le Forestier ? Écoutez plutôt. Il est en vacances sur l'île Maurice en 87. Il rencontre un marin qui joue de la guitare et fredonne cette chanson en Ambalaba. Il est séduit, le film et de retour en France l'enregistre pour son album Né quelque part. C'est plus tard enfin qu'il rencontrera son auteur-compositeur, le mauricien Claudio Virarago. La suite de 100% années 80, c'est l'inoubliable Bonnie Tyler.

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1: Belle fin de nuit à tous. La musique continue dans un instant. Vous pourrez faire le plein de chansons françaises. C'est sur votre radio ici. Et moi, je vous dis à demain. Eh oui, il est déjà 22h.
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3: Saviez-vous que le plus gros succès de Christophe Willem a été écrit par un chanteur déjanté qui ne voulait surtout pas le chanter lui-même?
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3: En 2006, Christophe Willem vient de gagner la Nouvelle Star et tout le monde l'attend au tournant. Il demande à Zazie de lui écrire un texte, mais il cherche aussi une mélodie qui bouge. C'est là que Philippe Catherine entre en scène. Il a dans ses tiroirs une chanson un peu décalée intitulée « Double jeu ». Christophe Willem s'en empare et y ajoute sa voix cristalline.

0: titre s'écoule à plus de 900 000 exemplaires. Christophe Willem, que l'on surnommait la tortue pour sa posture timide, prouve ce jour-là qu'il est une véritable bête de scène.
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2: Saviez-vous que le solo de flûte d'Il est 5h Paris s'éveille de Dutronc a été improvisé en une seule prise par un voisin de studio?
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2: Mars 1968, Jacques Dutronc et son parolier Jacques Lanzmann terminent l'écriture d'un titre sur un coin de table, au petit matin. En studio, le résultat est plat. Ils ne sont pas convaincus. Heureusement, Roger Bourdin, un flûtiste classique, travaille dans le studio d'à côté. Il entre, écoute la mélodie, sort sa flûte et improvise ce solo légendaire.

0: s'éveille.
1: Le titre sort 2 mois seulement avant les émeutes de mai 68. Et avec ses textes ironiques, Dutron devient sans le vouloir la bande-son de la révolte.
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0: 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Manu Chao, Je ne t'aime plus. La chanson préférée de Jérémy Frérot.
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2: Manu Chao, c'est un artiste qui a été assez important aussi pour moi quand j'étais gamin. Mes parents avaient un club de plage sur le bassin d'Arcachon.

tous les étés, on se retrouvait sur ce club de plage. Et le soir, mon père faisait tourner cet album avec cette chanson qui s'appelle « Je ne t'aime plus ». C'est une petite Madeleine de Proust aussi, Manu Chao. Je ne t'aime plus.

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2: On sait qu'on est lorrain parce qu'on prend des obus pour des cèpes. C'est une histoire qu'on m'a raconté.
3: Ça va aller dans les Vosges.
2: Non, du côté d'Amnéville. Non, j'ai croisé Frédéric, le Fred Kunz. Vous le connaissez?
3: Non.
2: Il est maître d'école à Amnéville.
3: Je sais pas.
2: Il m'a raconté ses aventures. Ça va rappeler des souvenirs à tout le monde.
3: Allez-y.
2: Lorsque, adolescent, il partait en vacances en mobylette.
3: Mm-hmm.
2: Trajet à Gondange, Niederbronn-les-Bains, 150 bornes en cyclo. Largement de quoi faire cuire le steak sous la selle, comme Attila le Hun.
3: Mon père faisait Paris, le Jura, en vélo.
2: Ouf, en vélo?
3: En mobylette.
2: Ah bah oui, on essaye. Qu'est-ce qu'il avait comme mobylette?
3: Bon, ça devait être un 103 à l'époque, ça devait être ces mobylettes-là, je pense.
2: S'ils étaient déjà là, ouais. Ou un Solex. Le Fred.
3: Mobylette.
2: Non. Ok, le Fred, il partait avec Bernard, dit Bébert. Le Mat. Le Bled. Le Bled, c'était son nom, pas la destination de ses vacances. Et Mounir, qui aurait dû être
3: au Bled.
2: Et Mounir, le passager de dernière minute, qui s'était dégoté une cacahuète improbable pour se joindre à l'équipage. Une mini-moto, vous savez.
3: Allez.
2: Il fallait laisser refroidir toutes les Diborne, l'enfer. Le Fred m'a dit, il avait l'air d'un singe sur un paquet de tabac. Mais une vraie équipée sauvage que ceux-là. Et puis ces bandes-là, ça roule en triangle, comme les oies sauvages. Pour ceux qui ont une meule moins puissante, profite de l'aspiration. Comme mon Fred, il avait une 103 SP à refroidissement liquide et carbut 17. Autant dire qu'il roulait en tête. Sourire béat, les dents éclatées de moustiques. En route pour le camping, la gloire et les grandes découvertes. Parce que ces types-là étaient des chercheurs de trésors, des fanades de la Seconde Guerre mondiale, le genre qui arpente les champs et les forêts, poil à frire entre les poignes, à la recherche de vestiges. Résumé des vacances par le principal intéressé, je cite le Fred, deux points, ouvrez les guillemets, on allait chercher des bricoles qu'on ne trouvait jamais. Des chercheurs du trésor au pied de l'arc-en-ciel, en somme.
3: C'est joli, ça.
2: Tente plantée à Sturzelbrunn. Oh la vache, c'est pas facile,
3: c'est pas facile,
2: le matin. Le Beecherland comme terrain de jeu. Les gars vivent la grande vie. Pique-nique tous les jours, et peu importe les guêpes qui les taquinent, ils découvriront que le dernier jour que le nid était précisément sous la table du déjeuner. Les gars, ils s'en foutaient. Les grands soirs, ils sortent au casino de Niederbronn. 15 kilomètres en brêle à travers les bois. La 103 devant, Mounir loin derrière. 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Des vacances 100% Lorraine, plus locales, tu meurs.
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4: Chacun a une histoire avec sa deux choix. On va se raconter des choses qu'on ne ferait pas avec une moderne.
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4: Bonjour, je m'appelle Eric Gaucher. Je suis vigneron donc dans le vignoble de Vouvray et dans la commune de Chancé. Je relie la passion, la deux choix et puis le monde du vin.
5: Au cœur des vignes, notre conducteur arrive tout sourire. Sa dodoche a une grosse bouteille verte derrière le pare-brise.
4: Pourquoi pas de mettre une bouteille sur la remorque? Comment ne pas se faire remarquer? Et puis j'ai craqué. Voilà. Donc maintenant, on m'appelle Viticuldoche. La réaction des gens, c'est avec le pouce, en trois gestes, c'est super. Et puis après le geste qui représente le coup, viens boire un petit coup à la maison avec modération bien sûr. Et puis voilà, la deux chevaux c'est immortel. Elle était une dame à Ville-Domé que mon copain Romu qui lui en tant qu'éboueur savait que je voulais une deux chevaux. Puis du coup il a trouvé des clients. Le propriétaire a dit je vais la vendre. Sa femme n'était pas d'accord du tout. Elle a dit oui avec un très grand regret, mais je la vois toujours cette dame-là. Elle vient acheter du vin. Je remonte à chaque fois la deux chevaux et elle est heureuse quand même parce que on l'a remis dans son état, à la rajeunie il y a au moins 30 ans. Tous les ans il y a des nationales de deux chevaux, vraiment dans toute la France, donc on voyage. Et aussi tous les deux ans il y a la mondiale de deux chevaux et cette année c'était en Slovénie. Le plus jeune de nos fils avait 11 mois lorsqu'on a fait notre première mondiale donc en Espagne. Le plus âgé je crois il avait 93 ans là donc en Slovénie.
5: Une communauté d'amateurs qui ne parlent pas la même langue, qui a tous les âges, mais qui se comprend quand il s'agit de bidouiller la voiture un brin capricieuse.
4: Bon, bah, des fois, on n'est pas sans le dire, on ne mettrait peut-être pas ça sur la radio, mais putain de deux chevaux. Hein. On comprend des fois quand on l'utilise ce mot-là, hein, quand le moteur veut pas.
5: Une seconde vie pour Eric, ce n'est pas que côté voiture. Une grève du cœur en 2017 lui fait savourer la vie à chaque instant.
4: Bah, quand on a le droit à une deuxième vie, hein, parce que moi je dis c'est ma seconde vie, bah, on en profite encore plus. Quoi. Et puis bah, la deux chevaux est là aussi, puis quand on remonte dedans, on repart en vadrouille avec les amis, bah, on prend encore beaucoup plus de plaisir.
5: Un cœur tout beau, tout neuf, dans lequel une femme a une grande place.
4: Avec ma femme, Sandrine, on est arrivés tous les deux dans le monde de la deux chevaux, voilà, avec les enfants. Donc ça c'est pas personnel. C'est maintenant on vadrouille ensemble, on partage.
5: Longue route à Eric et à Sandrine du côté de Chancey. Vous saurez désormais que l'homme derrière la viticule Dush a sacrément de la bouteille.
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6: Aujourd'hui, je voulais vous parler de cet homme au courage inégalé, le facteur auxiliaire Clavel. Au début du XXe siècle, la vie se développe au sommet du Mont Ventoux avec l'arrivée de l'observatoire. Le service postal de cette structure souhaite recevoir le courrier plusieurs fois par semaine. Sauf que le sommet du Mont Ventoux culmine à plus de 1900 mètres d'altitude et un accord est passé. Le courrier devra être acheminé 5 fois par semaine tous les jours, sauf le mardi et le jeudi. Ce sera donc le facteur Clavel qui s'occupera à pied de cette tournée. Imaginez bien, 22 km aller-retour via des raccourcis sont ainsi réalisés par ce facteur, payé, écoutez bien, 4,50 francs par jour. Il faut en moyenne au facteur 5 heures pour monter et 3 heures pour descendre. Mais quand la saison d'hiver arrive, c'est une autre histoire. La neige à l'époque pouvait encore atteindre 1 mètre de hauteur. Pour ajouter les vents terribles du sommet et les températures négatives, le facteur Clavel peut mettre jusqu'à 8 heures de marche pour gravir le sommet. À l'époque, cette ascension quasi quotidienne attire un bon nombre de curieux qui n'hésitent pas à faire l'ascension avec le postier qui se transforme alors en guide. Et puis, comme si ça ne suffisait pas, le facteur doit aussi effectuer une tournée de 10 km sur les hauteurs du Ventoux. Son salaire à l'année ne dépasse pas les 190 francs. À l'époque, un article de presse demande sa titularisation auprès de l'administration des postes. Le facteur Clavel partira ensuite en 1914 au front durant la Première Guerre mondiale et on ne retrouve pas sa trace dans l'histoire vauclusienne. Aujourd'hui, l'unique souvenir de ce facteur courageux est la création dans les années 50 du chemin du facteur au Mont Ventoux qui permet d'emprunter son périple via la Combe dans Suisse.

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1: Fin février et début mars 2026 ont été exceptionnellement doux. À Paris, la moyenne des températures les après-midi a atteint quasiment 18 degrés pendant deux semaines. Et dans cette douceur, il y a eu des pics. En Champagne, on a frôlé les 19 degrés à Reims le 5 mars, 20,6 à Troyes le 6 mars, 25 degrés aussi dans le sud-ouest de la France, au Pays Basque. Une douceur agréable, certes, mais qui a tendance à réveiller la végétation trop tôt. Car d'expérience, on sait que les gelées ici sont possibles jusqu'à début mai et les fameux saints de glace. On risque donc de vite déchanter dans les vignobles, les vergers. C'est ce qu'on appelle le faux printemps, de plus en plus fréquent avec le changement climatique. Explication avec Serge Zaka, agroclimatologue.
2: Ces températures excédentaires font que les végétaux se réveillent plus tôt que d'habitude. Les arbres d'ailleurs fleurissent en moyenne en Suisse, en France, en Italie et en Espagne 15 jours plus tôt qu'il y a 50 ans. C'est-à-dire que les faux printemps engendrent cette floraison plus précoce et les arbres étant plus précoces, ils sont plus sensibles au gel parce que quand ils ont les bourgeons fermés, ils peuvent résister jusqu'à moins 10, moins 20 degrés. Alors que quand ils ont les bourgeons ouverts, à partir de moins 0,5, on peut avoir des dégâts. Donc ils entraînent des végétaux qui sont plus sensibles au printemps.
1: Et ensuite, à cause de cette douceur précoce, vient des gelées qui ont toujours existé en mars, en avril, et qui posent problème, qui font des dégâts.
2: Exactement, et c'est tout le paradoxe avec le changement climatique. Certes, le climat est plus chaud, mais il y a toujours quelques gelées en mars et en avril, plus faibles, moins nombreuses, mais sur des végétaux qui sont plus sensibles. Donc dès qu'il y a des faibles gelées qui arrivent sur les végétaux, on a des dégâts maintenant, début avril, alors qu'avant, début avril, il pouvait y avoir du gel, moins 7 sur des bourgeons fermés, ça ne faisait rien du tout. Maintenant, il peut faire moins 3 sur des bourgeons ouverts, mais ça fait plus de dégâts. Alors ces dégâts concernent surtout l'arboriculture et la viticulture. Le maraîchage, du coup, ça peut impacter, mais vu que c'est nous qui maîtrisons la date d'implantation, on peut essayer de décaler ces dates d'implantation.
1: Des hivers de moins en moins froids, pourtant, l'hiver, le gel, c'est important, c'est le meilleur insecticide, c'est aussi important pour les arbres fruitiers. Pourquoi ?
2: Alors effectivement, on a des hivers de moins en moins froids. Maintenant, quand on parle de moins 3 degrés, on parle de vagues de froid. Je rappelle que les vagues de froid à Reims, c'est moins 15, moins 20 degrés. Hein. On les a plus maintenant. Dès qu'il fait moins 5, c'est la fin du monde. Mais nos écosystèmes sont différents des humains. Nous, les humains, on n'aime pas le froid. C'est pas très agréable. Les écosystèmes, ils ont besoin de froid pour leur rythme. Et c'est très important. Par exemple, si on prend le rythme des arbres fruitiers, un pommier, il a besoin de 1000 heures en dessous des 7,2 degrés pour fleurir. C'est ce qu'on appelle la vernalisation. Le manque de froid n'impacte pas que les arbres, il impacte aussi les maladies. Parce que par exemple, à l'époque des années 50, 60, 70, on attendait ce gel pour nettoyer entre guillemets la vermine. Pucerons, mouches, moustiques. Et vu qu'il y a moins de froid, forcément ces vecteurs de maladies résistent à l'hiver, se reproduisent à la fin de l'hiver plus tôt et donc peuvent provoquer des dégâts sur les cultures plus tôt.
1: Ce manque de froid, ça va pas aller en s'arrangeant ? Pas de solution ?
2: On a des solutions d'adaptation agricole jusqu'à une certaine mesure. Les dates de semis, les variétés, la présence des arbres aussi autour des parcelles, les haies, mais jusqu'à une certaine limite. L'agriculture française peut s'adapter jusqu'en 2050 dans le sud et 2070 dans le nord. Derrière, quand il fera plus de 45 degrés certains après-midi en été, ce n'est pas possible. La meilleure façon d'adapter l'agriculture, en fait, c'est de réduire les gaz à effet de serre pour éviter justement ces températures excessives.
1: Merci Serge Zaka.
2: Merci à tous.
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3: J'écrivais déjà quand j'étais punie au lycée, que j'avais quand même une scolarité un peu chaotique. Quand j'étais punie au lycée, on me demandait de faire des rédactions. Pour moi, c'est une bonne nouvelle.
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5: C'est une signature que l'on reconnaît au premier coup d'œil. Illustratrice, autrice de BD, la Vésulienne Sophie Lambda s'est imposée en quelques années dans nos librairies. Sophie, à la Haute-Saône, cette terre, qu'est-ce qu'elle représente pour vous ?
3: Oui, moi je viens de Haute-Saône. En plus, c'est une partie de la Franche-Comté. C'est pas forcément la partie de la Franche-Comté de laquelle on parle le plus. On parle beaucoup du Doubs, on parle beaucoup du Jura, du marché de Noël de Montbéliard. Mais la Haute-Saône, on est un peu les oubliés. Et moi, c'est une région qui m'est chère, c'est là que j'ai grandi, c'est là que j'aime revenir régulièrement. Et voilà, c'est chez moi.
5: Et malgré cet attachement, le déclic de la création n'est pas arrivé tout de suite. Il a fallu attendre, je crois, la trentaine pour que l'écriture s'impose un peu comme une évidence, Sophie.
3: J'écrivais déjà quand j'étais punie au lycée, parce que j'avais quand même une scolarité un peu chaotique. Quand j'étais punie au lycée, on me demandait de faire des rédactions. Pour moi, c'est une bonne nouvelle. Donc, je pense que j'aimais déjà écrire, mais je m'étais pas rendu compte que je pouvais le faire pour le plaisir, que je pouvais potentiellement en faire un métier. Donc, c'est arrivé tard quand j'ai vraiment ressenti le besoin de raconter une histoire. Celle que j'ai racontée dans ma première BD, qui était une espèce d'urgence à écrire. Mais voilà, c'est arrivé tard et je pense qu'on m'a pas assez, peut-être à l'école, encouragé à le faire.
5: Aujourd'hui, vous, Sophie Lambda, vous ne rentrez plus dans les cases, vous les dessinez, vous explorez de nouveaux formats comme des carnets de voyage pour exprimer notamment une soif d'indépendance qui définit son quotidien, c'est ça un peu, non ?
3: Je fais ce format qui me ressemble, j'adore le carnet de voyage, mais celui que je fais, il est un petit peu différent parce qu'il y a de la BD dedans. Et c'est directement inspiré par des voyages que je fais qui sont toujours très différents. Des fois, je pars avec des groupes, des fois, je pars toute seule. Des fois, je vais rejoindre des amis, des fois, je pars complètement à l'arrache, des fois, je suis très organisée. C'est toujours très différent et moi c'est des aventures que j'adore raconter. Donc là j'ai le deuxième que j'ai envoyé à l'imprimeur qui va arriver d'ici 2 mois, que j'ai vendu sur ma boutique en pré-vente, sophielambda.com. Et puis voilà, là j'espère en 2026 refaire de la bande dessinée, de la vraie bande dessinée, un peu comme la première que j'ai sortie, Tant pis pour l'amour. Ma priorité c'est de garder mon d'être indépendante, d'être autonome, de me compter principalement, c'est pas pour ça que je ne sais pas demander d'aide, mais je compte principalement sur moi. J'ai toujours voulu cette indépendance et ne pas compter sur quelqu'un d'autre pour vivre. Aujourd'hui, ma priorité, c'est vrai que j'ai de continuer à voyager, de continuer à pouvoir bouger tant qu'on le peut, que ce soit au niveau de la santé et financièrement. C'est un luxe et c'est une chance de pouvoir faire ça.
5: Une femme libre au parcours inspirant à retrouver d'ici 2 mois d'ailleurs avec son nouveau carnet de voyage et en 2026 pour sa prochaine bande dessinée aussi, c'est l'objectif. Merci Sophie Lambda d'être intervenue au micro ici, Belfort-Montbéliard.
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6: Bonjour Johan.
7: Salut Manu.
6: Merci de nous accueillir à Issoudun pour parler d'un jeu. Un jeu d'arcade comme on en trouve de temps en temps et ça nous émerveille.
7: Ça c'est super parce que ça nous rappelle notre jeunesse quand on allait dans les bistrots et qu'on jouait aux bornes arcade. Donc là tu vois, ça vient d'arriver. On a un copain qui est très talentueux et qui reconditionne et restaure entièrement des bornes arcades typiques du début des années 80. C'est la référence. Il les reconditionne entièrement, il les restaure entièrement. Elle est dans son aspect d'origine, vintage, tu vois. Toute la déco et la caisse sont vintage. Et puis, lui, ce qu'il propose, c'est d'intégrer une nouvelle carte et puis de nous proposer tous les jeux d'arcade qui existent dedans. Donc là, je crois qu'on a on doit avoir une borne où il y a plus de 600 jeux avec tous les, évidemment, les Pac-Man, les Space Invaders et tout ça. Et elle est complètement dans son état d'origine, mais avec un nouveau processeur où on peut accéder à tous les jeux qu'on a aimés quand on était plus jeune. Donc ça, c'est vraiment une pièce de collecte, mais qui marche, qui est révisée et qui est très, très, très, très plaisante et très déco surtout.
6: Remis en état, ça coûte combien ça ?
7: Elle est proposée dans les 1 400 € et c'est vraiment un prix très raisonnable parce que, encore une fois, on a accès dedans à plus de 600 jeux avec tous les jeux de l'époque. Et puis, on a un vrai look vintage. C'est déco pour quelqu'un qui a envie de se faire une pièce à la maison, une pièce de jeu ou un bar, etc. Enfin, ça s'intègre évidemment partout.
6: Johan, je t'arrête, je vais lâcher le micro puis je vais m'installer.
7: Bah
6: je vais
7: oui, jouer. Rien.
6: Oh là là, c'est parti.
7: Voilà,
6: et je le valide. Hein.
7: Tu le valides celui-là. Oui. Bah évidemment, mais ça c'est super, c'est notre jeunesse et puis ça revient beaucoup à la mode, c'est très tendance. Game over.

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1: Et le cocktail américain, c'est quoi ?
2: C'est un cocktail grillé avec une sauce américaine, tomate, échalote, une pointe de cognac, du vin blanc. C'est un peu relevé.
3: Un déca,
4: pâté, jambon, c'est une oreillette, gruyère, cantal, rosbif, jambon de pays.
5: Eh ben tout ça, ça va aller dans la blanquette.
2: Bon appétit.
6: L'endroit est pittoresque, voyage au centre d'un Paris méconnu. Il suffit de franchir une porte, rue du Faubourg Saint-Denis, toute proche de la cave épicerie Jules, se faufiler dans une longue arrière-cour et entrer dans un hangar d'un autre temps. À l'intérieur, un alambic à la Jules Verne. On pensait que fabriquer de l'alcool en plein Paris était proscrit depuis 1925. C'était sans compter sur la dextérité et l'obstination du Al Capone de Paname, Nicolas Jules.
7: J'ai voulu créer une distillerie à Paris. Parce que Paris, justement, c'était une sorte d'anti-terroir. On avait une terre vierge pour aller créer et tout l'écosystème d'influence, d'énergie créative qu'il y avait à Paris, de cette beauté comme ça qu'on pouvait exploiter. Alors c'est un très bel alambic Holstein qui vient du sud de l'Allemagne, près de la frontière suisse, et avec une partie qui est ce qu'on appelle un pot still, un petit alambic de pot qui donne quelque chose de généreux, de puissant. Et à droite, on a une colonne qui ressemble plutôt à un saxophone de distillation et qui peut prendre différentes tonalités en fonction des réglages qu'on lui soumet.
6: Nicolas Jules distille Mar de Bourgogne, Armagnac, gin et vodka. En 2024, il est approché par une bande d'amis de Montmartre. Ensemble, ils décident, en partant du Mar, des fameuses vignes de la Butte, d'élaborer un alcool qui titre à 25 degrés. La Montmartroise est née dans un flacon au joli design, en 70 centilitres 49 euros ou en mini 20 centilitres 22 euros. Entre finesse et puissance, on est séduit par les notes citronnées et de framboise de la liqueur. Au même titre que le Sacré-Cœur ou le Moulin Rouge, la Montmartroise devient le symbole de la Butte. Delphine Socha, présidente de l'entreprise.
8: Mon mari et moi, on s'est dit qu'il manquait quelque chose à Montmartre, un produit qui pouvait être l'identité du quartier. On vit au pied des vignes. Et ça faisait longtemps qu'on trouvait que c'était dommage qu'on jette le mar. Et puis on s'est dit qu'on pouvait en faire quelque chose de chouette, quelque chose de convivial. Et avec Nicolas, on a élaboré une recette, Nicolas et puis d'autres Montmartrois, une recette à partir de l'ADN des vignes.
6: Comment vous conseillez de boire la Montmartroise ?
8: Eh bien, vous pouvez la boire pure, avec de la glace ou avec du Schweppes pour en faire un spritz.
6: Que dire d'autre de la Montmartroise ? Rafraîchissante, peu sucrée, la puissance aromatique est là, c'est vraiment bon. Où trouver cette liqueur ? Sur la Butte Montmartre, bien sûr, et dans nos bistrots de Paris préférés.
7: Alors par exemple, il y a l'iconique Bar à Bulles, hein, le bar du Moulin Rouge à Montmartre. On a aussi le Nazir et le Saint-Jean qui sont vraiment des brasseries aussi pareil de Le Pic où on retrouve cette vibration montmartroise. Et puis on a aussi des fans absolus comme le Guersan ou Bacave qui sont où là, leur clientèle sont devenues des Montmartrois de cœur, hein, puisqu'ils ont vraiment. C'est des endroits où la Montmartroise est consommée vraiment de manière assez systématique, quoi.
6: Et la Montmartroise est en vente également dans les caves Épicerie Fine Jules, dont le navire amiral se trouve au 54 rue du Faubourg Saint-Denis, dans le 10e arrondissement. Et là, c'est le paradis des gourmands.
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9: Alors on est sur le carré La Sauca, c'est pratiquement à côté des Rambles de Figueres. Et là nous sommes juste devant le fameux restaurant Duran, un restaurant emblématique de la ville de Figueres. Et nous avons rendez-vous avec la Louise qui va nous recevoir. C'est la sœur du patron, on va dire, qui est en voyage.
10: Allez, nous allons entrer dans cet établissement qui a l'air très très joli. Je vois déjà le buste de Dali.
9: Ah ben oui, puisque c'était le restaurant de Dali. Et ce restaurant est connu pour ça, il venait manger là tous les jours.
10: Alors on peut voir effectivement ici à l'intérieur hein, l'empreinte de Dali bien présente.
9: Oui, parce qu'on trouve des gravures, on trouve des estampes, comme on dit chez nous, et beaucoup de photos où on voit Dali avec les patrons. Voilà, donc je venais ici pour parler dal restaurant, de ce qu'il représente et de ce qu'il a été et de ce qu'il est.
10: On est ici, il paraît, dans le restaurant préféré de Dali.
11: Oui, c'est vrai. C'est vrai. Oui. Je vous montre la salle du restaurant, mais au petit coin ici, nous avons qu'on appelle les seillets. Ici, c'est la table où mangeait Dali avec des copains et des personnalités de la musique, de l'art, poètes, du monde de la culture. Ici, nous avons des photos avec Dalí à Mandalay. Ce monsieur, c'est mon grand-père, très ami de Dalí, parce qu'ils sont de la même
10: génération. Louisa, aujourd'hui, cette table, elle peut être réservée?
11: Oui, bien sûr, chaque jour. Il y a des personnes qui viennent dans la salle l'essayer. Et on réserve ici à une table grande. Et après, là-bas, il y a pour 6 ou 8 personnes.
10: On va quitter le cellier, Louisa, et on va se rendre dans la salle de restaurant avec des chaises qui ressemblent un peu à des trônes.
11: Oui, parce que ce sont des chaises typiques catalanes. Ça, c'est fait pour un carpintero.
9: C'est des chaises sur mesure, en fait, exprès, par un menuisier.
11: C'est aussi les lampes sont faites à mano. Il y a la fabrica en Mallorca. Il existe encore.
10: Louisa, qu'est-ce qu'on déguste? Quels sont les plats signatures du restaurant?
11: Bon, les plats très typiques, c'est les canards avec poire. C'est une recette de mon grand-père qu'il a fait beaucoup de fois à Salvador Dalí. Aussi très typique, c'est les poulets avec cigales.
9: Poulet aux gambas.
11: Ça, on mélange la montagne, c'est les poulets, et après les mers, que c'est avec la langouste petite. Non?
9: Est-ce qu'on peut savoir quel était le plat préféré de Salvador Dalí?
11: Surtout des produits d'ici.
9: Du terroir.
11: Oui, du terroir. Côtelettes d'agneau, la soupe, le riz, un paella. Nous faisons aussi des petites viandes boules, des viandes hachées, comme ça, avec des sauces. Il aimait beaucoup la cuisine catalane. Prend pas d'alcool, rien d'alcool, rien du tout. Et pour les desserts, il fait toujours une infusion, c'est digestif.
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0: Mais quand comprendront-ils? Call Me Daddy, un coup de cœur Isimène.
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7: Adichat Zoé.
8: Adichat Cynthia.
7: Alors avec toi, des histoires de clés, des histoires de clous, moi je sais plus, je te laisse raconter.
8: Aujourd'hui, je vais vous raconter l'expression « ne pas valoir un clou » qui est « locutio verbial courent nabe nat merit nad balou destad ocio utilitat donc endus mots est annul. »
9: Ah, c'est vrai que c'est joli.
10: C'est nul ! Zéro !
8: C'est une locution verbale courante d'avoir presque aucun mérite, n'être presque d'aucune valeur, d'aucune utilité, donc en deux mots, être nul. Par exemple, que collectionne le Skyhouse n'est bon pas sur cloud, mais que vous avez mis tout. Par exemple, je collectionne les cailloux, mais ce n'est bon pas sur cloud, mais je les aime quand même.
11: La vie ne vaut rien.
7: Il y a tellement de choses qui valent pas un clou, mais qu'on aime quand même. Merci Zoé.
8: Merci, ça dit chat.
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1: Et nous sommes à Châteldon, un charmant village du Puy-de-Dôme connu pour son eau minérale et ses ruelles pittoresques. Et désormais également pour une illustratrice, Christine qui est avec nous, Christine Flamand. Qu'est-ce qui a été le plus rude, Christine ? Racontez-nous sincèrement, plutôt le climat ou les Auvergnats ?
2: Ni l'un ni l'autre. Le climat, ça m'a beaucoup plu parce que de nouveau, on trouve vraiment les saisons, l'automne, l'été, l'hiver, et l'hiver vraiment, quoi, avec de la neige. Donc ça m'a beaucoup plu. Les Auvergnats, j'ai été très bien accueillie dans ce village, donc ça m'a pas pesé. Ce qui a été plus dur, c'est, en fait, pour moi, ça a été de l'éloignement de Paris, c'est-à-dire plus voir mes amis, ma famille, pas pouvoir aller au cinéma en sortant de la maison. Il faut prendre la voiture pour tout faire, faut prendre la voiture. Alors qu'avant, je prenais mon vélo. Bon, bah, ici, c'est pas possible. C'est plutôt une vie complètement différente de la vie parisienne. Cela dit, je m'y attendais. Et en fait, j'ai aimé Châteldon et l'Auvergne pour des choses différentes, hein. Pour la nature, pour les balades.
1: Et est-ce que le changement d'environnement a influencé votre travail ?
2: J'ai pas eu cette impression-là, quoique. C'est-à-dire que quand j'arrêtais de travailler, je pouvais aller marcher dans la montagne, dans la campagne alentour. Et ça, c'était très agréable. Beaucoup plus agréable. Avant, je veux dire, fallait que je prenne mon vélo, que j'aille soit dans Paris, soit au bois de Vincennes, c'est pas pareil, quoi. Donc peut-être une espèce de quiétude.
1: Moi, j'aimerais savoir, Christine, comment vous êtes devenue illustratrice. Qu'est-ce qui s'est passé ? Qu'il y a eu un déclic à un moment ou à un autre ? Ou alors dans la famille, il y avait déjà des gens qui avaient ce genre de talent ?
2: Non, alors, mais on lisait beaucoup, on a eu des livres pour la jeunesse. Moi, j'admirais énormément les livres qu'on nous offrait ou qu'on pouvait lire quand j'étais enfant. Ce qui me plaisait pas, c'est que les princesses, elles étaient toujours blondes aux yeux bleus, ce qui n'est pas mon cas. Donc je pensais que moi, si j'avais dû faire l'illustration, je l'aurais fait autrement, évidemment. Et puis donc j'ai suivi des études de lettres. J'ai pas vraiment écrit de livre pour la jeunesse. Par contre, j'ai commencé à prendre des cours de dessin. Et j'ai commencé donc.
1: C'était en vous. C'était vraiment une certitude.
2: Oui. Oui, mais sans savoir si ça allait marcher.
1: Oui, mais c'est ce que vous vouliez faire.
2: Exactement. Voilà. Donc j'ai travaillé en autodidacte à illustrer des contes, des comptines, des petites histoires que j'inventais, que j'allais présenter régulièrement aux éditeurs, qui me refusaient parce que c'était quand même très très maladroit ce que je faisais, mais à l'époque c'était quand même assez facile.
1: Donc, maladroit, c'est-à-dire ?
2: C'était mal dessiné, quoi. Vraiment, oui.
1: Mais c'est avec du recul que vous dites ça.
2: Oui, bien sûr. Ah oui, à l'époque, je trouvais que c'était
1: très
2: pas mal.
1: Fière de vous, à l'époque.
2: Non, quand même, non. Non, quand même, je voyais bien par rapport à d'autres. Mais je trouvais que malgré tout, ça allait.
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3: Moi, c'est Sabine.
4: Routy,
3: sage-femme à la maternité.
4: C'est ça.
1: Vous venez d'arriver, vous sortez, vous arrivez.
4: Bon. J'arrive.
3: Juste pour vous. Ouais. J'étais diplômée en 96. J'ai toujours voulu faire ça. Je me suis décidée en troisième, mais j'ai pas changé mon fusil d'épaule.
4: Alors, on va où ?
3: Eh ben, on va monter en salle de préparation à la naissance.
4: C'est où ?
3: Deux étages.
1: Ok, avec les petits coussins d'allaitement. La petite tape pour le bébé.
3: Je pense qu'on apporte des informations, on les accompagne. C'est vraiment de l'échange avec les patientes.
1: C'est ça qui a changé le
3: oui.
1: plus ?
3: Avant, on disait qu'on apprenait à pousser aussi. Oui. C'est des choses qu'on fait plus, en fait.
1: Ah, c'est fini ?
3: On parlait pas de préparation à la naissance et à la parentalité, en fait. Déjà, le terme a changé au moment des années 2000, à peu près, où on a vraiment inclus le conjoint, et puis où on s'est axé aussi, pas que sur l'accouchement justement, mais sur l'après-naissance, et puis de plus en plus on fait attention vraiment aux suites, parce qu'on s'est rendu compte que il y avait beaucoup de mamans qui faisaient de dépression du postpartum, et donc c'est ça aussi l'intérêt de la préparation à la naissance, c'est de les préparer, de les accompagner à la naissance, mais à l'après-naissance en fait, et à tout ce changement qui va arriver avec l'arrivée du bébé. Parce que ça bouscule un petit peu quand même.
1: Oui. Donc vous faites aussi des accouchements, hein ?
3: Alors j'en fais plus depuis longtemps, parce que je fais de la préparation à la naissance, j'accompagne les femmes aussi en grossesse pathologique, et puis dans les déclenchements. C'est le démarrage, c'est avant qu'elles descendent en salle de naissance.
1: D'accord. Vous n'en faites plus, ça vous manque pas ?
3: Non, ça me manque pas.
1: Non, c'est un choix, j'imagine.
3: C'est un choix complètement. Hein, ah oui, tout à fait. Je suis très contente et vraiment, je me plais en préparation à la naissance, dans l'accompagnement de ses futurs parents.
1: Bon, il y a des larmes ici, des larmes de joie, des larmes de tristesse.
3: Ouais, aussi, des larmes de fatigue. voilà, tout à fait. Des larmes d'où, oh là là, ça fait un an que j'ai accouché, je reviens là, ça me fait plein d'effets. Ouais. Il y a.
1: Ah oui, déjà presque un an après encore.
3: Ouais, les dames qui reviennent ici, ça leur fait souvent quelque chose. Ouais. Alors, qu'est-ce qu'on dit aujourd'hui à l'allaitement ? Allez-y à volonté, cadrez l'allaitement.
4: Alors, je pense qu'il faut que ce soit déjà un choix de la femme, un choix personnel. Il faut qu'elle ait du soutien. On va pas allaiter pour faire plaisir à quelqu'un. On va allaiter parce qu'on en a envie, parce que c'est un choix qu'on va faire. Et puis après, c'est surtout allaiter sans vous poser de questions, en suivant le rythme de l'enfant, parce qu'au démarrage, c'est ça qui est important, c'est finalement de ne pas se poser de questions et faire équipe avec son enfant.
3: C'est impossible de pas se poser de questions quand on est jeune parent.
4: Oui, mais en fait, ne pas se poser de questions. L'allaitement, culturellement, on l'a un peu perdu, nous, avec l'émancipation de la femme, la pilule, etc. dans les années 70. Et donc, quand l'allaitement est revenu, on l'a calqué un peu sur le biberon. Mm-hmm. Et le biberon, c'était toutes les 3 heures. Et puis surtout, on le donnait pas avant. En fait, pour mettre en place la lactation, c'est écouter le rythme de cet enfant, parce que lui, il sait pas ce que c'est que de se nourrir. Déjà, in utero, il est, nourri, logé, blanchi gratuitement. Et il va falloir qu'il découvre certaines choses. Et donc, il faut qu'il apprenne. Pour lui, c'est tout un apprentissage. Et donc, il faut qu'il apprenne quand il est disponible, ce bébé. Donc, lui, il va pas être disponible toutes les 3 heures à heure fixe.
3: D'accord, mais comment vous avez découvert ce métier ?
4: Avec un forum des métiers. Ouais. Où j'ai croisé une sage-femme passionnée. J'avais très envie de m'occuper du bébé. J'avais besoin de contact aussi avec les gens. Et cette sage-femme m'a été, mon point d'ancrage. Et puis après, j'ai rencontré une autre sage-femme quand j'étais encore au lycée, où j'ai pu du coup voir un accouchement, voir une césarienne.

0: Ouais, c'est bien ça.
1: On repart ensemble.
0: Et ben on repart.
2: Enfin, à moins que vous ayez quelque chose à faire, je ne sais pas, mais vous faisiez une brioche à la maison.
0: Oui.
2: Donc là, on est à nouveau dans le hall de la maternité. Il y a un chiffre à l'entrée de la maternité, là.
0: C'était le nombre de bébés nés à la maternité, donc en 90 ans.
2: 312 557.
0: Voilà.
2: Ah oui, depuis, on a fait un peu de chemin, quoi.
0: Bah ouais. Premier bébé en 1929.
2: Ouais.
0: Voilà. Et puis ça, c'était en 2019.
2: Ah oui, donc depuis, il faudrait actualiser le chiffre.
0: Après, on est à peu près à 2800 accouchements par an.
2: Bon, bah c'est vrai qu'à chaque fois qu'on rencontre une sage-femme, ça nous remonte plein de souvenirs.
0: C'est ça. Merci beaucoup.
3: Merci beaucoup.
0: Bonne fin de journée.
2: À bientôt.
0: Au revoir.
2: À bientôt.
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5: Tout ce qui a trait au caractère des humaines et des humains, j'adore. Je trouve que la langue occitane se délecte à qualifier les comportements humains. Roumé, je savais que tout le monde connaît Kéomo. C'est un bon exemple. Tu pourrais faire un sourire plutôt que de roumé. Roumé. Comme ce mot l'indique dans sa construction, ça grogne, ça fait trembler les murs. Quelqu'un qui roume, c'est un râleur d'excellence. T'as voulu faire les courses ? On y est. Et plus le moment des roumas, mon grand. Ce n'est plus le moment de râler, ok? Plutôt que de roumer, on finit vite et on rentre. Roumer, ok? Vous connaissez, bon. Et si je dis marouner, marouna, c'est la même chose. Dans le mot, le R roulé nous montre une personne qui râle aussi, qui bougonne. Il marronne comme un burga au kevonvon. Non, il râle comme un frelon qui vrombit. Roumez, marronnez. Faites vos courses, mesdames et messieurs. Allez, adieu.
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1: Une main dans le pop-corn, le ticket dans l'autre, vous entrez dans l'une des salles du Sénéchal. Mais avant d'être le cinéma de Guéret, c'était quoi ?
2: Daniel Domecq, je suis passionné de cinéma. À l'origine, c'était un bâtiment qui était en déshérence depuis un certain nombre d'années et qui était une école. C'était l'école Jean de Sessac, un grand bâtiment qui n'avait plus de fonction et dont il a été décidé de le transformer en cinéma à la demande d'un groupe qui s'appelait le groupe Raymond, qui est plus connu aujourd'hui sous le nom du CGR. Donc il y a des salles un petit peu partout en France et c'est donc cette société-là qui a réalisé les travaux avant 1983 puisque le Sénéchal sur cet endroit ouvre fin décembre 1983. À Guéret, on a du cinéma depuis 1897, première séance 23 mai 1897 et la première salle fixe, puisque avant il a été porté par des itinérants, première salle fixe qui ouvre en 1919 à un endroit qui maintenant est complètement détruit. Je veux parler de ce qu'on appelle l'îlot Carnot et c'est là qu'était le premier cinéma de Guéret. Le Café Continental possédait une salle des fêtes à l'opposé d'un grand jardin. Dans cette salle-là ont eu lieu des séances de cinéma et le propriétaire qui a acheté tout ça en 1919 en a fait un cinéma. Un grand cinéma de 350 places avec balcon qui va fonctionner de 1919 à 1934. Si on a beaucoup d'autres façons de regarder des films, ce qui est tout à fait louable et respectable, je crois vraiment que la dimension lieu de rencontre et de convivialité et la qualité surtout des images projetées et du son que l'on entend sont à mes yeux irremplaçables.
1: Bonjour.
3: Guillaume, je suis directeur du cinéma Le Sénéchal. J'ai grandi avec ce cinéma dès mes 7 ou 8 ans, on va dire.
1: Est-ce que ça fait maintenant d'en être le directeur ?
3: Waouh ! Un choc ! Non, ça fait bizarre et en même temps, il y a une sorte de logique quelque part.
1: Si vous pouviez dire quelque chose au Guillaume qui a 7 ans ?
3: Bah, je pourrais lui dire, tu vas voir, il va y avoir plein de nouvelles choses excitantes dans le cinéma et plein de choses auxquelles tu ne pensais pas encore qui vont arriver et qui vont émerveiller tout le monde.
1: Maintenant, vous pourrez plus vous faire de films sur ce qu'était le Sénéchal avant. C'était une école.
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4: Oui, salut, bonjour. Je m'appelle Jean Meyer. Je suis né à Sarlat, mais je suis bordelais d'adoption depuis 1964.
5: C'est un florilège de klaxons. Alors on a commencé par le klaxon italien, ensuite le klaxon de combi.
4: Tous les enfants ont klaxonné un peu plus dans les tunnels et voilà.
5: Ça oui. Affirme aussi la personnalité d'une voiture.
4: Oui, oui, chacun.
5: Comme la de chevaux. Jean Meyer nous reçoit chez lui à Bordeaux, dans le quartier de la Bastide. Difficile d'imaginer que derrière la porte d'un garage se cache un véritable trésor sentimental. Des voitures anciennes dont deux modèles font sensation. La 2 chevaux cactus et la 2 chevaux vigne, sur laquelle poussent des raisins.
4: J'ai trouvé un marchand de plants à Sainte-Livrade qui nous a dit on va trouver un cépage qui résiste au vent et on a fait faire une très belle galerie complètement adaptée. Je crois que j'amuse la galerie avec ma vigne. Oui, tout le long de l'auto. L'auto a même été prolongée puisque je dors dedans. Donc il y a un lit dans l'auto et vous imaginez qu'une berline est transformée en break. Et la vigne dégueule sur les côtés et sur l'arrière. La vigne tient toute la longueur de l'auto.
5: Et elle pousse bien.
4: Et elle pousse très bien, oui. Elle est bichonnée l'hiver.
5: Et ça veut dire qu'au mois de septembre, quand vous promenez avec cette 2 chevaux, cette voiture, oui, avec la vigne à l'intérieur, vous pouvez conduire en dégustant des raisins.
4: Sûrement pas. Hein, parce que c'est vraiment un cépage qui est choisi pas pour être dégusté ni pour faire du vin.
5: Quand les Bordelais vous croisent, comment réagissent-ils exactement ? Est-ce qu'ils sont surpris ? Est-ce qu'ils vous saluent ? Ils vous font des grands sourires ?
4: Ceux qui l'ont vu s'en souviennent. Donc après, la vigne est verte, alors on a fait ça sur une auto verte, oui.
5: Vous concevez que c'est pas quelque chose de commun ?
4: Mon goût, c'est effectivement de faire les choses belles, efficaces et drôle, ça sert à aimer la vie.
5: Le but d'une voiture, c'est quand même de se déplacer, d'être mobile avec. Elle roule à combien ?
4: Elle roule à combien ? Oh là là, je dépasse pas 60 à l'heure avec cette auto, mais ce qui m'a pas empêché d'aller et de revenir de Grèce en l'an 2000.
5: Est-ce qu'elle a un nom d'ailleurs cette voiture? Est-ce qu'elle a un surnom?
4: Nous, on l'appelle la Vigne.
5: Il y a la Vigne et puis d'autres voitures, il y en a une qui me plaît bien, c'est la deux chevaux Cactus.
4: Ben moi, à la place de la roue de secours, j'ai mis un jardin de cactus. En 2007, je suis allé à Pékin et retour.
5: Et toujours le lit dedans. Mais avec les cactus donc sur le capot, jamais vous vous êtes fait arrêter sur la route par la gendarmerie ou la police, on vous a posé des questions?
4: Ils ne nous arrêtent que en disant c'est pour la photo du magazine de la gendarmerie.
5: On peut rentrer à l'intérieur?
4: Mais bien sûr.
5: Ça couine à l'intérieur.
4: Coquin.
5: La deux chevaux Vigne est de l'année 1980. Les pieds de vigne ont été plantés en 2000. Ce véhicule a véritablement créé le buzz. Des propriétés viticoles du Médoc ont même contacté Jean Meyer à plusieurs reprises pour organiser des animations. Et Jean Meyer, quand il rentre dans son garage tous les matins, qu'est-ce qu'il se dit?
4: Ben que je suis le plus heureux du monde.
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6: Et adieu, mélodieu, couchiba. Vous allez bien, Franck?
7: Très, très bien. J'ai une pêche aujourd'hui.
6: Bon, mais tant mieux. Moi, je ne sais pas, je n'ai pas bien dormi la nuit dernière. Et il passe plat dormite, là, l'année passée. Vous savez pourquoi?
7: Ben non.
6: Ben à cause de mes voisins. Ah. Ils m'ont empêché de dormir. Alors, vite. À quoi arrive au paga et les grands gauches périéo? Alors, heureusement pour moi, grand gauches périéo, ça n'arrive pas souvent. Mais quand même, quel sagan que mes voisins ont fait la nuit dernière.
7: Quel sagan? Alors je connais pas, qu'est-ce que ça veut dire ça?
6: Et que j'accorde le sagan, c'est le bruit. Et le sagan, c'est le vacarme, le tapage. Vous voyez le genre de nuit que j'ai passé.
7: Oh là là, oui.
6: Alors faire du sagan, faire des sagans, c'est faire du bruit. Chez nous, en français régional, en francitan, vous pouvez entendre quel sagan et qu'une sagan. Un sagan du diable, une sagan del diable, en version originale. Le sagan, c'est aussi le tapage consécutif à une querelle. Quel sagan!
7: C'est marrant parce que Sagan, moi, ça me fait penser à
5: Françoise Sagan.
6: Ah, c'est vrai, vous avez tout à fait raison. Mais oui, Françoise Sagan, effectivement, une femme de lettres française. Ben, Noscudo, un Corsia Cazar en 1935, né dans le Quercy et dans le Lot, à Cajar en 1935, et décédé en 2004. Alors, une précisionnette, elle passe au nom officiel. En réalité, Sagan n'était pas son véritable nom. Elle s'appelait Françoise Quarez. Final, la question que nous pouvons poser à France, on peut se poser cette question. Pourquoi avait-elle choisi ce pseudonyme Sagan? Ben, peut-être espérait-elle que son nom fasse du bruit.
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2: Pluie, neige, canicule, brouillard, la météo décide si on va râler ou si on va râler autrement, si vous voyez ce que je veux dire. Mais dans le fond, qui décide des prévisions météo? Qui observe? Qui calcule? Qui c'est qui tranche à la fin? Et surtout, pourquoi ils disent qu'il va y avoir du soleil alors qu'on se prend une rincée? Eh bien, réponds tout de suite dans les coulisses de Météo France Alsace que je teste pour vous aujourd'hui. Je suis à Ilkirch-Grafenstaden. Ici, on estime, on calcule le temps qu'il fera demain. Et à côté de moi, voici Simon. Simon, c'est le technicien météo. C'est lui qui surveille des capteurs, des antennes, des machines qui parlent. Bref, tout le langage, c'est des chiffres. Entre le vent, la pression, l'humidité, tout est mesuré en continu avec des stations météo basées un peu partout en Alsace, à des endroits stratégiques, en altitude, dans les vallées, en plaine ou encore en ville, au nord, au sud, bref, un peu partout. Et à cela, on peut ajouter aussi d'autres outils comme les radars, les satellites. Et chaque jour, c'est des millions d'observations qui arrivent dans les ordinateurs de Météo France Alsace. Et avec des équations très, très, très complexes. Et cette complexité est en lien avec notre prochaine découverte. Direction le bureau des modèles météo. Ça, c'est avec Théo. Théo, il est météorologiste et il m'explique qu'on ne prédit pas le futur. Mais en revanche, on calcule des scénarios et leurs probabilités. Certains modèles, par exemple, simulent l'atmosphère avec comme résultat, écoutez bien, 350 prévisions possibles chaque jour. Ah bah oui, hein, la machine, elle calcule tout ce qui est possible. Hein. Et c'est l'humain, enfin, qui va trancher. Parce que oui, la météo, en bout de ligne, c'est pas juste une machine, hein. C'est aussi un cerveau. Il y a un cerveau qui tranche. Et en parlant de cerveau, en voici un autre bien rempli. C'est celui de Cédric. Il est climatologue. Et Cédric, lui, va nous emmener littéralement dans un autre monde. Parce qu'avec ses analyses à Cédric, on ne regarde pas demain. Non, on va regarder 100 ans en arrière. Car Météo France, conserve en quelque sorte la mémoire du climat depuis plus de 150 ans. Parce que le passé, il nous permet quoi? De comprendre l'avenir. Surtout avec les notions du dérèglement climatique qui nécessite une véritable expertise. Alors, après ce dévoilage d'outils, de calculs, d'équations et d'expertises en tout genre, comment se fait-il qu'en 2026, on puisse encore se tromper dans les prévisions? J'ai posé la question et la réponse de mes spécialistes est claire. Prévoir la météo, c'est comme essayer de prédire la forme exacte des vagues dans une soupe qu'on remue en permanence, sauf que la casserole fait la taille de la planète et que la cuillère tourne toute seule. Et en plus de ça, il y a quelqu'un qui joue avec le feu. On continue. Bref, vous l'avez compris, impossible d'être parfait, seulement de se rapprocher de probabilités. Mais avant tout, le rôle de Météo France Alsace, c'est d'anticiper au maximum les risques.
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3: La place du village, c'est notre rendez-vous quotidien avec les frères Jean-Noël et Philippe de Paris à la rencontre des Savoyards et Hauts Savoyards. Et aujourd'hui, c'est Philippe qui est avec nous. Philippe, vous nous racontez une très étonnante visite sous terre à Ugine.
4: Ah oui, on est à Ugine, en Savoie, et c'est une rencontre absolument étonnante. Et ce jour-là, on est accompagné par Rudy Lauberton, qui nous fait pénétrer, Laurent, carrément sous la montagne. En fait, nous sommes dans des tunnels de la guerre. Il nous conduit dans des abris anti-aériens de la Seconde Guerre mondiale. Des abris construits juste avant la guerre.